0: France, bah faites pareil avec votre nez. Voyez, ça fait des fronces et vous avez un nez comme une bottine. Et on dirait que vous faites la gueule. Enfin, moi, je dis ça. Je dis rien. D'ailleurs, j'arrête.
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2: C'est la Camille Minute, votre chronique de la joie et de la bonne humeur. Aujourd'hui, on va parler des red flags. Alors, c'est quoi un red flag ? Un red flag, c'est littéralement un drapeau rouge. Dans la vraie vie, ça veut dire attention, danger. Fuis, cours, ne réponds pas à ce message. Le red flag, c'est le petit signal que ton cerveau voit et que ton cœur ignore, en disant « Non mais ça va, je gère, on va gérer ». Le red flag, c'est pas encore une catastrophe, c'est l'annonce de la catastrophe. C'est le teaser du film d'horreur. Il dit « Je suis pas jaloux ». Par exemple, si le mec il dit « Je suis pas jaloux », mais il connaît l'heure de ta dernière connexion avant tout le monde, il est jaloux. Ok ? Si elle te dit « Ah mais moi je suis très cool », mais qu'elle fouille dans ton téléphone, même quand il est éteint, elle est pas cool. Un red flag, c'est pas un défaut, c'est un avant-goût du problème. C'est quand quelqu'un te dit « Ah, moi je suis comme ça », et que toi, au lieu de partir, tu réponds « Ah, bah parfait ah, !»« Non, fuis, cours !» Bref, les red flags, c'est simple. Si tu te dis « Ça va sûrement passer », eh ben ça passera pas. Voilà, c'est aussi simple que ça. Alors maintenant, ce que je vais faire, c'est que je vais vous lister, parce que l'être humain va toujours trop loin, des red flags vraiment exagérés, des red flags qu'on voit sur les réseaux sociaux qui sont vraiment... ça va beaucoup trop loin. Une fois, j'ai vu une vidéo, il y a une nana, elle a sorti. « Moi, j'ai un red flag. Mon red flag, c'est les mecs qui tiennent la barre du métro dans le métro. » Donc maintenant, en fait, il faut choisir entre tomber par terre ou être célibataire. Il y a un mec, il a dit, une fille qui finit son assiette, c'est un red flag. Frérot, elle a juste faim. Hein. C'est pas toxique, c'est la dalle, ça s'appelle. Après, il y a des red flags. Il y a quelqu'un qui dit, moi, mon red flag, c'est quelqu'un qui met son réveil à 6h du matin, même le week-end. Excuse-le d'être pauvre, hein. Il veut bosser, ce monsieur-là. Il y a quelqu'un qui a dit, voilà, moi, mon red flag, une personne qui aime l'eau plate. Donc en fait, si t'aimes pas les bulles, t'es toxique, quoi, t'es dangereux. J'ai vu aussi, mon red flag, c'est quelqu'un qui répond trop vite au message, ou trop lentement. Le bon timing, c'est jamais bon, quoi. Il y a un mec, il a dit, moi, mon red flag, c'est une fille qui dit, on verra. C'est pas un red flag, ça. C'est une promesse honnête. Et j'espère qu'elle le verra pas, le mec. Hein. À ce rythme-là, respirer va devenir un red flag. Bientôt, il aspire par le nez, c'est un red flag. Les gens, ils veulent plus une relation, ils veulent un CV sans défaut. Et même là, ils trouveront un red flag dans la photo. Avant, on cherchait l'amour. Maintenant, on cherche la faute. C'est bien ça le problème.
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3: 10e étage au CHRU de Nancy, service médecine légale, unité médico-judiciaire. Ah, elle est là.
4: Bonjour.
3: Bonjour Élodie. D'habitude, quand on voit un médecin, bon, ça peut être qui tout double, c'est pour se faire soigner ou pour avoir de mauvaises nouvelles. Mais comme vous êtes dans les coins, vous, c'est pas bon.
4: Alors généralement, non, c'est assez mauvais signe de venir chez le médecin légiste. Ah, mais il y a des gens qui pensent qu'ils ne viennent chez le médecin légiste qu'une fois décédés,
3: oui.
4: Ce qui n'est pas vrai, puisque là, actuellement, vous êtes dans le service de l'unité médico-judiciaire où on prend en charge les victimes vivantes.
3: On vous connaît plus en tant que médecin légiste quand vous intervenez dans les feuilletons sur les scènes de crime, par exemple.
4: On va dire du point de vue du grand public, on nous voit à travers les séries télé, dans sa salle d'autopsie, parfois un petit peu lugubre pour rajouter, mais on intervient finalement beaucoup plus en fait auprès des victimes vivantes.
3: D'accord. Les victimes vivantes représentent plus de votre temps de travail.
4: Oui, alors sur Nancy par exemple, on voit à peu près 5000 victimes par an et on va faire 500 autopsies par an.
3: C'est qui une victime ?
4: Alors une victime, c'est une personne qui a été victime mais de violence. Alors on pense aux violences volontaires bien sûr, aux agressions dans la rue, malheureusement aussi des faits de violence sexuelle ou des maltraitances à enfants, mais aussi des personnes qui ont été victimes de violences dites involontaires, accidents de voie publique, accidents du travail, même un accident domestique.
3: Toutes les victimes passent par chez vous ?
4: Alors oui, sur Nancy, en fait, à partir du moment où elles souhaitent déposer plainte, elles vont au commissariat ou à la gendarmerie, et ensuite, l'enquêteur va prendre contact avec notre service pour prévoir un rendez-vous sur cette unité.
3: Et c'est vous qui les recevez ?
4: Et c'est les médecins légistes qui les reçoivent pour pouvoir les examiner.
3: Vous, c'est une vocation ?
4: Oui, j'ai fait médecine pour faire médecine légale. Bon, je suis de l'ancienne génération où j'avais quand même une spécialité. Je suis médecin du travail de formation, mais je n'ai exercé que dans le cadre de la médecine légale.
3: Pourquoi ?
4: C'est une excellente question, souvent posée. Pourquoi on en arrive à la médecine légale ? Donc déjà, pas du tout par rapport aux séries télé ou autres.
3: Est-ce que vous avez quel âge ?
4: Alors moi, j'ai 38 ans.
3: Donc votre génération, elle a regardé quoi comme séries télé médicales ?
4: Bon, à l'époque, c'était Urgence. Moi, j'ai connu aussi les débuts de Bones à l'époque. Et je fais, d'ailleurs, on pourra en parler, de l'anthropologie médico-légale dans mon activité.
3: Qu'est-ce que c'est, ça ?
4: Alors ça, c'est l'examen des ossements qui sont découverts soit par exemple à l'extérieur, soit dans une habitation, dans la nature, mais ça peut être aussi l'examen d'ossements au décours d'une autopsie d'un corps qui a pu être très altéré, justement pour rechercher des lésions et aussi pour établir ce qu'on appelle le profil biologique pour essayer de comparer aux personnes disparues.
5: Oui, là on rigole, mais c'est pas drôle en fait. Hein.
4: Non, c'est pas drôle, mais c'est assez satisfaisant parce que ça permet aussi de pouvoir identifier des ossements et ça c'est toujours satisfaisant de pouvoir rendre, on va dire, un défunt à sa famille.
5: Bon, on revient au pourquoi du comment. Pas du tout inspiré par les séries, votre vocation ?
4: Non. Alors moi, de base, je pense que mon inspiration vient surtout de mon père, qui était paléontologue. Donc, depuis toute petite, j'étais bercée dans les ossements. Plutôt australopithèque. Hein, on était plutôt sur l'ancien humain. Et beaucoup, sur l'archéologie, anthropologie. Et je voulais être... égyptologue quand j'étais petite, mais pour découvrir des momies. Donc maintenant, je fais des momies, mais dans un cadre plus récent que de l'Antiquité. Et je pense que c'est ce qui m'a donné en fait ce plaisir, cette curiosité vis-à-vis de l'humain, de l'humanité. Et puis après, d'autres m'ont fait découvrir en fait ce qu'était la médecine légale par le biais d'amis de mes parents qui étaient médecins légistes et médecins généralistes. Et quand j'ai assisté à ma première autopsie, quand j'étais en troisième année de médecine, j'ai su que ma place était là.
5: On peut aller visiter un peu le service ?
4: Oui.
5: Il y a des victimes à toute heure et tous les jours qui viennent ici.
4: Alors en fait, l'unité médico-judiciaire, c'est un service de consultation. Donc on est ouvert de manière fonctionnelle du lundi au vendredi, aux horaires classiques de consultation. Mais on a aussi une permanence de médecine légale. C'est-à-dire que les nuits et les week-ends, un médecin légiste peut être contacté pour justement soit avoir des victimes en urgence, soit aller faire des levées de corps, donc examiner des défunts sur des lieux de découverte.
5: Oui, c'est ça. De toute façon, si quelqu'un décède, on fait appel à vous. Vous vous déplacez, vous venez forcément.
4: Non. Alors, non. Si quelqu'un décède, c'est un médecin qui va faire le constat de décès. S'il y a quelque chose de suspect, si on est dans le cadre de mort violente, à ce moment-là, la justice sera informée par un obstacle médico-légal sur le certificat de décès et demandera à ce moment-là au médecin légiste de se déplacer éventuellement sur place ou décidera directement de faire amener le corps à l'Institut de médecine légale pour les autopsies.
5: Donc, les autopsies, elles ont lieu ici, au 10e étage ?
4: Non, c'est pas dans ce bâtiment. C'est un bâtiment qui est excentré au fond du CHU à côté d'une petite chapelle en continuité de la chambre mortuaire.
5: Bon, là, le service, c'est quoi ? C'est un couloir, des portes et des bureaux ?
4: Exactement.
5: Il n'y a rien à voir.
4: Donc, effectivement, ça, c'est un service de consultation. Donc, il y a des consultations classiques de bureaux. Et en fait, à l'unité médico-judiciaire de Nancy, comme dans maintenant une grande majorité de centres hospitaliers universitaires, il y a en fait un dispositif qu'on appelle audition Mélanie. Donc, ça, c'est cette salle où l'enfant va être en présence d'un enquêteur qui est formé à recueillir la parole d'un enfant victime de violence. Et pendant ce temps-là, donc, il va être à la fois filmé et puis enregistré à l'aide d'un micro. Et donc, il y a une vitre sans teint qui sépare d'une salle qu'on appelle la salle de régie où va se faire l'enregistrement et où un autre enquêteur sera également présent derrière la vitre pour voir un petit peu ce qui se passe et poser éventuellement des questions complémentaires par la suite.
5: Bon, quand vous avez choisi cette voie, vous saviez qu'il y avait cette partie-là ?
4: Oui. Oui. Quand j'ai fait médecine, je voulais faire médecine légale. Et quand j'ai fait mes stages, en fait, en tant qu'étudiant en médecine, j'ai découvert ce que je n'avais pas eu l'occasion d'appréhender, le côté victime vivante. Donc oui, j'ai choisi la voie en sachant quelle était la globalité du travail.
5: C'est un quotidien très intense, j'entends. Hein ?
4: Alors, très intense et très varié surtout. Et c'est ça qui est très agréable aussi, nous, dans notre travail, je pense, pour justement... même si ce ne sont pas des choses joyeuses dans tout ce qui se passe. Mais on va être le matin auprès des victimes vivantes, on peut être l'après-midi au niveau de l'Institut de médecine légale. Ça nous arrive d'être appelés pour faire ce qu'on appelle les reconstitutions. Donc quand on a fait des autopsies ou des examens de victimes, un juge d'instruction peut demander à ce qu'on soit présent quand il va essayer de refaire ce qui s'est passé pour demander notre avis par rapport à ce qu'on avait constaté aux déclarations de la personne qui est entendue. Et puis après... comme ça arrive, je l'ai fait ce matin, aller aux assises également, enfin devant des cours criminels pour pouvoir être entendu par rapport à nos constatations faites pouvoir apporter, en fait, suivre le dossier jusqu'au bout.
5: Ouais, c'est ça. Vous avez une vie comme dans une série quand même, j'ai l'impression. Hein.
4: Oui, on a quand même des éléments qui sont repris dans les séries télé.
5: Bon, on va refermer cette porte. Bon, souvent un médecin soigne, il peut être porteur de mauvaises nouvelles, mais aussi de guérison. Vous êtes plutôt dans un aspect morbide, sordide, plus difficile. Comment vous le vivez finalement au quotidien ?
4: Alors moi, je ne le vois pas en tant que morbide. Je suis un médecin de constat, d'expertise, pour apporter des choses objectives à la justice. On a quand même une pierre à apporter justement aux victimes pour faire reconnaître les préjudices qu'elles subissent et apporter un éclairage factuel à la justice.
5: Bon, bah merci de nous avoir accordé un petit peu de temps entre deux autopsies. Je rigole, mais
4: c'est pas tout à fait faux.
5: Merci bien, bonne fin de journée.
4: Merci, vous aussi.

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1: Nous sommes à Côte d'Allée.
2: Richard, on est ici dans les jardins familiaux?
1: Oui, on est dans les jardins familiaux et on est à plusieurs.
2: Il est où votre petit carré?
1: Là-bas, au fond.
2: Allez, je vous suis, allez-y. Et là, ce sont vos poireaux?
1: Il y a des poireaux, il y a encore des betteraves, des radis.
2: Et là, vous êtes au bord de quel canal?
1: C'est un canal qui rejoint la tête.
2: Les choux ont été un petit peu mangés, non?
1: Par contre, la salade, vous voyez, elle n'est pas gelée.
2: Et alors, comment vous vous organisez? Vous aviez des notions de jardinage quand vous avez pris ce jardin familial?
1: Oui, j'ai eu un jardin familial dans le Nord pendant une dizaine d'années.
2: Donc vous arrivez d'où, vous?
1: Nord-Pas-de-Calais, entre Lille et Arras.
2: Depuis combien de temps vous êtes installé ici à Côte d'Allée?
1: 3 ans.
2: Comment vous avez découvert ce village?
1: Avec mes filles qui habitent là. Donc elles m'ont dit de revenir ici. Parce qu'il fait meilleur, il y a du soleil et le jardin peut le faire plus longtemps.
2: Et vous venez tous les matins?
1: Souvent, en ce moment un peu moins.
2: C'est important pour vous d'avoir votre petit carré potager?
1: Tout à fait, parce que c'est du bio. Et puis quand j'amène les légumes à la maison, ma fille me fait la cuisine. Et moi je fais la soupe avec les poireaux, avec les navets. Donc tout va bien.
2: Et derrière vous, il y a le compost?
1: Recyclage, les choses de la cuisine, mais pas tout, hein, les purées et tout ça, et puis les restes de jardin.
2: Rien ne se perd, tout se transforme.
1: Exactement, et ça devient tout marron comme un terreau.
2: Merci Richard. Et vous Daniel, alors, qu'est-ce que vous cultivez?
3: Là, pour le printemps, j'ai mis des oignons, rouges et jaunes. 300, on ne regarde pas avec les oignons. Hein. Quand on cuisine, il faut des bons oignons. Bon, alors là, il reste les poireaux.
2: Il n'y a pas des artichauts, là?
3: Ah, ben oui, mais ça, des artichauts, oui. Ils restent bien en place. Et je suis assez content parce que par ici, moi, je suis normand. Hein. Attention, je suis un viking. Hein. Faut pas me contrarier. Bon, alors, il y a quatre artichauts. Bon, ben, c'est bien, c'est marrant, dans un jardin, c'est marrant.
2: Et qu'est-ce qui vous a amené au jardinage?
3: Pour bien s'occuper, faire du sport, de la marche, et puis du jardinage.
2: Et dites-moi, vous avez un panorama incroyable depuis le jardin.
3: Justement, c'est très intéressant. C'est pour ça aussi que j'ai demandé ce terrain-là. Il y a la rivière, juste derrière moi, il y a la montagne, avec des beaux arbres. Enfin, c'est formidable, ici, c'est le paradis pour moi. Hein. Surtout moi qui suis né dans la plaine de Caen, vous voyez. Alors la plaine de Caen, c'est vraiment la plaine.
2: Hein, bon. Il y a de la pluie. Hein. Et le principe de ces jardins familiaux, vous venez quand vous voulez?
3: Exactement. Et surtout, c'est tellement simple que je ne sais pas très bien comment dire, parce que c'est tellement simple que c'est la vie rêvée, quoi. Les gens devraient faire ça. C'est pour ça qu'ils ne font plus de jardin. Ils ont l'air de dire ça rapporte pas, mais c'est pas une question d'argent. On s'en fout de l'argent. On mange des bons légumes, mais au moins, on passe du bon temps. Toute la journée.
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4: Juan Manuel Fangio a débuté et terminé sa carrière de pilote de F1 sur le circuit de Gueux. Et en 1958, c'est le Grand Prix de Cuba, un pays secoué par l'insurrection menée par Fidel Castro contre le dictateur en place. La veille de la course, le 23 février, Fangio fait les derniers essais sur le circuit. Il a 47 ans, la retraite sportive est proche, mais il est très attendu, c'est la star. Le soir, il est à son hôtel quand il est enlevé par des membres du mouvement révolutionnaire cubain. Une manière d'embarrasser le régime et d'attirer l'attention sur la misère du peuple. La course est finalement lancée dans un climat tendu. Fangio, lui, qui sera retenu 26 heures, sera bien traité. Il sera libéré sain et sauf. L'enlèvement fait la une des journaux du monde et sert la cause révolutionnaire. Après la révolution de 1959, la F1 disparaît de Cuba, jugée incompatible avec le nouveau régime communiste. Fangio est né au début du XXe siècle en Argentine. Il arrive tard en Europe. Hein. Il approche des 40 ans quand il se lance dans le premier championnat de F1 en 1950. Il va rapidement impressionner par son talent exceptionnel. Il se distingue par son intelligence de course, sa régularité, sa maîtrise de la mécanique, capable de préserver une voiture tout en restant incroyablement rapide. Fangio court pour les plus grandes écuries de l'époque, Alfa Romeo, Maserati, Mercedes-Benz et Ferrari. À une époque où les voitures sont extrêmement dangereuses et les circuits bordés d'arbres, de bottes de paille ou de simples barrières, sa constance force le respect. Parmi les circuits marquants de sa carrière figure notre légendaire tracé de Gueux à côté de Reims. un circuit ultra rapide, composé de longues lignes droites sur route nationale, où les voitures dépassent souvent les 250 km/h. Fangio y brille dès le premier Grand Prix de France, le 2 juillet 1950. Il est champion du monde l'année suivante. Il va remporter 5 titres de champion du monde jusqu'en 1957. Un record qui va tenir près d'un demi-siècle. Et même quand il ne gagne pas, il impressionne par sa combativité et son sens tactique. Fangio prend sa retraite en 1958 avec un palmarès exceptionnel. 24 victoires en 51 Grands Prix. Aujourd'hui encore, c'est une référence absolue. Juan Manuel Fangio sur le circuit de Gueux, c'est l'un des trésors de Champagne-Ardenne.

0: C'est le C'H qui sert à écrire le son re, et donc pas che ni que, c'est re. C'est un gros H aspiré. Pensez à un hangar, hein, voilà, comme ça, ça va vous aider. Ensuite, une autre chose à savoir, pas de bol, le cul n'existe pas en breton, on ne parle pas de cul, mais à la place, nous avons le K, qui sert à remplacer donc le cul, mais aussi le C, et ça sert à faire le son que. Un K, tout simplement. Donc avec ça, vous ne devriez plus confondre C'H, c'est le H, le hangar, hein. Et si c'est un K, eh ben là, vous pourrez dire K. Ça paraît bête comme chou, mais c'est important à connaître pour pouvoir écrire, mais aussi lire et retrouver la bonne prononciation. À vous de répéter, ou alors écrivez-le quelque part pour vous en souvenir.
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0: Et pour changer des noms de lieux de famille, un prénom aujourd'hui qui est sûrement parmi les plus répandus, ou du moins dans le top des prénoms bretons, c'est Maël, avec sa variante Maëlan. Alors Maël, c'est un très vieux prénom, commun à d'autres langues celtiques. Maël, ça vient du Moyen-Âge, de l'époque du vieux breton, et ce nom était celui des princes ou des chefs de clan, à l'époque où la Bretagne était clanique, évidemment. Mais ce joli prénom est resté. Maël, c'est un prénom masculin, féminisé depuis peu, mais Maël, c'est le chef de clan, et dans Maëlan, eh bien là on a une contraction de Maël et Tan, qui donne Maëldan. Et ensuite, Maëlan, c'est-à-dire le chef de feu, donc au caractère bien trempé. C'est lissé en Maëlan. Voilà. Il est temps pour moi de vous laisser, de vous dire à demain, même heure, Canevarhouas.
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4: La chanson que je ferais, ça serait pour rendre heureux ma famille. Et ça dirait que je t'aime, j'aimerais pas que vous vous séparez ou que ce soit dommage que vous êtes plus là pour nous faire des câlins, des bisous et voilà.
5: Moi, si je devrais choisir une chanson pour ma mère, ça serait « Elle a les yeux revolvers ». ».

0: moi, ça serait une chanson qui s'appelle Ensemble, qu'on a créée avec un animateur où ça parle de l'amitié.
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2: Ici, on fête la Saint-Vincent, la grande fête des vignerons en Bourgogne. Elle est honorée officiellement le 22 janvier. Dans notre région, la tradition veut que tous les ans, les festivités changent de village. Mais qui était ce fameux Saint-Vincent ? Bonjour Sandra Amani.
3: Bonjour Charlotte.
2: Vous avez enquêté sur ce sujet si mystérieux. Et vous avez écrit un conte intitulé « La légende de Saint-Vincent », une histoire de votre ouvrage « Légende du vignoble » édité aux éditions de l'Escargot Savant. Chapitre 1, le sacre de Saint-Vincent, 3e siècle après notre ère.
4: Nous voici en Espagne, plus exactement à Huesca, petit village au pied des Pyrénées. Ici vit Vincent, un jeune homme dévoué qui s'est pris d'un

0: L'amour pour le christianisme, une religion toute récente et avec encore peu de croyants. Vincent a un ami qui lui est cher, c'est Valère, l'évêque de Saragosse.
1: Me voici bien vieux à présent et j'ai beaucoup de mal à m'exprimer en public. Mon cher Vincent, le brillant orateur que vous êtes sera chargé de me suppléer dans cette tâche difficile. Êtes-vous d'accord ?
2: Monseigneur, je suis honoré de devenir votre diacre. Je me réjouis d'avance à l'idée de mes voyages à travers l'Europe. J'ai hâte d'aller faire connaître notre Dieu à tous les païens. J'irai jusqu'en Gaule s'il le faut. Chapitre 2, l'Empire romain.
0: Au IIIe siècle de notre ère, l'empereur romain Dioclétien entame des persécutions contre les chrétiens. La nouvelle religion prend de telles proportions que l'ordre public est bouleversé. Vincent et l'évêque sont arrêtés, puis conduits, enchaînés, auprès de Dacien, le gouverneur qui représente Rome en Espagne.
2: Évêque Valère, avouez vite toutes vos fautes, sinon vous le regretterez amèrement.
1: Mes fautes ? Quelles fautes ? Je ne vois pas de quoi vous parlez.
2: Ne vous moquez pas de moi. Avouez immédiatement les sacrilèges que vous et votre diacre avez commis contre notre empereur.
0: Vincent, voyant la grande détresse du pauvre évêque, ne parvient pas à se contenir.
2: Cessez donc de tourmenter ce pauvre homme. Moi, je vais tout vous avouer. Oui, je ne crois qu'en un seul Dieu. Oui, vos idoles me semblent ridicules. Garde, torturez ce jeune insolent. Pressez-le comme le raisin, rôtissez-le comme ces poulets que l'on immole sur les autels de nos divinités. Peu importe comment, mais montrez-lui que son Dieu ne lui sera d'aucun secours face à nos lois.
0: Les Romains se saisissent de Vincent, le ligotent nu sur un chevalet. Des ongles de fer lui déchirent le corps. On le brûle de toutes parts, on le torture nuit et jour.
2: Comment les souffrances de Vincent en Espagne vont-ils le transformer en saint en Bourgogne ?
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2: Ah, la Saint-Vincent tournante ! Une fête que nous célébrons chaque année dans les villages viticoles de Bourgogne. Mais qui était Saint-Vincent ? Voilà sa légende, racontée par Sandra Amani, auteure de Légendes du vignoble, éditée chez l'Escargot Savant.
0: Nous sommes le 22 janvier 304, le jour de la mort de Vincent. Il n'a pas survécu aux nombreuses tortures des Romains. Le corps brûlé et disloqué, on l'a ensuite accroché à une pierre de meule et jeté à la mer à plus de 200 km de Saragosse. Mais quelques jours plus tard, son corps est ramené par les vagues sur le rivage. Des chrétiens le ramassent et l'enterrent dignement. Au cours des années 304 et 305, plus d'un millier de chrétiens périssent sous la torture. La gloire de Vincent s'étend dans toute l'Espagne et parvient jusqu'en Gaule. Bientôt, Vincent devient Saint Vincent. Sa fête est célébrée le 22 janvier.
2: Chapitre 3, le mystère de Saint-Vincent.
0: Bienvenue en Bourgogne. Ici, la vigne fait vivre bon nombre de paysans depuis déjà des centaines d'années. Dans les villages où celle-ci foisonne, c'est chaque année la fameuse Saint-Vincent. Dans les terroirs, on décore les maisons de bannières et de fleurs multicolores qui donnent à l'hiver des couleurs estivales. Une famille de vignerons dirige la société d'entraide locale. Une grande procession a lieu suivie d'une messe. Pendant la procession, la statue de Saint-Vincent, détenue par la famille qui régit la société, est remise à celle qui organisera la fête l'année suivante. Après la messe, un grand festin est organisé, le repas de cochon. On goûte le vin sans modération, on intronise des vignerons méritants que l'on nomme chevaliers du Tastevin. On rit, on chante, on danse même lorsque tombe le soir.
2: Attendez, Sandra, cette histoire actuelle des festivités de Saint-Vincent, on la connaît cette histoire. Dites-moi plutôt pourquoi Saint-Vincent est devenu patron des vignerons.
0: En réalité, nul ne le sait. Peut-être parce que le mot vin se trouve dans le prénom du saint, vous voyez ?
2: Oui.
0: Ou parce qu'on a utilisé une roue de pressoir pour le torturer. Ça, c'est aussi une hypothèse qui a été présentée.
2: D'accord.
0: Ou parce que les diacres à l'hôtel verse du vin dans le calice.
2: Donc, on ne sait pas vraiment pourquoi Vincent, le jeune diacre torturé par les Romains en Espagne, est devenu si important pour les vignerons de Bourgogne.
0: C'est là le plus grand des mystères. Chaque village bourguignon raconte effectivement sa propre légende. Quelle que soit la raison, on a aujourd'hui la preuve que Saint-Vincent n'a absolument pas souffert pour rien, puisque chaque 22 janvier sonne pour lui une nouvelle heure de gloire.
2: Et rappelez-vous, même s'il peut faire terriblement froid le jour de la grande fête des vignerons,
4: à la Saint-Vincent, l'hiver percédant, où les retrouve pour longtemps.

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1: Ah, faudra attendre la Saint-Paul pour savoir qui commencera le cognon.
2: Berrichon dans le texte.
1: Cognon, à rapprocher de quignon, désigne un morceau de pain. Dans le temps, à la messe, on partageait un pain béni qui était offert à tour de rôle par une famille de la paroisse. Celle qui venait d'offrir le pain allait emporter un morceau, le cognon, à celle dont ce serait le tour le dimanche suivant. À Mentoux-Salon et dans les villages voisins, les vignerons n'ont pas choisi Saint-Vincent comme patron, mais Saint-Paul, célébré le 25 janvier. Eh oui, l'hiver, les gens de la terre ont un peu moins de travail, les jours sont courts et on peut faire la fête. À Mentoux, le cognon, c'est celui qui succède au bâtonnier. Dans les années 2000, la fête de Saint-Paul a failli disparaître. Et il a fallu toute la ténacité de Paul Gilbert, qui avait fondé la confrérie en 1950, pour lui redonner de la vigueur. Traditionnellement, Paul Gilbert entonnait la chanson de Mentoux à la fin du repas. En 2007, il nous a exprimé sa joie de voir revivre la Saint-Paul. A entonné la chanson, mais il l'a jamais terminée, vu qu'il est passé de vie à trépas en chantant le refrain. Voici les paroles de cette chanson, qui se chante sur l'air de la Charibiaude, dont les paroles sont de Jean-Baptiste Magnon. Et qu'on chante encore à la Saint-Paul.
2: En Berrichon dans le texte.
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3: La recette des petits bonheurs, elle est on ne peut plus simple. Il faut un micro ici, le plus discret possible, à la main. Et il suffit de faire des rencontres, sans rendez-vous, sans se présenter, et le tout en quête de bonheur. En voici donc un petit bonheur que je vous ai trouvé à Aurel, un petit village de Maurienne. On est donc en Savoie. Et pour ceux qui croyaient que l'Arche de Noé pouvait se trouver au bord de la mer, eh ben non, c'est à Aurel.
4: Et ouais, comme quoi. Et ouais. Vous vous rendez compte? C'est incroyable, hein.
3: Alors c'est quoi cette Arche de Noé?
4: C'est mon écurie avec quelques brebis, quelques chèvres, un poney et voilà.
3: Bon, en même temps, je la croise, elle passe avec son petit déjeuner à la main. Crème de cassis et martini blanc. Ouais. Quelle santé!
4: Ouais. Ça, c'est pour les jours à venir. C'est pas pour tout de suite. C'est quand il y a quelques amis qui passent, je les invite à boire un petit coup quand même.
3: En cette saison, Aurel, ça voit le soleil encore un peu?
4: Ici, au chef-lieu, non, on l'a pas pendant 2 mois.
3: J'ai l'impression que ça dégèle pas souvent, là, oui.
4: Mais les deux hameaux, vous avez Bonvillard et Orlette, oui, ils l'ont toute l'année.
3: Oui, mais pas vous. Donc il faut le bar bien rempli.
4: Il faut boire avec modération.
3: Alors pourquoi l'Arche de Noé?
4: Non, c'est parce que quand il y a un souci, l'animal, il arrive ici, quoi. Les chats, et voilà, donc un peu de tout et...
3: Alors, en même temps, effectivement, là, j'ai un chien sous les yeux, il y a un chat pas loin.
4: Oui, puis j'en ai quelques-uns aussi dans la grange. Donc, je les accueille, puis je leur donne manger, puis je leur fais pas du mal, quoi.
3: Ouais, ils sentent que c'est un refuge.
4: Oui, puis voilà, quand il y a un souci, les animaux, ils arrivent ici, quoi. Voilà, c'est un fluide. En fait, j'ai pas besoin de flécher, ils viennent tout seuls.
3: Et là, ce chien qui est là, c'est à vous aussi?
4: Oui, c'est le mien. Je l'attache à la barrière, comme ça, il me voit. Il est trop gentil, mais il est fugueur. Et...
3: Ah, comment? J'avais pas vu. Là, il vient de bailler. Comment ça s'appelle, ces chiens qui ont la langue bleue?
4: Eurasier. C'est un chien de race, de pure race.
3: Il a l'air impressionnant, quand même.
4: Oui, il impressionne, mais voilà, c'est tout.
3: J'avais vu, en passant, là, avant de vous rencontrer, il y a un biberon, il y a des restes de lait. C'est-à-dire qu'il y en a quelques-uns qui ont besoin d'être maternés.
4: Oui, oui, la maman n'a pas assez de lait, donc je lui redonne le biberon.
3: Des chats?
4: Non, c'est des agneaux.
3: Oui, parce qu'à l'origine, c'est vraiment une bergerie.
4: Oui, oui, attendez, je vais vous la faire voir. C'est...
3: Oh, ils sont bien, là.
4: Là, c'est... C'est 2 petites agnelles que je donne le biberon là-bas. Puis celle-là, elle est déjà un peu grande.
3: Il y a plein de races différentes, là, j'ai l'impression, non?
4: Oui, il y a plein de races différentes. Ouais.
3: Je peux vous demander votre prénom?
4: Je m'appelle Noël.
3: J'ai croisé donc la mère Noël à côté de l'Arche de Noé, c'est pas mal. C'est quoi le dernier petit bonheur de Noël?
4: Oh, je sais pas. C'est d'avoir une vie simple et voilà, de soigner mes animaux et une vie toute simple.
3: Et d'être aimé des animaux, si ça se trouve.
4: Oui, aussi. Ils vous les rendent, de toute façon, si vous êtes gentils avec eux. Ils sont gentils avec vous et ils vous aiment bien. Ils sont très reconnaissants, les animaux.
3: Plus que les hommes?
4: Oui.
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1: Salut Thomas Brie.
2: Salut Quentin, bonjour à tous.
1: Ouvrons une nouvelle page de ton livre.
2: C'est parti.
1: Les raisons.
2: La raison 616, la plaine du Var. Alors c'est un terme que l'on utilise pour désigner l'immense vallée creusée par le fleuve Var, juste avant qu'il ne se jette dans la Méditerranée. Et vous allez voir que ce fleuve est fascinant. En fait, il prend sa source au nord-ouest du département, à Estaing, à 1800 mètres d'altitude. Pour arriver jusqu'à la mer, il traverse une centaine de communes, dont 87 dans les Alpes-Maritimes.
1: Mais alors Tom, je pense pas être le seul à m'être posé la question. Pourquoi est-ce qu'on a un fleuve entre Saint-Laurent-du-Var et Nice qui porte le nom d'un département voisin?
2: Alors tout d'abord, on doit le nom de ce fleuve à l'astronome antique Ptolémée. L'ouvrage des hommes et un fleuve nous dit que ce cours d'eau est capricieux et qu'il peut vite sortir de son lit, pas comme moi le matin en tout cas. Alors c'est pour ça qu'il tire son nom du verbe latin var iare, qui veut dire changer.
1: Voilà, et pendant des siècles, le Var était en fait une frontière.
2: Et oui, ce fleuve était une barrière naturelle entre le royaume de France et le comté de Nice. Mais en 1790, lorsque l'on crée les départements français, on va assembler dans le sud-est de la France des villes comme Toulon, Grasse, Cannes et Saint-Laurent-du-Var. Mais Nice n'en fait pas partie. Et ce nouveau département, on va lui donner le nom du fleuve qui marque la limite du territoire national. Le Var.
1: Bon, jusque-là, ça a l'air logique, c'est normal.
2: Oui, mais sauf que lorsque Nice devient française, définitivement française en 1860, le comté est rattaché à l'arrondissement de Grasse pour former les Alpes-Maritimes. Le Var ne borde plus le département auquel il a donné son nom, ce qui en fait un cas unique en France.
1: Et donc ce fleuve va rythmer quand même la vie des habitants locaux pendant des siècles.
2: Alors pas vraiment. Jusqu'au XVIIe siècle, la plaine du Var, c'était surtout un endroit où l'on promenait son troupeau. Et pendant très longtemps, si l'on voulait traverser le fleuve, eh bien on devait le faire à pied. En 1792, on construit le premier pont en bois, mais comme le fleuve est capricieux, les structures sont souvent endommagées.
1: Est-ce que le Var a souvent été en crue ?
2: Et oui, au cours de son histoire, ce fleuve a débordé un bon nombre de fois. En 1857, une digue est emportée au niveau du vallon de Saint-Isidore. En 1930, le quartier Saint-Augustin et la promenade des Anglais sont sous l'eau. Et plus proche de nous, on se rappelle de la violente crue de 1994. L'aéroport de Nice et la préfecture des Alpes-Maritimes étaient complètement inondés. Cette crue, elle avait causé des dégâts estimés à 1 milliard de francs, soit 187 millions d'euros aujourd'hui.
1: Et on pense aujourd'hui aux dernières tempêtes aussi qui ont frappé le département.
2: Et oui, le Var et sa plaine sont donc des lieux que l'on doit aborder avec une grande humilité. Si pendant des siècles, personne ne construisait ici, c'est bien pour une raison. Alors gardons en tête que l'homme ne fait pas ce qu'il veut avec la nature. Et ce fleuve capricieux, millénaire et parfois féroce, nous le rappelle.
1: Et c'est aussi une bonne raison d'aimer la Côte d'Azur.
2: En plein dans le mille.
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3: Tous les jeudis, vous partagez avec nous un lieu de Provence. Et ce matin, vous allez nous faire découvrir une source.
4: Eh ben non.
3: Ah bon?
4: Non.
3: Mais qu'est-ce que vous m'avez écrit alors?
4: Ben, c'est faux ce que non, vous... mais sur le coup, je voulais, puis après, je me suis dit non, une source, ça se dit pas.
3: Vous faites un peu comme vous voulez.
4: Exactement. Non, ça se dit pas une source. Alors, c'est pas moi qui le dis, c'est l'île des Bellons dans le château de ma mère. Voilà. Mais je vais quand même vous parler de source à travers ces gentils Manon. Oui. Hier, vous vous rappelez, je vous ai parlé d'expression patin couffin.
3: Oui.
4: Hein, qu'on emploie dans le sens de etc. Et j'ai mentionné l'expression et le compte de Manon. Et pour n'offenser personne, j'ai dit, ne le prenez pas pour vous les Manon, c'est juste une expression. Et j'ai ajouté, on vous aime d'amour. Ok. Problème, c'est qu'à peine ma chronique finie, ma chérie m'a demandé, c'est qui cette Manon que tu aimes d'amour? C'est vrai. Alors je lui ai dit, mais personne, c'est une expression. Et elle m'a dit, mais pourquoi tu lui dis que tu l'aimes d'amour? J'ai dit, mais non, mais t'as pas la ref, c'est Pagnol, c'est Manon des Sources, c'est Hugolin, hein. Vous savez, Manon, je t'aime d'amour. Vous le faites, c'est non, Eric?
3: Manon, je t'aime d'amour. Je t'aime, Manon.
4: Voilà, on est d'accord, voilà. Mais désolé, on va quitter la poésie bucolique et romantique de Manon des Sources et les collines pour que je vous explique cette expression, le conte de Manon. Alors pour tout vous dire, on ne sait pas trop d'où elle vient, elle ne semble pas typiquement provençale, en tout cas on la connaît dans le sud-ouest, jusqu'à chez Francis Cabrel, même si elle est très attachée à la Provence, notamment à travers l'œuvre de Pagnol, bien sûr. Comme je vous l'ai dit, on l'emploie pour exprimer là aussi une suite que l'on n'énumérera pas, comme pour dire etc. Exemple dans un roman de Jean-Paul Delfino, et tout le conte de Manon et tout le tremblement. Ou encore chez Maurice Gouirand, il regrettait la prospérité de Marseille, mais aussi le respect de la religion, de la morale, de la discipline, du patin couffin et du comte de Manon. Oui, le comte de Manon, c'est l'équivalent de Patin Couffin et Tutti Quanti. Autre subtilité décrite par Rivonora dans son dictionnaire des parlers régionaux, l'expression serait utilisée pour couper court aux exigences de son interlocuteur. Exemple, et le comte de Manon, non, pendant que tu leur dire, allez, c'est bon, hein, arrête-toi, tu m'as gonflé. Dans la lignée des fâcheux de, fan de chichoulo, fan de pute, ou même, autre expression avec d'autres prénoms, je suis désolé, la putain d'Adèle ou la putain de la Caroline, c'est, on va avoir des problèmes.
3: Je pense, oui.
4: Cette interjection est aussi utilisée pour marquer la surprise. En voici un exemple sous la plume de Maurice Gouiran, cette fois dans le théorème de Langambi. Le con de Manon, mais c'est mon riri. Et on la trouve aussi chez Gilles Del Papas, sous la variante la con de Manon. Selon Robert Bouvier, dans le Parler Marseillais, l'expression exprime aussi le dépit ou l'irritation, hein, et il donnait cet exemple. Le con de Manon, ça a encore foiré. On trouve aussi des variantes avec le con de Madon. Et on vous aime aussi d'amour, les Madons. Non, je vais rien dire, parce que je vais avoir des problèmes avec Magaté. Magaté, c'est toi que j'aime d'amour. En tout cas, tous les auteurs s'accordent à dire que Manon est sûrement là juste pour la rime, sans aucun lien avec une quelconque Manon qui aurait existé.
3: Mais bien sûr.
4: Et je vous le confirme parce que j'ai vérifié toutes mes sources.
3: Parfait. Un petit bonjour à votre gâté qui nous écoute ce matin.
5: Manon des sources.
3: Oui, non, mais c'est pardon.
5: Il avait bien Manon des sources.
4: Non, j'ai vérifié mes sources. Manon, je ne sais pas s'il l'a vérifié.
3: Oui, non, mais bien sûr. Ah, non, bah, non, bien sûr. Mais vous me prenez.
4: On vérifie. Fille, on vérifie.
3: C'est possible, ça.
4: C'est comme ça.
3: Non, mais si vous voulez, je vous laisse.
4: Mais non, t'as pas d'amour, Eric.
3: Bon, donc un petit bonjour à votre gâté. Oui. Je le confirme, mais Eric est sage comme une image.
4: Mais exactement.
3: Enfin, chérie, je t'aime.
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2: Bonsoir.
3: Bienvenue dans Décibel. Bienvenue sur cette radio ici qui est ravie de vous accueillir. Sachez-le.
2: Merci.
3: On me l'a dit aujourd'hui dans les couloirs. On m'a dit, ah, Imani, ce soir, génial, j'adore. Alors, Imani, on dit souvent aux petites filles et sans doute aussi aux petits garçons que c'est pas beau de faire des colères, que la colère est mauvaise conseillère, qu'il faut réussir à apprivoiser sa colère. Et si en fait on nous racontait n'importe quoi depuis qu'on était petit, et si la colère était en fait un excellent carburant pour écrire un bel album. En tout cas, j'ai l'impression que ce nouvel album, c'est un peu le cas. Women deserve rage. Les femmes méritent.
2: Ouais, en fait, women deserve rage. En français, la traduction.
3: Elles ont le droit.
2: Ouais, c'est ça. Elles ont droit à la rage. La traduction serait meilleure comme ça, je pense. Quand on dit mérite, on a l'impression que il y a une correction, quoi. Elles l'ont bien cherché.
3: Elles l'ont bien cherché.
2: Non, non. Ouais. Et c'est pas ça que je veux dire. Ce que je veux dire, c'est vraiment que la colère, on y a droit. Il faut y accéder. Il faut l'adresser. Et puis il faut voir où ça va mal, où ça va pas, et puis il faut le régler. Parce que je pense que tant qu'on n'adresse pas sa colère, il y a des parties de soi auxquelles on n'a pas accès, on est morcelé, quoi. Du coup, on n'est pas entière.
3: Ouais.
2: Et comme on n'est pas entière, on est amputé de quelque chose dont on a vraiment besoin. Et la colère, c'est un peu comme un signal d'alarme qui a une espèce d'intrus qui s'est infiltré dans votre maison. Mais si la sonnette d'alarme, elle crie, et vous mettez vos boules caisses tranquillement, en fait, ce qui va se passer, c'est que vous allez vous faire cambrioler, agresser, tout ce que tu veux.
3: C'est ça.
2: Donc c'est ça l'idée.
3: Exactement. Women deserve rage. Intro.
4: Women deserve rage.
3: Parce qu'on n'est pas obligé de le dire en hurlant.
2: Ben non.
3: C'est ça, hein.
2: On n'est pas obligé, mais si on a envie, il faut le faire, par contre.
3: Ouais. C'est intéressant d'avoir commencé l'album comme ça.
2: Parce qu'en fait, l'idée, c'était un peu de se dire... Je pense qu'il y a, quelque chose avec la survie des femmes qui se fait dans l'ombre. Tous les petites astuces, les petits trucs qu'on se repasse entre femmes pour survivre, entre mères, entre filles, entre femmes qui s'est fait léser, mère célibataire, ça se dit toujours un peu dans le secret.
3: Ouais.
2: Donc j'avais envie de passer ce petit conseil.
4: Women deserve rage.
2: Comme ça, un petit peu de la bouche à l'oreille, quoi.
3: Ouais. Et c'est fort de commencer l'album comme ça. Après, effectivement, on peut s'énerver, hein.

0: dans les instruments, là, dans les cuivres. Voilà, il y a des moments comme ça qui nous font exulter dans cet album Imani. Alors, je ne sais pas si ma question est indiscrète ou pas, donc je la pose. Et puis, si vous voulez, vous me renvoyez dans mes 22. Votre colère à vous, le carburant de cet album-là, le début même de cet album-là, qu'est-ce que c'est ?
1: En fait, c'est vraiment la réalisation au milieu d'une séparation il y avait plein de choses que j'avais pas dit que j'aurais dû dire. Il y avait plein de choses que j'ai pas vues, que j'aurais dû voir. Et il y a comme ça une immense trahison qui se vit quand on regarde ce qu'on s'est imaginé de ce que c'est que la vie est mariée, que ce que c'est que d'être en couple en fait. Et ça m'a, j'étais obligée de me regarder dans la glace et me demander en fait qu'est-ce que j'avais raté. Et puis toutes les mensonges, toutes les histoires qu'on se raconte des fois pour rester, alors que c'est toujours oui. Voilà, c'est toujours plus facile de rester que de partir en réalité. Et puis donc j'étais en colère contre moi-même, contre les autres, contre l'autre, et du coup ça m'a forcé à regarder les choses de manière beaucoup plus large. Comment ça se fait qu'on accepte des choses qui sont inacceptables, et donc j'étais obligé de regarder sur le plan de la société, quoi.
0: Ouais.
1: Voilà. Et donc, il y a plein de choses qui me mettent en colère, mais c'est vrai que c'est parti d'un truc très, très personnel et c'est devenu beaucoup plus large.
0: De toute façon, on le dit souvent, hein, plus on met de soi et de l'intime dans les chansons, et plus ça devient universel, parce qu'en fait, dans l'ordre ou dans le désordre, mais on vit tous la même histoire.
1: Hein. Exactement. On souffre tous. On a tous été trahis. On a tous été déçus. On a tous été... Voilà. Et plus on est authentique, plus on accède à l'authenticité des autres, en fait.
0: Et dans la chanson qui arrive, So Now You Call Me Crazy, vous chantez en français.
1: Ouais,
0: un petit peu,
1: c'est ça, je fais moitié français, moitié anglais.
0: Ouais.
1: Sur cet album, je ne me suis pas trop interrogée. Tout m'est venu assez naturellement. Et quand le français venait comme ça, je l'ai gardé. Avant, je me serais peut-être interrogé, est-ce que vraiment ça sonne, est-ce que voilà. Et puis il y aurait eu d'autres gens qui m'auraient donné leur avis surtout. Et là, j'ai fait ça seul avec Stéphane Goldman, qui y a l'élégance de pas donner son avis toutes les 5 minutes et qui me laisse aller jusqu'au bout. Quand vraiment il sent que bon, peut-être je me trompe, voilà, il me fait des suggestions. Mais c'est vraiment quelqu'un qui m'a laissé m'exprimer, m'a laissé être qui je devais être. Donc. Ouais, je l'ai senti en français, ça sonnait, je l'ai laissé.

0: La puissance d'Imani, ça fait plaisir, vous l'aviez découverte, peut-être en dansant sur Don't Be So Shy. Eh ben, voilà, là vous allez à nouveau danser, parce que c'est ça quand même qui est très fort avec vos chansons, Imani, c'est que il y a toujours un côté lumineux, même quand vous racontez un truc très triste ou très révoltant, comme dans la chanson qui vient de se passer, où la plupart des femmes se font traiter de folles et la plupart des gens autour sont prompts.
1: Ils sont bien contents d'accepter qu'elle soit folle.
0: En c'est fait. Ça. Au lieu de se dire, tiens, il y a peut-être un problème, il y a peut-être. Non, oh, bah, elle doit être folle.
1: Oui, c'est ça. On voit une fille qui fonctionnait très, très bien toute sa vie. Puis d'un coup, c'est OK qu'on accepte que son mec dise qu'elle soit folle. Bah, c'est OK. Ah ouais, bah, t'as certainement raison. Hein, c'est vrai. Les filles, en fait, au fond, sont folles tout ce temps-là. Elles
0: gèrent
1: tout.
0: Ça fait des siècles qu'elles se font traiter de folles.
1: Elles se font traiter d'hystéro. Ouais. Elles tiennent la maison, elles tiennent les enfants, le taf. Elles sont la raison pour laquelle cette planète n'est pas complètement fracassée. Mais à la fin, on arrive à accepter quand même qu'elle soit folle. Bon, voilà, donc je t'ai coupé dans ta question, tu voulais dire quoi ?
0: Bah que justement, on aborde ce thème-là, qui n'est pas facile, qui est important, mais la musique reste lumineuse.
1: Ouais, parce que je pense que la musique, c'est le texte, c'est la vérité, et la musique, c'est la vie, quoi. C'est comme ça que je voulais le voir. Et je trouve que j'aurais pu faire du bleu sur du bleu, oui. Mais j'ai trouvé ça plus intéressant, justement, de danser sur quelque chose d'aussi révoltant que le gaslighting, que la manipulation, etc. Donc, on va s'expliquer, mais on va quand même danser, on va quand même vivre.
0: C'était sans doute un album pas facile à faire, puisqu'il arrive, on l'a dit tout à l'heure, à un moment où vous vous retrouvez toute seule, trahie, malheureuse. À quel moment, justement, la tristesse ou la surprise ou la désillusion se transforme en flamme, en force, cette fameuse rage du titre de l'album « Women Deserve Rage ». Et est-ce que c'est à ce moment-là que ça devient un carburant ?
1: Ouais, en fait, ouais, je crois qu'au bout d'un moment, quand on a tout essayé pour essayer d'aller bien avec l'autre et avec soi, eh ben, on se dit que la seule chose qui te sauvera, c'est l'art. Et dans mon cas, ça a été vraiment ça. C'est que je tournais en rond avec mes pensées obsédantes, avec ma tristesse, ma mélancolie, mes questions. Et donc, je suis allé en studio et j'ai commencé à écrire des chansons parce qu'il fallait bien que je le mette quelque part. Alors qu'une fois que t'as fait toutes les méditations, tous les footings du monde, je fais de la boxe, voilà, une fois que t'as tapé sur ton coach, il reste encore tout plein d'énergie qu'il faut utiliser. Et en fait, les chansons, elles me sont venues assez facilement.
0: Sur cet album, il y a Rolling Over.

0: Là, ça tient carrément du mantra, cette chanson. Elle est incroyable. Est-ce qu'il y a des inspirations dont vous pourriez nous parler, même musicalement? Parce que moi, je trouve que ça ressemble à rien. C'est vraiment du Imani. Mais est-ce qu'il y a des artistes qui vous ont nourri pour...
1: Alors, avec Stéphane Goldman, des fois, quand on avait un petit rituel, on m'a offert un oracle de d'artistes.
0: Ouais.
1: Vous savez, où il y a Prince, David Bowie, enfin tous ces gourous de la musique, quoi. Et quand on était tous les jours, ce qu'on arrivait, c'est qu'on tirait chacun une carte. Et on avait donc le parrain et la marraine
0: de la journée. Ah, j'adore.
1: Et donc, l'idée, c'était de se dire, ok, aujourd'hui toi t'as pris Johnny Cash, moi j'ai pris j'arrêtais pas de sortir Donna Summer, par exemple, ou Patti Smith. Et ben, on allait prendre une chanson au hasard, on écoutait et on se disait, ok, qu'est-ce que dans cette chanson il y a à retenir? Et des fois, on a eu des se dire, ah, comment ils ont enregistré la voix, c'est incroyable. Peut-être que nous, on pourrait faire ça comme ça, etc., etc. Donc, en fait, les influences, elles ont été multiples. Par exemple, là, c'était Portishead qu'on a écouté. On est tombé aussi même sur Hildegarde von Bingen, tu vois qui c'est.
0: Oh là là, mais c'est très ancien, ça.
1: Bah oui, c'est très ancien. C'est des chœurs liturgiques. Bah, elle était dans l'oracle. Donc, on l'a découverte. Moi, je la connaissais pas. Et on est allé écouter ce qu'elle fait. Mais c'est pour ça que dans l'album, on entend des chœurs comme ça, très aigus, très réverbérés, parce qu'on s'est vraiment inspiré de ce qu'elle nous avait dit ce jour-là.
0: Mais j'adore cette idée.
1: Ouais.
0: C'est-à-dire, il y a les dieux du rock, de la pop,
1: exactement,
0: du disco qui sont là.
1: Et qui nous inspirent.
0: Dans le studio. C'est très beau. Ah, j'adore. 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

0: donc très joyeusement vous enterrez cette relation. Symboliquement, c'est très très fort de prendre le champ lexical, voilà, de l'enterrement. You are dead to me, tu es mort pour moi, et on enterre, c'est l'enterrement de la relation. Et ça me semble aussi être le retour de la joie, non, cette chanson.
1: Exactement. Après, la vie, c'est ça, c'est un cycle. On meurt, on est. C'est comme ça pour tout le monde. Et je veux dire, une fois qu'on a tous bien pleuré, ben, il nous reste plus qu'à rire et à vivre. Et j'avais vraiment envie de faire un espèce d'hymne jouissif à la liberté. Et c'est, j'avais vraiment envie. J'imaginais plein de copines, tu vois ce que je veux dire, qui m'étaient toute leur relation merdique ensemble dans un même pot commun, tu vois.
0: On a déjà fait ça. Hein, des petits trucs de sorcières.
1: Non, c'est pas ça. Non, c'est pas ça. C'est pas ça. C'est pas ça du tout. C'est pas des trucs de sorcières du tout. Attends.
0: Non, mais si tu mets des guillemets à ça.
1: Non.
0: Mais on
1: non,
0: peut écrire des trucs sur des petits papiers et les cramer ensemble.
1: C'est pas ça que je voulais dire.
0: Non.
1: Parce que mon image, c'était de dire s'imaginer en train de danser sur les cendres d'une histoire qui oui. nous a pas fait du bien forcément, tu vois, et de se dire je suis vivante quand même, et en fait, et heureusement que j'ai survécu. C'est vraiment une chanson qui est même presque humoristique.
0: Ouais.
1: I will look fly at your funeral. Ne t'inquiète pas, je serai, j'aurai l'air d'une bombasse à ton enterrement. Donc déjà, ça veut dire que le mec il meurt avant toi. Enfin, tu vois.
0: Logique.
1: Mais logique, parce que. Voilà. Et c'est une chanson qui est à la fois libératrice, comique, et j'avais envie d'avoir un I will survive un peu.
0: C'est ça.
1: Tu vois.
0: Et oui. Et on survit aussi avec les amis, notamment Tiffany.
2: Hi, Imani. I am just so sorry to hear about what's going on, and that you're dealing with that. That is not easy. When you try to leave, it's the hardest period because they basically lose their mind. Just know that you're handling it well.
0: Alors Tiffany qui laisse ce message et qui dit qu'elle est désolée de ce qui vous arrive et que elle trouve que vous en sortez super bien et que le moment de partir c'est le moment le plus difficile parce que les mecs deviennent dingues. C'est un vrai message de votre répondeur, ça?
1: C'est un vrai message de c'est un audio. J'en ai eu plein des audios de copines.
0: Il y en a dans l'album, hein, il y en a plusieurs.
1: Et en fait, c'est des audios que pendant une période où c'était difficile pour moi émotionnellement, je revenais et je les réécoutais. C'est nous avec nos copines, je suis sûr qu'il y a plein de filles comme ça comme moi qui on appelle ça des podcasts, on se laisse des audios sur WhatsApp de 7 minutes qu'on écoute dans le bain ou qu'on
0: ouais,
1: écoute en faisant à manger et en fin de journée, parce que en fait la vie elle est tellement folle qu'on a même plus le temps de se voir, de se prendre un verre, de discuter, de se raconter nos problèmes, de se pleurer dans les bras, mais il nous reste encore ça. Et j'en ai eu plein comme ça de copines qui m'ont laissé des audios géniaux. Et au moment de faire l'album, j'avais envie de me... Je savais qu'il fallait que je les garde.
0: Ouais.
1: Et je ne savais pas encore au début, puis à la fin, je me suis dit, tiens, j'ai envie de faire un album comme dans les albums de rap des années 90, où les mecs, ils mettaient des interludes. D'un coup, tu rentrais dans leur quotidien, ou le Lauryn Hill, tu sais, Miss Education, ou
0: ouais.
1: tu... Voilà, j'avais envie
0: Prince
1: d'un truc comme ça.
0: Prince aussi l'a mis ça sur certains albums, il y a des plein. Messages de répondeurs.
1: Il y a
0: oui,
1: plein c'est... d'albums ouais. de R&B comme ça, qu'il y avait dans les fins des années 90 aussi, beaucoup 90. Et j'avais envie de me faire ce plaisir-là et l'idée d'utiliser les podcasts des copines.
0: Ouais.
1: Je trouvais que c'était logique, quoi.
0: C'est beau et ça met un son sur un mot dont on parlait pas il y a quelques années. C'est un mot qui revient de plus en plus maintenant, le mot sororité aussi.
1: Exactement.
0: Se serrer les coudes entre femmes, en fait.
1: Ouais, c'est ça. C'est ce qui est magnifique dans les tempêtes. C'est que les tempêtes, elles révèlent ce qui n'est pas solide, mais elles révèlent aussi ce qu'il est. Et là, tu te découvres un réseau de copines, mais même des fois, c'est juste une meuf que tu reverras pas, mais qui a compris qu'aujourd'hui ça allait pas, et qui te dit la bonne phrase. Et tu te rends compte que finalement, tu as accès à beaucoup plus d'amour et de soutien que tu ne pensais, quoi.
0: Sur cet album, il y a, on l'a dit, donc des vocaux d'amis à vous qui vous soutenaient pendant une période difficile, une période de déception, de tristesse suite à une séparation. Il y a aussi des voix que l'on connaît, notamment Rosy de Palma,
1: mm-hmm.
0: voilà, l'actrice espagnole. Il y a Rokhaya Diallo aussi, ouais. une activiste, une intellectuelle qu'on aime et qu'on ferait bien d'écouter au moins une fois par semaine pour
1: ouais,
0: avoir
1: je pense.
0: Une bonne santé mentale. La sororité, on l'a abordé tout à l'heure. C'est plus largement, pas que dans cet album, mais dans votre carrière, quelque chose qui est important, mettre en avant d'autres femmes, leur travail.
1: Oui, bien sûr. En fait, c'est pas quelque chose que je fais. Enfin, c'est quelque chose que je fais même inconsciemment. Je suis d'une famille, il y a pratiquement que des filles. On est 5 filles, 2 garçons. J'étais en internat de jeunes filles. Toutes les plus grandes belles expériences de ma vie sont été avec des femmes. C'est pour moi, c'est assez logique de mettre en avant les femmes. Je les trouve plus compétentes, je les trouve plus travailleuses, je les trouve plus humbles, je les trouve plus drôles, je les trouve plus profondes. Ouais, ouais.
0: Plus belle aussi.
1: Plus belle, bon ben ça c'est évidemment, c'est un pléonasme carrément.
0: Et tous les malheurs qui arrivent aux femmes sur cette terre ne sont pas la faute des hommes.

0: chanson qui parle de ce moment terrible qu'on vit tous les mois pendant de nombreuses années, à savoir les règles. C'est fou d'avoir fait une chanson sur les règles, je crois que c'est la première.
1: Eh bien, il était temps quand même.
0: Oui, ça fait des millénaires.
1: Ça fait longtemps qu'on a nos règles.
0: Ouais.
1: Bah, en fait, moi, comme tu sais, je suis toujours à militer pour la reconnaissance et le meilleur traitement de l'endométriose dont je suis atteinte, mais parce qu'il y a ce truc quand tu as tes règles où t'es plus du tout la même, et il faut quand même que tu sois au four et au moulin, et alors qu'en fait tu voudrais juste te coucher. Il y en a qui peuvent d'ailleurs même pas se lever. Pourquoi ça n'a pas été fait avant? C'est étonnant,
0: ouais.
1: Parce que c'est quand même un moment de notre vie tous les mois qui nous immobilise 3-4 jours des fois, et pour des femmes c'est la moitié du mois. Enfin, ça dépend de votre niveau, votre niveau de douleur,
0: oui,
1: etc.
0: Ouais.
1: Et encore une fois, c'est une chanson, tu vois, qui est très dansante. Aussi parce que ça me faisait un peu kiffer intérieurement de faire danser les mecs sur une chanson sur la souffrance de leur meuf.
0: Quand elles ont leurs règles.
1: Quand elles ont leurs règles, je trouve ça drôle parce que du coup, ça va, je sais pas, ça force peut-être une conversation. Maintenant, c'est vrai que si j'explique pas que c'est une chanson sur les règles, tu peux comprendre que c'est aussi peut-être une chanson sur la dépression.
0: Oui,
1: parce que on est un peu en micro-dépression quand on a nos règles au point qu'on peut pas aller travailler. Franchement, on n'arrive pas à sortir du lit, on a mal, on se sent comme une moins que rien. Mais comme le mot règle, il est jamais vraiment dit dans la chanson, dans mon explication, oui, tu le sais, mais sinon, ça pourrait être une chanson dansante sur la dépression.
0: Oui, when it comes, quand ça arrive.
1: Quand ça vient.
0: Quand ça vient.
1: Je me sens mal, je me sens plus rien.
0: Ouais. En tout cas, je l'ai trouvé vraiment original, et à la seconde où je l'ai entendu, je me suis dit, mais elle est essentielle.
1: Elle est essentielle.
0: Voilà. Ça, c'est fou. L'endométriose, pour celles et ceux qui ne sont pas au courant, enfin ceux, parce que maintenant, celles, je pense que les femmes sont
1: savoir,
0: quand même un petit peu au courant. C'est une maladie qui touche beaucoup de femmes. Hein.
1: Une à deux femmes sur 10 en France. Et donc, ça fait des millions de femmes qui souffrent à un point qu'elles ratent l'école, elles ratent le boulot, elles ne peuvent pas sortir du lit, il y en a qui vomissent, il y en a qui tombent dans les pommes. C'est la première cause d'infertilité en France. C'est une maladie. Moi, quand j'ai commencé à en parler il y a 10 ans, les journalistes, ils n'arrivaient même pas à lire sans bégayer le mot. Maintenant, je suis contente, je parlais des gamines de 20 ans, elles disent c'est le sujet entre nous, on se parle, il y a un test salivaire qui existe. Non, en 10 ans, les choses, elles ont avancé à une vitesse incroyable.
0: Ouais. Et c'est ça aussi finalement le message dans Women Deserve Rage. Les femmes ont le droit d'exprimer de la colère, de la rage, etc. De la douleur aussi, parce qu'en fait il y a des femmes depuis des centaines d'années qui sont atteintes d'endométriose, à qui on a dit t'es bien douillette,
1: ou c'est dans ta tête,
0: ou c'est dans ta tête.
1: Et donc regarde ce qui se passe quand t'es vraiment en colère et que tu l'adresses. Parce qu'en fait ce qui s'est passé, ça part de Nathalie Clary, l'ancienne présidente de Endomind, qui était en colère du matin au soir, et qui disait, mais c'est pas possible qu'on soit 2 millions de femmes en France à souffrir chacune de notre côté. Qu'est-ce qui se passe si on souffre toutes ensemble? Et quand elle m'a demandé de prendre la parole là-dessus, bah, d'un coup, on a commencé à se repérer, à se voir qui on était et à se rassembler. Et les choses, elles ont avancé très, très vite en 10 ans, alors que ça fait des siècles qu'on ramait. Donc, quand tu t'adresses à ta colère et que t'en fais quelque chose, en fait, tu casses plein de murs. La rage, elle est là pour ça, en fait. Donc, c'est magnifique quand les femmes, elles se disent, tu sais quoi, je suis en colère, d'accord, je vais déplaire. D'accord, je serai laide. Et d'accord, je vais déranger un peu tout le monde. Mais à la fin, on va régler les problèmes.
0: C'est comme ça aussi qu'on se fait du bien. Et en écoutant l'album d'Imani, que, vous avez compris, je vous recommande chaudement, Women Deserve Rage. Du coup, on termine avec Mad.
1: Eh ben oui.
0: Je pense que c'est une chanson de circonstance. Merci beaucoup,
1: Imani.
0: À bientôt.

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2: Saviez-vous que la chanson « Que je t'aime » de Johnny Hallyday a failli ne jamais exister ?
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2: En 1969, Johnny prépare un show colossal au Palais des Sports à Paris. Mais il lui manque le titre phare. Les producteurs télé de l'époque font la fine bouche sur ses nouveaux morceaux. Dans l'urgence, Johnny appelle ses auteurs, le texte est greffonné avant une séance de ciné et la musique composée en une seule nuit. Quand Johnny entonne pour la première fois « Que je t'aime », c'est le choc.

0: délaissera ce tube pendant 10 ans avant que Michel Berger ne le ressorte en 1987 pour lui offrir un second souffle magistral à Bercy. Et depuis, ce cri du cœur n'a plus jamais quitté nos mémoires.
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0: Lennon aurait eu 85 ans aujourd'hui, qu'est-ce qu'il aurait écouté, qu'est-ce qu'il aurait pensé des réseaux sociaux? Est-ce qu'il aurait voté à droite? On ne sait pas. En revanche, on peut le célébrer ce soir sur votre radio ici avec deux auteurs spécialistes de John Lennon. Il y a Paul et Stan Cuesta. Bonsoir Paul.
1: Bonsoir.
0: On s'est vu il n'y a pas très longtemps pour parler des Cure.
1: Oui.
0: Voilà, et là, ce soir, on est à la boum d'anniversaire de John Lennon.
1: C'est ça, 85 ans.
0: Ouais,
1: Qu'il aurait eu
0: aujourd'hui. Bonsoir Stan Cuesta.
2: Bonsoir Emily.
0: Alors nous, on se voit souvent, puis surtout je vous lis tout le temps, puisque vous êtes auteur de tout un tas de biographies qui font autorité. Vous êtes dans l'actualité Beatles tous les deux. Alors pour Paul, c'est John Lennon, une somme, hein, puisque c'est dans la collection Cover des éditions du Layer, qu'on connaît bien. Et c'est aussi dans cette collection que vous ressortez, mon cher Stan Cuesta, votre Beatles. Alors là, pour le coup, vous le dites, je vais vous citer, on n'en a jamais fini avec les Beatles. Donc, comme il y a à nouveau de l'actualité, Paul McCartney sort des disques, Ringo sort des disques, etc. C'est donc une nouvelle édition augmentée. C'est l'idée.
2: Absolument. J'ai rajouté plein de choses.
0: Bah oui, il y a toujours plein de choses à dire. Alors, l'actualité autour des Beatles ne s'arrête jamais. Qu'est-ce qui, en quelques mots, vous fait penser que les Beatles sont toujours d'actualité, particulièrement John Lennon?

0: qu'on n'aura jamais fini d'écrire sur lui, Paul ?
1: Aucune idée, à part que c'est des, c'est un groupe dont tout le monde s'inspire depuis des décennies, qu'ils ont vraiment marqué leur époque et puis les époques qui suivent. Je pense que ça devient presque universel, les Beatles.
0: Ah, universel, ça c'est intéressant, même si on n'a pas vécu au bon moment. C'est ce que vous dites au début de votre livre, Stan Cuesta, vous êtes né dans la mauvaise période.
1: Ouais.
0: C'est ça, non mais c'est drôle comment vous le racontez. Vous dites, je suis né au moment où les Beatles sortaient leur premier album, et le temps que je m'y intéresse, ils étaient séparés.
2: Exactement, oui. Et en fait, c'était une époque où ils étaient encore plus présents dans l'actualité. C'est pour ça que j'ai beaucoup axé mon livre sur les années 70, parce que alors qu'ils étaient séparés, on ne faisait que parler d'eux. Et dès qu'ils faisaient quelque chose, on leur demandait « Alors, quand est-ce que vous allez vous reformer ?» En fait, c'était l'obsession. Et ça n'a pas cessé depuis, d'ailleurs.
0: Alors, notre John Lennon, il a évidemment, on parlait d'universalité avec Paul, il a écrit la chanson qu'on ressort dès que tout le monde va mal.

John Lennon, c'est aussi un des plus grands tubes des Beatles, plusieurs plus grands tubes des Beatles, que ce soit rock'n'roll. Come together. Toutes les chansons sont signées Lennon et McCartney, mais quand Lennon est aux commandes, ça devient aussi très très psychédélique. Voire follement expérimental.

0: classique des Beatles qu'on doit à John Lennon. Et même une valse. C'est marrant, hein, les fans des Beatles font toujours ça. J'imagine que mes invités pour leur livre l'ont fait aussi beaucoup. Stan Cuesta et Paul essayaient de dissocier ce que les Beatles doivent à John Lennon et à Paul McCartney. Toutes les chansons sont co-signées, mais certaines sont plus Paul, d'autres sont plus John. Dans votre John Lennon, Paul, vous avez fait ça, vous avez essayé de séparer.
1: Ouais, au début, j'ai essayé, puis après je me suis dit non, c'est les chansons des Beatles sont celles des Beatles. Et comme le bouquin s'attarde uniquement sur la carrière de Lennon, ouais, là il y avait plus de McCartney dans l'histoire. Ouais. Sauf quand bien sûr il l'insulte dans quelques chansons.
0: Oui, How Do You Sleep, on entendra tout à l'heure.
1: Il n'y a pas de duo.
0: Ouais. Et il y a, pour tous les deux, hein, votre méthode, en fait, c'est de partir vraiment des chansons, des œuvres, des albums, pour ensuite nous raconter leur histoire. Et en ce qui concerne John Lennon, c'est vrai qu'il y a beaucoup de choses dans les chansons. J'aimerais vous faire réagir à quelques chansons de Lennon. Lui, dont on connaît très souvent la chanson Imagine, hein, qu'on a passée tout à l'heure en tout début d'émission. Et vous le citez, Paul, dans le livre, il dit Imagine, c'est anti-religieux, anti-nationaliste, anti-conventionnel, anti-capitaliste, mais parce qu'elle est enrobée de sucre, cette chanson est acceptée. C'est un peu ça, sa technique, c'est de faire passer des messages forts, mais dans des chansons qui sont pas effrayantes.
1: Ah ouais, il s'est dit que c'était le moyen le plus simple. En fait, c'est la base de la pop, un peu. Ouais. Surtout chez les Anglais, ça se fait couramment.
0: Alors j'aimerais.
1: Et tu l'aimes bien, ce genre de phrase un petit peu provocatrice.
0: Évidemment. J'aimerais savoir ce que vous pensez de cette chanson-là, par exemple. Et là va arriver un cri qui n'est pas innocent. Là, il est contrôlé. Mais l'histoire de cette chanson, elle est dingue. Qui veut me la raconter ?
2: Oui, c'est parce que c'est l'époque où il est en thérapie avec le docteur Yanov, c'est ça, qui est l'apôtre du cri primal. C'est-à-dire qu'en fait, on revit ces traumatismes d'enfance et on les extériorise par un cri. Et donc, lui, son traumatisme à Lennon, on le connaît, c'est que sa mère s'est fait renverser et tuer par une voiture alors qu'il était très jeune et qu'il venait de la retrouver parce qu'elle ne l'avait pas élevée en plus. Et donc, il a perdu sa mère alors qu'il ne l'avait jamais eue. Et cette chanson, 10 ans après, il écrit cette chanson pour se libérer de ça à l'issue de cette thérapie, voilà.
0: Ouais, et c'est absolument terrible et glaçant. Est-ce que vous pensez qu'on peut apprécier, bah, par exemple, une chanson comme Mother, si on ne connaît pas l'histoire ? Moi, c'est pour ça que je trouve que vos bouquins, ils sont inestimables, parce qu'en fait, on nous donne les clés, quoi.
1: Ouais, il y a plusieurs lectures, en fait, aux chansons de Lennon, je pense, comme avec plein d'autres artistes. Mais cette chanson, on peut l'apprécier juste par sa musique, son chant, par son tempo particulier aussi. Après, quand on connaît l'histoire et qu'on voit que sa mère est effectivement décédée lorsqu'il avait 6 ans, je crois.
2: Ouais, très jeune.
1: Son père est parti très tôt, donc il parle un peu de ses tragédies, de ce qui l'ont marqué. Et lorsqu'on rentre dans le sujet, oui, on peut ressentir la chanson différemment.
0: Ouais, elle est terrible.
1: On peut être un petit peu touché.
0: Alors, il y a une chanson qu'on a évoquée tout à l'heure. Paul a dit, oui, il y a des chansons comme ça, il utilise un petit peu pour insulter des gens. Alors oui, How Do You Sleep? Comment tu dors la nuit? The only thing you done was yesterday. Le seul truc que t'as fait de ta vie, c'est yesterday.

0: C'est une chanson dans laquelle il s'adresse à Paul McCartney pour régler leur compte après la séparation des Beatles. Donc c'est Lennon en colère.
1: Très en colère. Très en colère après la séparation des Beatles et aussi après des textes de McCartney sur son premier album que Lennon prenait comme des insultes le visant. Ce que McCartney a démenti.
2: Dear Boy, non, c'est ça.
1: Il y a Two Legs.
2: Ouais.
1: Il y a deux chansons comme ça qui sont. Après, McCartney a dit non, c'est pas du tout mon style. Mais c'est possible. Et cette chanson, How Do You Sleep, est coécrite avec Yoko Ono qui s'amusait fortement à balancer des saloperies sur McCartney.
0: McCartney à l'image du gentil, Lennon du méchant. Si je schématise à mort, tout comme voilà, Lennon dit « Oui, c'est une chanson pour insulter McCartney. » McCartney est plus malin et dit « Mais non, j'ai jamais dit du mal de John dans mes chansons. » Est-ce que c'est ça? Est-ce qu'il y en a un qui est plus hargneux que l'autre, Lennon étant plus hargneux, McCartney plus gentil, ou bien est-ce qu'il y en a un plus malin que l'autre, plus politique que l'autre?
1: Dire qu'un des deux est plus malin, ce serait compliqué.
0: Plus serpent, quoi.
1: Snake, ouais. Peut-être que Lennon l'est. Bah, je crois qu'ils ont deux caractères assez... trempés tous les deux, mais ils ne s'expriment pas de la même manière.
2: Lennon était plus instinctif, je pense. Ouais. C'est-à-dire qu'il n'avait pas de filtre. Il disait, comme quand il a dit « Les Beatles sont plus célèbres que le Christ aux États-Unis », ça a fait un scandale total. Il aurait réfléchi deux secondes. McCartney n'aurait jamais dit un truc comme ça.
0: Ouais.
2: Il est plus retenu, disons. Il fait plus attention
0: plus à ce qu'il dit. Stratège aussi,
2: oui,
0: sans
2: peut-être,
0: doute.
2: Sûrement. Lennon, il avait un côté brut de fonderie, quoi.
0: Alors, John Lennon, ayant écrit les plus grands tubes des années 60 et 70, il était évidemment immensément riche. Il vivait dans un appart sublime à New York avec Yoko Ono, etc. Donc, évidemment que tout ça, ça donne un mode de vie pour le moins embourgeoisé. Pourtant, il chante Working Class Hero.

0: encore à New York, je crois.
1: Il n'était pas encore à New York, oui, quand il a fait Working Class Hero. Il était profondément de gauche. Ça lui a d'ailleurs causé des problèmes avec les autorités américaines, hein, qui se méfiaient un petit peu
2: avec
1: de lui.
2: Nixon,
1: hein. Ouais, hein. Il ne l'aimait pas trop.
2: Pas vraiment.
3: Il a été de gauche quelques années, disons, hein, quand il a rencontré Yoko, jusqu'à ce qu'il vive aux États-Unis en 72-73, c'était à cette époque-là.
1: Et après?
3: Après, je sais pas. Bah après, c'est vrai qu'il a arrêté en 75, il a arrêté de faire de la musique et bon, il s'est vraiment retiré de la vie publique, donc il a pas fait de déclaration jamais sur rien. Mais cette chanson est intéressante parce que c'est un hommage à Dylan en fait, c'est du pur Dylan. Et lui, il était fasciné par Dylan depuis le début. Ils sont devenus amis, etc. Mais Dylan a eu une énorme influence sur lui. Il dit qu'il a commencé vers 65 à écrire des paroles intéressantes à cause de Dylan, parce qu'il s'est aperçu que il chantait que She Loves You, des trucs comme ça. Et Dylan a eu une influence énorme sur eux, sur les Stones, sur plein de groupes. Ouais. Mais voilà. Donc Working Class Hero, c'est ça.
1: Vous diriez, Paul, que c'est un chanteur, un artiste politique, Lennon, parce qu'au-delà des chansons, il y a aussi tous les happenings avec Yoko, quand ils sont restés au
2: lit. Bédines,
1: ouais. Ouais, les bédines, le fait de poser nu, le fait d'être contre la guerre du Vietnam, etc.
2: Bah, il a organisé une grande manifestation à New York pour, contre la guerre du Vietnam, War is Over. Il s'est engagé pour les droits civiques américains, il a essayé de faire porter sa voix pour certains combats. Mais c'est vrai, comme disait Stan, il s'est arrêté assez tôt, il a passé 5 ans à élever son enfant, et là, on l'a plus trop entendu. Ouais. Et lorsqu'il revient, c'est pour son dernier album Double Fantasy, et malheureusement, il voit pas vraiment l'évolution de son disque.
3: Ce qu'il faut dire, ce qu'il faut dire aussi, c'est qu'en 72, quand il a été très activiste avec la gauche new-yorkaise, etc., on a sorti après les fiches du FBI, c'est-à-dire qu'il était hyper pisté par le FBI.
1: Surveillé.
3: Et
1: ouais.
3: Il avait un problème, c'est qu'il n'avait pas le droit de rester aux États-Unis, c'est-à-dire qu'il a failli se faire renvoyer.
1: Et lui, il n'avait pas les papiers.
3: Il fallait redemander des papiers régulièrement. Ouais. Et vu son activisme politique, il était sur la liste noire et il a failli se faire virer des États-Unis, effectivement. Et lui voulait rester là-bas. Et donc peut-être que ça l'a un peu calmé. Aussi au bout d'un moment, parce que il avait des accointances. Et puis, cette extrême gauche new-yorkaise et américaine, elle a fait long feu. Enfin, je veux dire, ça n'a pas duré très longtemps, quoi.
2: Après, à la chute de Nixon, il a pu avoir sa nationalité américaine et rester au pays. Mais c'est grâce au Watergate, à l'affaire du Watergate, qu'il a pu avoir bénéficié de ça.
1: Ah voilà, un heureux dommage collatéral.
2: Oui.
1: Enfin, quoique, parce que s'il s'était fait virer, il ne serait peut-être pas fait tirer dessus dans la rue. Enfin, avec des si, après on pourrait fêter l'anniversaire de John Lennon avec lui. Il aurait eu 85 ans. Stan a eu ce mot, il a parlé du fait qu'il s'était calmé, et pourtant Dieu sait que la colère, ça a l'air d'être un super moteur de John Lennon. Moi j'adore quand il chante en colère.

0: Ça c'est Give Me Some Truth, donnez-moi la vérité. Alors, il traite tout le monde de cochon, de machin, il est très énervé. À quel point la colère, quand vous regardez la carrière des Beatles ou sa carrière en solo, à quel point la colère est son moteur, l'envie de changement, de tout défoncer?
1: C'est pas le seul moteur, parce que ce qui est marrant, ça c'est sur l'album Imagine, donc sur lequel il fait aussi Imagine, oui, qui est une chanson très douce, et Jealous Guy, qui est la chanson d'amour absolument, voilà. Et ces chansons se côtoient sur le même album, donc il y a presque deux styles, mais c'est ça qui fait aussi sa force, capable d'écrire des sucreries géniales et des chansons très énervées comme ça. Je pense pas que c'était le seul moteur, mais effectivement, c'était quelqu'un d'assez violent à l'intérieur. Enfin, il y a des histoires qui traînent sur ses débuts à Hambourg où il avait fait vraiment de la violence, et je pense que c'était cathartique pour lui, la musique, quoi. Ça lui a évité de casser la gueule à tout le monde, quoi, en fait, il me semble.
0: Il n'a pas une très bonne réputation, Lennon, en tout cas, de ce qu'on peut lire, les anecdotes de l'époque. Ouais, on dit qu'il est violent, on dit qu'il est bagarreur, ça, dans vos recherches, Paul, vous êtes tombé sur des...
2: La période qu'on appelle le Lost Weekend, où il quitte Yoko, enfin, où il se fait foutre à la porte de chez lui par Yoko, il part avec May Pang, sa maîtresse.
0: Il part à Los Angeles, c'est ça?
2: Retrouver Kiss Moon, Ringo Starr, et d'autres, et Harry Nilsson.
0: Que des gens qui mangeaient bio à l'époque.
2: Qui mangeaient bio et qui buvaient pas d'alcool.
0: C'est ça.
2: et là, ouais, il fait vraiment n'importe quoi.
0: Parce qu'on dit le Lost Weekend, mais ça dure pas un week-end. Ça dure,
2: non, c'est un très très grand week-end d'un an et demi.
0: C'est ça.
2: Et donc là, oui, effectivement, il y a des témoignages de cassage de gueule dans la rue. Il s'en prend à des gens sans aucune raison. Il fout le bordel dans les salles de concert. Enfin, il est carrément même grossier avec certaines femmes. Donc là, c'est pas le Lennon Peace and Love qu'on connaît. Mais ça dure une période d'un an et demi, et plus tard, il montrera quelques regrets vis-à-vis de ça.
0: Cher Paul, cher Stan Cuesta, il faut qu'on parle de Yoko.

0: Coco, sublime chanson d'amour de John Lennon qui dit que même quand il est dans son bain, il l'appelle. C'est merveilleux. Yoko Ono, selon à qui on s'adresse, fan des Beatles, pas fan des Beatles, personne politisée ou pas, sensible à l'art abstrait ou pas, sensible aux fausses notes ou pas, les gens adorent Yoko ou au contraire la détestent et la décrivent comme un démon à qui on devrait la responsabilité de la séparation des Beatles. Vous avez tous les deux travaillé sur le sujet. Alors, Yoko, Paul.
1: La question, c'est est-ce qu'elle est responsable de la séparation des Beatles ?
0: Oui, qu'est-ce que vous pensez d'elle, même par rapport à Lennon, quoi ? Est-ce qu'elle lui a fait plutôt du bien, du mal ? On entend de tout à propos de Yoko Ono.
1: Ah, c'est difficile. Je ne pense pas qu'elle soit responsable de la séparation des Beatles. Lennon le dit lui-même, les Beatles se séparaient d'eux-mêmes depuis... Ça faisait quelques années qu'ils n'étaient plus en phase, vraiment. Depuis la mort de leur manager, Brian Epstein. Ensuite, il est tombé dans l'héroïne assez violemment. Elle en est peut-être un peu responsable. Mais elle lui a permis de découvrir un monde artistique qu'il ne connaissait pas, l'intelligentsia new-yorkaise, et ça lui a permis de s'ouvrir à des choses qui peut-être lui ont fait du bien.
0: Stan ?
2: Alors moi, comme dans mon bouquin, j'ai mis tous les disques des Beatles, aussi en solo, et aussi des gens qu'ils ont produits et qui entouraient ça.
0: La galaxie.
2: Je me suis tapé tous les albums de Yoko Ono, parce qu'il y en a un paquet. Parce qu'à chaque fois que Lennon faisait un album, elle faisait un album miroir. Sur le premier album, où il y a Mother et tout ça, il y a le Yoko Ono de Plastic Ono Band. Imagine, c'est pareil. À chaque album, il y a un album de Yoko. Et ben, c'est pas mal du tout. C'est-à-dire qu'il y a vraiment artistiquement des choses très intéressantes. Et même l'album de 72 qui va être édité là, Sometimes in New York City, donc l'album politique de Lennon, c'est la première fois qu'il fait ça, où il met une chanson de lui, une chanson de Yoko, ce qu'il reprendra en 80 pour son dernier album, Double Fantasy. Et ben, les chansons de Yoko, moi je les aime bien, je trouve qu'elles sont bien, et que l'album est équilibré. Cet album est à peu près détesté par tout le monde, et moi je trouve qu'il est, il est assez génial, voilà.
0: C'est bien que vous défendiez une cause perdue, Stan Kristoff.
2: Après, il y a des choses qu'elle a faites qui sont insupportables, où elle se met à brailler faux au concert à Toronto, là, etc. Oui. Ça, c'est quand elle est dans un sac, enfin c'est un peu indéfendable les performances. Ça, c'est le mélange de Lennon qui fait du Gene Vincent et du rock'n'roll et elle qui se met à brailler des trucs expérimentaux. C'est un peu difficile à supporter. Mais ses albums à elle sont à réévaluer, ouais, vraiment.
0: Ouais, après, évidemment, quand on cherche un coupable et qu'il y a une femme asiatique, on va se dire, bah tiens, on va tout lui mettre sur le dos à la sorcière. C'est un réflexe un peu sexiste, un peu raciste qu'on pouvait avoir à l'époque. Et en fait, ça a imprimé comme ça une espèce d'histoire alternative où on se dit que Yoko Ono, c'est l'ennemi des fans des Beatles, en fait. Et c'est vrai que c'est intéressant dans vos bouquins respectifs de voir que voilà, c'est un personnage quand même qui a ouvert, comme le disait Paul, John Lennon à plein de sujets, notamment au féminisme. On en parlait avec Stan Kuesta hors antenne, mais John Lennon n'était pas forcément très informé sur ces histoires-là, et Yoko, elle a fait beaucoup.
2: Oui, c'était même un peu un macho, un peu beauf, avec sa première femme, c'était bobonne au foyer, etc. Ah, quand même.
0: Il a un peu le salement largué aussi.
2: Pas que lui, hein. De toute façon, les années 60, c'était pas non plus...
0: Oui.
2: Très très avancé, progressiste au niveau de la condition de la femme. Il se trouve qu'il la rencontre donc en 67, 68, et là elle lui dit une phrase. Alors voilà, c'est de ça dont je voulais parler, qui le lance dans le féminisme. Elle lui dit: "Woman is the nigger of the world." La femme est le nègre du monde. Et quatre ans plus tard, alors il en fait une chanson.
0: Ça voilà. Veut dire que quelle que soit la couleur de sa peau, une femme partout dans le monde sera toujours moins bien traité que l'homme le moins bien traité, à savoir l'homme noir. Et elle utilise exprès cette insulte raciste qu'on appelle le N-word, le mot en N maintenant, puisqu'il est communément admis qu'on l'utilisera plus. Et c'est terrible parce que lui, ça lui réveille un truc dans le cerveau. Et il tombe un peu dénu, mais du coup, il fait une chanson.
2: Il en fait une chanson 4 ans plus tard, donc sur ce fameux album Sometime in New York City en 72, qui s'appelle donc Woman is the Nigger of the World, qui lui crée un petit peu des problèmes à l'époque, parce que déjà...
0: Oui, l'emploi de ce mot, ça met tout le monde mal à l'aise.
2: Qui veulent pas passer la chanson, mais ça, elle sort en single, elle ouvre l'album et elle sort en single.
0: Et c'est un tube, enfin, voilà. c'est une belle chanson.
2: C'est un petit tube, disons, c'est pas un énorme tube, mais c'est un tube. Et bon, voilà, le truc, c'est qu'il y a donc, dans peu de temps, un coffret qui sort qui s'appelle One to One, et un autre qui va sortir, qui reprend les albums studio, l'album studio de Lennon, avec plein d'inédits, etc. Et que, ben voilà, cette chanson a disparu.
0: Ouais.
2: Et ça, personne n'en parle.
0: Et c'est fort dommage, parce qu'elle est intéressante aussi, même comme un objet historique, cette chanson-là. Déjà, elle n'est pas du tout anodine dans la discographie de Lennon. Mm-hmm. Sachez qu'elle est disponible, hein, vous pouvez la chercher sur toutes les plateformes de streaming. C'est Woman is the N étoile ER of the world, donc elle existe, mais c'est les héritiers, les Lennon, qui ont accepté.
2: C'est Universal, la maison de disques, je crois, aux États-Unis, qui a demandé à Sean Lennon de s'il pouvait la supprimer.
0: Donc il l'enlève des coffrets.
2: Sean Lennon a dit OK, parce que c'est lui qui gère maintenant toute l'œuvre de son père, et elle a été retirée, mais sauf qu'elle est retirée sans qu'on le dise, quoi.
0: Ouais.
2: Voilà, c'est un truc comme si elle n'avait jamais existé, ce qui est un peu troublant, quand même.
0: Non, elle a existé, et pour le coup, elle a une histoire. Vous avez travaillé sur cette chanson-là, Paul, évidemment.
1: Ouais, en fait, j'ai travaillé sur toutes les chansons de Lennon, c'est un peu le but du bouquin.
0: Oui, c'est le but du bouquin, oui.
1: Et surtout, c'est le but aussi du livre, c'est de faire parler Lennon, retrouver toutes ses interviews, toutes ses conférences de presse, tout ce qu'il a pu dire sur ses chansons.
0: Ses punchlines, mais aussi des
1: beaucoup
0: choses plus profondes.
1: Beaucoup de punchlines aussi, ouais. Et puis ses réflexions sur le monde dans lequel il vivait au moment où il a fait telle chanson. Donc il y a les témoignages de Lennon et de Yoko sur cette chanson. Et puis on voit que la presse était effectivement un petit peu réfractaire à l'idée de passer, d'employer ce terme, quoi.
0: Ouais.
1: Surtout quand c'est un blanc qui le dit.
0: Vous savez, en tout cas, que cette chanson est disponible, qu'elle vaut le coup d'être écoutée. Et que oui, c'est un peu idiot de ne pas la mettre dans un coffret sans rien dire à personne. Alors, je recommande à toutes celles et tous ceux qui nous écoutent vraiment la lecture des livres de Paul et Stan Cuesta. Les deux aux éditions du Layeur dans cette collection cover. C'est hyper précis, c'est chanson par chanson, année par année, album par album. On n'en a jamais fini avec les Beatles. Dit Stan Cuesta. Je voulais vous demander, puisqu'aujourd'hui il aurait eu 85 ans et que vous avez étudié très fort sa musique, ses textes et son parcours, selon vous, quel genre de petit vieux serait John Lennon aujourd'hui s'il soufflait ses 85 bougies, Paul ?
1: Je pense qu'il aurait déjà fait pas mal de bonnes chansons encore.
0: Ouais, il en avait. Hein,
1: il en avait. En ouais, il y avait du stock. Il y a du stock. Et peut-être qu'il serait lancé dans la politique.
0: Ah. C'est vrai, ça.
1: Aux États-Unis.
0: Gouvernement Sébastien Lecornu. Non, je rigole, pardon.
1: C'est vrai qu'il y a eu un gouvernement
0: qui... Oui, c'est... Oh, si ça avait été Lennon, ça aurait peut-être duré un peu plus longtemps, on ne sait pas.
1: Non, mais ils peuvent...
0: Donc oui,
1: ils élisent d'anciens acteurs ou mais des
0: oui.
1: truands de la finance, ils peuvent élire un
0: anglais,
1: une rockstar. Pas un anglais qui était devenu américain.
0: Oui, c'est vrai. Ah ouais, donc peut-être la politique. Et vous, Stan, vous en dites quoi ?
2: Moi, c'est plutôt côté artistique que je trouve ça vraiment terrible, parce que quand il se fait assassiner, il vient de sortir un album qui est vraiment bon. Il en a un deuxième qui est pas mal aussi en stock, parce qu'il était vraiment reparti à fond la caisse sur l'enregistrement en studio.
0: Du coup, il allait mieux, même physiquement. Hein.
2: Oui, et puis on sent qu'il était créatif, qu'il avait des bonnes chansons en stock, et qu'il aurait pu faire beaucoup de, comme tu disais, beaucoup de bonnes chansons encore. Et puis la grande question, c'était aussi, est-ce qu'il serait remonté sur scène ? Parce qu'en fait, il a fait très très peu de concerts.
0: Ouais.
2: Les derniers étant ces fameux concerts de 72 au Madison Square Garden, où il en a fait deux dans la même journée, et c'est tout. C'est quasiment les seules fois où il est monté sur scène. Par rapport à McCartney qui n'arrête pas de parcourir le monde depuis, et puis qui ne s'est jamais arrêté, Ringo Starr aussi.
0: Et est-ce qu'ils se seraient réconciliés, Lennon et McCartney ?
2: Oui, bien sûr.
1: Oui. Oui, c'était en bonne voie.
0: Ouais,
2: absolument,
0: hein.
2: Oui.
0: Bon, voilà. C'était la boum d'anniversaire de John Lennon. Et forcément, comme il est mort, eh ben, c'est pas une boum très drôle.
1: On l'attend, il n'est pas venu.
0: On l'attend encore, il reviendra peut-être comme le Messie. Je ne sais pas, en tout cas, merci à tous les deux d'être venus.
1: Merci beaucoup.
0: Paul, merci. Stan Cuesta, merci. Et comme on n'en a jamais fini avec eux, je vous dis à bientôt. Hein. Vous reviendrez forcément.
1: Ce serait grand plaisir.
0: Merci beaucoup.
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0: Marlène, sur ici. Merci à tous d'être là de bonne heure pour commencer cette semaine un petit peu particulière puisque c'est la rentrée et c'est également ma première. Je suis très heureux d'être avec vous ce matin et c'est aujourd'hui là pile à 4h59 que je vous dis pour la première fois bonjour à tous et bon réveil.
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0: Nous sommes le lundi 31 août et aujourd'hui votre radio ici fait sa rentrée. C'est un plaisir de vous annoncer que nous allons nous retrouver tous les matins ici pendant une heure avec Valentine Letesse. Bonjour Valentine.
2: Bonjour Louis, bonjour à tous.
0: Une heure pour vous réveiller,
2: vous informer, vous raconter l'actu de chez vous
0: et vous parler de votre quotidien
2: avec nos équipes de reporters partout en France.
0: Et cette année, plus que jamais, vous avez la parole pour jouer avec nous,
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0: Et ça commence tout de suite au 0810 055 056. Il nous faut, je vous le dis d'entrée, un couche-tard et un lève-tôt. Vous nous appelez maintenant et on vous explique pourquoi tout à l'heure, pour nous aider dans notre mission ce matin. Saveria au standard, Florent à la technique, Emeline à la rédaction en chef. 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
0: Lundi 31 août, excellent réveil avec nous, il est pile 5h. Le tour de l'actualité à vos côtés, Valentine, et à la une, la fin des vacances, pas franchement reposante.
2: À cause d'une chaleur assommante, beaucoup de Français attaquent la rentrée, non pas avec des valises de beaux souvenirs, Christophe Vincent, mais des valises sous les yeux.
3: 69 jours de canicule et autant de nuits suffocantes, parfois blanches et à la longue épuisantes.
4: À l'intérieur, on était plus sur du 40 degrés. J'ai pas trop bien dormi.
5: La chaleur prend de l'énergie et ça fatigue beaucoup.
6: On est monté dans l'appartement à 31 degrés. Les moustiques, en plus, c'était... On s'endormait vers 5h, 6h du matin et après, il faut se lever à 7h pour aller au boulot, donc je suis fatigué. Ça a été dur.
7: Toute la nuit, on suait et tout ça.
8: C'est la première année où j'ai eu des petits malaises parce qu'il faisait trop chaud. On ouvre pour avoir un peu de vent. Mais on a les moustiques, donc on dort très peu.
3: Le moustique tigre, l'ennemi sournois, fossoyeur des soirées apéro-barbecue, Hélène est dégoûtée.
9: On a un jardin, on ne peut même plus en profiter. Donc on est cloîtré l'été. Les grandes vacances, c'est dans notre salon devant la télé. On va voir des cloques de partout. Franchement, c'est une horreur. On a mangé, 5 fois dehors. On ne va plus faire de potager. On ne va plus acheter de salon de jardin. Ça ne sert à rien. Mes vacances, c'est fini et on va retourner enfermé. On n'a pas profité, on reste chez soi à regarder Netflix, quoi. On attend vraiment que les municipalités, les gouvernements fassent quelque chose. Il y a vraiment un problème, il faut que ça bouge.
3: Une priorité, selon elle, pour que perdurent les petits plaisirs de l'été.
2: Et tiens, pour ceux qui ont décidé de profiter de la plage jusqu'au bout de l'été, sur la côte aquitaine, le risque de baïne est maximal encore aujourd'hui. La préfecture de région vous appelle à la plus grande vigilance. Ces courants sont capables d'entraîner au large de très bons nageurs. Et le bilan des noyades cet été est déjà terrible, plus de 300 morts depuis le 19 juin. Dans le Pas-de-Calais, un adolescent de 14 ans est mort hier soir, percuté par un TER à Reux. Selon les premiers éléments de l'enquête, le garçon traversait le passage à niveau avec ses amis.
0: 5h02 sur votre radio ici, notre facture de gaz risque d'augmenter dès cet automne.
2: Puisque le prix repère est à la hausse, 5,6% d'augmentation dès demain, 1er septembre, Boris Allier.
10: Cette hausse concerne les 6 millions de foyers abonnés à une offre indexée à ce prix de référence, un tarif qui va passer en moyenne à 172 euros le mégawattheure contre 162 il y a un mois. Pour un foyer qui se chauffe au gaz, cela peut représenter une centaine d'euros en plus sur l'année. Mais attention, votre facture ne va pas augmenter automatiquement. Ce prix calculé par la Commission de régulation de l'énergie n'est qu'un indicateur libre aux fournisseurs d'énergie de le suivre ou non. Toujours est-il que cette nouvelle la hausse témoigne de l'instabilité du marché du gaz. Avec la guerre au Moyen-Orient et la perturbation du trafic des navires dans le détroit d'Ormuz, le prix repère du gaz a flambé ces derniers mois. Il n'a d'ailleurs jamais été aussi haut depuis sa création, il y a 3 ans.
2: Le prix du gaz et bien sûr celui du carburant subissent les conséquences de la guerre au Moyen-Orient. Justement, le guichet Grand Rouleur pour demander une indemnité carburant de 100 euros ferme aujourd'hui. Vous avez jusqu'à ce soir sur le site des impôts pour en faire la demande. 6 votre revenu fiscal de référence est inférieur ou égal à 16 880 euros et si votre aller-retour domicile-travail est d'au moins 30 km. Un nouveau prétendant officiel à l'Élysée et un nouveau candidat à la primaire de la gauche, le patron du Parti Socialiste, Olivier Faure, s'est officiellement déclaré dans la course hier soir avec la promesse, je cite, de tout reconstruire et de tout réparer après 10 années d'un immense gâchis. Vous avez une question à lui poser, à lui ou à un autre candidat à la présidentielle d'ailleurs.
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2: 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La météo, Louis.
0: C'est une météo en 2 temps. Aujourd'hui, Valentine, ce lundi avec un joli soleil sur le pourtour méditerranéen. Ce matin, ailleurs, alternance entre nuages et éclaircies avec quelques averses et même un ciel plus nuageux en Normandie, en Ile-de-France, dans le Hauts-de-France et dans la région Grand Est. Pour les températures, au milieu de matinée, on conserve un petit peu de douceur tout de même à Lille et Metz. 17 degrés, à Rennes 18 degrés, Dijon 19 degrés, Bordeaux 20 degrés, Toulouse et Perpignan ce matin 21 degrés. Cet après-midi, le soleil, lui, gagne du terrain et arrive jusqu'aux côtes bretonnes ainsi que sur le quart sud-ouest. Pour le maximal, ce lundi après-midi, elle reste agréable. 23 degrés la maximale dans le nord à Rennes et 32 dans le sud à Montpellier et même 33 degrés attendus cet après-midi à Ajaccio.
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0: Oh, ce jingle. Bonne fête à toutes les Aristides qui se réveillent avec nous ce lundi. Ça fait tout bizarre de vous retrouver ce matin. C'est ma première rentrée, Valentine.
2: Oui.
0: Sans vous, vexer, je peux vous demander, vous, c'est votre combientième rentrée ?
2: Non, ça ne se dit pas. Ah, c'est comme l'âge.
0: C'est caché. Oh, faut que je vous raconte une anecdote qui s'est passée hier.
2: Dites-moi.
0: Incroyable. Hier, à la radio, il y avait Michel Drucker. On s'est croisés dans les couloirs. Et j'ai eu l'occasion de discuter quelques petits instants comme ça avec lui. Et je lui dis, Michel, demain, c'est ma première rentrée. Je suis pas bien. J'ai mal au ventre. Je suis stressé. Est-ce que vous avez pas un conseil ? Il me dit, Louis, tu sais, ne t'inquiète pas. C'est ma 64e rentrée cette saison. Je suis toujours stressé. Je dis, bah alors là, effectivement, je le prends bien.
2: Si monsieur Michel Drucker est stressé, on peut être
0: il m'a
2: stressé.
0: Dit, c'est normal, ne t'inquiète pas, tu ne vas pas dormir. Et finalement, vous savez quoi ? Ça s'est plutôt bien passé. J'espère que vous aussi, vous avez bien dormi. Tout de suite, 5h07, Marc Lavoine sur votre radio ici, qui vous invite à danser avec Pour une Begin avec toi. Bon réveil avec nous.

0: Marc Lavoine à 5h10. Excellent réveil avec nous. Votre radio ici fait sa rentrée ce lundi et c'est peut-être la vôtre aussi. On est ravis de vous accompagner. Bonne rentrée à vous qui nous écoutez ce matin.
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0: Et forcément, quand on parle de rentrée, il y a des nouveautés, mais il y a aussi des incontournables. Tous les matins, vous avez rendez-vous avec Stéphane Bern et sa chronique Voyage dans le temps, avant les infos de 5h30. Et ce matin, direction les Alpes, au début du 14e siècle, Valentine, où trois frères décident de tout quitter pour tenter leur chance à des milliers de kilomètres de là, au Mexique.
3: De nombreux Français de la vallée de l'Ubaye vont les imiter et devenir immensément riches.
0: Une histoire assez incroyable entre les Alpes et le Mexique, Voyage dans le temps avec Stéphane Bern. C'est pour vous dans quelques instants sur votre radio ici. On répondra également à cette question, Valentine, où va l'argent de l'État ?
3: Comment sont utilisés nos impôts ? La préfecture du Var lance une plateforme où l'on peut suivre tous les financements de l'État dans le département. Reportage dans 3 minutes.
0: On tourne les pages de vos magazines ce matin dans la revue d'ici et l'on commence avec le magazine Femmes Actuelles qui consacre un dossier cette semaine pour sauver vos plantes après les fortes chaleurs de l'été. Mais rassurez-vous, rien n'est perdu si votre potager commence un petit peu à tirer grise mine.
3: Et premier conseil, retirez progressivement les fleurs et les feuilles mortes pour donner un peu d'air et d'espace à vos plantes comme à votre jardin. C'est aussi le bon moment entre la mi-août et la mi-septembre pour faire des boutures.
0: Deuxième conseil qui est plutôt rigolo, celui-là vous pouvez jeter, plutôt arroser vos plantes avec de l'eau de cuisson, des pâtes ou du riz. Pourquoi ? Puisqu'elles contiennent un petit peu d'amidon et des minéraux qui sont libérés pendant la cuisson. C'est très bon pour nourrir le sol, figurez-vous. Mais attention, par contre, évitez l'eau trop salée qui, elle, en revanche, peut abîmer les racines.
3: Ça, je le savais. On protège ses plantes et son cœur ce matin, Louis.
0: Oui, avec le magazine Ça m'intéresse, qui nous parle d'une étude menée dans 567 villes et qui nous explique que notre cœur résiste bien aux fortes chaleurs, bien plus aux fortes chaleurs qu'au froid extrême. On pensait plutôt l'inverse, mais quand il fait froid, eh bien nos vaisseaux sanguins se resserrent pour conserver la chaleur, la pression artérielle, elle, augmente, et le cœur, lui, doit fournir davantage d'efforts. Ça ne veut pas dire, évidemment, que les canicules, elles, sont inoffensives, loin de là.
3: Et puis, une nouveauté dans les rayons d'une célèbre enseigne de bricolage à découvrir sur ici.fr. Je ne vous parle pas de perceuse, de peinture, de quincaillerie ou de carrelage, non, mais d'un caleçon, absolument le premier caleçon anti-sourire du plombier.
0: Il est d'ailleurs vendu sous ce nom dans un Leroy Merlin en Mayenne et c'est le premier d'ailleurs à le vendre en France.
3: Oui, le Leroy Merlin de Saint-Berthevin, puisqu'il a été conçu au Portugal, ce caleçon, pour pouvoir, je cite, « rester digne et confortable en faisant des travaux ». Il remonte un peu au niveau du ventre et dans le haut du dos. On vous a même mis une vidéo du fameux caleçon sur notre site internet ici.fr.
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0: 5h14 sur votre radio ici, soyez les bienvenus si vous nous rejoignez à l'instant. Merci d'être là, ici fait sa rentrée aujourd'hui. Et à 5h14, une première en France, on peut désormais savoir dans le Var comment sont utilisés les impôts.
3: Grâce à un site internet lancé par la préfecture, la plateforme s'appelle Suivi Subvention. Et dessus, Sophie Glotin, on peut suivre très concrètement comment est utilisé l'argent de l'État dans le département.
6: Oui, vous habitez Toulon, Hyères ou Figanières, vous tapez simplement le nom de votre commune et vous découvrez quel projet l'État a financé, combien il a versé. C'est le principe de suivi subvention. Simon Babre, le préfet du Var.
7: Je fais le pari de la transparence. Qu'est devenu l'argent des impôts pour la partie qui passe par l'État? Et ce site suivi subvention permet à tout un chacun de regarder, commune par commune, qu'est-ce qu'a financé l'État sur les 8 dernières années.
6: École, mobilité, patrimoine, santé, tout est consultable, mais le site est aussi une boîte à idées. Pour les maires, regarder ce qui a été financé chez le voisin peut en effet permettre de découvrir une aide jusque-là inconnue. Marjorie Vior, maire du Toronnais et représentante des communes rurales du Var.
8: On n'est pas toujours armé en termes de personnel et en termes d'élus pour connaître l'ensemble des dispositifs. Et parfois, on a tendance à ne pas aller chercher certains financements, les fonds verts. On se cantonne toujours un peu sur les mêmes. Et donc cette plateforme va permettre aussi de voir l'ensemble des dispositifs qui existent et d'être un peu décomplexé de ça et poser des dossiers.
6: Et pour cette année, il reste de l'argent. À cette date, toutes les enveloppes n'ont pas été dépensées, faute d'un nombre suffisant de projets déposés par les communes varoises.
3: Et on apprend par exemple qu'à Plandeau-Sainte-Baume, 14 771 euros précisément ont été utilisés pour créer un escalier de secours à l'école Manon des Sources. À Saint-Cyr-sur-Mer, une aire multisport dans le quartier de la Miolane a vu le jour grâce à 140 000 euros d'aide publique. Pour l'instant, le dispositif fonctionne uniquement pour le département du Var, mais il est amené à se développer. Si vous voulez jeter un œil, je vous rappelle le site suivi-subvention.fr.
0: Merci Valentine. 5h16 dans les coulisses TV. Ce matin, on s'attaque à un monument de la littérature française, Le Rouge et le Noir. Le fameux roman de Stendhal devient ce soir une série événement sur France 2 avec notamment Victor Belmondo. Patrice Gascoigne vous emmène ce matin dans moins de 3 minutes dans les coulisses de cette nouvelle adaptation. Juste après, la musique d'ici qui vous réveille ce lundi avec Jody, le premier grand succès des Innocents sur votre radio ici. Bon réveil avec nous.

0: 5h20 avec les Innocents sur votre radio ici. Votre radio ici qui fait sa rentrée complète ce lundi avec une toute nouvelle émission, puisque désormais avec Valentine, eh bien nous aurons le plaisir de vous retrouver ici tous les matins pour vous réveiller.
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0: Et aussi pour se marrer plus que jamais cette année, c'est vous qui avez la parole et on a décidé de vous proposer un tout nouveau rendez-vous. Vous pouvez déjà commencer à nous appeler tout de suite. Prenez votre téléphone 0810 055 056. Deux personnes vont passer à l'antenne juste après les infos de 5h30. Je veux un couche-tard et je veux aussi un lève-tôt. Un couche-tard, un lève-tôt, vous nous appelez tout de suite au 0810 055 056 et l'un d'entre vous repartira avec un joli cadeau, Valentine.
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0: Oui, c'est celui ou celle qui me donnera la bonne réponse, la plus proche, du bon chiffre qui repartira ce matin avec son joli poste radio 0810 055 056. C'est le premier duel de la saison. J'ai hâte de vous entendre. Un couche-tard contre un lève-tôt. Bonne chance à tous.
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0: 5h22, on retrouve tout de suite Patrice Gascoin avec ses coulisses TV. Et aujourd'hui, Patrice, vous nous parlez d'une adaptation événement. Le chef-d'œuvre de la littérature, Le Rouge et le Noir, devient ce soir une série sur France 2.
4: Vous avez lu le chef-d'œuvre de Stendhal, et bien ce soir, regardez-le vivre à la télé.
5: Moi, je suis pas fait pour la tranquillité, je serai général ou évêque.
6: Arrête avec ton Napoléon. Ton destin est celui d'être prêtre.
7: Mais comment voulez-vous que je sois à la fois garde d'honneur et sous-diacre ?
6: Vous irez vous changer en vitesse au presbytère. C'est ainsi, mon cher Sorel, que vous passerez du rouge au noir. Il faudra bien choisir un jour.
4: Julien Sorel, fils de charpentier, est prêt à tout pour s'élever socialement, mais il est partagé entre le rouge de l'ambition militaire et le noir de la carrière ecclésiastique. Mais il est aussi partagé entre deux femmes que tout oppose. Ainsi va Le Rouge et le Noir de Stendhal, joliment adapté dans cette série réalisée par Gaël Morel, à partir de ce soir sur France 2. Et forcément, vous demandez qui va prêter ses traits à un héros comme Julien Sorel, si puissant dans l'imaginaire collectif. Eh bien, c'est Victor Belmondo à qui j'ai demandé comment il l'a accueilli ce moment où on lui annonce « Tu vas incarner Julien Sorel ». Victor Belmondo.
8: C'est marrant parce que quand Gaël me l'a dit, le réalisateur, ouais, j'étais ravi. Mais j'étais ravi parce que Gaël me proposait un projet et que c'est vrai que je ne mesurais pas tout de suite ce que ça allait être que de jouer Julien Sorel. Et puis ensuite, une fois qu'on conscientise, bah on se dit quand même, je vais quand même interpréter un personnage marquant de notre littérature, écrit à la base par Stendhal. Je me dis que ça va être assez jouissif d'aller. C'est un personnage très très loin de moi, donc d'aller chercher ses complexités, ses contradictions. C'était ça qui était excitant.
4: Pourquoi il était aussi loin de vous, ce personnage ?
8: Parce qu'il est prêt à tout, quitte à faire du mal aux autres, ou quitte à oublier qu'il peut faire du mal aux autres. Je pense que pour ça, il est loin de moi. Moi, je pourrais pas, je pense, être prêt à tout comme ça, au point d'en avoir un comportement répréhensible.
4: Voilà, vous saurez en regardant Le Rouge et le Noir que Julien Sorel est bien un rôle de composition pour Victor Belmondo. À ses côtés dans la série, vous retrouverez Virginie Ledoyen, sublime en Madame de Rênal, mais aussi Camille Raza, magnifique en Marquise de la Mole, ainsi que Patrick Timsit, Patrick Mill ou Romane Boringer. Le Rouge et le Noir, ce soir sur France 2. Quant à moi, je vous retrouve avec d'autres couleurs demain dans de nouvelles coulisses télé.
0: Merci Patrice, à demain, 5h20, un petit peu d'histoire ce matin pour vous avant l'actu aux côtés de Stéphane Bern sur votre radio ici, qui fait sa rentrée ce lundi, peut-être comme vous d'ailleurs, on est ravis de vous accompagner ce matin, direction le Mexique avec Stéphane Bern dans quelques instants, mais tout de suite à 5h24, vous vous réveillez et commencez votre journée avec une nouveauté musicale de cette rentrée aux côtés de Teddy Swims sur votre radio ici. Bon réveil avec nous.

0: lundi 31 août. C'était Teddy Swim sur votre radio ici, 5h27, avant les infos de 5h30. Un petit peu d'histoire avant l'actu avec Stéphane Bern. Et ce matin, on voyage au temps où quelques jeunes des Alpes françaises sont partis faire fortune au Mexique, chapeau bas, ou enfin plutôt sombrero bas.
1: Tout commence avec trois frères de Josier.

0: Alors il part, direction le Mexique.
1: Vous allez repartir pour le Mexique avec François Perrin. Vous allez reprendre l'enquête à zéro.
0: Le pays vient tout juste de s'ouvrir aux commerçants étrangers. Bienvenidos los hermanos. Avec ses frères, il ouvre un magasin de tissus à Mexico. El Carron de Ropa de las Siete Puertas. Le nom sonne comme un roman d'aventure. Très vite, l'affaire explose. Les Arnaud font venir d'anciens employés de Josier, puis des cousins, puis des voisins de Barcelonnette. Le bouche à oreille fonctionne mieux que LinkedIn. Tout ce beau monde accourt avec une valise et trois mots d'espagnol. Et bien souvent, c'est un, dos, tres, un pasito valente, María. Là-bas, ils vendent des étoffes, ouvrent des grands magasins, investissent dans les banques et le textile. Certains deviennent immensément riches. Et ça se voit au Mexique d'abord, où ils construisent des grandes villas aux aires de chalets alpins. Sauf que les sapins sont remplacés par des cactus. Puis à leur retour dans l'Ubaye, les palmiers côtoient les sommets enneigés. Un petit morceau du Mexique venu s'installer au cœur des Alpes. Le plus fou, aujourd'hui encore, il y aurait davantage de descendants des Barcelonnettes au Mexique que d'habitants dans toute la vallée de l'Ubaye. De quoi avoir envie de troquer les skis contre un sombrero.
2: Merci Stéphane, rendez-vous demain à la même heure, cette fois-ci pour nous parler du français. Selon vous, il y a une région qui parle un plus joli français que les autres. Réponse demain à 5h27 aux côtés de Stéphane Bern. Bon lundi, tout de suite il est à 5h30, voici l'actualité en France et dans le monde en 90 secondes. C'est avec vous Valentine Lottès.
3: Retour en classe dès ce matin pour les enseignants, pour préparer une rentrée particulière, marquée d'abord par une cyberattaque et par la baisse démographique. 11 600 000 élèves retournent en cours demain, c'est 160 000 de moins que l'an dernier. Si vous cuisinez ou chauffez votre logement au gaz, la facture risque d'augmenter dès demain. Le prix repère de vente de gaz augmente de 5,6% en conséquence de la guerre au Moyen-Orient. C'est aux fournisseurs d'énergie de choisir désormais de répercuter ou non cette hausse sur leur prix. Être homosexuel et une cible, c'est toujours une réalité en France, même lorsqu'on est policier. Pierre Picavet, fonctionnaire de police et président d'une association LGBT, a été agressé ce week-end à Paris, frappé avec une bouteille en verre. Le suspect arrêté comparé aujourd'hui à Paris. Au moins 8 morts et 17 disparus. Dernier bilan hier soir du naufrage de ce ferry au large de Chypre. Le capitaine est en garde à vue. Le bateau lui a complètement sombré. Si la cause est encore inconnue, plusieurs passagers rapportent une explosion et un manque criant de sécurité à bord. L'AS Monaco prend la tête de la Ligue 1 de foot à l'issue de la deuxième journée de championnat grâce à sa victoire 2-0 hier soir contre l'Olympique de Marseille. Qui sont les 100 sites sélectionnés pour le loto du patrimoine? Nous connaîtrons ce matin la liste des églises, châteaux, jardins et anciens sites industriels choisis pour la 9e édition, un dispositif lancé par Stéphane Bern pour financer leur restauration.
2: 5h32, place à l'info du jour, et c'est la rentrée des profs.
3: 850 000 enseignants prennent dès aujourd'hui le chemin de l'école, et pour certains, c'est une première. Justine Leblon, vous avez suivi les nouveaux professeurs des collèges et lycées du Limousin, ce qu'on appelle les enseignants stagiaires.
4: Lunettes vissées sur le nez, sac en bandoulière, ça y est, à 22 ans, Loïc est prof de maths à Limoges.
5: C'est la toute première fois où je vais avoir des élèves à ma charge.
6: Et alors on se sent comment à la veille de cette première rentrée?
5: Particulier, c'est-à-dire que on n'a jamais réellement appris à tenir une classe. On a eu seulement 6 semaines de stage en M1. C'est un saut dans l'inconnu un peu.
4: Quant à Raphaël, il va faire son baptême devant des collégiens de Corrèze.
7: Toujours stressé, mais j'ai déjà visité l'établissement où je vais aller. Je connais les activités que je vais faire.
4: Il va enseigner l'EPS, une évidence pour lui depuis longtemps.
7: On m'a déjà le fait d'aimer le sport et de vouloir transmettre toutes les valeurs qu'il y a autour. C'est un métier que je veux faire depuis que je suis au collège, donc c'était dans la lignée, on va dire.
4: Et puis, il y a ceux qui s'apprêtent à enfiler leur tenue de CPE, le conseiller principal d'éducation.
8: Je suis un bébé CPE.
4: Anaïs a 23 ans et dès demain, elle va être chargée du bon déroulement de la vie scolaire dans un collège de Limoges.
8: Ça a toujours été quelque chose d'utile et il y a plein de choses à faire encore et notre génération n'a qu'à bien se tenir.
4: Et pas question pour l'heure pour ces jeunes recrues de faire grise mine face aux nouvelles réformes.
5: Je me dis que si, en étant passionné par l'enseignement, si je suis démotivé, alors qui pourrait être prof également? Ça va être compliqué, effectivement, surtout après 40 ans de carrière, même peut-être un peu plus, hein, parce qu'on ne sait pas quel retraite on aura, mais bon, on verra.
4: Allez, plus qu'un dodo avant de rencontrer les élèves.
3: Et le réveil va bientôt sonner pour tous ces professeurs, confrontés cette année à une rentrée particulièrement difficile dans sa préparation, du moins. Après le piratage des serveurs de l'éducation nationale, leur accès aux différents outils numériques

0: électriques ont été suspendues.
1: Merci Valentine. La météo de cette pré-rentrée. Et Kevin, tiens d'ailleurs, nous adresse un joli message sur notre page Facebook, la page de Facebook d'ici. Un message aux enseignants qui reprennent, comme vous l'avez dit, aujourd'hui, ce lundi, Valentine. En leur souhaitant une bonne rentrée. Bonne rentrée d'ailleurs à tous les enseignants qui nous écoutent ce matin de bonne heure en route et en chemin vers l'école. Une météo aujourd'hui, une météo en deux temps ce lundi avec un joli soleil sur le pourtour méditerranéen ce matin. Ailleurs, alternance entre nuages et éclaircies avec un ciel même plus nuageux et quelques averses attendues au cours de la matinée en Normandie, en Ile-de-France, dans les Hauts-de-France ainsi que la région Grand Est. Pour les températures en milieu de matinée, elles restent agréables. Lille et Metz, 17 degrés. À Rennes, 18 degrés. Dijon, 19 degrés. Bordeaux, 20 degrés. Toulouse et Perpignan, 21 degrés ce matin. Cet après-midi, le soleil, lui, gagne du terrain sur les côtes bretonnes notamment, ainsi que sur le quart sud-ouest. Et puis pour les maximales, ce lundi après-midi, 23 degrés dans le nord à Rennes et 32 pour la maximale dans le sud à Montpellier, ainsi que 33 degrés à Ajaccio.
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1: Lundi 31 août, ici, fait sa rentrée. Merci d'être avec nous ce matin, une heure, avec Valentine Lottès pour vous réveiller.
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1: Et ça, c'est le titre de la chanson qui vous accompagne ce lundi aux côtés de Niagara sur votre radio ici. Merci d'être avec nous. Bon réveil et bon premier café en musique.

0: Niagara. 5h39, belle rentrée à tous sur votre radio ici à ce lundi matin. Et à quelques heures de la rentrée, certains élèves ont peut-être eu un faux espoir ce week-end, Valentine. Leur rentrée serait reportée.
1: Oui, l'info a beaucoup circulé sur les réseaux sociaux. Désolé les enfants, c'est une intox basée sur un peu de vérité, c'est vrai.
0: On démêle le vrai du faux justement avec Aude Razo dans C'est pas vrai. Rendez-vous à 4h45. 5h45.
1: Et il faut pas que bien réveillé, Louis, encore.
0: Il faut que je vous fasse, que voulez-vous. C'est comme ça, c'est une première.
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0: Tiens, on va voir si nos auditeurs sont bien réveillés. Plus que jamais, cette année, c'est vous qui avez la parole et nous avons instauré ce nouveau rendez-vous. C'est un duel de couche-tard lève-tôt avec à la clé, Valentine.
1: Le poste de radio parfait. Il vous suivra partout puisqu'il se recharge à l'énergie solaire. Il a le Bluetooth, il fait lampe torche. La seule fonction qu'il n'a pas encore, c'est de faire le café.
0: Accueillons tout de suite, justement, notre premier lève-tôt. Notre premier lève-tôt, c'est Ghislaine qui est avec nous. Ghislaine de Vienne, qui est retraitée. Bonjour Ghislaine.
1: Bonjour Ghislaine.
4: Bonjour Paul et bonjour Valentine.
0: Alors déjà, on commence bien. Enfin non, on commence moyennement bien. Moi c'est Louis, mais je suis enchanté de vous avoir, Ghislaine.
4: Oui, c'est Louis. Je me suis trompée.
1: Moi c'était bon, c'est le principal, Ghislaine.
0: Il est encore tôt, Ghislaine, je ne vous en veux pas du tout.
4: C'est ça, exactement, c'est ça.
0: Qu'est-ce que vous aimez dans la vie, ma chère Ghislaine?
4: Eh bien, j'aime beaucoup de choses. Alors,
0: une
4: en
0: seule.
4: Premier, j'aime bien la décoration intérieure. Ça, c'est mon dada, on va dire comme ça, comme ça. Je peins. Mais alors, je peins tout.
0: Ah, bah, dis donc. Eh bah, c'est très bien. On va accueillir tout de suite.
4: Je peins les meubles en premier. Je peux peindre des plafonds, par exemple.
0: Ah oui. Vous peignez tout. Vous peignez la totale.
1: Quand on fera des travaux dans le studio, on vous appellera.
0: On va garder vos coordonnées. Ghislaine, on va accueillir tout de suite notre deuxième auditrice, qui est une couche tard. Elle vient du Calvados et c'est Nanou qui est avec nous. Bonjour Nanou.
1: Bonjour Nanou.
5: Bonjour
1: Ghislaine.
5: Bonjour Valentine. Bonjour Louis.
0: C'est gentil. Merci Nanou. Qu'est-ce que vous aimez Nanou dans la vie?
5: J'aime la nature, j'aime les gens sympas, j'aime les animaux.
0: Ah. Déjà, si vous aimez les gens sympas, je peux vous dire que vous êtes très bien tombé avec Valentine et moi. On va... On va faire un jeu ensemble. C'est le premier duel d'ici dès 5h, couche-tard versus lève-tôt. Une question à vous de me donner le chiffre qui vous vient à la tête le plus proche de la bonne réponse à la veille de la rentrée. On ressort les dictionnaires. À votre avis, combien de mots compte l'édition 2027 du Petit Larousse illustré? Nanou, je vous écoute pour un chiffre.
5: Voilà.
1: Alors, je vous le répète, Nanou, quand même. Hein. Combien y a-t-il de mots dans le dictionnaire Larousse illustré? C'est parti, Nanou.
0: C'est parti, Nanou. Deux secondes, je vous laisse. Il me faut un chiffre. Allez. Allez. N'importe quoi. Combien?
5: 5 000.
0: Allez, 5 000 pour Nanou. Ghislaine, on vous écoute.
4: Moi, je dirais 5 750.
0: 5 750, la bonne réponse, c'était 64 650 mots. Et cette année, 150 nouveaux mots et sens font leur apparition dans le dictionnaire. Boomer, crush, dinguerie, j'aime beaucoup. Et même vocal, c'est donc Ghislaine qui est la plus proche. Ghislaine, on vous envoie votre poste radio ici directement.
4: Ah, c'est pas vrai, mais je suis complètement étonnée.
0: Là, ça fait beaucoup de mots. Nanou, on vous embrasse également. C'était un plaisir de vous avoir avec nous ce matin. Je vous souhaite à toutes les deux une très belle journée. Merci d'avoir été les premières auditrices du duel couche-tard lève-tôt.
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0: 5h43, ici, fait sa rentrée complète ce lundi. Dès demain, les téléphones portables seront interdits toute la journée dans les lycées. Mais alors, sans écran, Valentine, eh bien, on fait quoi pendant les pauses?
1: Mais c'est vrai que c'est pas évident pour une génération qui n'a toujours vécu sans téléphone.
0: Alors, pourquoi ne pas remplacer les smartphones dans la cour de récré par des tables de ping-pong? C'est l'une des solutions testées sur le terrain. Romain Bernot nous raconte dans Ça marche ici. Qu'en pensez-vous juste avant les infos de 6h? Tout de suite, c'est la musique d'ici, vos chansons préférées qui vous réveillent. Une semaine qui commence bien et qui commence avec Jean-Pierre Madère. Voici pour vous Macumba.

0: 5h46, bon réveil à l'écoute de votre radio ici, c'était Jean-Pierre Madère à l'instant et tout de suite place à votre rendez-vous anti-arnaque.
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0: Avec Aude Razo, une mise au point ce matin. Oui, la rentrée scolaire a bien lieu cette semaine et non, elle n'est pas reportée.
2: Effectivement, et c'est bien qu'on en parle parce que j'ai vu circuler beaucoup de bêtises ce week-end sur les réseaux sociaux.
3: Le verdict est tombé. La rentrée scolaire de septembre 2026 va être décalée à cause d'un sérieux problème. Voici ce que vous devez
2: savoir. Alors, désolé pour les élèves qui sont tombés là-dessus et qui se frottaient les mains à l'idée de grappiller quelques jours de vacances en plus. Le ministère de l'Éducation nationale nous confirme que non, la rentrée ne sera pas décalée.
0: Mais alors, Aude, d'où vient cette fake news ?
2: Comme souvent, elle s'appuie sur un peu de vérité pour l'exagérer, pour la déformer. En fait, le sérieux problème dont nous parlait tout à l'heure la voix bien robotique que vous avez entendue, ce problème, il est vrai, c'est la cyberattaque qui a touché l'éducation nationale et qui perturbe, là aussi c'est vrai, l'organisation de la rentrée par endroit, mais pas de là quand même à tout faire capoter. Ces vidéos, malheureusement, elles rencontrent un grand succès, d'ailleurs c'est exactement ce qu'elles cherchent, faire du buzz, du clic, générer un maximum de partage et de commentaires. J'ai vu aussi celle qui raconte que les profs vont donner moins de devoirs cette année, ou celle qui dit que les pauses entre les cours seront plus longues. Et puis je vous ai alerté l'autre jour sur ces ados qui font des tutos complètement mensongers pour soi-disant connaître à l'avance la composition de sa classe. Quand une vidéo sur les réseaux sociaux vous promet ou vous annonce quelque chose de fracassant, prenez toujours un peu de recul. Qui vous parle ? Est-ce que ce compte est fiable ? Et dites-vous que si la rentrée était vraiment reportée, tous les médias sérieux en parleraient. Et là, ce n'est pas sérieux.
0: Merci Aude pour le C'est pas vrai de ce lundi, pour ce jour de pré-rentrée à 5h48 avant les infos de 7h. Une nouveauté qu'on est ravis de partager avec vous, 0810 055 056. Le principe, Valentine, il est très simple.
4: On cherche un auditeur qui fait sa rentrée. Vous nous appelez pour nous raconter comment vous appréhendez votre retour au travail ou à l'école d'ailleurs.
0: 0810 055 058. Appelez-nous tout de suite. C'est Saveria qui vous attend au standard ce matin et on se retrouve juste après la musique d'ici qui vous accompagne ce lundi. Voici pour vous Sia avec Gimme Love.

0: Sia avec Gimme Love sur votre radio, ici à 5h51. Dès demain, mardi 1er septembre, les téléphones portables seront interdits toute la journée dans les lycées. S'occuper quand on n'a jamais vécu sans son téléphone, ça passe forcément, Robin Bernot, par le retour d'équipements dans les cours des lycées.
1: Et si l'on remplaçait les smartphones dans les cours de récré par des tables de ping-pong?
2: Ça évite que des personnes soient trop isolées, restent derrière leur téléphone.
1: Aujourd'hui en France, d'après une étude du Crédoc, environ 98% des 12 à 17 ans possèdent un téléphone portable. Un objet devenu indispensable, entre autres pour les lycéens, comme le constate Mathieu Pommiès, proviseur au lycée L'Argentais à Bayonne. Il répond à Wassila Guitoun.
3: Ils arrivent dans l'établissement régulièrement, ils attendent que la sonnerie sonne pour rentrer, comme ça ils peuvent téléphoner à l'extérieur. Pour les lycéens, dès que la sonnerie sonne entre midi et 2h, ils sont regroupés au foyer, ils sont tous ensemble et pour autant ils sont tous sur leur portable. Et des jeunes comme vous et moi, quoi, je crois que ce rapport au portable, c'est le souci des jeunes, c'est le souci de nous tous aussi, vu les heures qu'on passe dessus. Donc voilà, je crois que c'est une question à regarder en face quand même.
1: Alors pour cette rentrée, la mesure sur le papier est assez claire.
3: Dès qu'ils rentrent dans l'enceinte de l'établissement, on a inscrit dans le règlement que le portable devrait être éteint et rangé dans le sac et qu'ils ne pourront pas l'utiliser.
1: Mais en pratique, le proviseur l'avoue, les premières semaines s'annoncent compliquées. Alors, il a voulu, avec les élèves, trouver une solution qui va peut-être vous étonner.
3: On a installé des tables de ping-pong, on a essayé de renforcer nos activités entre midi et 2h, mais on souhaite pouvoir le faire aussi avec eux, c'est-à-dire qu'ils soient décideurs de
4: ce qu'ils vont faire de leur temps libre.
3: Exactement.
4: Finalement.
1: Des tables de ping-pong, donc, pour remplacer l'usage du téléphone dans les cours de récré. Ici à Bayonne, ça marche, mais vous, qu'en pensez-vous? Je me suis installé en terrasse pour vous poser la question et je suis tombé sur ces deux amis.
2: Marie.
5: Hugo.
1: Du tennis de table pour éviter d'être sur son téléphone. Qu'en dites-vous? On commence avec Hugo.
5: Non mais c'est très bien parce que ça permet une interaction avec les autres élèves. Tu peux affronter des élèves que tu connais pas, tisser des liens, parler en réel. Moi je suis complètement pour. Même des baby-foot. Mettez des trucs pour que les élèves puissent vivre des choses ensemble.
1: Marie, elle aussi abonde dans ce sens.
2: Faut peut-être que ça soit animé par quelqu'un pour les pousser au début à aller jouer, mais pourquoi pas?
1: Et en réalité, on peut peut-être même aller encore un peu plus loin.
5: Après, ça te permet d'ouvrir un peu le spectre et les élèves entre eux peuvent aussi proposer après d'autres choses.
1: Aujourd'hui, blâmer les élèves d'être constamment sur leur smartphone n'est sans doute pas la solution, mais leur montrer qu'il existe d'autres façons de se retrouver, de créer du collectif, ça peut marcher.
0: Merci Robin avec Wassila Guitoun et bonne rentrée à tous ceux qui nous écoutent ce matin.
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0: Oh, c'est joli mardi et on le fête justement ce jour numéro 1 avec Louane et son jour 1.

0: C'est la rentrée d'ici. Merci à tous d'être là sur votre radio. Et cette année, plus que jamais, c'est vous qui avez la parole. Alors ce matin, Valentine, eh bien, nous voulions installer un nouveau rendez-vous. On voulait vous donner la parole. Et justement, on cherchait une auditrice, eh bien, qui faisait sa rentrée. Et je crois que nous l'avons. Sarah est avec nous. Sarah qui nous passe un coup de fil du Vernon. Bonjour Sarah.
1: Bonjour Sarah.
2: Bonjour Louis, bonjour Valentine, bonjour France Bleu, salut les auditeurs.
0: Ah, on y était presque à la perfection ça. Vous avez décidé de bien commencer la journée. Alors maintenant, votre radio s'appelle Ici, et ça déjà depuis quelque temps Sarah, petite mise à jour ce matin.
2: Tout à fait. Ça fait déjà un bout que ça s'appelle Ici, oui tout à fait.
0: Sarah, vous faites votre rentrée cette semaine en tant qu'enseignante.
2: Oui c'est ça, en fait je donne des cours d'anglais en bénévolat en fait, je fais du soutien. Pour des faux débutants, en fait.
0: D'accord.
2: Voilà.
1: Ah, pour des adultes, alors ?
2: Ben, ça peut être des adultes, ça peut être aussi des enfants, parce que j'ai déjà travaillé en fait donc en correspondance avec des enfants par téléphone en fait, et j'ai déjà donné des cours de soutien pour un petit élève. On a bossé longtemps, on avait commencé quand j'étais à Paris en fait, parce que maintenant je suis rendue en Normandie, donc du coup on avait commencé, le petit était en CM2. Oui, c'est ça, CM2, je crois. Et donc, du coup, on avait commencé à bosser comme ça. C'est comme ça que j'ai mis les pieds, on va dire, les pieds en place.
0: Vous êtes une très bonne prof, ça.
2: Je vous remercie. Bah, j'avoue que c'est ma vocation. C'est un truc que j'ai toujours voulu faire de tout temps.
1: Vous avez combien d'élèves, là, pour cette rentrée, Sarah?
2: Bah écoutez, pour le moment, c'est tout petit. Là, j'ai que deux élèves. Donc là, j'ai mon premier rendez-vous là qui va commencer mercredi. Mm-hmm. Et un deuxième qui devrait commencer. Il faut qu'on mette ça en place ce vendredi.
0: Eh bien, Sarah, on vous souhaite avec Valentine une très belle rentrée.
2: Bah merci à vous aussi. D'ailleurs, belle rentrée. Puis belle rentrée à tout le monde.
0: Ah, c'est gentil. Merci beaucoup, Sarah. Ça m'a fait plaisir. Et puis, je peux avoir une petite pensée pour vous mercredi. Je vous embrasse et puis je vous souhaite une belle semaine. Merci, Sarah. Merci à tous d'avoir été là ce lundi pour commencer la semaine. Ici, dès 5h à 6h, vous avez rendez-vous avec l'actu de vos régions. Et à 6h30, vous avez rendez-vous avec Valentine Letess.
1: Oui, pour l'info en français dans le monde, c'est le 90 secondes.
0: Et voilà, tout de suite, toute l'équipe d'Ici Matin. Et là, ce lundi, je vous souhaite une belle journée. Qui commence sur Ici, bien sûr.
3: Eh ben on y va, merci Louis, merci de démarrer cette nouvelle semaine avec nous, cette semaine de rentrée. Effectivement, donc nous saluons ce matin les enseignants qui font leur rentrée. Les enfants, ça sera demain. Bonjour Éric Maron.
4: Bonjour Philippe Richard, bonjour à tous.
3: Et bonjour Florent Lesseau.
5: Bonjour.
3: Et puis c'est la rentrée télé aussi, on se retrouvera tout à l'heure à 6h30. On a mis nos habits du dimanche.
4: Oui.
3: Comme on disait avant.
4: On est bien. Ouais,
3: hein. Une petite chemise. Ouais, et
5: la
3: tout,
5: chemise est de retour.
3: Bon. Bonjour à Lou également. Qui réalise cette émission et bon courage si vous êtes levé pour partir travailler.
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3: Belle journée, il est 6h. Les infos, donc ici à Marseille, en Provence, Florent Lesseau.
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3: Et l'OM, donc déjà de retour sur Terre.
8: 9 jours après leur victoire 4-0 face à Strasbourg au Vélodrome, les Olympiens ont logiquement perdu 2-0 hier soir à Monaco. Des Marseillais largement dominés, impuissants même, avec des joueurs qui ont livré une prestation assez inquiétante pour la suite, Bruno Blanzard.
9: Pas de quoi sauter au plafond en tous les cas. On a eu l'impression de revoir des prestations de l'OM la saison dernière ou même parfois du passé plus lointain. De l'impuissance qui se dégage, cette incapacité à se montrer dangereux, alors que chaque attaque adverse fait trembler la bonne mère. L'OM tombe un peu trop facilement dès sa deuxième sortie et pendant la rencontre, on se dit même que la saison va être bien longue, alors qu'il reste peu cher, 41 matchs. Et attendez, Kondogbia et Nadi sortent blessés. Balerdi est parti, Timber et Pechao devraient limiter d'ici demain soir. Et l'entraîneur Bruno Genesio, dont l'effectif est déséquilibré, confirme qu'il n'y aura probablement pas de recrues. Lui avoue ne pas être inquiet, pourvu qu'il ait raison, doivent se dire ce matin les supporters olympiens.
8: Et l'OM est 8e de Ligue 1 avec 3 points après 2 matchs. Prochaine rencontre, la réception du Paris FC au Vélodrome dimanche prochain, 20h45. Avant cela, c'est donc la dernière ligne droite du Mercato qui se termine demain à 20h. Bruno Blanza vous en a dit un mot. Léo Balerdi s'en va après 6 ans à l'OM. Le défenseur argentin est prêté à l'AS Rome avec option d'achat. Balerdi, capable du meilleur comme du pire, est souvent sifflé par une partie des supporters du Vélodrome.
3: Les risques de feux de forêt donc élevés aujourd'hui dans les Bouches-du-Rhône et le Var.
8: Le Var où le massif de l'Esterel est fermé, l'accès est déconseillé dans 6 autres massifs. Sainte-Baume, Montoulonnais, Mort, Corniche des Morts, au Var et Centre-Var. Dans les Bouches-du-Rhône, en revanche, tous les massifs sont ouverts à la promenade avec prudence, bien entendu.
3: Un risque d'incendie élevé en raison du retour des fortes chaleurs.
8: Jusqu'à 33 degrés attendus à Aix, aujourd'hui 35 à Draguignan. Ce dernier jour d'août est à l'image de ce que nous avons vécu tout cet été. Un été caniculaire qualifié de hors norme par Météo France. Alors en Provence, peu de records battus, mais ce qui frappe, c'est la durée des fortes chaleurs. Plus de 2 mois où le thermomètre a affiché presque tous les jours entre 35 et 39 degrés à l'ombre dans les terres. Un été vraiment exceptionnel que nous confirme Pierre Bonin, prévisionniste Météo France à Aix.
5: L'été 2026 en Provence n'a pas été marqué par des chaleurs extrêmes, mais par contre par des très fortes chaleurs persistantes quasiment tout au long de cet été. On n'est quasiment jamais sorti d'une période avec des températures très élevées. Si je prends l'exemple de Marignane, on a déjà comptabilisé 41 jours avec des températures maximales donc supérieures à 35 degrés. On a multiplié par 2 par rapport à l'été 2003, la précédente valeur record. Donc c'est vraiment quelque chose de remarquable qui caractérise cette persistance de forte chaleur depuis quasiment 3 mois.
8: Pierre Bonin, prévisionniste Météo France au micro ici Provence de Fred Chapuis.
3: Cette question ce matin également, Florent Lesseau, mais où va l'argent de l'État?
8: Vous êtes nombreux à vous poser la question et dans le Var, vous pouvez désormais savoir comment l'argent de vos impôts est utilisé. La préfecture du Var lance un site internet qui s'appelle Suivi Subvention. Cette plateforme recense les projets soutenus financièrement par l'État depuis 2018 et ça c'est une première en France. Un site internet que tout le monde peut consulter, Sophie Glotin.
10: Oui, vous habitez Toulon, Hyères ou Figanières, vous tapez simplement le nom de votre commune et vous découvrez quel projet l'État a financé, combien il a versé. C'est le principe de suivi subvention. Simon Babre, le préfet du Var.
11: Je fais le pari de la transparence. Qu'est devenu l'argent des impôts pour la partie qui passe par l'État? Et ce site suivi subvention permet à tout un chacun de regarder, commune par commune, qu'est-ce qu'a financé l'État sur les 8 dernières années.
10: École, mobilité, patrimoine, santé, tout est consultable, mais le site est aussi une boîte à idées. Pour les maires, regarder ce qui a été financé chez le voisin peut en effet permettre de découvrir une aide jusque-là inconnue. Marjorie Vior, maire du Thoronnais et représentante des communes rurales du Var.
12: On n'est pas toujours armé en termes de personnel et en termes d'élus pour connaître l'ensemble des dispositifs. Et parfois, on a tendance à ne pas aller chercher certains financements, les fonds verts. On se cantonne toujours un peu sur les mêmes. Et donc cette plateforme va permettre aussi de voir l'ensemble des dispositifs qui existent et d'être un peu décomplexé de ça et poser des dossiers.
10: Et pour cette année, il reste de l'argent. À cette date, toutes les enveloppes n'ont pas été dépensées, faute d'un nombre suffisant de projets déposés par les communes varoises.
8: Un reportage ici Provence, signé Sophie Glotin. Un peu plus de 3 ans après la disparition du petit Émile Auvernais, Peggy Poletto publie son livre enquête « Émile Soleil, le silence et le bruit ». Cette journaliste à Nice Matin est l'invitée d'ici Provence tout à l'heure à 7h45. Elle reviendra notamment sur les 106 ADN recueillis au début de l'année. Aucun ne correspond aux empreintes génétiques prélevées sur les vêtements du petit garçon.
3: Marseille, plus fort que Paris, mais ce n'est pas du foot. Hein.
8: Non, c'est de la grammaire et de l'orthographe. Près de 1900 participants à la grande dictée hier matin près de la mairie. Ils étaient seulement 1300 dans la capitale. À Marseille, c'était une dictée hommage à l'OM. Elle a été lue par l'ex-olympien Dimitri Payet. Une dictée à laquelle a participé Haider. Cet ado de 16 ans est venu avec sa maman et ses petits frères du 15e arrondissement.
13: C'est une grande fierté de le voir encore plus près de moi et j'espère ne pas tromper dans les mots qu'il dit, parce que sinon ça serait honteux de ma part, venant d'un joueur que je kiffe.
14: C'est parti pour la dictée.
15: Au coup d'envoi, virgule, tels les héros antiques.
16: Elle est comment cette phrase?
13: Un peu compliqué au premier coup, mais j'ai réussi le deuxième. Et comme je vous ai dit, moi, vu que c'est mon idole, j'ai pas le droit à une seule erreur dans la dictée. J'espère que j'ai pas fait d'erreur. J'ai même pas le droit déjà, en tant que supporter de l'OM, j'ai pas le droit de rater une dictée comme ça, 100% marseillaise.
8: Voilà, vous avez entendu, il est appliqué, Dimitri Payet. Hein. Et Haider, lui, il a fait honneur à son idole avec seulement 5 fautes, chapeau. Le reportage complet de Sarah Khelifi dans l'info d'ici tout à l'heure à 7h30. Vous êtes fort en orthographe, en grammaire.
3: Bof, bof,
8: Eric.
3: On se débrouille, hein, tout le monde. Hein.
8: Ouais, petit soyons test. Honnête, hein. Dithyrambique, les 5 premières lettres.
3: Bah, dites-le, allez.
8: Allez-y.
3: Bah non, c'est vous le journaliste.
8: Allez, allez, allez, on se mouille.
3: Nous, nous sommes
8: tyrambiques. Il y a un Y qui traîne quelque part. D-I-T-H-Y.
3: Très bien.
8: Et après, rambique.
3: Bien, monsieur.
8: C'est une grande première, rambique. Le tournoi de boules, le Provençal, organisé cette année le Trophée des Légendes. Une première remportée par la triplette de Jean-Marie Cantona, le grand frère d'Éric et de Joël, vainqueur de l'équipe de Basile Boli. Voilà, on a beaucoup parlé de l'OM pendant ce journal.
3: Et puis en plus, c'est un temps à jouer à la pétanque cette semaine. Peut-être moins foot pour l'OM.
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3: Il va faire chaud, Éric Maronne, sous le chapeau. Hein.
16: Oui, il va faire chaud, c'est le soleil qui va largement dominer. Ce sera d'ailleurs la tendance de cette semaine.
3: Parfait.
16: De rentrée. Pour les températures au lever du jour, on retrouve un tout petit peu de fraîcheur. Marseille, 22 degrés. Toulon, 23 degrés. Aix-en-Provence, 17 degrés. Pour Digne, 16 degrés. Gap, 17 degrés. Les premières températures, celles que vous nous laissez sur la page Facebook ici Provence avec Nathalie qui est à Saint-Maximin avec 17 degrés. Marina est à Céreste avec 21 degrés. Déjà au lever du jour, vous aurez 23 degrés pardon, au Lavandou avec les balletis.
3: Eh oui.
16: Lundi, c'est bien ça les balletis.
3: Les balletis du lundi au Lavandou.
16: À 19h sur les places des Joyeuses Vacances et Argo, à 21h à la table d'orientation et à 21h30 sur le front de mer et tout ça est gratuit.
3: Et combien cet après-midi ?
16: Marseille, 30 degrés. Toulon, 31 degrés. Wow. Aix, 33 degrés. Et Florent le signalait, des maximales jusqu'à 35 degrés du côté de Draguignan.
3: Et c'est la tendance de la semaine. Bonne tendance pour le Ici Live Festival.
16: Absolument.
3: Donc jeudi, vendredi, samedi, va faire super beau. Il va faire chaud. Et il y aura une belle ambiance sur le Port-Vieux de la Ciotat. On y reviendra. La route à 6h08. Attention, un obstacle signalé. On est sur la 50 ce matin. C'est au niveau d'Olioux. Laissé en direction de Toulon. L'obstacle est sur la voie du milieu. Donc attention, ça peut créer un accident. Partagez vos infos routes au 04 42 38. Hein, c'est un message vocal sur WhatsApp. On est preneur.
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3: Donc ce n'est pas une illusion.
16: Nous sommes bien réels.
3: Voilà, il va bien faire chaud aujourd'hui.
16: Il va bien faire chaud aujourd'hui.
3: C'est bien l'été qui continue. Juste une illusion, c'est Jean-Louis Aubert. 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

0: soirée, juste une illusion. Belle journée avec votre radio locale ici Provence. C'est une belle semaine qui démarre une fois de plus à vos côtés.
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0: 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La Ciotat a aussi le berceau de la pétanque. Partie de boule bleue avec Laurent Menel et son invité. Ce sera à 6h20 dans les gens d'ici. L'horoscope juste avant les infos de 6h30. Et puis on se retrouvera d'ailleurs tout à l'heure à 6h30 sur le canal 3 de la TNT. Côté cadeau, vous allez pouvoir aussi vous inscrire pour gagner un séjour dans un hôtel face à Sainte-Victoire à l'occasion du Salon des Écrivains. Ça, c'est un superbe cadeau qu'on vous prépare. Vous restez avec nous. En musique ce matin, on se réveille avec Phil Collins. Il arrive juste après l'éphéméride de ce lundi. Bon réveil.
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0: Belle journée, les 6h15. Nous sommes le lundi 31 août. C'est la Sainte Aristide au calendrier. Bonne fête à vous.
3: Bonne fête.
0: Et bon courage pour les enseignants qui reprennent aujourd'hui. On rappelle que les Minots, ça sera demain pour la rentrée. Les anniversaires du jour, Eric.
3: Richard Gere. 77 ans, ouais. Toujours aussi fringant, hein.
0: C'est vrai.
3: À dure très jeune. Et on se souvient de lui dans le célèbre film
0: Pretty Woman. Pretty Woman. C'est avec qui déjà?
3: Pardon?
0: Pretty Woman, c'est avec qui déjà? Julia Roberts.
3: Julia Roberts. Oui. Film de 1990. C'est également aujourd'hui l'anniversaire de Vincent Delerme. 50 ans aujourd'hui.
9: J'étais passé pour prendre un thé.
0: C'est court. C'est comme le Ristretto.
3: C'est ça.
0: D'ailleurs, est-ce que vous êtes thé ou café? Vous pouvez nous le dire également le matin pour démarrer la journée sur WhatsApp au 04 42 38 08 08 dans l'actu de ce lundi.
3: Et pour les supporters du RCT, rendez-vous aujourd'hui à 11h15 pour un nouvel entraînement des Rouges et Noirs ouvert au public. Ce sera l'occasion donc de venir saluer et encourager les joueurs. Et ça se passe au campus RCT 53 rue Melpomène et c'est à Toulon. Et puis un appel à photos puisque la commune d'Aiguille près d'Aix-en-Provence organise une expo dans le cadre des journées du patrimoine. L'objectif est de montrer des moments de vie d'hier, mais également d'aujourd'hui, et de raconter en fait le quotidien, les traditions et l'évolution du village à travers les regards des habitants. Envoyez vos visuels à tourisme@mairie-aiguille. Voilà. Aiguille, c'est mon pays salonais.
0: Oui, voilà. Ne trompez pas de commune quand même.
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0: De la bonne humeur hein, toute la journée sur votre radio locale, ici Provence, y compris en musique, avec Phil Collins, il est 6h21. Bonjour Fabienne.
1: Et bonjour.
0: Et bienvenue à Aubagne, hein, c'est ça hein.
1: C'est ça.
0: Réveillé tôt exactement. Ce matin, c'est pour aller
1: et
0: travailler.
1: Oui, pour reprendre le boulot.
0: Vous voilà, reprenez
1: le jour de travail, oh là là. Exactement, tous les jours. Il faut.
0: C'est bien, ça pique pas trop.
1: Un petit peu, mais ça va. Hein.
0: Qu'est-ce que vous faites de beau dans la vie, Fabienne?
1: Je suis infirmière libérale, donc ça va. C'est quand même sympa.
0: Vous avez bien profité de l'été aussi, quand même.
1: Ça va, tranquillement.
0: Lectrice, vous aimez lire?
1: J'adore lire, oui, ça permet de s'évader. C'est vrai c'est pas mal.
0: Ouais. Est-ce qu'il y a un livre en ce moment sur la table de chevet?
1: Alors j'en ai un, mais je me rappelle plus le titre. C'est ma belle-fille qui m'a offert, je me rappelle plus le titre.
0: Oui, bah, ça m'arrive souvent, ça. Ça m'arrive. Voilà. Des fois, je vais réfléchir, j'ai plus ce que je lis.
1: Voilà.
0: Bon. On vous inscrit, Fabienne, pour le tirage ce mercredi à 6h50 pour gagner vos invitations pour le salon littéraire du Pays d'Aix. C'est un très très bon salon.
1: Okay.
0: Il y a du beau monde. D'ailleurs, on va en parler avec notre invité à 6h40. Et puis, il y aura à gagner donc une nuit à l'hôtel Mount Venturi, donc à Rousset, au pied de Sainte-Victoire.
1: Eh ben, ça serait pas mal tout ça.
0: Et en plus, vous aurez le pass, si c'est vous qui gagnez, vous aurez le pass VIP pour approcher ces auteurs et autrices sur place.
1: Oh, merveilleux.
0: Ce serait pas mal hein, pour démarrer la rentrée quand même.
1: Ah, ça serait très bien.
0: Bon.
1: Exactement.
0: Vous avez pris le petit déjeuner?
1: Oui, ça y est, c'est fait.
0: Vous êtes quoi le matin? Thé, café, chocolat?
1: Moi, plutôt café.
0: Oui, allongé.
1: Café sans sucre.
0: Sans sucre.
1: Oui, un café allongé. Voilà. Un café allongé et sans sucre. On reprend les bonnes habitudes de la rentrée.
0: Et sans lait?
1: Et sans lait.
0: Ah non, plus.
1: Nature, bon. Tout simple.
0: Bah bon café alors, hein, bonne reprise.
1: Merci beaucoup, vous aussi, à bientôt.
0: À bientôt, au revoir.
1: Belle journée à vous.
0: On pourra encore s'inscrire, hein, vous restez avec nous tout à l'heure, dans la prochaine demi-heure. Il est 6h23. Des plaisirs de l'été, les vacances, hein, évidemment. Ça, c'est toute l'année. C'est jouer à la pétanque, par exemple. C'est ce qu'on va faire ce matin. Les gens d'ici, les femmes, des hommes passionnés au micro ici, Provence de Laurent Menel. Et Laurent, vous êtes sur un boulodrome aujourd'hui. Hein.
2: Alors, vous connaissez peut-être la boule bleue dans le 11e arrondissement de Marseille. Eh bien, la boule bleue, je l'ai aussi trouvée. Où ça? À La Ciotat.
3: Bonjour, je suis Enzo et je vous accueille rue Maréchal Joffre à La Ciotat.
2: Alors, c'est d'autant plus important que la pétanque est née ici, à La Ciotat.
3: Exactement. Créée en 1907 et par la suite officialisée en 1910, donc ça fait partie de notre patrimoine en tant que ciotadin. Et on est fiers de contribuer, du coup, à encore une fois la croissance de ce sport ou loisir d'ailleurs.
2: Que peut-on trouver dans cette boutique?
3: Alors, il y a pas mal de choses et c'est le but. On y retrouve donc des objets personnalisables, donc des boules loisirs, des objets artisanaux qui sont gravés au laser, des boules décoratives, c'est un concept qui est propre à nous. Et aussi, du coup, la boule bleue, on est revendeur officiel depuis 5 mois et fier de l'être.
2: Qu'est-ce qui vous a poussé, vous, en tant que jeune entrepreneur, à vous lancer dans ce monde de la pétanque?
3: Tout simplement, en tant que ciotadin, ça fait partie du patrimoine encore une fois. Et c'est en voyant l'intérêt au quotidien des joueurs, parce que notre ancien atelier était situé en face du fameux terrain mythique Jules Lenoir. En voyant tout ce monde au quotidien, on s'est dit qu'il y avait quelque chose à faire. Et au final, c'est une bonne chose d'après les retours des ciotadins.
2: Je pense notamment aux touristes et étrangers qui découvrent aussi cette pratique qui fait partie de notre quotidien.
3: Alors ça part des plus novices, avec les règles, on va dire, de base de la pétanque. On est là pour leur expliquer, encore une fois, cette histoire et des conseils, bien évidemment, aux plus chevronnés. Quelle tripette utiliser, quel diamètre, le poids aussi, évidemment, et l'acier qu'il leur faut pour tirer ou pointer, ou encore une fois, faire les deux.
2: Et l'acier, ô combien important aussi avec l'histoire du chantier naval, comme quoi tout est lié. Comment ça se fabrique une boule?
3: Alors une boule, comment ça se fabrique? Ça part sur 2 coquilles vides en acier. C'est important de le dire, elles sont creuses. Par la suite, elles sont soudées. Alors il y a plusieurs coquilles qui permettent du coup d'avoir des poids différents à la base. Et elles vont être soudées, après passées en cuisson. Ça dépend s'il faut destrier à l'avance. Lorsque l'acier est le plus tendre, on va venir soit graver, personnaliser le prénom ou l'estrier. Et par la suite, on cuit la boule selon l'acier qu'on veut obtenir, dur ou tendre.
2: Merci beaucoup Enzo, et puis vive la boule bleue désormais aussi à La Ciotat.
3: Exactement, vive la boule bleue et vive la pétanque.
0: Merci Laurent, les gens d'ici à retrouver sur ici.fr, 6h26. L'horoscope qui arrive dans un instant. Si vous êtes du signe de la Vierge, vous allez réaliser une bonne affaire tiens aujourd'hui. L'actu qui revient à 6h30, et 6h30 on se retrouve également sur le canal 3 de la TNT, hein, ici Provence, qui fait sa rentrée à la télé.
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0: Elle est 6h27, l'horoscope Catherine Viguier. L'air de rien, des signes s'en sortent très bien. Hein.
10: Oui, il y a de l'attraction pour les signes de feu, bélier, lion et sagittaire. Bélier, belle journée, vous aurez le premier rôle et vous en serez ravi. Taureau, alors une journée favorable à votre vie affective et sentimentale et vous adorez ça. Gémeaux, vous aimeriez que l'on reconnaisse vos efforts et à présent, eh bien ça pourrait être le cas. Cancer, de grandes satisfactions en voyageant, en vous distrayant et en vous cultivant. Lion, vous ne serez pas toujours écouté, mais au final, vous saurez vous imposer. Vierge, vous allez réaliser une bonne affaire qui contribue à votre plaisir et à votre confort. Balance, on ne vous résiste pas. Et si c'est le cas, alors tout n'est pas perdu, c'est certain. Scorpion, c'est en vous détournant d'un souci qui vous obsède que vous trouvez le bon remède. Sagittaire, ok, vous devez lutter, mais vous gagnez, vous êtes satisfait, libéré d'un poids. Capricorne, belle conjoncture astrale. Aujourd'hui, vos soutiens de toujours sont au rendez-vous. Verseau, vous avez vos convictions, il s'agit de les défendre haut et fort. Poisson, réfléchissez avant de lui dire oui ou non, une situation va se débloquer. Et pour nous tous, trouver sa voie sans se faire mal.
0: Merci Catherine, l'horoscope complet, signe par signe sur l'appli ici. Si vous êtes passé à côté du vôtre ce matin, faites attention sur la nationale 568, il y a eu un accident. C'est un poids lourd qui est concerné, ça se passe à Fos-sur-Mer et c'est en direction de Martigues. On vous invite évidemment à lever le pied, restez prudent dans le secteur.
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0: Température donc chez vous pour la météo, la route également, n'oubliez pas, vous pouvez partager vos infos routes, on vous accompagne sur cette route, peut-être la route de la rentrée pour vous aujourd'hui. Vous envoyez vos infos vocales par exemple par WhatsApp au 04 42 38 08 08 et puis Carole vous accueille ce matin au même numéro. On souhaite aussi ce lundi une bonne rentrée aux enseignants. Il est 6h30. Florent Lesseau, l'actu à Marseille en Provence.
1: L'OM impuissant face à Monaco, l'OM battu 2-0, l'entraîneur Bruno Genesio dispose d'un effectif déséquilibré, mais il confirme qu'il n'y aura probablement pas de recrues alors que le mercato se termine demain à 20h. Léo Balerdi quitte l'OM après 6 ans passés à Marseille. En ce dernier jour du mois d'août, Météo France fait le bilan d'un été qu'elle qualifie de hors norme. En Provence, peu de records battus, mais ce qui frappe, c'est la durée des fortes chaleurs. Plus de 2 mois où le thermomètre a affiché entre 35 et 39 degrés dans les terres. Faut-il augmenter les salaires des enseignants? La question se pose, alors qu'un chiffre annoncé par le ministère de l'Éducation suscite la colère des syndicats. Quel est ce chiffre? La réponse dans l'info d'ici dans 2 minutes.
0: Allez, vous restez avec nous. Belle journée, c'est ici Provence, votre radio locale. L'actu en France et dans le monde, le 90 secondes, c'est avec vous, Valentine Letès.
2: Plus de 200 enquêtes en cours pour des soupçons de violence, notamment sexuelle, dans les écoles et le périscolaire parisien. On l'apprend à la veille de la rentrée des classes. 7 enquêtes sur 10 concernent une école maternelle. Recherche suspendue dans la Manche pour retrouver 2 marins français portés disparus depuis le naufrage de leur bateau de pêche avant-hier. Les 3 autres membres d'équipage ont été récupérés par un autre chalutier. Votre facture de gaz à la hausse. Le prix repère de vente augmentera demain de 5,6%, soit une centaine d'euros de plus par an pour un foyer chauffé au gaz. Une conséquence de la guerre au Moyen-Orient, mais c'est aux fournisseurs de choisir ou non de répercuter la hausse sur leurs tarifs. L'élection présidentielle compte un prétendant de plus. Le patron du Parti Socialiste, Olivier Faure, s'est officiellement lancé dans la course à l'Élysée hier soir et il se soumettra à la primaire de la gauche, censée désigner un seul candidat. Avis aux derniers vacanciers de l'été sur les plages de l'Aquitaine. Le risque de baïne est maximal encore ce lundi. Ces courants sont capables de vous emporter au large en quelques secondes, même les bons nageurs. La préfecture déconseille carrément aujourd'hui la baignade aux enfants, y compris en zone surveillée. C'est une première sur la planète tennis depuis 20 ans. Novak Djokovic, éliminé d'entrée en grand chelem à l'US Open, battu en 5-7 cette nuit par l'Argentin Mariano Navone. 6 Français aujourd'hui sur les cours, notamment Arthur Fils, opposé cet après-midi au Grec Stefanos Tsitsipas.
1: 6h32, l'info d'ici s'intéresse ce matin aux enseignants qui font leur rentrée aujourd'hui avec cette question, mais combien gagnent-ils? Une note du ministère de l'Éducation provoque la colère des syndicats. Cette note nous apprend que le salaire moyen des profs s'élève à 3090 euros net par mois. La FSU fait remarquer que cette moyenne ne prend pas en compte le salaire des enseignants contractuels qui sont très mal payés. Ce qui fait gonfler la moyenne, en revanche, c'est le salaire des agrégés qui gagnent environ 4500 euros net par mois. Les syndicats mettent, eux, en avant la progression des salaires sous les 2 présidences Macron. Seulement 6% de hausse en 10 ans. Quand l'inflation, dans le même temps, s'est élevée à 30%, Laurent Grelet.
3: 3090 euros de salaire moyen pour les enseignants.
4: C'est pas ça.
3: Roselyne n'y croit pas.
4: En fin de carrière, et encore. Pour la charge mentale qu'ils ont par rapport aux élèves, c'est beaucoup moins. Hein.
3: Laissez penser que les enseignants seraient bien, voire trop payés.
5: Et quand même gonflé, moi j'aimerais bien voir le ministre toucher mon salaire. 2500 euros net par mois, et j'ai 18 ans d'ancienneté.
3: C'est une idée qui révolte Virginia Cliouat, la patronne de la FSU des Bouches-du-Rhône.
5: On est très très très loin du compte, mais c'est volontaire. Hein. Derrière, il y a une volonté gouvernementale d'avoir de plus en plus de contractuels et de moins en moins de fonctionnaires.
3: D'ailleurs, Charlotte Bourgognon, de la FSU SNUI PP13, a des preuves.
6: On a beau regarder, on n'est pas à des salaires de 3090 euros net. C'est un mensonge.
3: Charlotte, en effet, a apporté des fiches de paye.
6: J'ai le salaire, par exemple, de Noémie, qui a 26 ans d'ancienneté. Elle gagne exactement 2418 euros net.
3: Et quand on demande à la TIFA s'il faut augmenter les salaires des enseignants...
7: Oui, moi, je suis entièrement d'accord.
3: Latifa qui appelle aussi à se méfier des paroles en période électorale.
7: Là, que oui, les promesses, c'est du vent.
1: Eh oui, effectivement, les salaires des profs sera l'un des thèmes de la campagne électorale de la présidentielle. Les syndicats de l'éducation, eux, réclament donc de meilleurs salaires et plus de moyens également. Ils appellent à une journée de grève et de manif le mardi 29 septembre, à la veille de la présentation du budget 2027. Alors, à votre avis, les enseignants méritent-ils d'être

0: mieux payés. Beaucoup d'entre eux gagnent moins de 2400 euros net par mois. Est-ce que vous trouvez ça normal? À vous de nous le dire au 04 42 38 08 08.
1: Et bonne rentrée aux enseignants encore
0: c'est
1: une
0: aujourd'hui.
1: Fois. Ce matin, ils sont en train de préparer la classe pour les petits demain. Souvent, on dit temps de rentrée, temps arrosé. Ça ne sera pas le cas cette semaine.
0: Ou que non.
2: Oh, hein, que non.
1: On est d'accord, Eric.
2: On est absolument d'accord, je confirme. Il va faire beau, il va faire encore chaud. Semaine très ensoleillée au lever du jour pour les températures. Marseille, 22 degrés. Toulon, 23 degrés. Aix-en-Provence, 17 degrés. Vous avez 20 degrés à Arles et 21 degrés sur le pays salonnais. Un petit coup d'œil sur la page Facebook. Ici, Provence, avec vos relevés de température. Nicole est à Marseille avec 21 degrés ce matin. Dans le Var, Mika, un habitué des températures sur Facebook, du côté de Ramatuelle sur la plage de Pamplonne, ça fait penser encore un tout petit peu aux vacances, 22 degrés. Et puis Michel est à Carreau du côté de Martigues avec 24 degrés. Pour les maximales au plus chaud de la journée aujourd'hui, Marseille 31 degrés, Toulon 32 degrés, Aix-en-Provence 33 degrés. Les maximales pour Draguignan 35 degrés. La tendance pour la semaine, on prend les mêmes et on recommence.
1: Vous me donnez soif, hein?
2: Oui, bah allez-y. Buvez un coup. Thé ou café?
1: De l'eau. Je m'hydrate. Voilà,
2: hydratez-vous, c'est bien.
1: Température chez vous. Page Facebook ici Provence.
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1: Attention sur la route, point trafic à 6h36. Il y a deux accidents. Un qui vient d'arriver sur l'autoroute A8. On est à Coudoux sur la borne d'arrêt d'urgence là où se trouve le véhicule. C'est en direction de Nice, donc attention s'il y a une voiture qui est concernée. L'autre accident est sur la nationale 568, on vous le donnait tout à l'heure, c'est à Fos, c'est en direction de Martigues. Il s'agit d'un poids lourd. Puis attention, un véhicule en panne également sur la 55 ce matin, lorsque vous prenez l'autoroute à Marseille en direction de Martigues. Et vous partagez vos inforoutes également via WhatsApp, hein, un vocal, vous nous l'envoyez au 04 42 38 08 08.
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1: Alors lundi de rentrée pour les enseignants, journée un peu stressante, hein.
2: Et un petit peu.
1: Et oui. Si on rajoutait un petit peu de sensualité.
2: C'est une très bonne idée.
1: Dans ce monde de bruit.
2: Je valide.
1: Voici Axel Rae tout de suite sur votre radio locale ici Provence. Belle journée, bon réveil.

0: Ça fait toujours du bien, un petit peu de sensualité pour démarrer la journée avec votre radio locale ici Provence. Belle journée, il est 6h40.
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0: Et il est temps aussi ce lundi de faire le bilan des vacances. On va le faire ce matin dans l'humour en tube avec Coluche en extrait. Ce qu'on l'a d'ailleurs, notre petit Coluche. Non, oui, il est juste après, il va arriver. Il était au mauvais endroit. On l'écoute, Coluche.
3: J'étais en vacances, je suis crevé, dis donc. C'est fatigant. Hein. Je sais pas qui c'est qui a dit partir, c'est crever un pneu, mais il avait raison.
0: Éternel Coluche dans l'humour en tube tout à l'heure. C'est deux minutes de bonne humeur pour démarrer la journée chaque matin avant les infos de 7h. Le coup de patte, il s'appelle Sagradoul.
4: Sagradoul?
0: Oui, c'est un chien, c'est un mal croisé berger et dog. Il vous attend à l'SPA d'Aix-en-Provence. On va vous le présenter dans moins de 5 minutes. Vous retrouverez les conseils du veto évidemment. Et tout de suite, un peu, voire beaucoup de lecture avec Ici on sort sur votre radio locale Ici Provence. Ici est partenaire donc du salon littéraire du Pays d'Aix, c'est ce jeudi et jusqu'à dimanche à Fuveau. C'est une centaine d'auteurs qui sont présents sur place. Bonjour Christiane Bonfillon.
5: Bonjour Philippe.
0: Bienvenue. Donc vous êtes dans les starting blocks pour cette 37e édition qui va arriver très vite. Une édition très attendue avec, comme chaque année, un thème à l'honneur.
5: Tout à fait. Puisque nous recevons cette année l'Arménie. C'est un pays qui est quand même riche par sa culture, mais dont les traductions sont quand même rares. Nous aurons la chance d'avoir Susanna Rutunian. Elle sera entourée par 4 autres auteurs que nous pourrons découvrir lors de la table ronde du vendredi soir. Et tout au long du week-end, bien sûr, ils dialogueront avec les lecteurs et ils seront sur le café littéraire.
0: Alors, une centaine d'auteurs, je le disais, attendus pour cette nouvelle édition, et du beau monde, hein.
5: Oui, bah déjà, vous avez notre marraine, Sonia Dalzongle, qui est une grande auteure de thriller et polar. On aura la chance de retrouver Isabelle Alexis dans un nouveau genre. Elle se lance aussi, elle, dans le thriller. Pour la première fois, on recevra Alain Bougrain-Dubourg, que tout le monde connaît, mais qu'on n'avait jamais eu la chance de recevoir. Patrice Duhamel et Nathalie Saint-Cric. Après, il faut pas oublier non plus la BD, la jeunesse, et cette année, la fantasy.
0: Bon, à l'honneur, et puis particularité du salon, et ça c'est à souligner Christiane Bonfillon ce matin, c'est la possibilité de prendre le temps de discuter avec les auteurs installés sous les platanes.
5: Voilà, ils prennent le temps de discuter beaucoup avec les lecteurs. Et ça c'est important, parce que si on va dans un salon pour rencontrer des auteurs et qu'on ne peut pas échanger avec eux, c'est dommage.
0: On est bien d'accord. Merci Christiane Bonfillon d'avoir été avec nous ce matin.
5: Merci beaucoup Philippe.
0: Belle journée à vous, donc le salon littéraire du Pays d'Aix, 37e édition, c'est de jeudi à dimanche, c'est à Fuveau. Et en parallèle, la foire de la Saint-Michel, ses artisans et ses animaux de la ferme qui seront également présents. 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
0: 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La musique revient avec Jermaine Jackson. Et Piazzadora, c'est dans moins de 5 minutes. Belle journée à vous.
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0: 6h44, c'est le coup de patte, une aide au refuge de notre région. Bonjour Pauline Tardieu.
7: Bonjour.
0: Vous êtes responsable du refuge SPA, les chiens en liberté. On est à Aix-en-Provence, Aix-les-Milles. Et on va démarrer la semaine avec vous, avec un chien au nom rigolo, c'est Sagradoul.
7: Sagradoul, oui. En gros, c'est un croisé malinois, donc dog. Donc c'est un mâle, très haut sur pattes, on est sur un grand gabarit, avec de très grandes oreilles, voilà. Donc, il est tout jeune parce qu'il avait tout juste un an là quand on l'a récupéré il y a 4 mois. Donc là, il a 1 an et demi à peu près. Il est arrivé de fourrière, donc malheureusement, on ne connaît pas trop son passé. Mais il a de très bonnes bases d'éducation. Vu qu'il est très gourmand, ça aide bien. Il s'entend très bien avec les chiens.
0: Voilà, c'est un plus. C'est comme son gabarit d'ailleurs, hein, c'est du costaud. Hein.
7: On est sur un chien qui est quand même puissant, donc on cherche un adoptant quand même capable de le tenir. Parce que même s'il n'est pas du tout agressif ni rien du tout, bah, quand il tire, voilà. Ça y va. Et sinon, à côté de ça, c'est vraiment encore un jeune chien. Donc, il adore jouer, il adore les peluches, il adore l'eau. Une fois qu'on pousse un petit peu, c'est vraiment un chien très sympa.
0: Ah oui, c'est un beau mâle. Croisé berger, dog, Sagradoule. Il vous attend donc au refuge SPA, les chiens en liberté. C'est à Aix-en-Provence et on croise les papates pour lui ce matin. Vous avez un chien ou un chat à la maison, peu importe. C'est la question qui revient assez souvent, c'est le dosage des croquettes. C'est vrai que c'est un grand casse-tête. Docteur Pierre Fabin, vous êtes notre véto. Comment calculer et donner la bonne dose au quotidien?
8: La première erreur, c'est souvent d'utiliser le gobelet en plastique fourni par la marque de croquettes. C'est en général assez imprécis. Selon la façon dont vous le remplissez, vous pouvez facilement rajouter 20% de nourriture en trop chaque jour. Le seul outil fiable à la maison, c'est la balance de cuisine. Regardez le dos du paquet où vous trouvez la dose recommandée, mais attention à une règle d'or. Basez-vous toujours sur le poids idéal de votre animal, pas sur son poids actuel s'il est en surpoids. Si votre chien pèse 15 kilos mais devrait en faire 12, donnez-lui la ration pour 12 kilos et pas 15. Pesez cette ration tous les jours. Vous pouvez préparer quelques rations à l'avance pour que ça soit un peu plus pratique. Comme ça, vous êtes sûr de toujours donner de la bonne quantité.
0: Bien docteur, et qu'est-ce qu'on fait si notre chien ou notre chat engloutit tout ça en quelques minutes, qu'il réclame encore après? Est-ce qu'on rajoute une poignée alors?
8: Eh bien surtout pas, sinon la prise de poids est assurée. Le problème, souvent, ce n'est pas la quantité dans la gamelle, c'est la vitesse à laquelle il mange. Un chien qui avale tout en une minute n'a pas le temps d'envoyer le signal de satiété à son cerveau. Il a l'estomac plein, mais il a encore faim dans sa tête. La solution concrète, c'est de changer sa gamelle classique. Étaler sa ration sur un tapis de léchage ou utiliser une gamelle anti-glouton avec des obstacles en plastique. Il devra faire des efforts pour attraper chaque croquette. Le repas passera de 1 à 20 minutes. Chez le chat, c'est pareil. Enfermer les croquettes dans une balle distributrice, l'effort physique et mental pour la faire rouler va totalement le rassasier.
0: Eh bien, ça marche. Merci docteur. Les conseils du véto, vous les retrouvez sur ici.fr. Allez, comme promis en musique, Jermaine Jackson et Piazza Dora.

0: journée, bon lundi, surtout bonne reprise. Si vous êtes, je pense à vous, enseignants, vous reprenez aujourd'hui avant d'accueillir les petits, donc demain à l'école. Plus de monde, sûrement, cette semaine, en tout cas à partir d'aujourd'hui sur nos routes. Et puis attention, point trafic à 6h51, accident donc sur la 8 à vous rappeler, c'est à Coudoux, deux véhicules, ils sont sur la bande d'arrêt d'urgence, c'est en direction de Nice. L'autre accident se passe sur la Nationale 568 à Fosses-sur-Mer, et c'est en direction de Martigues, c'est un poids lourd qui est concerné. Vous avez une info route à partager, vous le faites au 04 42 38 08 08 et c'est Carole qui vous accueille ce matin au téléphone. Allez, les 3 plus, vos infos pratiques et services Éric Maron, à la veille de la rentrée scolaire. Justement, le Secours Populaire de Marseille renouvelle son engagement auprès des familles en situation de précarité.
1: Oui, et lance un appel à la générosité afin de collecter des fournitures scolaires, alors permettre à un enfant de disposer des fournitures nécessaires pour sa rentrée. C'est aussi contribuer à sa réussite, à son épanouissement et aussi à son intégration dans la vie scolaire. Les dons sont attendus au 169 chemin de Gibbs, c'est dans le 14e à Marseille. Toutes les infos sur Secours Populaire. .fr/13.
0: Et puis il vous reste quelques jours pour vous inscrire à Trans04.
1: Alors il s'agit de la première édition d'une course cycliste organisée dans les Alpes de Haute-Provence au profit de la Ligue contre le cancer. Elle est ouverte à tous, licenciés ou pas d'ailleurs. Elle se déroulera du 10 au 13 septembre. Alors la clôture des inscriptions était fixée à aujourd'hui. Elle est repoussée à samedi. Toutes les précisions sur trans04.com.
0: Voilà pour les sportifs. Et si vous êtes plutôt cérébral, si vous aimez la lecture, il y a ce très bon salon donc à ça démarre en fin de semaine. C'est le salon littéraire du Pays d'Aix et c'est avec votre radio aussi Provence. Bonjour Valérie.
1: Bonjour.
2: Bonjour.
0: À Cadolive, hein, c'est ça. Hein.
2: À Cadolive, oui.
0: Il paraît que vous aimez lire.
2: Oui, j'aime bien, oui.
0: Quel est le livre du moment?
2: Je suis en vacances et j'ai pas encore retrouvé un livre pour lire encore.
0: D'accord. Donc, avec la rentrée littéraire, je pense que vous allez trouver votre bonheur. Voilà, on vous inscrit pour le tirage de ce mercredi à 6h50 pour ce salon littéraire du Pays d'Aix à Fuveau. Ça sera de jeudi à dimanche. Il y aura un week-end à gagner. Très beau week-end, Eric.
1: Hein, très beau week-end, oui, effectivement, dans un magnifique hôtel au pied de Sainte-Victoire.
0: Voilà, l'hôtel Monteventuri. Tirage mercredi 6h50, Valérie. Il faudra être là, hein.
2: Oh oui, j'espère.
0: On décroche. Hein. Vous êtes dehors sur la route, là?
2: Oui, là, j'amène mon fils au travail.
0: D'accord.
2: C'est mon mari qui conduit, c'est pas moi.
0: Ok, d'accord. Bah, en toute sécurité, alors. Bon, qu'est-ce qui fait de beau dans la vie, le fiston?
2: Les cuistons.
0: Pardon?
2: Les cuistons.
0: Cuistons.
2: Ouais, j'ai plus de voix, je suis désolée.
0: Je vous souhaite une belle journée, Valérie. À très vite,
2: à bientôt,
0: bonne route et bonne chance pour vous. Puis on aura l'occasion de vous proposer de vous réinscrire demain.
1: Bien sûr.
0: Pour le tirage de mercredi 6h50. Julien Doré, il est là ce matin pour vous avec nous sur votre radio ici Provence. Vous restez prudents sur cette route de rentrée en ce lundi pour vous.

0: Julien Doré avec nous, 6h57, vous restez avec nous également. Dans un instant, on va bien s'amuser, l'humour en tube comme tous les matins pour bien démarrer la journée. 2 minutes hein, de rire avant les infos de 7h. Infos qui reviennent dans 3 minutes avec Florent Le Saut. Belle journée.
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0: La dernière semaine du mois d'août hein, est souvent l'occasion de faire un petit bilan des vacances reposantes, instructives, vivifiantes ou alors fatigantes. Parce que les enfants ont de l'énergie.
6: C'est vrai.
0: En général, pendant l'été. Eh bien, pour Fred Ballard, c'est l'occasion de faire un bilan avec un panel de vacanciers de retour au bercail. C'est dans l'humour en tube.
7: J'étais en vacances, je suis crevé, dis donc. C'est fatigant. Hein. Je sais pas qui c'est qui a dit partir, c'est crever un pneu, mais il avait raison.
8: Ah bah oui, mais on ne peut pas tout avoir non plus. Hein. Partir à la découverte d'un pays, c'est forcément se confronter à un rythme différent. Dans certaines contrées, la cadence est effrénée. Dans d'autres, un peu moins. Donc, il faut choisir en fonction de ses capacités physiques.
7: Non, pour nous, pour les vacances, il y a un pays qui est bien, c'est la Suisse. Non, parce qu'au moins, c'est propre. Quoi. On n'attrape pas... On peut attraper que des médicaments en Suisse. On peut pas attraper de maladie, vous voyez. Si on regarde les traditions, le matin, on fait la gymnastique à la radio. Lever, baisser, lever, baisser. Bon, maintenant, on va faire l'autre paupière.
8: Voilà, parce que ceux qui pensaient qu'il n'y avait que les Belges hein, et leurs frites qui avaient pris cher avec Coluche, c'est faux. Avec les petits Suisses en vacances, il n'y a pas le feu au lac non plus. Contrairement à ceux qui, comme Haroun, voulaient démarrer leurs vacances sur les chapeaux de roue.
9: Il dit, oui, je vais courir le matin, je vais lire du Sartre l'après-midi. Arrête. Au bout de 2 jours, tu dors le matin, tu cesses l'après-midi. À la fin du séjour, t'as lu 5 pages de Sartre. Ou plutôt, t'as lu 5 fois la première page de la préface de Sartre. T'as couru 15 minutes, t'as eu des courbatures pendant 2 semaines. Tu t'es dit, faut vraiment que je me remette au sport, je vais me faire un programme. À la rentrée.
8: Mais voilà, remettre à la rentrée ce qu'on aurait pu faire en vacances, ça fait aussi partie du concept des vacances. Sinon, c'est pas des vacances. En revanche, il y a un truc indispensable avant, pendant et après les vacances, c'est de se prendre la poire. Hein. Quand on fait ça, le bilan est toujours positif.
0: On est bien d'accord. Fred Ballard, l'humour en tube tous les matins sur votre radio Ici Provence. 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
0: Belle journée, ici Provence, votre radio locale. Il est 7h.
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0: Les infos ici à Marseille, en Provence, Florent Le Saut, jusqu'à 33 degrés attendus à Aix-en-Provence aujourd'hui, 35 degrés à Draguignan ce dernier jour du mois d'août est à l'image de ce qu'on a vécu tout au long de l'été.
6: Un été caniculaire qualifié de hors norme par Météo France. Alors en Provence, peu de records battus, mais ce qui frappe, c'est la durée des fortes chaleurs. Un été historiquement chaud chez nous, Fred Chapuis.
10: Oui, probablement même l'été le plus chaud jamais enregistré dans les Bouches-du-Rhône, devant l'été 2022 et l'été 2003. Sur les 3 derniers mois, la température moyenne quotidienne s'élève à 26,3 degrés, soit plus de 3 degrés au-dessus des normales saisonnières. Et pour la première fois, l'anomalie concerne les 3 mois, juin, juillet et août. Preuve de la persistance de cette vague de chaleur inédite par sa durée. À la station de Marignane, qui fait référence chez nous, 41 jours ont été enregistrés à plus de 35 degrés, 2 fois plus que le précédent record. L'autre constat, la fréquence des nuits tropicales, plus d'une sur deux à plus de 20 degrés sur la même période. Ces 3 mois historiquement chauds, donc, nous offrent un petit aperçu de nos futurs étés en Provence.
6: Fred Chapuis pour Ici Provence. Les prévisions météo complètes, bien sûr, dans 5 minutes. En raison de ces fortes chaleurs et du vent, les risques de feux de forêt sont élevés aujourd'hui dans les Bouches-du-Rhône et le Var. Le Var où le massif de l'Estérel est fermé. L'accès est déconseillé dans 6 autres massifs varois, Sainte-Baume, Montoulonnais, Mort, Corniche des Morts, Auvar et Centre-Var. Dans les Bouches-du-Rhône, en revanche, tous les massifs sont ouverts à la promenade avec prudence, bien entendu.
0: Les enseignants font leur rentrée ce matin.
6: Et vous vous demandez peut-être combien ils gagnent, ces profs. Eh bien, une note du ministère de l'Éducation provoque la colère des syndicats, car cette note nous apprend que le salaire moyen des enseignants s'élève à 3 090 euros net par mois. La FSU fait remarquer que cette moyenne ne prend pas en compte le salaire des enseignants contractuels, qui sont très mal payés. Les syndicats mettent en avant, en revanche, la progression des salaires sous les deux présidences Macron. Seulement 6% de hausse en 10 ans, quand l'inflation s'est élevée dans le même temps à 30%. Virginia Cliouat, secrétaire départementale de la FSU dans les Bouches-du-Rhône, nous donne un exemple précis, le montant de son salaire.
11: Moi, je l'aimerais bien voir le ministre toucher mon salaire. 2500 euros net par mois et j'ai 18 ans d'ancienneté. Donc, on est très, très loin de l'affichage ministériel, surtout pour les débuts de carrière et encore moins que le SMIC pour les AESH qui sont quand même 140 000. Ne l'oublions pas, elles ont un salaire moyen à 1030 euros. Donc, on est très, très, très loin du compte. L'État cultive la précarité dans ses emplois puisqu'il refuse en plus de leur fournir un statut de la fonction publique. Et derrière, il vient nous dire que... on est presque les privilégiés de la population française. L'État est quand même gonflé.
6: Un témoignage ici, Provence, recueilli par Laurent Grelet.
0: Et on vous pose la question ce matin, à votre avis, les enseignants méritent-ils d'être mieux payés?
6: Beaucoup d'entre eux gagnent moins de 2400 euros net par mois. Est-ce que vous trouvez ça normal? À vous de nous le dire au 04 42 38 08 08. Un peu plus de 3 ans après la disparition du petit Émile au Auvernais, Peggy Poletto publie son livre-enquête « Émile Soleil, le silence et le bruit ». Cette journaliste à Nice matin est l'invitée d'ici Provence tout à l'heure à 7h45. Elle reviendra notamment sur les 106 ADN recueillis au début de l'année. Aucun ne correspond aux empreintes génétiques prélevées sur les vêtements du petit garçon.
0: C'est l'une des artères les plus encombrées de Marseille.
6: Une partie du boulevard Rabateau dans le 8e est en travaux depuis début août. L'objectif, c'est d'offrir un espace public plus agréable sur une longueur de 400 mètres, avec notamment une piste cyclable large de 3 mètres séparée de la chaussée pour plus de sécurité. Des travaux donc pour améliorer la vie des usagers, mais pour l'instant, ce gros chantier sème une sacrée pagaille, Rémi Inc.
12: Oui, ces travaux sont importants. Cette piste cyclable sécurisée de 3 mètres de large est très attendue par ceux qui se déplacent à vélo.
13: Je prends cette route tous les jours, mais honnêtement, ouais, elle va faire du bien. Déjà pour la sécurité, et puis ça sera plus fluide pour tout le monde, ce sera très bien.
12: Des cyclistes, pour l'instant, forcés de monter sur le trottoir.
14: Attention le vélo.
12: En attendant, ce chantier embête beaucoup ceux qui habitent le quartier, comme à Ouicha.
14: C'est un bazar. Les pistes cyclables, c'est bien, mais les piétons, ils n'ont plus droit à rien. Qu'est-ce que vous voulez faire? À part pousser les murs? Mais non, c'est comme ça, on a l'habitude.
12: Alors les automobilistes n'ont pas encore vraiment pris l'habitude. Le temps de trajet pour remonter la rue a triplé. Et encore, les grands événements n'ont pas encore repris. Sylvie angoisse un peu en pensant à la rentrée.
15: Et à partir de septembre, ça va être encore plus embouteillé. L'Olympique de Marseille, va y avoir la foire. Nous qui travaillons ici, ça va être galère.
12: Le problème, c'est que ce chantier va durer jusqu'en avril 2027. Marc Malozic est le président du CIQ Rabateau Rond-Point Tesserre.
16: Le retraité du coin, il va perdre du temps. Bon, peu importe. Mais il y a des entreprises qui travaillent. C'est de la perte d'argent.
12: La métropole assure que les accès au logement et au commerce seront maintenus pendant toute la durée du chantier.
6: Reportage ici Provence, signé Rémi Inc. dans le 8e arrondissement de Marseille. Alors à quoi vont ressembler ces 400 mètres aménagés du boulevard Rabateau? Tous les détails sont sur ici.fr.
0: Bon, déjà oublié hein, l'euphorie du 4-0 face à Strasbourg.
6: Malheureusement, à l'OM archi dominé par Monaco hier soir, les Olympiens logiquement battus 2-0. Des Marseillais souvent impuissants, mais tout n'est pas à jeter, nous dit l'entraîneur Bruno Genesio.
17: On a fait une bonne entame, 10 minutes plutôt encourageantes. Puis après, on a eu 15-20 minutes, qui correspond d'ailleurs à l'ouverture du score, où on a été un petit peu moins bien organisé aussi, défensivement. Assez souvent coupé en deux. Forcément, il y a des choses à revoir, mais il n'est pas question d'être inquiet, comme je l'ai dit la semaine dernière. Il n'était pas question de s'enflammer. Il n'est pas question d'être inquiet ce soir. On a joué aussi une belle équipe, hein, des bonnes équipes de notre championnat. Il faut aussi souligner que les joueurs ont tout donné. Je pense qu'ils sont allés au bout d'eux-mêmes. C'est déjà... quelque chose d'important. Maintenant, on a besoin de travailler beaucoup de choses encore, physiquement, techniquement, tactiquement, mais on va le faire.
6: Bruno Genesio avec Bruno Blanza, l'OM 8e de Ligue 1 avec 3 points en 2 matchs. Prochain match au Vélodrome face au Paris FC, c'est dimanche prochain, 20h45. Avant cela, donc, c'est la dernière ligne droite du Mercato qui se termine demain à 20h. Peu d'espoir de recruter, vient de nous dire l'entraîneur de l'OM. Côté départ, en revanche, ça continue. Léo Balerdi s'en va après 6 ans passés à l'OM. Le défenseur argentin argentin est prêté à l'AS Roma avec option d'achat.
0: Et puis un dernier bain avant la rentrée demain.
6: Un troisième et dernier jour de piscine gratuite aujourd'hui à Salon de Provence avant sa fermeture pour travaux. La ville veut mettre fin aux fuites d'eau et au gaspillage de ce centre nautique, vieux tout de même de plus de 60 ans. Il date de 1964. À partir de mercredi, la piscine des Canourgues rouvrira ses portes, donc, à Salon de Provence. Un peu d'eau fraîche, ouais, ça fera du bien. Hein.
4: La météo 100% locale, avec le parc animalier de la Barbin, le plus grand parc animalier de la région, entre Aix et Salon de Provence.
18: Mais pas dans le ciel. Pas d'eau fraîche.
6: Ah, pas pour l'instant, donc.
0: Non, mais non, ça y est. Alors,
6: j'ai compris.
0: Pas avant une paire de jours, apparemment. Ça y est,
6: pas de pluie, en résumé.
0: Non, voilà. Non, c'est ce que voilà. Je voulais dire. Ouais, c'est un peu poétique. Eric Maron, pour la météo, ça donne quoi?
19: Alors, cette dernière journée du mois d'août, eh bien, ça se passe sous le soleil. Et pour cette semaine de septembre qui s'annonce, eh bien, nous aurons aussi du soleil. Les températures au lever du jour, Marseille, 22 degrés. Toulon, 23 degrés. Aix-en-Provence, 17 degrés. Vous avez sur Digne actuellement 16 degrés. Gap, 17 degrés. 21 degrés dans le pays salonnais. 23 degrés sur Martigues et Hyères. Vous nous laissez vos températures sur la page Facebook. Ici Provence. Bonjour à Bruno qui est au Luc avec 19 degrés ce matin. Bonjour Bruno. Christina, elle est à Marseille dans le 12e avec 20 degrés. Et sur WhatsApp également, vous nous rajoutez dans vos contacts par le 04 42 38 08 08. C'est ce qu'a fait Marius qui nous indique qu'il a actuellement à Salon de Provence, on en parlait à l'instant, 20 degrés.
0: Alors, fidèle auditeur Marius qui va à l'école.
19: Oui.
0: Donc la rentrée pour lui, ça sera demain.
19: Bon courage Marius.
0: On salue la famille. Bon courage pour les minots. Cet après-midi,
19: les maximales, Marseille 31 degrés, Toulon 32 degrés, Aix-en-Provence 33 degrés, 35 degrés à Draguignan, et puis sur Marseille, dernière semaine pour profiter du marché des créateurs.
0: Ah oui.
19: Sur le vieux port, avec 25 petits cabanons, pas plus grands
0: qu'un mouchoir de poche.
19: Vous avez tout dit.
0: C'est pour la ref. À 7h09, la route avec vous. Je vous rappelle, attention, deux accrochages. Donc la 8 au niveau de Coudoux en direction de Nice. Véhicule sur la bande d'arrêt d'urgence. Il y en a deux, donc pas de gêne à la circulation puisqu'ils sont sur la bande d'arrêt d'urgence, comme je vous le disais. Puis l'autre accrochage, c'est sur la nationale 568. C'est un poids lourd, donc c'est à Fos et c'est en direction de Martigues. Et pour l'instant, ça roule bien sur les autoroutes de Provence. Un vocal également par WhatsApp pour partager vos infos routes. 04 42 38 08 08.
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0: Et Queen, tout de suite en musique. Demain.

0: Qu'est-ce que ça fait du bien de démarrer la journée avec Queen hein, sur votre radio locale ici Provence. J'espère que vous êtes en pleine forme. C'est lundi, il est 7h13.
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0: Et comme chaque matin, un regard sur l'actu, c'est avec David Oussiou. Bonjour David.
3: Bonjour Philippe, bonjour Eric.
0: Bonjour David. Dans mon œil avec vous ce matin.
4: Il y a un sondage très troublant quand même. On dirait qu'on est surveillé.
5: Ah. Oh mais je vous vois. Je vous vois très bien, vous savez. Écoutez. Si vous pensez me faire peur, c'est complètement idiot.
4: Et le Père Noël est une ordure dans cette histoire. Et vous allez comprendre pourquoi.
0: J'attends ça avec impatience, mon œil. Dans une minute, Éric Maron, oui. Vous mettez en avant chaque matin les bonnes initiatives en Provence, les bonnes idées. Ça s'appelle Ici, ça marche, c'est à 7h20. Il sera question tout à l'heure de bénévolat.
6: Et de la manière de s'investir, par exemple, dans les structures associatives. Pour en parler, Isabelle Vassas, notre invitée, elle est présidente de l'association France Bénévolat à Aix-en-Provence.
0: Et puis cette semaine de rentrée, c'est aussi le retour du Ici Live. Oui. Festival à La Ciotat, donc de jeudi à samedi, il y aura des invitations à gagner pour vous d'ici à 7h30.
6: Si. Génial.
0: Restez avec nous et en musique, on va chanter avec Gérard Blanc. Belle histoire à vivre avec vous ce matin, restez prudents sur la route.
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0: Et les 7h15, mon œil David Oussillon, on a trouvé mieux que les sondages pour comprendre les Français ce matin. C'est un livre qui va faire parler de lui, un livre sur nous tous.
4: Oui, c'est presque un scanner de la France. Le livre s'appelle « Nous les Français ». Et ses auteurs ont passé au crible des milliers de données, apparemment. Tout nous trahit, ce qu'on mange, ce qu'on boit, où l'on habite, le sport qu'on pratique. Quand Emmanuel Macron avait dit de nous que nous étions des Gaulois réfractaires, ça avait fait un tollé, parce que personne ne se reconnaissait dans cette image. Mais là, ce que disent ces sociologues, et notamment le Marseillais Jean-Laurent Casselli, ben là, c'est factuel. Votre voisin, par exemple, il habite dans un lotissement. Eh bien, sachez que plus il y a de lotissements dans une commune, plus le vote RN est élevé. Votre collègue qui court tous les midis avec sa montre GPS.
9: Connecté, ouais.
4: Oui, la course à pied, c'est plutôt pratiqué par des catégories supérieures. Vous préférez le vélo? Alors vous voilà chez les Français plutôt moyen, sauf si c'est un vélo cargo. Là, vous êtes un bobo. C'est énervant, hein. Prenez un peu d'eau, mais laquelle?
9: De l'eau. Enfin, de l'eau, c'est de l'eau, non?
4: Non, contrairement à ce qu'on pourrait croire, sont plutôt les milieux populaires qui achètent de l'eau en bouteille. Ah. Parce qu'ils ont moins confiance dans l'eau du robinet, quitte à dépenser plusieurs centaines d'euros par an. Et plus on consomme de l'eau en bouteille dans une commune, là encore, plus le vote RN est élevé. À ce rythme-là, c'est plus besoin de demander aux Français pour qui ils votent, par contre, il suffit d'ouvrir leur frigo. Mais à force de nous classer, il y a une question qui se pose. Qu'est-ce qui nous rassemble encore? Eh bien, les auteurs ont trouvé, on est un peuple de rigolards. On se marre tout le temps, et souvent ensemble. Et dans le domaine de la culture, il y a des films qui traversent les âges et les milieux sociaux.
12: Merci monsieur, c'était très bien.
4: Oui, il y a la grande vadrouille par exemple, mais aussi les bronzés font du ski, et donc le Père Noël est une ordure.
13: Joyeux Noël fait.
4: Et dans le Père Noël est une ordure, personne ne fait de politique, René Pierre Mortaise. Vous savez pas s'il est de gauche ou de droite,
9: non. On
4: sait pas non plus pour qui vote Thérèse, personne ne s'en soucie, et tout le monde s'en fiche. Depuis plus de 40 ans, il suffit de dire, c'est fin, ça se mange sans fin. Tout le monde sait de quoi on parle, parce que c'est aussi ça la France.
14: C'est ça la France, du chili dans les gamelles, et du vin dans les bidons.
9: C'est quelle version ça?
4: C'est la version symphonique.
0: Génial. Donc Marc Lavoine, c'est ça la France à réécouter et qui va avec votre sondage. Alors peut-être, on va voir si ça correspond toujours. Puisqu'elle date depuis quelques années. Mon œil David Oussillou, c'est tous les matins. C'est à 7h15 sur la route. Allez, coup d'œil sur vos conditions de circulation. On va regarder les cartes. Pour l'instant, ça roule bien sur les autoroutes de Marseille, de Toulon, d'Aix-en-Provence. Il y a un petit bémol. La 55, vous quittez Marseille direction Martigues. Il y a un véhicule véhicules en panne signalés sur l'autoroute, au niveau de la Calade par exemple. Je vous signalais aussi, et c'est toujours d'actualité, cet accident sur l'A8. Deux véhicules à Coudoux, c'est en direction de Nice. Alors ils sont sur la bande à arrêt d'urgence. Pas de gêne pour la circulation, mais on vous invite à ralentir dans ce secteur. Notez également l'accident sur la Nationale 568 à Fos-sur-Mer en direction de Martigues. Il s'agit d'un poids lourd. Voilà pour les infos principales ce matin. Sinon, circulation fluide pour l'instant sur l'aire toulonnaise et le Pillexois également, plus de Marseille. Une info à partager, c'est très simple. Vous envoyez un vocal ou un message écrit par WhatsApp. Vous entrez le 04 42 38 08 dans mon contact et on partage vos infos en direct sur votre radio ici Provence.
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0: 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C'est la semaine du ICI Live Festival à La Ciotat.
6: Et en plus, il va faire super beau.
0: Magnifique temps. On regarde les cartes depuis ce matin. C'est vraiment une semaine ensoleillée, une fin de semaine ensoleillée. Le ICI Live, c'est de jeudi à samedi. Il y aura Auréa, Boulevard Désert, Didi Gel, un invité exceptionnel. Son nom, on vous le révélera tout à l'heure pour la soirée de jeudi. Donc, on vous révélera son nom tout à l'heure vers 8h50. Invité aussi cette année, Jennifer, le DJ Yann Muller, Marine et Benjamin Biolay. Invitation ce matin pour vous, pour la soirée de ce jeudi 3 septembre, avec, je vous le disais, Auréa sur scène, Boulevard Désert, DJ Gel et cet invité exceptionnel. 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On va jouer avec Auréa.
6: Oui.
0: C'est un coup de cœur ici Provence. Écoutez ce titre.

0: de cette chanson d'Oria.
1: Une chanson que connaît bien David aussi.
0: Quel est son titre?
1: Ah, vous avez des propositions quand même pour nous aider?
0: Oh non.
1: Oh si.
0: Si.
1: Oui, allez.
0: J'en donne.
1: Soyez gentils, c'est lundi.
0: Alors, est-ce soirée romaine ou soirée mondaine?
1: Mais pas mieux.
0: Non. C'est lundi.
1: Oui, c'est lundi.
0: Allez, à vous de jouer avec nous. Le titre de la chanson Doria, c'est un coup de cœur ici Provence. Vous l'entendez régulièrement. Est-ce qu'elle nous propose de passer une soirée romaine ou une soirée mondaine?
1: Ça me fait rire, pardon. Ouais.
0: Voilà, c'est toujours ça de prix.
1: Allez, à vous de jouer.
0: On vous attend 04 42 38 08 08.

0: Gérard Blanc avec une autre histoire. Il est 7h24. Bonjour Julie.
1: Bonjour.
0: Vous êtes à Tourve?
1: Oui, c'est ça.
0: Bon. Vous êtes libre jeudi soir pour le Ici Live Festival à La Ciotat?
1: Tout à fait, tout à fait.
0: Alors, la soirée va démarrer avec Oria. Oria, on l'écoute régulièrement sur Ici Provence. C'est un gros coup de cœur de l'équipe avec cette chanson.
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0: Oria a des origines de Nice. Elle mélange les classiques de la chanson française et les sonorités orientales, puisque elle a un papa également qui était né de l'autre côté de la Méditerranée. Ceci explique cela. Quel est le titre de cette chanson? Alors, soirée romaine ou soirée mondaine?
1: Eh bien, c'est soirée mondaine.
0: Vous êtes sûr?
3: Sûr?
1: Oui.
0: Les soirées romaines.
4: Dans ces soirées mondaines.
0: Ah, ben non. Bravo, invitation pour vous. Donc, Oria, Boulevard Désert, Digigel et un ou une artiste exceptionnelle qui viendra faire quelques chansons sur scène. Son nom tout à l'heure dévoilé à 8h50.
3: Et on peut toujours rien dire.
1: Super.
0: On peut rien dire. Voilà, on est
1: bien surprise.
3: J'aurais essayé.
0: Surprise. On vous retrouve jeudi à La Ciotat alors.
1: Ouais, super. Merci beaucoup en tout cas.
0: Belle journée
1: super
0: à vous.
1: Hein.
0: Belle journée Julie.
1: Bonne journée.
0: Et on s'occupe de vous en antenne.
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0: 7h25, chaque matin Ici Provence met en avant, donc à cette heure-ci, une initiative lancée chez nous, une structure implantée dans notre région. Et ce matin, Eric Maron avec vous et votre invité, nous parlons de bénévolat.
3: Bonjour Isabelle Vassas.
7: Bonjour.
3: Vous êtes présidente de l'antenne locale de France Bénévolat sur Aix et le Pays d'Aix. En quelques mots, France Bénévolat, c'est quoi?
7: Écoutez, France Bénévolat, c'est une association nationale. Le but de France Bénévolat, c'est de faire la promotion du bénévolat, d'expliquer ce que c'est, ce que ça peut représenter, et puis de les mettre en relation avec des associations qui, de leur côté, ont envie de trouver des bénévoles pour leurs activités et de se faire connaître. Et c'est vrai que c'est pas toujours facile d'établir la communication entre les parties, entre les personnes et les associations.
3: C'est vrai que c'est pas toujours évident. Quel a été votre parcours personnel dans le monde associatif?
7: Moi, personnellement, sur Aix, par exemple, j'ai commencé il y a plus de 35 ans. J'ai agi beaucoup au début, dans les années 90, dans des associations concernant les droits des femmes. Mmh. Et puis les choses évoluent. J'apporte mon aide à des associations qui œuvrent pour les retraités.
3: Alors justement, est-ce que le bénévolat a beaucoup évolué ces dernières années selon vous?
7: Oui, oui, effectivement, parce que le bénévolat, ça a toujours existé. On a toujours besoin de personnes qui donnent un coup de main, qui participent à la vie locale. Avec le temps, ben, ça évolue, les sujets changent. Par exemple, dans les années 90, on parlait pas tellement d'environnement, par exemple, alors que maintenant, il y a beaucoup de personnes qui veulent s'engager sur ce thème et qui cherchent à faire quelque chose d'utile. Mais le fond est le même, le but est le même.
3: Alors prenons l'exemple de jeunes provençaux. Le bénévolat peut aussi apporter du positif sur le plan personnel et même professionnel. Hein.
7: Ah ben bien sûr, voilà, oui, ils font une activité qui leur permet de s'insérer dans la société, de participer à la vie locale, et puis ben, peut-être d'apprendre aussi des choses, que ça leur soit utile, ils peuvent en faire une expérience. On conseille toujours aux étudiants, à ces personnes qui sont en début de carrière, ben de valoriser leur bénévolat. Ça montre que, en fait, ils restent pas les bras croisés chez eux et qu'ils font des choses positives dans des domaines qui les intéressent, évidemment, mais qu'ils sont capables de monter un projet, etc. Et ils peuvent le valoriser. Lorsqu'ils vont chercher du travail, montrer qu'ils ont quand même une expérience de la vie active.
3: En tout cas, ce rôle d'accompagnement et de mise en relation est important et c'est ce qui fait que France Bénévolat est une structure qui marche. Nous étions à Aix-en-Provence, mais d'autres antennes sont aussi présentes en Provence, comme à Marseille et à Toulon. Merci Isabelle Vassas d'avoir été avec nous ce matin.
0: Merci à vous, hein, président de France Bénévolat Aix-en-Provence. Alors, devenir bénévole, s'investir, donner un peu de son temps, pour cela, il faut du temps. Et quand on est à la retraite, Eric, on en mandat. Oui. Et c'est un sujet sur lequel vous reviendrez tout à l'heure à 9h.
3: Avec notre coach en transition de vie, Emmanuel Gauthier-Frégé. Puis on attend également votre expérience et vos témoignages sur ce sujet.
0: Et bah dès maintenant, n'hésitez pas pour participer à l'émission. Vous pouvez nous appeler au 04 42 38 08 08. Ici, c'est vous. Voilà, c'est désormais tous les jours à partir de 9h avec vous, Eric. 7h29, vous restez avec nous. L'actu à Marseille, en Provence et en France, on revient dans une minute.
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0: olympien Dimitri Payet. Près de 1900 participants sur la place Bargeomont à Marseille. C'est la plus grande dictée gratuite du monde désormais. Vous allez entendre dans un instant ces Marseillais qui y ont participé. Certains sont très jeunes et très fiers. C'est la rentrée demain et on parlera avec vous ce matin du salaire des profs qui reprennent le travail aujourd'hui. Très en colère après une note du ministère affirmant que le salaire moyen des enseignants est de 3090 euros. Est-ce que vous pensez que les profs sont bien payés? C'est la rentrée, mais c'est encore l'été. Attention, risque d'incendie très sévère dans le massif de l'Esterel.
1: Et oui, pensez à nos massifs, c'est important. Hein. 7h30, l'actu en France et dans le monde, le 90 secondes, Valentine Letess est donc rentrée des profs. Hein.
2: Sur le chemin de l'école ce matin, 850 000 enseignants font leur rentrée. Compliqués par le piratage de l'éducation nationale, une partie d'entre eux sont privés de leur outil numérique informatique pour préparer le retour en classe des enfants demain. C'est une information de votre radio ici. Un policier de Rouen est mis en examen pour viol sur mineur et détention d'images pédopornographiques. L'agent de 21 ans a été interpellé en présence de la victime, un ado de 14 ans, nous indique le parquet. Dernière ligne droite pour les grands rouleurs. Vous avez jusqu'à ce soir pour demander l'indemnité carburant de 100 euros. L'aide de l'État face à l'augmentation des prix à la pompe est destinée aux travailleurs modestes. Si votre aller-retour domicile-travail fait au moins 30 km, rendez-vous sur le site internet des impôts. Un candidat de plus à l'élection présidentielle, Olivier Faure s'est officiellement déclaré hier. Avant de se lancer dans la course à l'Élysée, le patron du Parti Socialiste se soumettra d'abord à la primaire pour désigner un seul candidat à gauche. L'AS Monaco prend les commandes de la Ligue 1 avec 2 victoires en 2 matchs. La dernière hier, 2-0 contre l'Olympique de Marseille. Les Monégasques sont en tête du championnat de France de football ce matin à l'issue de la 2e journée. Et puis 100 monuments de l'histoire de France en grand besoin de restauration. On connaîtra ce matin les jardins, châteaux et sites industriels choisis cette année pour le loto du patrimoine. 9e édition du dispositif lancé par Stéphane Bern.
0: L'info d'ici, à Marseille, où donc a eu lieu la plus grande dictée du monde. 1857 personnes réunies sur la place Bargeomont à côté de l'hôtel de ville. Ils ont écouté attentivement l'ancien capitaine de l'OM, Dimitri Payet. Bonjour Sarah Khalifi.
3: Bonjour.
0: Alors vous aussi, vous avez participé à cet exercice. À côté de vous, deux petits Marseillais, des petits Marseillais du 15e arrondissement.
3: Et pas facile hein, de trouver une place, mais Haider, 16 ans, m'accueille gentiment à sa table, juste au pied de l'estrade, où arrive le lecteur de la dictée.
4: C'est une grande fierté de le voir près de moi et j'espère ne pas tromper dans les mots qu'il dit. En tant que supporter de l'OM, j'ai même pas le droit déjà.
3: Surtout que pour cet adolescent venu avec sa maman, ses petits frères et même des amis, la rencontre est plutôt spéciale.
4: Moi je viens du 15e, je viens de quartier nord, donc j'ai pas l'habitude de venir ici au Vieux-Port, d'écrire des paroles prononcées par un joueur professionnel qui est retraité. C'est un rêve de gamin.
3: En face de nous, il y a Medina, une maman des amis d'Haider. Si elle est venue ici avec ses enfants, c'est pour qu'ils apprennent des nouveaux mots, corrigent leurs propres fautes.
5: L'orthographe, c'est très important et surtout nos enfants, ils sont jeunes, donc là c'est très important pour eux. Mais exemple, quand ils vont passer leur diplôme, pour leur futur, leur avenir.
3: Est-ce que vous êtes prêts pour la dictée?
6: Non, pas très fort.
7: Oui, je suis très prête.
3: Donc là, vous avez commencé à écrire vos prénoms, c'est ça?
7: Oui, j'ai marqué mon nom de famille, mon prénom, mon âge et ma catégorie. J'ai 12 ans et je suis au collège et je m'appelle Aina.
3: Maintenant, c'est moi qui vais remplir la mienne. Les catégories?
7: Vous êtes catégorie adulte.
8: C'est parti pour la dictée.
9: Au coup d'envoi, virgule, tels les héros antiques.
3: Elle est comment cette phrase?
4: Un peu compliquée au premier coup, mais j'ai réussi le deuxième.
10: C'était la fin du texte.
3: Petit bilan de cette dictée, comment ça s'est passé?
7: C'était génial, quoi, mais c'était un peu dur. Il a bien lu les mots, il nous a donné des petits indices.
4: On apprend des mots aussi déjà, c'est ça qui est bien avec cette dictée. Et ça m'entraîne vu que je passe le bac de français cette année. J'espère que je n'ai pas fait d'erreur.
3: Presque 5 petites fautes pour Haider. Et moi, je vous avoue, j'en ai fait 4.
0: Voilà, ah quand même. Bon, si vous avez fait quelques fautes, vous étiez présente et le record a été battu.
3: Premier objectif rempli pour l'association Action Beaumaillé. Mais le vrai succès pour ses membres, c'est la distribution gratuite de fournitures scolaires.
11: On sait que les fournitures scolaires, c'est de plus en plus cher. Ça permet du coup qu'il y ait une équité pour tous les enfants.
3: 1000 sacs ont été distribués.
12: C'est pour toi.
3: T'es contente de ce sac?
13: Oui. Une règle, un crayon, un papier, des grands cahiers.
14: Ben, ça fait plaisir et puis c'est une satisfaction pour elle parce qu'elle doit être contente.
15: Ça encourage en fait les enfants de continuer, de travailler et d'apprendre parce que c'est l'apprentissage qui construit l'avenir. C'est bien, c'est chouette. Hein. C'est Marseille, en fait.
0: Sarah Khalifi.

0: Félicitations quand même, 4 fautes, c'est pas beaucoup finalement. À la dictée que t'as retrouvée sur ici.fr et à vous de la faire et vous verrez combien vous faites de fautes. C-H-A-U-D. Très chaud.
1: Oui. Bravo. Merci de l'écrire comme ça.
0: Je ne me suis pas trompé.
1: Non, non, peut-être bien. Ça va. Vous avez votre bac. Alors.
0: Oh ben. Ça va vite aussi.
1: Bon, le temps pour ce lundi, chaud, hein, du soleil, et c'est la tendance de toute la semaine, hein, jusqu'à dimanche. Hein. Des vents qui vont rester faibles. Les températures au lever du jour, Marseille 22 degrés, Toulon 23, Aix 17 comme à Gap, à Digne 16 degrés. Vous avez pour cet après-midi, donc Marseille à l'ombre, hein, 31 degrés, Toulon 32, Aix 33, on va grimper jusqu'à 35 degrés, par exemple, à Draguignan aujourd'hui. Donc chaud de vent, puis une qualité de l'air qui dégradait aujourd'hui. Sur toute la Provence.
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1: Attention, si vous quittez Marseille par la 55 direction Martigues, au niveau de la Calade, il y a un véhicule sur le toit, donc la sortie de la Calade est fermée, nous précise Guillaume qui est taxi. Merci, donc sur WhatsApp 04 42 38 08 08, vous restez vigilant, donc la Dirmed est dans le secteur. Je vous rappelle aussi l'accident sur la 8 à Coudoux en direction de Nice, véhicule sur la bande d'arrêt d'urgence, il y en a deux, mais pas de gêne pour la circulation. Et je vous rappelle également l'accident sur la nationale 568, cette fois-ci on est à Fos-sur-Mer et c'est en direction de Martigues, c'est un poids lourd qui est concerné. Voilà les trois infos à retenir. En dehors de cela, ça roule bien ce matin pour le secteur de Marseille, de Toulon et d'Aix-en-Provence.
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1: Allez, on vous emmène en 1988, cette année-là, number one dans le top 50, c'était La Isla Bonita de Madonna ou encore Joe le Taxi de Vanessa Paradis. Lui, il était deuxième derrière, il était dans le top 10 du top 50 pendant une dizaine de semaines. Groupe Gold tout de suite avec Laissez-nous chanter. Je vous souhaite une belle journée avec Ici Provence. Si on vous laisse chanter dans la voiture, c'est lundi et il y a du soleil aujourd'hui.

0: Fred sur votre radio locale, ici Provence, avec Laissez-nous chanter, les 7h41.
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0: Allez, autour de la table, David Oussillou, Médéric Gasquet-Cyrus qui nous rejoint pour le parler marseillais. Je vous ai vu bâiller tout à l'heure, Médéric.
3: Ouais, c'est un peu.
0: Vous rentrez de vacances, c'est quasiment.
3: Ah ouais, mais oui, comme Coluche l'a dit, voilà, c'est un peu.
0: C'est un peu fatigué.
3: C'est ça.
0: Bon. Ce mot va vous inspirer.
4: Je le vois venir, c'est marrant.
0: Moins une minute. Bon, ce matin. C'est l'invité d'ici Provence à 7h45. David Oussillou, c'est Peggy Poletto, les journalistes à Var Matin.
5: Elle vient d'écrire Émile Soleil et nous dira quelles sont les dernières piste des enquêteurs sur la mort de l'enfant gouverné il y a maintenant 3 ans.
0: Et puis vous connaissez Barcelonnette, son histoire est liée au Mexique. Chaque été, il y a les fêtes latino-mexicaines de Barcelonnette, mais pourquoi le Mexique? On a posé la question à Stéphane Bern, il est en train de plancher, c'est la rentrée aussi pour lui, et il va nous dire pourquoi justement les deux villes, enfin la ville et le pays sont liés. Tout à l'heure, juste avant les infos de 8h.
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0: Allez. C'est à vous, Médéric Gasquet-Cyrus, pour nous le dire en Marseille. Alors, cette fois-ci, on y est, c'est la rentrée.
3: Ouais, c'est la rentrée, la vraie, pour tout le monde. Et même après les vacances et après le week-end, je suis sûr que vous êtes déjà fatigué. D'ailleurs, si je vous dis, vous êtes fatigué.
0: On n'est pas fatigué.
3: Vous êtes fatigué.
0: On n'est pas fatigué.
3: Voilà. Mais si je vous dis, par contre, bande de fatigués, je préfère ne pas savoir ce que vous pourriez me répondre. Vous en avez entendu parler la semaine dernière. Un incident a impliqué le député Sébastien Delogu et des policiers en civil, chacun accusant l'autre ou les autres d'avoir été agressifs et ou d'avoir tenu des propos insultants. Bon, on attend que la justice fasse la lumière sur cette affaire et on ne veut pas savoir qui a traité l'autre ou les autres de trou du machin. Mais ce qui semble établi, c'est que Sébastien Delogu aurait à un moment donné sorti un bande de fatigués. Alors, méfie, le mot fatigué peut avoir plusieurs sens chez nous. Pour les plus anciens, quelqu'un de fatigué, c'est quelqu'un de malade, très malade. Je me rappelle que quand ma grand-mère parlait d'un voisin en disant « Ah ben, en ce moment, il est fatigué », il fallait s'inquiéter parce que la personne était plus que fatiguée, malade, bien malade. Et même quelqu'un de bien fatigué ou beaucoup fatigué, peut-être mourant, carrément à l'agonie. Exemple, dans le roman 13 restes raides de René Merle, il téléphone à un collègue. On lui confirme que Coulet est toujours de ce monde, mais comme on dit ici, il est bien fatigué. Donc vous l'avez compris, toujours de ce monde, mais il va falloir se dépêcher pour lui parler, quoi. Cet usage est d'ailleurs mentionné dans le Petit Robert, ou dans le Dictionnaire des régionalismes du français, qu'il associe à beaucoup de régions du Sud, on l'emploie aussi en Savoie. Mais au cours des dernières années, le mot a pris un autre sens, en passant de participe passé à substantif. Pour Jean-Jacques, dans le parler des jeunes Marseillais, un fatigué, c'est quelqu'un de mou. Et il donne l'exemple suivant. Vémole, ce fatigué de Florent, il ira pas loin avec Stella s'il passe pas la deuxième. C'est pas notre Florent le soir. Non, c'est pas lui. Et puis, il y a un sens encore plus contemporain, plus généralisé. Un fatigué, c'est quelqu'un qui ne jouit plus de toutes ses facultés mentales. Autrement dit, quelqu'un dont on peut douter des capacités psychiques. Ou pour le dire encore plus clairement, un fatigué, c'est un fada, un simple d'esprit, un fou, un barjot, un ensuqué. Et quand on l'emploie, ce n'est pas très glorieux. Vémole, ce fatigué. Enfin, encore un fatigué. Ou alors, bande de fatigués. Un mot souvent associé à l'OM d'ailleurs. Autant on a sur le terrain des joueurs qui semblent fatigués, mouligas, autant à la sortie du stade, avec des gens qui gesticulent et qui hurlent, on a souvent des interviews de fatigués. Ça s'arrange pas le club aussi. Cet usage très fréquent en Marseille et dans le Sud semble être de plus en plus employé au niveau national. On a même des fatigués de naissance. Et alors là, c'est perdu, on n'y peut rien.
0: Ah parce oui, là, c'est bon.
3: C'est dans les gènes. Voilà, c'est lundi, c'est la rentrée, l'OM a perdu. Mais on est déjà fatigué.
0: Oui, qu'on n'est qu'à 2 matchs. Hein.
3: C'est ça.
0: Bon, merci Médéric Gasquet-Cyrus en Marseille tous les matins. 7h45, vous restez avec nous. Attention, carton signalé au niveau de Grand Littoral. On est sur la 55, c'est en direction de Martigues. C'est très dangereux puisque le carton est assez gros et les personnes qui sont dans les voitures essayent de l'éviter. Donc ça freine un coup, ça se déporte sur le côté. Attention, ça peut créer un accident. Merci donc à Cindy du 15e arrondissement de Marseille pour cette info partagée au 04 42 38 08 08.
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0: Il est 7h46, l'invité d'ici Provence, David Oussillou, et les dernières vérités sur l'affaire Émile.
5: Vérité scientifique d'abord, aucune des 106 personnes qui ont donné leur ADN dans cette enquête ne correspond aux traces découvertes sur les vêtements du petit Émile. Deux traces ADN inconnues avaient été retrouvées sur son t-shirt et sur une chaussure, mais la piste n'est pas refermée. Près de 800 personnes ont été identifiées dans un périmètre élargi autour du Haut-Vernay dans les Alpes de Haute-Provence, et d'autres campagnes de prélèvement pourraient donc avoir lieu.
4: Mais il y a quand même d'autres certitudes aujourd'hui dans cette affaire.
5: Oui, on sait que le corps d'Émile n'est pas resté là où ses ossements ont finalement été retrouvés. On sait qu'il a subi un traumatisme violent au visage, mais 3 ans après sa disparition, on ne sait toujours pas en revanche précisément comment il est mort, où il est mort, ni qui était avec lui. C'est aussi ce que rappelle notre invité dans son livre.
4: Bonjour Peggy Poletto.
9: Bonjour à vous.
4: Bienvenue sur Ici Provence la radio, vous êtes journaliste à Var Matin et vous venez donc de publier Émile Soleil, Le silence et le bruit aux éditions Mareuil. Vous qui traquez la vérité dans cette affaire, ça doit être frustrant de devoir écrire 3 ans après, on ne sait toujours pas comment Émile est mort, ni qui était avec lui en tout cas.
9: Oui, effectivement, c'est surtout frustrant pour ses parents qui ne savent absolument pas ce qui est arrivé à leur petit garçon. Et puis, j'ai surtout fait baser mon livre sur des faits et non sur des rebondissements, puisque l'on va s'apercevoir que depuis 3 ans, on a eu beaucoup de rebondissements et 3 ans après, nous n'avons aucun suspect.
5: Mais rien ne permet de dire aujourd'hui que c'est un meurtre, par exemple, ou un accident, on ne sait pas ça.
9: Voilà, on est toujours dans le doute. Meurtre, accident, aucune pièce ou aucun élément recueilli à ce jour ne permet de dire comment est mort Émile Soleil.
5: Il y a une certitude, c'est que les restes de l'enfant ont bien été déplacés. Ça, la science a pu l'établir. Hein.
9: Tout à fait, oui. Il y a plusieurs biotopes. Il est automatiquement déplacé et visiblement dévêtu, puisque lorsque l'on va retrouver son crâne et un peu plus loin des vêtements, on sait qu'il n'y a pas eu de décomposition du corps dans les vêtements.
5: Vous dites qu'il y a eu rebondissement et encore rebondissement. Mais alors Peggy Poletto, il y a un homme qui a été soupçonné, le grand-père Philippe Vélovini, notamment pour sa façon d'élever les enfants. Écoutez ce que dit cet habitant du Vernay, il s'appelle Roland. C'était dans un reportage de 7 à 8 sur TF1 cet été.
10: C'est sûr qu'on voyait de la rigueur, quoi. Il élève à l'ancienne. Si le petit il a besoin d'une correction, c'est sûr qu'on y met une... Voilà, c'est comme ça.
5: À vous lire, Peggy, on a trop vite soupçonné le grand-père. On vous dit qu'on lui a construit une sorte de biographie suspecte.
9: Alors, à ce jour, nous n'avons aucun suspect numéro un, que ce soit dans le cadre intrafamilial ou extérieur. Et les grands-parents, une tante et un oncle ont été auditionnés en garde à vue. Au bout de quasiment 48 heures, ils ont été remis en liberté. Aujourd'hui, aucune charge ne repose sur aucun membre de la famille.
5: On a voulu faire d'eux des coupables idéaux, c'est ça ?
9: De toute manière, lorsqu'un drame de la sorte arrive, les premières personnes qui vont être, on va dire, suspectées, entre guillemets, c'est toujours le cercle proche. Donc, oui, c'est légitime, l'enfant a disparu dans le cadre de la propriété familiale. Les dernières personnes à l'avoir vu, à part une mauvaise rencontre, ça ne peut être que la famille.
5: Ouais. La question est de savoir où était le corps de l'enfant pendant des semaines. Vous explorez la piste d'une grange, d'un hangar, peut-être d'un poulailler. Ça, c'est sérieux comme piste ?
9: Alors, on a retrouvé des restes qui peuvent correspondre à un corps entreposé dans ce qu'on dit un secteur agricole. Oui. Parce qu'on va retrouver des fientes de chauve-souris, de la paille, un fil qu'on peut utiliser en agriculture. Mais dans quel lieu le corps a pu être entreposé aujourd'hui, c'est l'inconnu total.
5: Sur l'ADN, 106 prélèvements qui reviennent négatifs, et peut-être bientôt des centaines d'autres ADN. Est-ce qu'on va finir par trouver, avec cette méthode, ça peut fonctionner un jour, à un moment donné, ça peut matcher, comme on dit ?
9: Alors, ça fait partie évidemment des pratiques scientifiques pour avoir un peu plus d'éléments. Mais demain, un ADN matcherait. Oui. Ça n'en fait pas le suspect numéro un. Ça permettrait d'avoir une piste pour reprendre des investigations autour de cette personne, mais ça peut également être une personne qui n'a rien à voir avec le décès d'Émile. Parce que Émile, il y a le décès, après il peut y avoir le transport. Il peut y avoir par exemple deux personnes différentes.
11: Alors vous dites aussi qu'on pourrait utiliser l'ADN, la généalogie génétique. Oui. Ça c'est un peu compliqué ça, expliquez-nous en quelques mots.
9: Alors, l'ADN généalogique permet de travailler, je le dis de manière assez brute, parce que c'est pas aussi simple que ça. Aujourd'hui, il est interdit de pratiquer de l'ADN, ce qu'on appelle récréatif. C'est-à-dire que vous envoyez avec une petite lamelle votre salive dans une société qui est spécialisée dans l'ADN généalogique, et on va vous donner... Vous allez avoir des matchs avec d'autres personnes de votre famille. En gros, c'est une cousinade. Ouais. Et de la sorte, vous allez pouvoir, les enquêteurs pourraient retrouver des personnes de votre famille, mais très éloignées. Et ceci est interdit en France.
11: Ouais.
9: Le garde des Sceaux a essayé de proposer un texte pour que l'on puisse utiliser cette technique dans les affaires criminelles, et elle a été retoquée cet été par le Conseil constitutionnel eu égard à la protection de la vie privée.
11: Enquête très complexe donc.
4: Merci à vous, merci à Peggy Poletto, journaliste à Heure Matin, d'avoir répondu aux questions de David Oussiou ce matin. Je rappelle votre livre Émile Soleil, le silence et le bruit, aux éditions donc Mareuil, et on vous met également les infos sur ici.fr.
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4: 7h53, réveil en musique avec Lewis Capaldi. Bonne route et restez prudents, on fait un point dans moins de 3 minutes.

0: Alice Capaldi sur votre radio aussi Provence à 7h quasiment 57. Attention sur la 50, nous sommes à Toulon, sortie de Toulon et c'est en direction de Marseille. Il y a un accident, le véhicule est sur la voie de droite. Vos précisions, les bienvenus au 04 42 38 08 08. Et puis à Marseille, au niveau de la Calade, direction Martigues, la sortie donc a été fermée. C'est encore d'actualité parce qu'il y a un gros carton donc sur la route et vous êtes nombreux à vouloir l'éviter. Donc attention, ça peut créer un accident dans le secteur. On vous invite à lever le pied. Vous restez avec nous dans un instant. Stéphane Bern, son voyage dans le temps, il a un sombrero sur la tête ce matin et vous comprendrez pourquoi. Puis tout est l'actu à Marseille en Provence qui revient dans 3 minutes 8h avec Florent Lesseau.
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0: Allez, 7h58, un peu d'histoire avant les infos. Bonjour Stéphane Bern.
7: Bonjour, bonjour à tous.
0: Ce matin, on voyage au temps où quelques jeunes des Alpes françaises sont partis donc faire fortune au Mexique. Chapeau bas.
7: Tout commence avec trois frères de Josier. Une filature qui marche mal. Et au bout du voyage, un incroyable empire du textile à Mexico. Alpes de Haute-Provence, Josier, vallée de l'Ubaye, début du 19e siècle. Ici, les hivers sont longs et les perspectives courtes. Jacques Arnaud regarde sa filature de soie vivoter et comprend une chose. S'il veut devenir riche, ce ne sera probablement pas dans les Alpes.
8: Oh, et si j'étais riche,
7: alors il part, direction le Mexique.
9: Vous allez repartir pour le Mexique. Avec François Perrin, vous allez reprendre l'enquête à zéro.
7: Le pays vient tout juste de s'ouvrir aux commerçants étrangers. Bienvenidos los hermanos. Avec ses frères, il ouvre un magasin de tissus à Mexico. El Carron de Ropa de las Siete Puertas. Le nom sonne comme un roman d'aventure. Très vite, l'affaire explose. Les Arnaud font venir d'anciens employés de Josier, puis des cousins, puis des voisins de Barcelonnette. Le bouche à oreille fonctionne mieux que LinkedIn. Tous beau monde à court, avec une valise et trois mots d'espagnol. Et bien souvent, c'est « un, dos, tres, un pasito valente, Maria ». Là-bas, ils vendent des étoffes, ouvrent des grands magasins, investissent dans les banques et le textile. Certains deviennent immensément riches, et ça se voit. Au Mexique d'abord, où ils construisent des grandes villas aux airs de chalets alpins. Sauf que les sapins sont remplacés par des cactus. Puis à leur retour dans l'Ubaye, les palmiers côtoient les sommets enneigés. Un petit morceau du Mexique venu s'installer au cœur des Alpes. Le plus fou, aujourd'hui encore, il y aurait davantage de descendants des Barcelonnettes au Mexique que d'habitants dans toute la vallée de l'Ubaye. De quoi avoir envie de troquer les skis contre un sombrero.
0: Ouais, pourquoi pas. Merci Stéphane, voyage dans le temps, retrouvé sur ici.fr.
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0: Belle journée avec votre radio locale. Ici Provence, il est 8h.
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0: Les infos ici à Marseille en Provence, Florent Lesseau. Certains disent que c'est le plus beau métier du monde, mais pas forcément le mieux payé.
12: Les enseignants font leur rentrée ce matin et c'est l'occasion de se demander combien ils gagnent. Une note du ministère de l'Éducation provoque la colère des syndicats, car selon cette note, le salaire moyen des profs s'élève à 3 090 € net par mois. La FSU fait remarquer que cette moyenne ne prend pas en compte les salaires des enseignants contractuels qui sont très mal payés. Les syndicats, en revanche, mettent en avant la progression des salaires sous les deux présidences Macron. Seulement 6% de hausse en 10 ans, quand, dans le même temps, l'inflation s'est élevée à 30%, Laurent Grelet.
5: 3 090 euros de salaire moyen pour les enseignants.
13: C'est pas ça.
5: Roselyne n'y croit pas.
13: En fin de carrière et encore. Pour la charge mentale qu'ils ont par rapport aux élèves, c'est beaucoup moins. Hein.
5: Laissez penser que les enseignants seraient bien, voire trop payés.
14: Et quand même gonflé, moi je l'aimerais bien voir le ministre toucher mon salaire. 2 500 euros net par mois et j'ai 18 ans d'ancienneté.
5: C'est une idée qui révolte Virginie Acliouat, la patronne de la FSU des Bouches-du-Rhône.
14: On est très très très loin du compte, mais c'est volontaire. Hein. Derrière, il y a une volonté gouvernementale d'avoir de plus en plus de contractuels et de moins en moins de fonctionnaires.
5: D'ailleurs, Charlotte Bourgognon de la FSU SNUIP PP13 a des preuves.
15: On a beau regarder, on n'est pas à des salaires de 3 090 euros net. C'est un mensonge.
5: Charlotte, en effet, a apporté des fiches de paye.
15: J'ai le salaire, par exemple, de Noémie qui a 26 ans d'ancienneté. Elle gagne exactement 2 418 euros net.
5: Et quand on demande à Latifa s'il faut augmenter les salaires des enseignants.
16: Oui, oui, moi je suis entièrement d'accord.
5: Latifa qui appelle aussi à se méfier des paroles en période électorale.
16: Oh là là là là, que oui, les promesses c'est du vin.
12: Oui, forcément des promesses attendues pendant la campagne de la présidentielle.
0: Alors à votre avis, on vous pose la question évidemment ce matin, est-ce que les enseignants méritent d'être mieux payés ?
12: Beaucoup d'entre vous gagnent moins de 2 400 euros net par mois. Est-ce que vous trouvez ça normal ? Vous avez la parole au 04 42 38 08 08.
0: Les risques de feux de forêt sont élevés aujourd'hui dans les Bouches-du-Rhône et le Var.
12: Le Var où le massif de l'Estérel est fermé, l'accès est déconseillé dans 6 autres massifs varois, Montoulonnais, Sainte-Baume, Au Var, Centre-Var, Mort et Corniche des Morts. Dans les Bouches-du-Rhône, en revanche, tous les massifs sont ouverts à la balade, avec prudence bien sûr.
0: Risque d'incendie élevé en raison du retour des fortes chaleurs.
12: Jusqu'à 33 degrés attendus aujourd'hui à Aix, 35 à Draguignan. Ce dernier jour d'août est à l'image de ce que nous avons subi tout l'été, un été caniculaire, qualifié de hors norme par Météo France. Alors en Provence, peu de records battus, mais ce qui frappe, c'est la durée de ces fortes chaleurs. Plus de 2 mois où le thermomètre a affiché entre 35 et 39 degrés à l'ombre dans les terres. Un été exceptionnel, nous confirme Pierre Bonin, prévisionniste Météo France à Aix.
17: L'été 2026 en Provence n'a pas été marqué par des chaleurs extrêmes, mais par contre par des très fortes chaleurs persistante quasiment tout au long de cet été. On n'est quasiment jamais sorti d'une période avec des températures très élevées. Si je prends l'exemple de Marignane, on a déjà comptabilisé 41 jours avec des températures maximales donc supérieures à 35 degrés. On a multiplié par 2 par rapport à l'été 2003, la précédente valeur record. Donc c'est vraiment quelque chose de remarquable qui caractérise cette persistance de fortes chaleurs depuis quasiment 3 mois.
12: Pierre Bonnat, prévisionniste Météo France au micro ici Provence de Fred Chapuis. Prévision météo complète justement dans 2 minutes.
0: Mais où va l'argent de l'État ?
12: Vous êtes nombreux à vous poser la question et dans le Var, vous pouvez désormais savoir comment l'argent de vos impôts est utilisé. La préfecture du Var vient en effet de lancer un site internet suivi subvention, plateforme qui recense les projets soutenus financièrement par l'État depuis 2018. Et ça, c'est une première en France. Un site internet que tout le monde peut consulter, Sophie.
18: Oui, vous habitez Toulon, Hyères ou Figanières, vous tapez simplement le nom de votre commune et vous découvrez quel projet l'État a financé, combien il a versé. C'est le principe de suivi subvention, Simon Babre, le préfet du Var.
19: Je fais le pari de la transparence. Qu'est devenu l'argent des impôts pour la partie qui passe par l'État? Et ce site suivi subvention permet à tout un chacun de regarder, commune par commune, qu'est-ce qu'a financé l'État sur les 8 dernières années.
18: École, mobilité, patrimoine, santé, tout est consultable, mais le site est aussi une boîte à idées pour les maires. Regarder ce qui a été financé chez le voisin peut en effet permettre de découvrir une aide jusque-là inconnue. Marjorie Vior, maire du Thoronnais et représentante des communes rurales du Var.
20: On n'est pas toujours armé en termes de personnel et en termes d'élus pour connaître l'ensemble des dispositifs. Et parfois, on a tendance à pas aller chercher certains financements, les fonds verts. On se cantonne toujours un peu sur les mêmes. Et donc cette plateforme va permettre aussi de voir l'ensemble des dispositifs qui existent et d'être un peu décomplexé de ça et poser des dossiers.
18: Et pour cette année, il reste de l'argent. À cette date, toutes les enveloppes n'ont pas été dépensées, faute d'un nombre suffisant de projets déposés par les communes varoises.
12: Un reportage ici Provence, signé Sophie Glotin.
0: C'est un retour brutal sur terre pour l'OM.
12: Ça fait mal. 9 jours après leur victoire 4-0 face à Strasbourg, les Olympiens ont logiquement perdu 2-0 hier soir à Monaco. Des Marseillais largement dominés, impuissants même, avec des joueurs qui ont livré une prestation plutôt inquiétante pour la suite. Ces deux supporters, Lucas et Joe, ne sont pas rassurés du tout.
21: Catastrophe.
3: catastrophique. C'est une purge finie. Pas de jeu, pas d'action, rien. C'est impossible de faire une saison comme ça. Si on continue comme une saison comme ça, ça va pas tenir. Dans 2-3 matchs, tu vas avoir le feu. C'est inadmissible.
21: Il y a rien, il n'y a pas d'idée. Il n'y a rien qui se passe. Je vois rien. Je suis inquiet là. Des fois, on peut faire une bonne copie en perdant, il n'y a pas de problème. De l'intensité, de l'agressivité et tout. Mais là, ce soir, il n'y avait rien. C'est une purge. Mais une purge, mais très inquiétant.
12: Une purge, ça on a compris. Deux supporters de l'OM au micro ici Provence de Bruno Blanza. Ils sont encore plus inquiets ces supporters car après le match, l'entraîneur Bruno Genesio a prévenu il n'y aura probablement pas de recrues cet été à l'OM. Mercato qui se termine demain à 20h. Côté départ, en revanche, ça continue. Léo Balerdi quitte l'OM après 6 ans à Marseille. Le défenseur argentin est prêté à l'AS Roma avec option d'achat. Balerdi, capable du meilleur comme du pire, est souvent sifflé par une partie des supporters. Le prochain match de l'OM au Vélodrome, la réception du Paris FC dimanche prochain, 20h45. Et puis c'est une grande première, le tournoi de boules, le Provençal organisé cette année, le trophée des légendes, des personnalités. Une première remportée par la triplette menée par Jean-Marie Cantona. Et oui, le grand frère d'Éric et de Joël, vainqueur de l'équipe de Basile Boli. Cette fois-ci, Basilou ne sera donc pas à jamais le premier. La couleur du ciel pour ce 31 août, c'est le dernier jour de l'été météorologique.
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12: Plutôt sympa.
0: Oui, très sympa. Si on aime le ciel bleu, si on aime le soleil, c'est parfait.
12: Hein. Et un peu de chaleur quand même.
0: Et la chaleur, voilà, si vous la supportez moins bien, c'est reparti pour un coup de chaud cette semaine, hein, vous l'avez dit. Donc ce matin, Marseille, on s'est réveillé avec 22 degrés pour atteindre 31 degrés à l'ombre cet après-midi. Toulon, 32 degrés, Aix, 33, Draguignan, 35 degrés. Annoncé donc cet après-midi, il va faire chaud toute la semaine dans notre région. À Aix-en-Provence, ça sera le cas, notamment pour la traditionnelle bénédiction des calissons, ça sera dimanche. Ça, c'est un rendez-vous gourmand. J'adore.
12: Je le note.
0: Pour dimanche, vous allez vous régaler à Aix. Et puis la qualité de l'air qui a dégradé hein, aujourd'hui sur toute la Provence. 8h08, le point trafic. Attention, il y a cet accident donc sur la 50. C'est en direction de Marseille. C'est quand vous sortez de Toulon, vous prenez la 50. Voilà, le véhicule est sur la voie de droite ce matin. Vos précisions, les bienvenues au 04 42 38 08 08 via WhatsApp par exemple.
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0: C'est la question de ce lundi, David Oussillou. Les profs, les enseignants sont-ils assez bien payés?
23: Ah, mais c'est forcément la question qui fâche alors que ces professionnels reprennent le travail ce matin. Le ministère s'est fâché avec les profs en affirmant que le salaire moyen d'un enseignant, c'est 3090 euros. Faux, a dit, vous l'avez entendu, Charlotte Bourgognon, qui est prof et membre du syndicat FSU Smith IPP.
15: J'ai le salaire, par exemple, de Noémie, qui a 26 ans d'ancienneté. Elle gagne exactement 2418 euros. Net.
23: Donc, cherchez l'erreur. Sébastien, lui aussi, il est prof. Il nous écrit « Je sors mon paquet de pop-corn pour lire les commentaires. Que pensent les Français, dit-il, de nous autres, dont le salaire ne suit plus l'inflation depuis 1983 ?» J'ai hâte de découvrir les opinions. Eh bien, Sébastien, les voilà. Vous êtes nombreux à dire qu'il n'y a pas que les profs qui sont mal payés. Rose nous dit « Le problème n'est pas limité aux enseignants. Tous les fonctionnaires ont été, dit-elle, ruinés par la Macronie. » Caro qui dit « Tout le monde n'a pas 2500 euros net de salaire et plus de 4 mois de vacances dans l'année. » Ça, évidemment, ça déclenche un débat. Carole lui répond « Tellement de vacances que plus grand monde ne veut faire ce métier. » Il doit y avoir un problème donc dans l'équation.
0: Bon, bah, vous de nous dire s'il y a un problème ou pas. Vous avez la parole évidemment, comme tous les matins, 8h15, 8h25. Est-ce que vous pensez que les profs en France sont mal payés? Est-ce que vous connaissez justement un enseignant, un professeur qui gagne 3090 euros net?
23: C'est vrai, ça.
0: Ça m'intéresse.
23: D'où sort ce chiffre?
0: Des profs dans la famille, ou si vous l'êtes vous-même, sortez votre fiche de paie, parce qu'on a envie de savoir. Faudrait-il leur donner combien, justement, pour faire ce métier? Ça vaut combien d'être enseignant en France, selon vous? Racontez-nous. Est-ce que vous leur feriez, vous, justement, ce métier avec 4 mois de vacances? Pourquoi il y a si peu de monde qui postule, finalement? Tiens, ça nous intéresse. 04 42 38 08 08, et vous avez la parole.
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0: Elle va être en retard pour la rentrée. Hein. Recherche son soulier de verre, Cendrillon.
12: Ouh.
0: Bon, alors encore une journée pour le trouver. Voici téléphone sur notre radio locale ici Provence. Belle journée, bon lundi.

0: téléphone avec Cendrillon, la question du jour. Les enseignants sont-ils assez bien payés, en tout cas en France? Alors, c'est peut-être pas le jour pour poser la question, puisque les enseignants font leur rentrée aujourd'hui, donc ils sont occupés en ce moment. Mais vous qui nous regardez, vous pouvez nous le dire, vous qui n'êtes pas prof, qui n'êtes pas enseignant, est-ce que vous feriez ce métier? Si oui, pourquoi? Sinon, est-ce que vous dites au team, bah, attendez, vu combien c'est payé, vu le métier ce dont il s'agit, pas forcément. Venez nous le dire ce matin, 04 42 38 0808. Pour l'instant, on a un peu de monde, hein, je dois vous le dire, pour réagir à cette question ce matin. Vous êtes plutôt timide, à tout de suite.
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0: Et merci à Céline Dion à nous faire l'honneur de plusieurs soirées, des concerts qui s'annoncent incroyables. Donc à Paris, la capitale, vous avez peut-être votre billet pour prendre le train à Marseille puis aller la voir, l'applaudir. Elle est arrivée en France, voilà, il y a quelques jours. Et elle se prépare pour cette grande série de concerts. Céline Dion, coup de cœur avec Bonjour, Pardon, Merci. 8h19, David Oussiou. On s'intéresse ce matin au salaire des enseignants.
1: Est-ce qu'un prof payé 3 090 € par mois, ça existe ? Est-ce qu'a dit le ministère dans une note qui a mis le feu aux poudres alors que les enseignants reprennent le travail ce matin ? Les syndicats préfèrent s'appuyer sur leurs calculs. Ils disent qu'en 10 ans, avec Emmanuel Macron, les salaires ont progressé de 6% quand l'inflation a explosé de 30%.
0: Mais la question reste, les profs, les enseignants sont-ils assez payés ? Bonjour Hélène.
2: Bonjour.
0: Eh bien, vous êtes à Marseille. Qu'est-ce que vous répondez, vous, à cette question, justement, ce matin ?
2: Je dis que bien sûr que non, qu'ils ne sont pas assez payés, comme beaucoup de fonctionnaires essentiels à la vie de tous les Français.
0: Vous mettez tous les fonctionnaires dans le même panier, donc, si je comprends bien, vous.
2: C'est des métiers essentiels, quand même.
0: Bien sûr.
2: Les enseignants, les infirmières, enfin, les infirmiers et les personnels soignants, je veux dire. Hein. Et je disais à la... C'est Carole qui m'a accueilli.
0: C'est Carole qui m'a accueilli, bien sûr.
2: Oui. Je lui disais que les gens haut placés qui ont fait de grandes études et qui sont riches devraient se souvenir que c'est grâce à des enseignants qu'ils sont là.
0: Mais vous pensez qu'il faudrait payer combien un prof ? Vous avez une idée un peu d'un salaire qui serait convenable ?
2: Alors déjà, il faudrait suivre l'inflation. Parce que, comme vous avez dit précédemment, ils ont été augmentés de 6%, je crois. C'est ça que vous avez dit. Hein.
0: C'est ça, c'est ce que disent les syndicats.
2: Alors que l'inflation est bien supérieure. Alors, c'est la moyenne de 3 000 €. Ils ont dû prendre aussi les profs d'université, qui gagnent plus, bien sûr, pour faire cette moyenne. Mais en fait, le gros de la troupe, là, gagne pas beaucoup. Hein.
0: Oui, bien sûr.
2: Parce que 2 500 € après 18 ans, ou même 2 000 €, c'est vraiment pas beaucoup. Parce que les gens qui disent toujours, enfin je ne connais aucun enseignant dans mon entourage, donc c'est vraiment pas ce que j'entends dire, c'est tout, mais je connais personne, donc c'est pas en leur nom que je parle, mais je trouve que quand on dit qu'ils ont trop de vacances, ils doivent préparer des cours, enfin ils se roulent pas les pouces toute la journée. Hein.
0: Alors c'est un sujet qui donne beaucoup d'échanges sur les réseaux sociaux, sur la page Facebook d'Ici Provence. Il y a Mehmet qui dit qu'il ne faut pas se fier au traitement de juillet et août, mais sur une année. Et là, il donne toutes les primes possibles, primes prof principal, primes REP, vous savez, réseau d'éducation prioritaire, les heures supplémentaires. Mais il y a Véro qui lui répond.
2: Ça, je sais pas.
0: Véro lui répond, tout le monde n'est pas prof principal, tout le monde n'est pas en REP, tout le monde n'a pas d'enfant, tout le monde ne fait pas d'heures supplémentaires. Voilà, c'est ça, vous voyez. Et donc, c'est compliqué de connaître le vrai salaire du prof.
3: Et puis là où vous avez raison, Hélène, on va faire un parallèle avec notre métier. C'est vrai que nous, vous nous voyez 3 heures à l'antenne, mais ça ne veut pas dire qu'on bosse que 3 heures, on bosse avant après. Donc on imagine qu'un prof prépare ses cours et il a des corrigés après ses heures de cours. Quoi.
0: Et puis il rencontre les parents, et puis etc. Donc c'est un vrai travail qui prend beaucoup de temps, hein, Véro. Hélène, c'est ça, on est d'accord. Hein.
2: C'est ça.
0: Ouais.
2: C'est ça.
0: Bon, je terminerai avec ce que dit Ludo. Il dit, en France, on manque de profs pour nos enfants, on manque de remplaçants pour nos enfants, on manque d'étudiants, etc. Soit on augmente les profs et on les traite mieux, soit, dit-il, on continue de laisser couler l'école.
3: Merci Hélène pour votre appel ce matin. Belle journée à Marseille.
2: Merci.
3: À bientôt.
2: Bonne journée à vous.
3: Merci, au revoir. Et vous réagissez également, vous continuez sur nos réseaux sociaux, la page de Facebook Ici Provence. Diane qui nous rejoint depuis Toulon. Bonjour Diane.
4: Alors, on va dire que je ne vais pas tout raconter, autrement j'aurai un procès avec l'Éducation nationale.
0: D'accord.
4: Mais...
0: Parce que vous avez été enseignante, hein, c'est ça ?
4: Ouais. Je voulais continuer jusqu'à ma retraite. Et même en continuant 5 ou 6 ans après l'âge de la retraite, j'aurais gagné 1 000 € de moins que mes collègues parce que j'ai commencé qu'à 30 ans. J'ai repris des études, voilà. Pendant mon dog, ils arrivent et puis nous disent « Ah non, faudra la licence finalement. » Ah merde, alors moi je travaillais à côté de mes études pour payer le loyer, tout ça, etc. J'avais tout pris à zéro, pas le bac, enfin ouais. J'ai commencé en région parisienne. J'avais parfois jusqu'à 4h30 de trajet par jour en changeant de transport, métro, machin, etc. Et quand on débute, il faut faire beaucoup de préparation. Et on nous disait qu'il fallait 3 heures de préparation à la maison pour 1 heure à l'école.
0: Oui, c'est ça, non ?
4: Comme il fallait faire 6 heures en classe, 6 heures multipliées par 8, par 3, pardon. Donc, ça faisait quand même pas mal d'heures de préparation. Mm-hmm. Plus les trajets, tout ça. Moi, quand j'arrivais à l'école, je me disais, waouh, j'ai déjà fait le plus dur. Mm-hmm. Parce qu'il ne fallait pas rater les correspondances. Bon, 4 heures de trajet par jour. Hein. Au bout de 4 heures et demie, je me suis dit, je déménage. Paf, il m'envoie encore plus loin.
1: Mais Diane, Diane, pour combien tout ça? Combien vous avez gagné à la fin?
4: Alors, à la fin, j'arrivais parfois à gagner 3000 euros à la fin, au bout de 30 ans.
1: 30 ans de carrière, 3000 euros. Donc,
4: mais parfois, il me disait, on vous a trop versé, trop perçu, vous remboursez un peu. Donc, en fait, jamais vraiment 3000 euros.
1: Ouais. Bon, merci en tout cas pour nous avoir raconté votre expérience, Diane, d'enseignante. Je comprends bien, effectivement, que ça n'a pas été simple. D'ailleurs, vous n'avez pas été jusqu'au bout, puisqu'aujourd'hui, vous n'êtes plus enseignante.
3: Merci à vous.
1: Merci, hein. Diane.
3: Merci pour
4: votre
3: belle journée, au revoir et belle journée donc à Toulon, et vous continuez sur nos réseaux sociaux, évidemment vous avez la parole tous les matins 8h15, 8h25, et à 8h25 on revient sur l'accident à Toulon, donc à la sortie de Toulon, hein, c'est en direction de Marseille, vous êtes sur l'autoroute à 50 ce matin, c'est la voie de droite qui est concernée par cet accident. Alors pour l'instant pas de gros ralentissements puisque c'est lundi, c'est un jour tranquille de reprise, vraiment le monde avec les bouchons habituels, ça sera à partir de demain avec le retour des enfants donc à l'école. Donc, mais vous restez quand même prudent sur cette A50 à Toulon en direction de Marseille. Les autoroutes marseillaises, ralentissement, entrée sortie de la Valentine, on est à 5 minutes sur la 50 en direction de Marseille. Vous êtes ralenti également au niveau de Vitrolles, 3 à 5 minutes de Vitrolles jusqu'à plan de campagne, donc les Pennes Mirabeau en direction de Marseille, puis sur Aix-en-Provence au sud de la ville. Ralentissement donc au Val-Saint-André-Pont-de-l'Arc sur la 8 en direction de Salon. Une inforoute à partager, 04 42 38 08 08, on est preneur.
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0: Avec votre radio locale ici Provence, il est 8h29 et l'actu à Marseille en Provence qui revient dans une minute. Et puis d'ici 9h, on vous donnera le nom de l'invité surprise du ICI Live à La Ciotat ce jeudi.
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0: Il est 8h30, Florent Lesseau, l'actu donc à Marseille en Provence.
7: L'OM impuissant face à Monaco, dominé, battu 2-0. L'entraîneur Genesio a besoin de 109, mais il prévient...

0: À la veille de la rentrée des classes, plus de 200 enquêtes sont en cours pour violence ou violence sexuelle dans les écoles et le périscolaire à Paris uniquement. Et l'ampleur du phénomène est encore sous-estimée selon le collectif SOS Périscolaire. Vous cuisinez ou chauffez votre logement au gaz? Eh bien, votre facture risque d'augmenter. Le prix repère de vente de gaz poursuit sa hausse, 5,6% de plus à partir de demain, conséquence de la guerre au Moyen-Orient. C'est aux fournisseurs d'énergie de choisir s'ils répercuteront l'augmentation sur leurs tarifs. Un prétendant de plus à l'Élysée, le patron du Parti Socialiste Olivier Faure se lance officiellement dans la course à l'élection présidentielle, mais il se soumettra à la primaire de la gauche pour désigner un seul candidat. La mort d'un ado de 14 ans dans le Pas-de-Calais hier soir, percuté par un TER à Reux, à proximité d'un passage à niveau. Il a été happé par le train, nous précise le préfet. L'enquête doit déterminer si les barrières et le système d'alerte ont correctement fonctionné. L'été s'achève, mais pas la saison des incendies. 7 départements du Sud sont encore en risque élevé de feux de forêt ce lundi, l'équivalent de l'orange sur la carte de Météo France. Du jamais vu dans le monde du tennis depuis 20 ans, Novak Djokovic éliminé d'entrée en grand chelem. Le champion serbe a été sorti au premier tour de l'US Open cette nuit, battu en 5-7 par l'argentin Mariano Navon. 6 Français aujourd'hui sur les courts, notamment Arthur Fils et Diane Paris.
1: À 8h32, dans l'info d'ici ce matin, ici Provence, vous plonge dans l'une des artères les plus encombrées de Marseille. Une partie du boulevard Rabateau, dans le 8e, est en travaux depuis début août. L'objectif, c'est d'offrir un espace public plus agréable sur une longueur de 400 mètres avec une piste cyclable. Des travaux donc pour améliorer la vie des usagers, mais pour l'instant, ce chantier sème une belle pagaille, Rémi Inc.
2: Oui, ces travaux sont importants. Cette piste cyclable sécurisée de 3 mètres de large est très attendue par ceux qui se déplacent à vélo.
3: Je prends cette route tous les jours, mais honnêtement, ouais, elle va faire du bien. Déjà pour la sécurité, et puis ça sera plus fluide pour tout le monde, ce sera très bien.
2: Des cyclistes, pour l'instant, forcés de monter sur le trottoir.
4: Attention le vélo.
2: En attendant, ce chantier embête beaucoup ceux qui habitent le quartier, comme à Ouicha.
4: C'est un bazar. Les pistes cyclables, c'est bien, mais les piétons, ils n'ont plus droit à rien. Qu'est-ce que vous voulez faire? À part pousser les murs, mais non, c'est comme ça, on a l'habitude.
2: Alors les automobilistes n'ont pas encore vraiment pris l'habitude. Le temps de trajet pour remonter la rue a triplé. Et encore, les grands événements n'ont pas encore repris. Sylvie angoisse un peu en pensant à la rentrée.
5: Et à partir de septembre, ça va être encore plus embouteillé. L'Olympique de Marseille, va y avoir la foire. Nous qui travaillons ici, ça va être galère.
2: Le problème, c'est que ce chantier va durer jusqu'en avril 2027. Marc Malozic est le président du CIQ Rabateau Rond-Point-Tesserre.
6: Le retraité du coin, il va perdre du temps. Bon, peu importe. Mais il y a des entreprises qui travaillent. C'est de la perte d'argent.
2: La métropole assure que les accès au logement et au commerce seront maintenus pendant toute la durée du chantier.
1: Un reportage ici, Provence, signé Rémi Inc. dans le 8e arrondissement de Marseille. Alors, à quoi vont ressembler ces 400 mètres aménagés du boulevard Rabateau? Tous les détails sur ici.fr. Quel temps pour la rentrée des profs ce matin? Plus calme que l'ambiance boulevard Rabateau.
7: Ah oui, ça c'est clair. Donc, c'est complètement dégagé là dans le ciel de Provence. C'est du soleil et ça nous fait du bien parce que c'est vrai qu'habituellement, les semaines de rentrée, en général, il pleut en Provence.
1: Oui, bah là, c'est pas le cas du tout.
7: Il n'y a pas de pluie en vie jusqu'au moins dimanche. Les températures levé du jour, c'était 22 degrés pour Marseille, vous aurez 31 degrés cet après-midi, Toulon 32, Aix 33 et jusqu'à 35 degrés attendus à Draguignan, et ce sont les températures que nous aurons tout au long de la semaine, nous dit Météo France, et une qualité de l'air qui reste dégradée aujourd'hui sur toute la Provence.
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7: Dans Marseille, attention, au niveau de Saint-Julien, la rue Béranger, donc à Saint-Julien, il y a un camion qui est en panne. La rue est bloquée complètement, donc dans le sens Marseille vers les Trois-Lucs. Merci Henri pour cette info partagée au 04 42 38 08 08. Sur deux autoroutes, ce matin, vous avez toujours cet accident donc à Toulon. C'est l'A50 quand vous entrez sur l'autoroute A50 à Toulon, direction Marseille. Donc attendez-vous un gros ralentissement dans ce secteur. Et puis à cette heure-ci, vous avez quelques ralentissements qui commencent à arriver. On se prépare également, s'il y a une semaine de rentrée sur la 50 par exemple, de l'entrée de la Valentine à la sortie en direction de Marseille. C'est bien chargé, vous avez 5 à 10 minutes de retard.
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7: Et c'est tous les jours la rentrée pour Jean-Jacques Goldman. Pas une journée sans lui, on l'adore, on le kiffe. Voici Il changeait de vie, belle journée avec Ici Provence.

0: Jean-Jacques Goldman, échanger la vie sur votre radio locale, ici Provence. Belle journée, il est 8h39.
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0: Une journée avec, bien sûr, ce qu'il faut voir dans notre région. Les coups de cœur d'Hervé Godard, notre spécialiste culture, spectacle et cinéma. Bonjour Hervé.
3: Bonjour Philippe.
0: Bon, cette semaine de rentrée, c'est aussi la nouvelle édition du Ici Live Festival à La Ciotat. Ça démarre jeudi, c'est jusqu'à samedi.
3: Avec une pléiade de chanteuses, de chanteurs qui vont se produire sur la scène flottante du Port-Vieux. Vous connaissez le programme. Et si on ne vous avait pas tout dit, Philippe ?
0: Quoi ?
3: Et si une immense vedette venait en inviter surprise ? Vous restez avec nous, on va vous dévoiler son nom dans quelques minutes.
0: Faut attendre encore quelques minutes alors. Bon, restez avec nous parce que je pense que vous allez adorer cette bonne nouvelle qu'on va vous donner d'ici 9h. On retrouvera aussi les conseils santé du docteur Kierzak comme tout le matin. On va s'intéresser à la fatigue chronique, phénomène de société. L'assurance maladie reconnaît enfin cette maladie et on va vous dire comment justement vous faire connaître auprès d'elle. Mais elle, elle ne manque jamais d'énergie, elle n'est jamais fatiguée. C'est Ziz du Panier qui s'installe. De la bonne humeur chaque matin. Bonjour Ziz.
4: Bonjour Philippe. Bonjour les copains du matin. Coucou, c'est Ziz.
0: Et coucou, est-ce que vous avez passé un bon week-end ?
4: Oh, ne m'en parlez pas, Philippe. C'était l'anniversaire de ma sœur Lily.
0: Oui.
4: Vous connaissez le proverbe ?
0: Quoi ?
4: Les amis, on les choisit.
0: Ouais.
4: La famille, on l'a
0: subi.
4: Voilà. Alors, ben, tout à fait ça. Hein. Madame nous invite pour son anniversaire. Enfin, invite. Chacun paye sa part. Ça, c'est extraordinaire. Hein. Moi, quand j'invite quelqu'un, je paye pour lui.
0: Lily,
4: elle vous invite.
0: Ouais.
4: Elle vous invite surtout à sortir votre carte bleue.
0: Oh, bah, on va dire que c'est moderne.
4: Hein. Oui, c'est moderne. Et ma grand-mère qui nous dit, au lieu de faire plusieurs petits cadeaux, mettez-vous tous ensemble et achetez-lui une belle tenue. Vous savez qu'elle a du mal à trouver des robes.
0: Ouais.
4: Une tenue pour Lily, hein. Ben déjà, c'est vrai, il faut la trouver. Hein. Et en métrage, je te dis pas, ça te coûte une fortune.
0: Oh.
4: La vendeuse, elle nous dit, vous connaissez sa taille ? J'ai répondu oui, familiale.
0: Oh, Ziz, c'est votre sœur quand même, Ziz.
4: Oui, ben justement je la connais. Hein, Et alors, la soirée, Philippe, le rêve. Karaoké dans un buffet chinois à volonté. Ah ben, tout ce qu'elle aime. Bouffer des tonnes et nous casser les oreilles. Elle attaque les nems. Attendez, elle attaque les nems en chantant Céline Dion.
0: Ah.
4: À la troisième assiette, elle était sur « Pour que tu m'aimes encore ». Ah, moi, j'avais qu'une envie, qu'elle mange encore, mais qu'elle chante plus, tu vois.
0: À ce point-là, elle chante si mal que ça, alors.
4: À un moment, elle a chanté « Je suis malade
0: ».
4: Philippe, le serveur, le chinois, il a appelé le SAMU, il croyait que c'était vrai. Oh, et à minuit, elle nous dit « Merci à tous, vous m'avez tellement gâté ». Ben oui, oui. On a payé son cadeau, notre repas, et en plus, on a assisté à son concert. À moi, l'année prochaine, je vous le dis, Philippe, hein, je lui envoie directement un chèque. Ça me coûtera moins cher, hein, et surtout, j'aurai pas à l'entendre chanter. Allez, je vous laisse. Je vais reposer les oreilles un peu. Bonne journée. Et bises de Ziz.
0: Bises, merci Ziz. Bon, bah, Lily qui a chanté du Céline Dion, elle aurait pu chanter Marine. Du Ici Live cette semaine à La Ciotat, il y aura aussi une grosse surprise. Laquelle ? 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
0: Il est 8h44, c'est un nouveau rendez-vous. Hein. Sur votre radio ici Provence qui fait sa rentrée, ici c'est vous. Voilà, émission tous les matins à 9h avec vous, Eric Maron, de 9h à 10h. Et pour cette première, vous allez nous parler de bénévolat, c'est ça ?
7: Oui, et de la manière dont on peut occuper ces journées de retraite. Quand on la prend, cette retraite, on ne quitte pas seulement un emploi, on quitte aussi ses habitudes. Et ça peut provoquer un véritable changement de repère, car le besoin d'être utile, lui, ne part pas à la retraite, et c'est là que l'engagement associatif peut jouer un rôle essentiel. Alors, comment vivre ce changement, et comment bien le vivre ? Surtout, on va en parler dès 9h, avec Emmanuel Gauthier-Frégel, les coachs en transition de vie. Ce nouveau rendez-vous se veut 100% interactif. Alors, on compte sur vous. Venez nous raconter votre expérience, votre investissement aussi dans une association, ce que vous aimez faire, de quelle manière vous aimez rendre service au 04 42 38 08 08 et puis par WhatsApp également avec vos messages vocaux ou écrits.
0: Et on peut se projeter hein, aussi parce que peut-être que la retraite va arriver dans pas très longtemps. Oui, peut-être que vous y pensez déjà. Qu'est-ce que vous aimeriez faire de cette retraite, vous qui aurez plus de temps? Donner du temps à qui, à quelle cause? Ça nous intéresse. C'est une bonne question. Et on se la pose ensemble ce matin. Donc, ici, c'est vous, vous avez la parole, 9h-10h sur votre radio locale ici Provence. Je vous dis à tout à l'heure.
7: À tout à l'heure.
0: 8h45 sur la route, il y a toujours donc cet accident. On est sur la 50 à Toulon, c'est quand vous quittez Toulon, prenez l'autoroute à 50 direction donc Marseille. Il y a cet accident signalé, donc vraiment l'entrée de l'autoroute et véhicule sur la voie de droite. Pour l'instant, pas de gros gêne parce que pas de grosse circulation dans la région. Mais si vous avez des précisions à nous apporter, là aussi, le 04 42 38 08 08. On va rester sur la 50 version Marseille. Alors, donc, dans le sens Aubagne-Marseille, entre l'entrée et la sortie de la Valentine, il y a 5 minutes de ralentissement ce matin. Ça commence à bien se charger aussi au niveau de Vitrolles et Penmirabeau sur la 7. Voilà, en direction de Marseille, on est à peu près à 5 minutes. Et puis, sur le secteur d'Aix-en-Provence et au sud de la ville, Pont de l'Arc, Val-Saint-André sur la 8 en direction de Salon de Provence, par exemple, où ça ralentit ce matin. Voilà, pour l'instant, ce sont des ralentissements. Demain, avec le jour de rentrée, ça risque d'être beaucoup plus chargé dans notre région. Vous restez avec nous, comme promis, tout de suite, Marine en musique avec Escro.
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0: Mais dites donc, elle ne serait pas aussi live à La Ciotat cette semaine, Marine avec Escroc.
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0: Et oui, on sort cette semaine et on va s'amuser avec le Ici Live Festival à La Ciotat. Hervé, il s'installe pendant trois soirs de concerts sur la scène flottante du Port-Vieux de La Ciotat avec en prime une grande vedette en invité surprise.
3: Et oui, vous croyez connaître le programme, et il y a une belle surprise. Et c'est Maëlle Lerner, responsable des programmes de Ici Provence. C'est un peu notre monsieur plus qui va vous dévoiler son nom. Bonjour Maëlle.
4: Bonjour.
3: Mais pas tout de suite. On va d'abord garder du suspense un petit peu, et puis on va vous rappeler quand même les belles têtes d'affiche de chaque soirée. Allez, tiens, jeudi, Oria, DJ Bell, DJ Gel, oui. Et Boulevard Désert. Hop.
1: Tout paraît

0: Méditerranée. On le tient plus, Hervé Godard, tous les ans avec le Ici Live. Hein,
1: et il... Marine, on l'a dit, ouais. Et Benjamin Biolay, allez hop,
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1: Et on vous l'a dit, ici Provence, vous gâte, ne renonce à aucune folie pour vous les auditeurs. Et une grande star va aussi se produire jeudi pour quelques titres. On y va, Maïl Arnaud, ouais. On le dit, on le dit pas?
3: Alors, est-ce que je le dis comme les enfants le disent?
0: Ah oui.
3: Oui. Ouais, alors, il y a ça. Du... vous allez deviner. Il y a du sucrano, du soprano.
0: Ouais, ouais, ouais.
3: Moi, je dirais
0: ouais.
3: Simplement soprano.
1: Soprano. Oh.

0: bien dit soprano.
1: Soprano. Bon,
2: je le redis encore une fois. Soprano.
1: Il nous fait un immense cadeau ce jeudi. Il va y avoir du beau monde. Il va se produire comment ou quoi? Comment? Qu'est-ce qui se passe?
2: Il va y avoir Orient.
1: Ouais.
2: Boulevard désert. Très beau plateau, on va passer un excellent moment avec deux univers différents. Oria cartonne en ce moment Boulevard Désert, on les connaît, on les adore. Les Niçoises, elle a une voix extraordinaire. Et nous avons Boulevard Désert qui va nous enchanter, faire la fête. Et puis DJ Gel de la Funky Family, ça nous rappelle plein de souvenirs. Et il a un copain, qui se trouve être un copain aussi d'ici Provence.
3: Ouais.
2: Voilà, et qui est un peu le copain de tous les Français.
3: Bah très bien,
2: c'est Soprano. Copain, alors. Et il a dit Soprano, si je faisais 2-3 titres avec lui. Voilà. Ça va être un grand moment. C'est le jeudi soir. Et alors, il y a une question qui se pose pour les auditeurs qui ont déjà gagné les invitations. Je rappelle que c'est gratuit, mais sur invitation.
3: Mm-hmm.
2: Ils se disent, mais est-ce que les invitations que j'ai gagnées, ça fonctionne pour ça? Mais bien entendu. Bah, bien et est-ce sûr. Que les invitations qu'on va encore gagner fonctionnent pour ça? Mais bien entendu.
1: Alors, Maël Lerner, vous nous rappelez un peu le principe, le festival, notre festival qu'on vous offre, le Ici Live Festival La Ciotat. Comment on y participe? On peut encore appeler, on joue, il y a le site, il y a l'appli, quoi? On fait quoi?
2: Alors, on a joué sur le site ici.fr,
1: oui,
2: sur l'application Ici.
1: Oui.
2: Sur l'antenne, il y a encore des invitations à gagner. On essaie d'en garder jusqu'au bout. Il y a beaucoup, beaucoup, beaucoup de monde qui appelle. Pourquoi le Ici Live? Pourquoi nous avons inventé ce concept avec cette scène flottante à La Ciotat? C'est né d'une envie. Il y a beaucoup de touristes, on est très heureux qu'ils soient là, bien sûr pendant l'été, parce que ça rapporte de l'argent, ça fait bouger notre région qu'on aime, mais on est content de retrouver au mois de septembre notre région. Et Ici Provence, c'est la radio des Marseillais, des Provençaux. Et en fait, on avait envie d'offrir un cadeau aux Provençaux, qu'aux Provençaux, avec des grands artistes qu'Ici Provence diffuse. Et vous pouvez donc les retrouver sur scène. C'est une envie très simple, passer une soirée d'été devant un concert avec des grands talents. Et nous, se faire plaisir, c'est notre boulot de faire plaisir aux auditeurs. Mmh.
3: Et voilà, puis c'est une ambiance également, parce qu'il faut le vivre vraiment au moins une fois, se voir ce festival à La Ciotat.
1: Les artistes qui arrivent sur une barquette.
3: Plein. Voilà. Ils arrivent sur une barquette, ça c'est une tradition aussi.
2: Oui, ils arrivent sur la barquette, ils commencent à jouer, à chanter pour certains. D'autres, on les voit arriver, c'est toujours très beau parce que les lumières les suivent, vous savez, la poursuite comme ça. On passe un excellent moment de les voir, et puis après à la fin du concert, quand on les voit repartir, on a toujours ces frissons, cette petite tristesse de fin de concert. Mm-hmm. En même temps, on a passé un moment merveilleux. Dans un endroit, La Ciotat, qui est magnifique. Le Port Vieux est magnifique. Et juste pour vous dire que l'équipe d'Ici Provence, je remercie, est totalement mobilisée. Toute l'équipe est mobilisée, en particulier Bénédicte Meunier, Laura Pedon qui organise tout ça. Et moi, j'ai acheté des nouvelles baskets parce que je peux vous dire qu'on marche.
1: Et puis, on va vous faire vivre tout ça en direct.
2: Bien sûr, avec Laurent Menel, Émilie Mazoyer, vous vivrez tout cela sur votre radio locale, Ici Provence.
3: On se remet un petit peu de soprano.
2: Ouais.
3: Allez.
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3: C'est un moment unique qu'on va vivre ensemble encore cette année à La Ciotat avec de nombreux artistes et donc cet invité surprise qui vient nous rendre visite, vous rendre visite pour faire la fête avec lui au Port Vieux de La Ciotat, c'est Soprano.
2: Soprano, on va en profiter, on va écouter Soprano tout au long de la journée aussi sur Ici Provence pour déjà avoir un avant-goût et puis tous les artistes du
3: comme ça on répète les chansons.
2: Ça marche. Exactement.
3: Et les invitations à gagner en écoutant votre radio locale Ici Provence.
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3: Et la santé, évidemment, tous les jours, 8h55 avec vous, docteur Kierzek. Aujourd'hui, on s'intéresse à une nouvelle qui va soulager des milliers de Français atteints de fatigue chronique. L'assurance maladie vient de reconnaître officiellement cette maladie, docteur.
7: Bonjour à toutes et à tous. 200 000 Français et Françaises sont atteints du syndrome de fatigue chronique et c'est une véritable révolution pour les patients. Jusqu'à présent, le site Amélie.fr, vous savez, le site de la Sécurité sociale, qualifiait cette maladie de trouble psychiatrique ou psychologique. Et les malades, d'ailleurs, entendaient souvent c'est dans votre tête ou il suffirait de faire un peu de sport. Bougez-vous, faites de la méditation. Et désormais, l'assurance maladie le reconnaît comme une maladie, ce syndrome de fatigue chronique, une maladie à part entière, une maladie neurologique avec un épuisement chronique invalidant. Et c'est une reconnaissance institutionnelle qui va permettre une meilleure information des patients et des professionnels de santé. Et c'est ça qui est énorme pour cette maladie invisible. Alors, quand on parle de fatigue, ici, c'est pas juste je suis crevé, j'ai envie de dormir, c'est la rentrée. C'est vraiment un épuisement profond, qui est permanent, qui ne s'améliore pas avec le repos. Et il y a aussi un symptôme central, c'est ce qu'on appelle le malaise post-effort. En fait, c'est une aggravation des symptômes après un effort, même minime. Vous faites vos courses au supermarché, et puis vous arrivez à la caisse, et après l'effort d'avoir fait dans les rayons vos courses, vous êtes crevé, vous êtes obligé vraiment de vous asseoir, et c'est cette fatigue post-effort qui est extrêmement importante dans cette maladie. Vous ajoutez à ça des troubles de mémoire, des troubles cognitifs, un brouillard cérébral, bref, c'est un véritable handicap invisible.
3: Alors docteur, si je me reconnais dans ces symptômes, ou si je connais quelqu'un qui en souffre, est-ce qu'on peut faire quelque chose, enfin concrètement?
7: Première chose à faire, c'est consulter son médecin traitant. Il va éliminer d'autres causes, chercher les symptômes pour confirmer ou infirmer le syndrome de fatigue chronique. Il n'y a pas de traitement curatif, mais on peut soulager, limiter les aggravations, notamment apprendre à gérer son énergie pour éviter les rechutes, repérer les déclencheurs, mettre en place des exercices d'intensité différents, des activités de repos. Bref, c'est planifier un peu son activité en fonction de la maladie. Ensuite, on peut traiter les symptômes, les douleurs, les troubles du sommeil, et puis capital, le rythme d'activité qui doit vraiment être adapté avec ces périodes de repos qui sont régulières, mais cette reconnaissance officielle va vraiment permettre aux médecins de mieux comprendre la maladie et d'orienter les patients vers des parcours de soins adaptés. Et d'ailleurs, vous pouvez vous faire accompagner par des associations qui aident les patients à ne pas rester isolés. Allez, d'ici là, portez-vous bien.
3: Merci docteur, belle journée à vous. Demain Hervé, invité aussi qu'on aime.
1: Chico qui va venir pour un événement étonnant, la première soirée des bons vivants, jeudi au château de la Gaude, c'est musique gitane et gastronomie.
3: Et ben voilà, ambiance festive également demain sur votre radio aussi Provence. Passez une très très belle journée en Provence, bien sûr.
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3: Belle journée avec Ici Provence. Ici, c'est vous. Voilà, nouveau rendez-vous de cette rentrée sur votre radio locale. C'est tous les jours, Éric Maron avec vous, 9h-10h.
13: Absolument. Vos témoignages, vos belles histoires également à nous raconter autour du thème et des thèmes que nous allons développer tout au long des différentes semaines que nous allons passer ensemble. 04 42 38 08 08 et par WhatsApp également. Et aujourd'hui, on parlera de votre implication dans les différentes structures associatives. Comment occupez-vous votre temps, surtout quand vous êtes à la retraite, si vous êtes en passe également de devenir retraité. Est-ce que vous pensez à la suite à donner? Est-ce que vous allez vous investir? Est-ce que vous allez donner de votre temps? Racontez-nous ça au 04 42 38 08 08 après les infos de 9h.
3: Eh ben bonne émission.
13: Merci.
3: Alors, à demain.
13: À ciao, demain.
3: Ciao.
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13: Nous vous souhaitons une belle matinée avec Ici Provence. Il est 9h. Les infos à Marseille, en Provence, Flore Le Saut.
14: Jusqu'à 33 degrés attendus cet après-midi à Aix, 35 à Draguignan. Ce dernier jour du mois d'août ressemble à ce que nous avons subi tout l'été. Été caniculaire, qualifié de hors norme par Météo France. Alors en Provence, peu de records battus, mais ce qui frappe, c'est la durée de ces fortes chaleurs. Un été décidément historiquement chaud, Fred Chapuis.
15: Oui, probablement même l'été le plus chaud jamais enregistré dans les Bouches-du-Rhône, devant l'été 2022 et l'été 2003. Sur les 3 derniers mois, la température moyenne quotidienne s'élève à 26,3 degrés, soit plus de 3 degrés au-dessus des normales saisonnières. Et pour la première fois, l'anomalie concerne les 3 mois, juin, juillet et août. Preuve de la persistance de cette vague de chaleur inédite par sa durée. À la station de Marignane, qui fait référence chez nous, 41 jours ont été enregistrés à plus de 35 degrés, 2 fois plus que le précédent record. L'autre constat, la fréquence des nuits tropicales, plus d'une sur deux à plus de 20 degrés sur la même période. Ces 3 mois historiquement chauds, donc, nous offrent un petit aperçu de nos futurs étés en Provence.
14: Pas très rassurant tout ça. Fred Chapuis pour Ici Provence. Les prévisions météo complètes dans 3 minutes. En raison de ces fortes chaleurs et du vent aussi, les risques de feux de forêt sont élevés aujourd'hui dans les Bouches-du-Rhône et le Var. Le Var où le massif de l'Estérel est fermé. Accès déconseillé dans 6 autres massifs varois. Sainte-Baume, Montoulonnais, Maure, Corniche des Maures, Auvar et Centre-Var. Dans les Bouches-du-Rhône, en revanche, tous les massifs sont ouverts à la promenade, avec prudence bien sûr. Les enseignants font leur rentrée ce matin et vous vous demandez peut-être combien ils gagnent. Une note du ministère de l'Éducation provoque la colère des syndicats, car selon cette note, le salaire moyen des profs s'élève à 3 090 euros net par mois. La FSU fait remarquer que cette moyenne ne prend pas en compte le salaire des enseignants contractuels qui sont très mal payés. En revanche, les syndicats mettent en avant la progression des salaires sous les deux présidences Macron, seulement 6% de hausse en 10 ans, quand dans le même temps, l'inflation s'est élevée à 30%. Quelques chiffres valant mieux qu'un long discours. Charlotte Bourgognon de la FSU SMIPP 13 nous donne quelques exemples.
11: J'ai le salaire par exemple de Noémie qui a 26 ans d'ancienneté. Elle gagne exactement 2418 euros net. J'ai un salaire par exemple d'une collègue qui a 6 ans d'ancienneté mais qui elle est en éducation prioritaire donc qui gagne un peu plus. Elle a 2354 euros net. Si on lui enlève toutes ces primes-là parce qu'elle ne compte pas pour la retraite, l'indemnitaire ne compte pas pour la retraite, il faut le savoir. En réalité, c'est 1754 euros nets qui seront comptés pour sa retraite. Donc on est très très loin des 3090 euros annoncés par le ministère. Ce qu'il faudrait plutôt regarder, c'est qu'un enseignant débutant en 1980 gagnait deux fois le SMIC. Aujourd'hui, c'est 1,04 SMIC. Ça, c'est la réalité du métier.
14: Témoignage ici Provence, recueilli par Laurent Grollet. Les syndicats de l'éducation réclament donc de meilleurs salaires et plus de moyens. Ils appellent à une journée de grève et de manif le mardi 29 septembre, à la veille de la présentation du budget 2027. À ce propos, le Premier ministre Sébastien Lecornu réunit aujourd'hui son gouvernement au grand complet. C'est pour un séminaire tourné vers la préparation de ce budget 2027. Ça va sûrement tourner au casse-tête. Déjà oublié l'euphorie du 4-0 face à Strasbourg. L'OM archi-dominé par Monaco hier soir, logiquement battu 2-0. Les Olympiens ont livré une prestation plutôt inquiétante pour la suite, Bruno Blanza.
16: Pas de quoi sauter au plafond en tous les cas. On a eu l'impression de revoir des prestations de l'OM la saison dernière ou même parfois du passé plus lointain. De l'impuissance qui se dégage, cette incapacité à se montrer dangereux, alors que chaque attaque adverse fait trembler la bonne mère. L'OM tombe un peu trop facilement dès sa deuxième sortie et pendant la rencontre, on se dit même que la saison va être bien longue, alors qu'il reste peu cher, 41 matchs. Et attendez, Kondogbia et Nadi sortent blessés. Balerdi est parti, Timber et Pechao devraient limiter d'ici demain soir. Et l'entraîneur Bruno Genesio, dont l'effectif est déséquilibré, confirme qu'il n'y aura probablement pas de recrues. Lui avoue ne pas être inquiet, pourvu qu'il ait raison, doivent se dire ce matin les supporters olympiens.
14: C'est effectivement la dernière ligne droite du Mercato qui se termine demain à 20h. Bruno Blanza vous en a dit un mot. Léo Balerdi s'en va après 6 ans passés à l'OM. Le défenseur argentin est prêté à l'AS Roma avec option d'achat. Le prochain match au Vélodrome, la réception du Paris FC dimanche prochain à 20h45.
13: Et puis un dernier bain avant la rentrée demain.
14: Un troisième et dernier jour de piscine gratuite aujourd'hui à Salon de Provence avant sa fermeture pour travaux. La ville veut mettre fin aux fuites d'eau et au gaspillage de ce centre nautique qui date de 1964. À partir d'après-demain mercredi, la piscine des Canourgues rouvrira ses portes donc à Salon de Provence. C'est vrai qu'on piquerait bien une petite tête aujourd'hui car il va faire plutôt chaud.
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14: Vous êtes d'accord avec moi, Eric ?
13: Je confirme. Oui. C'est le soleil qui va largement dominer aujourd'hui. Il restera présent d'ailleurs tout au long de cette semaine. Pour les températures ce matin, Marseille 28 degrés, Toulon 29 degrés, Aix-en-Provence 28 degrés. Pour les maximales au plus chaud de la journée, Marseille 31 degrés, Toulon 32, Aix 29 degrés. Vous aurez 30 degrés sur Sisteron, 31 degrés à Arles, 32 à Manosque, mais également sur la Côte Bleue et La Ciotat avec jeudi la première soirée du Ici Live et donc la présence de Soprano qui s'est rajoutée au casting. 35 degrés pour les maximales à Draguignan. Donc la tendance pour la semaine, bien ensoleillée, avec les maximales autour des 31 à 35 degrés. Attention, la qualité de l'air est dégradée sur l'ensemble de la Provence.
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13: Bonjour et bienvenue sur votre radio locale Ici Provence et donc de la toute première de Ici, c'est vous. Ce sera donc votre nouvelle émission de témoignages tous les matins. Nous allons vous demander votre avis sur les thèmes que nous allons aborder, vos témoignages également et puis peut-être aussi de belles histoires à nous raconter. Alors on souhaite vraiment partager beaucoup de choses ensemble tout au long de cette saison. Des témoins également pour alimenter ce nouveau rendez-vous. Nous allons accueillir dans un instant Emmanuel Gauthier-Frégé, elle est coach en transition de vie et nous parlerons de la retraite et de la manière dont on peut s'occuper. On attend vos témoignages dès maintenant. Vous êtes retraité, vous êtes en passe de devenir retraité. Comment est-ce que vous vivez tout ça? Est-ce que la transition s'effectue d'une manière facile ou un petit peu moins facile? À vous de nous le dire. Venez nous retrouver 04 42 38 08 08.
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13: Et on ne perd pas les bonnes habitudes. Ici, vos chansons préférées toute la journée pour vous faire chanter, pour vous faire fredonner, pour vous faire siffloter, que vous soyez encore peut-être à la maison ou à la voiture ou en voiture, hein, direction le boulot. Et si on faisait ça ensemble avec France Gall et Desbranches, bonne matinée, merci de rester avec nous.

0: 9h11, France Gall sur votre radio locale ici Provence et débranche. C'est pas le moment de débrancher, on a besoin de vous et de vos témoignages jusqu'à 10h.
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0: Nouvelle émission de témoignages tous les matins entre 9h et 10h. Nous allons aborder différents sujets avec également nos spécialistes qui seront là, nos principaux témoins pour alimenter la discussion que nous allons entretenir ensemble chaque jour entre 9h et 10h au 04 42 38 08 08. Également via le WhatsApp, vous nous rajoutez dans vos contacts par ce même numéro de téléphone, 04 42 38 08 08. Ravi d'accueillir pour cette première Emmanuel Gauthier-Frégé. Bonjour.
3: Bonjour.
0: Comment ça va?
3: Bien.
0: Vous êtes coach en transition de vie, l'été s'est bien passé?
3: Très bien.
0: Bon, vous ne pensez pas encore à la retraite?
3: Oh ben, je crois que maintenant, on doit y penser beaucoup plus tôt, hein, si on veut en avoir une.
0: Bon, c'est quand même dans quelques années, en ce qui vous concerne.
3: Hein. Oui, bien sûr, bien sûr.
0: Bon, je vous pose la question parce que nous allons planter le décor avec vous et parler effectivement de cette transition, parfois difficile, pas évident quand même, hein, quand on quitte une activité professionnelle, de se dire, et après, qu'est-ce que je vais faire?
3: C'est une très bonne question.
0: Et oui. Okay, et après, on fait quoi alors? Est-ce qu'il y a une part d'angoisse dans cette réflexion, dans cette question?
3: Ah, je pense qu'il y a beaucoup de personnes qui angoissent par rapport à cette transition de vie, de se retrouver finalement sans activité professionnelle. Il y en a pour beaucoup pour qui cette activité professionnelle définit la personne et le rôle qu'on a dans la société.
0: Ouais.
3: Et donc, du coup, c'est intéressant de savoir comment on recrée cette place dans la société une fois qu'on est retraité.
0: Parce que finalement, on ne quitte pas seulement un emploi, on quitte aussi des horaires, on quitte des collègues, et des habitudes et parfois même un statut, voire même une reconnaissance. Et c'est là que la transition est peut-être parfois un petit peu compliquée.
3: Exactement, exactement, parce que au sein d'une société, en fait, on a ce besoin d'appartenance à des groupes, hein, c'est un besoin primaire, et le groupe du travail, c'est vraiment quelque chose qui nous définit par rapport à ce qu'on est. Donc très souvent, quand on demande qu'est-ce que tu fais dans la vie, etc., ben, on commence à parler de son travail, son métier, etc. Et d'un coup, quand on est à la retraite, finalement, qui on est à ce moment-là, quel rôle on a et à quoi on sert.
0: Alors même si cette retraite est attendue avec une impatience certaine, voire même une certaine impatience, cette liberté, on peut dire, peut créer un véritable vertige.
3: Oui. Tout à fait, ouais. Tout à fait, parce que c'est quelque chose qu'effectivement, quand on a très envie, c'est un peu le fantasme de dire de plus travailler, mais finalement c'est un petit peu comme le fantasme de gagner au loto, et pour autant les personnes qui gagnent au loto, ils sont suivis psychologiquement, c'est pas si simple. Donc
0: oui.
3: Au final, voilà, on l'attend avec impatience, mais en même temps faut le préparer, il faut savoir comment l'amadouer psychologiquement.
0: Vous nous écoutez ce matin, vous êtes peut-être concerné, vous allez prendre votre retraite dans quelques semaines, dans quelques mois, dans quelques années, est-ce que vous anticipez ce passage à la retraite ou vous l'êtes déjà? De quelle manière occupez-vous vos journées? Parce que c'est important, s'occuper et peut-être donner de son temps aussi.
3: Tout à fait. C'est intéressant de savoir comment mettre à profit ce temps-là qu'on a disponible et qu'est-ce qu'on va en faire entre effectivement les personnes qui nous entourent, des activités diverses et variées, la famille, comment on se positionne par rapport à tout ça et quel est le nouveau cadre que l'on a envie de donner à sa vie.
0: Alors cette émission est construite autour de vos témoignages pour vous qui nous écoutez. Est-ce que vous êtes par exemple impliqué dans une association? Parce que d'une manière générale, on se dirige vers ces structures associatives parce qu'on cherche à donner de son temps et à se rendre utile aussi.
3: Tout à fait. Ouais. Ça peut être un bon tremplin pour retrouver, comme je vous parlais tout à l'heure, ce besoin d'appartenance à un groupe. Mm-hmm. Et finalement, une association, c'est un groupe où on va pouvoir se recréer une nouvelle place dans la société au sein de nouvelles personnes et d'avoir un rôle et de savoir comment contribuer finalement à la société et donner de son temps à bon escient.
0: Alors, de quelle manière vous sentez-vous utile? Que faites-vous? Est-ce que vous avez effectivement rejoint une association? Si oui, laquelle? Que faites-vous? Comment occupez-vous vos journées depuis que vous êtes à la retraite? Et est-ce que vous y pensez surtout à cette, on va dire, cette espèce de reconversion?
3: Oui, c'est ça finalement. Ouais. Hein, ouais.
0: Allez, on attend vos témoignages. On est impatients de vous entendre. Vous avez la parole jusqu'à 10h. 04 42 38 08 08.
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0: 9h20, pourquoi moins 20? Pourquoi repartir dans le temps et dans le passé, même si on parle de la retraite et de ce que vous avez fait avant d'être à la retraite? 04 42 38 08 08, c'est votre nouvelle émission de témoignage, chaque jour entre 9h et 10h. Nous allons accueillir Hélène, qui nous appelle de la Penne-sur-Yvonne. Bonjour Hélène.
3: Bonjour.
0: Vous êtes retraitée Hélène, depuis combien de temps?
3: Depuis 10 ans.
0: D'accord. Et vous l'avez vécu comment, cette transition, ce passage à la retraite, d'une manière facile, un petit peu plus compliquée? Ça a été difficile pour vous d'arrêter votre activité professionnelle?
3: Oui, c'était très compliqué.
0: Pour quelles raisons?
3: J'avais plus de repères. De repères du tout. Pourtant, je l'avais bien préparé. J'ai eu des préparations à la retraite dans le cadre de mon emploi, de mon travail. J'ai tout fait comme il fallait. J'avais plein de choses dans la tête. Mais quand je me suis retrouvée, confrontée au problème, ça a été très, très difficile.
0: Donc, cette retraite, vous l'aviez bien préparée, bien anticipée. Oui. Et il n'empêche vous avez été confrontée à ce vide, en quelque sorte.
3: Voilà, c'est ça. C'est plus de repères, plus d'obligations. Bon, c'est très bête à dire, mais je me suis retrouvée le matin en sachant, mais qu'est-ce que je vais faire? Enfin, qu'est-ce que je vais faire? Qu'est-ce que je suis? Où je me situe dans la société, en fin de compte? C'est dans la société. J'étais complètement perdue.
0: Alors, nous sommes avec Emmanuel Gauthier-Frégé, coach en transition de vie. Effectivement, c'est ces repères qui disparaissent. Et puis, on se sent carrément inutile.
4: Oui, c'est vrai qu'il faut vraiment réinventer la place qu'on a dans la société. Hélène, quand vous nous dites que vous avez préparé la retraite, qu'est-ce que vous avez pu faire en amont pour préparer cette retraite
3: On avait des stages dans mon emploi avec mon employeur qui nous préparait pour nous préparer donc justement à ce changement. En nous donnant des idées pour aller pour faire du bénévolat entre autres, des activités pour essayer de se retrouver un petit peu dans un système. Donc moi je pense que j'étais prête à faire plein de choses. J'avais plein d'idées dans la tête, mais quand je me suis retrouvée vraiment à la retraite, ça n'a pas duré quand même pendant des années, mais en gros, la première année a été difficile. Il a fallu que je me... Et pourtant, j'étais occupée, c'était pas l'ennui. C'était carrément les repères. Les autres allaient travailler, ils avaient des repères d'horaire, enfin.
4: Des fois, c'est ne serait-ce que de ne plus avoir le réveil le matin qui rythme la journée.
0: Hélène, rassurez-nous, est-ce que ça va mieux?
3: Oui, ça va mieux. Là, je quand même, j'apprécie un peu. Enfin, j'apprécie bien, pas un peu. Non, j'apprécie ces moments, mais c'est vrai qu'il m'a fallu un temps alors que je pensais pas. Je pensais qu'aller rouler tout seul, vu tout. En plus, je travaillais dans une caisse de retraite. Donc, en fait, j'étais vraiment dans le truc. J'étais préparée. J'avais plein d'idées. Et puis, quand on est confronté, c'est toujours pareil, quand on est confronté au problème. À la situation, on n'agit pas comme on aurait pensé agir.
4: C'est sûr. Voilà.
0: Et que faites-vous maintenant, Hélène? Comment occupez-vous vos journées?
3: Maintenant, ça va justement, ça passe un peu trop vite d'ailleurs. je marche beaucoup. J'ai un chien, donc beaucoup de marches, beaucoup de randonnées. Je fais de la danse en ligne, donc deux fois par semaine. Je fais de la gym un petit peu. Je voyage. J'essaye d'occuper aussi mon esprit parce que je pense que c'est important aussi de. J'ai repris parce que j'avais plus trop le temps, effectivement, de lire. j'observe de la lecture, je fais des recherches généalogiques, j'essaye aussi un peu de faire bouger un peu mon esprit, parce que ça aussi...
0: C'est important.
3: Quand on est dans le travail, bon, il y a quand même l'esprit qui travaille, quoi, en fait, mm-hmm. la tête qui fonctionne, et quand on est à la retraite, bon, il n'y a pas que le physique. Bon, le physique, c'est important, en fait,
0: mais le mental est tout aussi important. Merci, en tout cas, Hélène, pour ce témoignage, pour votre histoire, pour votre nouveau parcours de vie. On vous souhaite une belle journée, puis une belle rentrée également à La Penne-sur-Yvonne. À très bientôt.
4: Merci, Hélène.
0: Merci pour ce témoignage. Yolande, dans un instant, au 04 42 38 08 08. Et vous, est-ce que vous préparez cette retraite? Vous êtes déjà retraité? Est-ce que vous vous sentez utile? Est-ce que vous êtes impliqué dans le monde associatif, par exemple? Ou est-ce que vous pratiquez d'autres activités? On veut vous entendre ce matin. C'est notre nouvelle émission entre 9h et 10h. Vos témoignages au 04 42 38 08 08.
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L'infotrafic de 9h30 avec quelques difficultés. La principale, c'est sur la 5.

0: Et le Secours Populaire lance un appel à la générosité pour collecter des fournitures scolaires, puisque la rentrée c'est demain. Permettre à un enfant de disposer de ces fournitures est nécessaire pour lui. Ça contribue à sa réussite, à son épanouissement et aussi à son intégration dans la vie scolaire. Alors les dons sont attendus au 169 chemin de Gibbs, c'est dans le 14e arrondissement de Marseille. Toutes les infos sont disponibles également sur le site du Secours Populaire, secourspopulaire.fr/13.
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0: Je me rends utile à la retraite. Je vous rappelle que c'est une toute nouvelle émission que nous vous proposons depuis 9h ce matin. On sera ensemble tous les jours, du lundi au vendredi. Nous attendons vos témoignages, vos anecdotes, vos histoires autour des différents thèmes que nous allons aborder. Aujourd'hui, donc, je me rends utile à la retraite. Parce que quand l'heure a sonné, on se dit waouh, ça y est, j'ai terminé de bosser, c'est fini. Mais après, je risque de m'ennuyer aussi un tout petit peu.
3: Ça peut, ouais. Ça peut, effectivement, il faut remplir un peu le temps. Ouais. Mais c'est vrai que ce qui est intéressant, c'est d'essayer de remettre finalement une routine et de trouver comment on peut se rendre utile et que ça reste agréable, parce qu'on l'a attendu mais pendant longtemps, cette retraite quand même.
0: Tout à fait. Notre témoin ce matin, Emmanuel Gauthier-Frégé, coach en transition de vie. Et vous, au 04 42 38 08 08. Bonjour Yolande.
4: Bonjour.
0: Vous êtes sur Aix-en-Provence?
4: Oui, à côté du Pont de l'Arc.
0: D'accord. Vous êtes retraitée, vous, depuis combien de temps, Yolande? Dites-nous tout, racontez-nous.
4: Depuis 10 ans, je suis à la retraite.
0: Comment s'est passée la transition entre votre activité professionnelle et la retraite?
4: Bah, écoutez, ça a été un peu difficile parce que je suis une personne qui bouge beaucoup, donc ça a été un peu compliqué. Mm-hmm. Surtout que j'avais un métier assez prenant, j'étais chauffeur de taxi.
0: Ah oui?
4: Voilà, oui, c'était du 7 jours sur 7, 20 heures sur 24 avec mon époux, donc ça a été un peu hard. Mm-hmm. Et puis après, j'ai trouvé une occupation. Il y avait un club du troisième âge qui était ouvert. J'étais la présidente du club. Mm-hmm. Et ça m'a beaucoup occupée. Et puis, j'ai mes petits-enfants. Mais ils ont un petit peu grandi, mais bon, j'en ai encore des petits, donc je m'occupe encore de mes petits-enfants. Donc j'ai beaucoup. Tout mon temps est pris, quoi, en fait. Ouais. Je suis très contente d'être à la retraite.
0: Est-ce
4: maintenant.
0: Que pour vous, Yolande, votre engagement associatif est devenu un véritable espace de transition?
4: Ah ben complètement, complètement, absolument. C'est j'attends avec impatience ces moments-là. Il y a des courses à faire parce qu'on fait des lotos, on organise des lotos, on organise des voyages. Donc tout ça c'est très prenant, ça prend beaucoup de temps et je suis très contente qu'on me prenne que tout ce temps est pris, quoi. Voyez.
0: Qu'est-ce qui vous plaît dans votre engagement? Rendre service, accompagner les autres?
4: Les deux, puisque j'ai des personnes qui ont 80, j'ai une dame qui a 94 ans, je l'accompagne souvent dans des endroits, tout ça, donc les deux, j'aime les deux, j'ai toujours aimé rendre service, ça a toujours été comme ça, donc je ne changerai pas à mon âge, hein, n'est-ce pas?
0: Ah non, bah oui, enfin c'est vous qui le dites.
4: Non, je ne changerai pas, parce que c'est que du bonheur pour moi, en fait, de rendre service aux gens, de donner du bonheur aux gens, d'accompagner les personnes âgées, enfin âgées, plus âgées que moi, on va dire.
0: Ouais. cette notion de choix est quand même très importante, parce que le bénévolat ne doit quand même pas devenir un nouveau travail que vous subissez.
4: Je ne le subis pas du tout. C'est pas, c'est un nouveau travail, mais je ne le subis pas parce que je l'ai choisi. Donc c'est pas, je ne subis pas, non, pas du tout. Je suis très contente et je vous dis, j'attends avec impatience d'aller à droite, à gauche. Je ne peux pas sans rien faire en fait. Je suis une personne très active de toujours.
0: Oui.
4: Donc bah, je continuerai tant que je peux, je continuerai toujours. Voilà.
0: Oui. J'avais une question à poser à Yolande,
3: oui.
0: Emmanuel.
3: Oui, bonjour Yolande. C'est intéressant d'arriver à retrouver finalement une utilité et de savoir un petit peu comment vous arrivez à varier par rapport à votre engagement et de savoir est-ce que ça vous met des contraintes supplémentaires ou est-ce que c'est 100% plaisir?
4: Oh, on va dire qu'il y a 90% de plaisir. Bien sûr qu'il y a des petites contraintes obligatoirement, parce que j'ai quand même ma vie de famille. Mmh. J'ai un mari quand même qui prend beaucoup de place à la maison.
0: À ce point-là.
4: excusez-moi monsieur, mais bon, comme beaucoup d'hommes, n'est-ce pas? Parce qu'ils sont à la retraite, ils se laissent aller, certains.
0: Certains. Ouh là là.
4: Le mien.
3: On va rentrer dans un autre débat là.
4: c'est le cas de mon mari, n'est-ce pas? Donc j'ai la maison, j'ai mon travail à la maison, ouais. Et mes activités à moi qui me prennent beaucoup. Mais bon, ça n'empêche pas que je sors, je,

0: je voyage, nous voyageons aussi, donc ma vie est bien remplie positivement.
1: Tant mieux. Quel est le prénom de votre époux ?
0: Jean-Luc.
1: Il nous écoute ce matin ?
0: Oui, il vous écoute, il est avec moi.
2: Eh bien, on l'embrasse. Alors,
3: je suis une charge.
1: Je pense que votre époux a mal pris votre réflexion.
0: Attendez. Je n'ai pas dit que c'était une charge, attention.
3: Après l'émission, on va régler les comptes.
1: Oh là là. On va raccrocher. On va vous laisser tous les deux, mais tenez-nous au courant quand même de l'évolution de votre discussion. D'accord.
0: Non, ce n'est pas une charge, mais bon, c'est une responsabilité quand même de préparer à manger, d'aller faire les courses, de faire le ménage. Et tout. Parce que vous, messieurs, à notre âge, les hommes ne faisaient rien. Vous comprenez ?
1: C'est vrai, c'est vrai. Mais ça fait partie des anciennes générations.
2: Oui.
1: Et maintenant, ça évolue. Merci, Yolande. Bon courage pour la suite. Et encore une fois, le bonjour à votre époux. Vous continuez à témoigner 04 42 38 08 08. Est-ce que vous êtes engagé dans une association ? Quel a été aussi votre déclic pour franchir le pas quand vous êtes passé dans le mode retraité ? On attend vos témoignages. Racontez-nous vos belles histoires. 04 42 38 08 08. Nous accueillerons Joseph dans un instant qui nous appelle d'oraison.
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0: Vous avez vu le film Le Flic de Beverly Hills, vous avez certainement entendu ce titre, Gunfrey avec The Heat Is On.
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0: Nouvelle émission de témoignages tous les matins entre 9h et 10h. Ici, c'est vous. Vous allez pouvoir nous donner votre avis sur tous les thèmes que nous allons aborder tout au long de cette saison. Racontez-nous vos histoires. On va partager plein de belles choses ensemble tous les jours, du lundi au vendredi, 9h-10h au 04 42 38 08 08. Nous parlons de la retraite, de la manière dont on peut s'occuper, comment on s'implique également dans les différentes structures associatives pour donner quelques heures, donner du temps également aux autres. C'est important cette notion de donner. Hein. Et Emmanuel Gauthier-Frégé, coach en transition de vie, notre témoin ce matin.
3: Oui, tout à fait. C'est important de savoir quel nouveau cadre on va donner. C'est-à-dire, est-ce qu'on va donner notre temps aux associations, à nos loisirs, à nos enfants, aux petits-enfants. Hein? Il y a des grands-parents qui, à la retraite, deviennent nounous à temps complet. D'autres qui disent, bah, moi, je les garde que quand j'ai du temps libre parce que j'ai besoin de profiter. D'autres qui vont s'engager dans des associations, qui vont voyager. Donc là, c'est important de savoir, voilà, maintenant, on met un petit peu à plat et qu'est-ce que je vais vraiment faire de cette nouvelle partie de vie et de savoir à l'avance comment on a envie de mener cette partie-là.
0: Vous parliez de la garde des enfants par les grands-parents. Un plaisir ou une contrainte, ce sera le thème de notre émission de mercredi, d'ailleurs.
3: Très bien.
0: Et là aussi, vous serez certainement très nombreux à témoigner sur le fait que vous soyez un petit peu sollicité par les enfants pour garder les pitchounes à la maison.
3: C'est
0: voilà.
3: Ça.
0: Donc rendez-vous dès mercredi. Bonjour Joseph.
4: Bonjour.
0: Vous êtes à Oraison. Comment ça va, Joseph?
4: Ben ça va très bien. Ça va très bien.
0: Bon, tant mieux.
4: On est sorti de canicule, tout va bien.
0: Vous êtes à la retraite depuis combien de temps, vous, Joseph?
4: À 12 ans.
0: D'accord.
4: 12 ans que je suis à la
0: retraite. Mm-hmm. Vous l'avez préparé de quelle manière, cette retraite?
4: Alors, je dirais que de 20 à 25 ans, à quoi on doit penser, c'est à penser à travailler. Et puis entre 50 et 60, on doit penser un petit peu à la retraite, c'est-à-dire l'après-travail. Et cette retraite, bon, bah, avec mon épouse, on s'y est préparé. On a planifié des grands voyages. Alors, pas des voyages sur la France pour garder ces voyages-là pour plus tard, mais des voyages outre-Atlantique. Et c'est comme ça qu'on est parti 18 mois dans un premier temps avec notre fourgon en l'amenant en Amérique du Sud. On a fait 18 mois en Amérique du Sud, d'Ushuaïa jusqu'en Colombie.
0: Ah oui.
4: Et là, depuis l'an passé avril, parce qu'après, entre-temps, il y a eu le Covid. Et depuis l'an passé avril, on a renvoyé encore notre fourgon sur Halifax, Nouvelle-Écosse. On a fait une partie du Canada, États-Unis, Mexique, Costa Rica, Guatemala, enfin une partie d'Amérique centrale.
0: Oui.
4: Et là, on s'apprête donc à rejoindre le camping-car pour partir sur Mexico, rejoindre le fourgon et monter jusqu'en Alaska. Donc ce sont des grands voyages, c'est de l'aventure plus que des voyages. Et surtout du partage, de l'échange, de pourquoi du partage? Parce qu'on connaît beaucoup de personnes autour de nous, plus ou moins de notre âge, qui n'ont pas cette possibilité, ou tout au moins ce déclic de dire voilà on partage, on part en voyage, et c'est d'échanger avec eux à travers un blog que l'on tient à jour, pour leur montrer des photos, des vidéos, des choses comme ça.
0: Ouais.
4: Voilà.
0: Le nom de ce blog, parce que ça peut servir, le nom du blog, ça peut servir hein, pour les personnes intéressées par cette envie d'évasion et de voyage.
4: Oui, c'est Cocopelli en balade, alors Cocopelli, en balade, avec un seul L, en balade, .com. Et Cocopelli, en fait, c'est l'histoire d'un petit Indien d'Arizona,
0: ouais.
4: Qui jouait de la flûte, qui se baladait d'un pueblo à un pueblo, et qui se disait qu'il ne faut pas se prendre au sérieux dans la vie, quoi, finalement. Et je crois qu'arriver à la retraite, il faut décanter tout ça.
0: Il faut décompresser, il faut se la jouer cool, il ne faut pas se mettre une pression supplémentaire. Emmanuel?
3: Oui, bonjour Joseph.
4: Bonjour.
3: Quand on vous écoute, ça fait un peu rêver. Hein. On a toujours un petit peu envie de prendre son van, son camping-car et partir faire un petit tour du monde. Il y en a qui se donnent les moyens de le faire. Hein, et bravo de vous avoir donné les moyens de faire ça. Et moi, je sais que j'ai cette question qui me vient. Est-ce que vous avez des enfants, des familles proches, etc.
4: Alors oui, alors dans tout cette grande aventure, ce qu'on s'est dit, c'est de rentrer périodiquement tous les 3, 4, 5 mois comme là, actuellement, nous sommes en France, parce que cet été, on a voulu profiter des enfants, des petits-enfants. Mm-hmm. Et ensuite, bon, ben, eux, reprenant l'école, nous, à nous, de reprendre notre année guillemets, notre liberté de voyage.
0: Ouais.
4: Donc, on fait un équilibre entre, et puis revoir les amis aussi, un équilibre entre la famille et notre vie de retraité.
0: Il est important, cet équilibre, ne pas trop s'éloigner quand même de ses racines familiales.
3: Bravo de l'avoir trouvé, en tout cas.
0: En tout cas, félicitations, Camille, merci pour ce, Joseph, pour ce témoignage, et puis continue à nous faire rêver, d'accord ?
4: Oui, n'est-il pas possible de revenir sur la personne de l'accueil, non ? Parce que j'avais oublié
0: On va vous repasser, Carole, dans un instant. Merci, Joseph, et à bientôt. Dernier témoignage, on accueillera Camille dans un instant. Il est 10h moins le quart.

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1: 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Et venez nous raconter votre expérience et vos témoignages autour de la retraite et de la manière dont vous vous occupez.
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1: Vos témoignages et vos histoires autour de votre retraite, de quelle manière est-ce que vous occupez dorénavant vos journées? Nous sommes avec Emmanuel Gauthier-Frégé, coach en transition de vie. On a pas mal de messages également sur le WhatsApp. Françoise qui nous dit qu'elle a pris sa retraite, c'est récent, en avril de cette année. Elle continue à faire du bénévolat comme infirmière de prévention et elle a même créé l'association Oska et Oli pour lutter contre l'abandon des animaux. C'est une très belle initiative. On aura l'occasion d'en reparler dans le Ici ça marche, certainement. On va saluer Lucrèce également qui s'est investi dans une association de sécurité civile. C'est l'association marseillaise de sauvetage et de secourisme. Voilà comme quoi, quand on commence un petit peu à réfléchir à ce que l'on peut faire à la retraite, il y a comme ça des pistes qui paraissent évidentes en fait.
17: Ouais, c'est ça, c'est chouette parce que du coup ça inspire et on va chercher un petit peu plus profondément ce qu'on aurait voulu faire avant qu'on n'avait pas le temps de faire, donc c'est chouette.
1: Dernier témoignage, nous sommes avec Camille qui est à Lambesque. Bonjour et bienvenue Camille.
18: Bonjour.
1: Nous vous écoutons en retraite depuis une dizaine d'années, c'est ça?
18: Oui, auparavant j'étais chef d'entreprise. Mon métier c'était d'installer les moyens de paiement et les paiements par internet. On a surfé sur la carte bancaire et c'était fabuleux. Mmh. Je voulais arriver à l'âge, je voulais prendre ma retraite, mais ma femme me disait... Pas question.
1: Pas tout de suite.
18: Toi qui travailles 17 heures par jour, qu'est-ce qu'on va faire de toi?
1: Alors, qu'est-ce qu'on a fait de vous, alors, Camille?
18: Alors, j'ai une de mes filles qui est coach, et donc je lui ai demandé de me former pour mon nouveau métier de retraité. Donc, elle m'a expliqué. Et avec mes trois petits garçons, on a créé une association culturelle.
1: Oui.
18: Et je voulais monter sur scène. Donc j'ai appris le solfège, le saxophone, la trompette, j'ai pris des cours de chant. Mmh. Et aujourd'hui, on a 450 artistes qui sont venus nous rejoindre dans notre association et on joue pratiquement toutes les semaines.
1: Quel est le but de votre association, Camille, exactement?
18: Le principal objectif, c'est de fournir de l'argent au docteur Ali Hamdan, qui est cardiologue à Aix-en-Provence,
1: oui,
18: et qui va sauver les enfants au Sénégal malades du cœur. Chaque fois que nous collectons 5 000 euros, on sauve un enfant.
1: C'est génial comme ça de se reconvertir avec des actions humanitaires comme la vôtre. Donnez-nous le nom de votre association une nouvelle fois, Camille, s'il vous plaît.
18: Alors, c'est Adagio Prod.
1: Parfait. En tout cas, bravo pour ce que vous faites, Camille.
18: Alors,
1: vraiment.
18: Et alors, j'ai un exemple concret.
1: Oui.
18: Par exemple, le 18 septembre à 18h au Moulin de la Ressence à Vintabrin.
1: Oui.
18: J'ai le premier petit garçon, Charlie, qui est manager. Il organise un gala. Alexandre, qui est réalisateur de cinéma, va prendre des photos pour bien que tout le monde garde l'événement. Et Julien, avec son saxophone, qui va charmer tout le monde. Et notre objectif, c'est d'arriver à trouver 35 000 euros pour financer un échographe.
1: Vous savez quoi, Camille ? On va vous donner un coup de main et on va vous aider à essayer de récolter cette belle somme. Renvoyez-nous un message par le WhatsApp si vous le pouvez. Vous rajoutez le 04 42 38 08 08 dans vos contacts. Mille merci et bravo pour cette belle initiative, Camille. Merci beaucoup, Emmanuel Gauthier-Frégé, d'avoir été avec nous. Coach en transition de vie, on aura l'occasion de vous réinviter pour parler d'autres thèmes parce qu'il y a tellement de choses à dire. En tout cas, voilà, pour celles et ceux qui s'inquiètent, hein, qui vont là passer le cap et qui vont devenir retraités, il y a toujours des solutions. Il y a toujours des solutions.
17: Tout à fait.
1: Il suffit de chercher un tout petit peu et puis de trouver des points communs par rapport à une activité professionnelle passée, mais pas forcément.
17: Oui, tout à fait. Je voulais juste vous proposer un petit exercice à faire avant d'arriver à la retraite. Essayez de faire un petit peu 3 cercles avec ce que j'aime, ce que je sais faire et ce qui peut être utile aux autres. Là où vous avez un point commun avec ces 3 choses, allez-y à fond, faites-vous plaisir et démarrez ce nouveau départ avec de nouveaux objectifs.
1: Et ça va bien se passer. Merci pour le petit conseil et la petite astuce. À très bientôt.
17: À très bientôt.

0: Très bon lundi avec votre radio locale ici, Provence. C'est Thibaut Gaudry qui nous rejoint. Un horaire un petit peu habituel, vous prenez une heure d'avance, c'est ça?
1: Oui, c'est ça, c'est exactement ça.
0: Bonjour,
1: oui, puisque vous partez à 10h, vous...
0: Écoutez, je vais revenir.
1: Je vous prends la place et c'est avec plaisir. D'ailleurs, ce sera comme ça tous les jours avec une toute nouvelle émission, juste après les infos de 10h. Une émission positive, on va parler de tout ce qui marche chez nous, parce qu'on parle beaucoup de ce qui ne marche pas, mais il y a aussi des choses qui marchent. Et on mettra la lumière sur tout ça pendant une heure chaque jour sur Ici Provence, avec vous notamment Eric,
0: notamment,
1: parce que
0: je
1: vous ne partez pas totalement, à vrai dire. Allez, à tout de suite.
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1: Ici Provence, il est 10h, très belle journée. Les infos à Marseille en Provence avec Florent Lesseau. Florent, les supporters de l'OM sont doublement inquiets.
4: 9 jours après leur victoire 4-0 face à Strasbourg, les Olympiens ont affiché des faiblesses inquiétantes en s'inclinant 2-0 hier soir à Monaco. Et le second problème, c'est que l'entraîneur Bruno Genesio confirme qu'il n'y aura probablement pas de recrues cet été, alors que le mercato se termine demain à 20h et que l'OM a bien besoin de son 9. Côté départ, en revanche, ça continue. Balerdi quitte l'Olympique de Marseille après 6 ans passés dans la ville. Le défenseur argentin est prêté à l'AS Roma avec option d'achat. Le prochain match de l'OM, c'est la réception du Paris FC dimanche prochain à 20h45. Jusqu'à 35 degrés à l'ombre et 40-50 km/h de Mistral attendus aujourd'hui. Les risques de feux de forêt sont élevés dans les Bouches-du-Rhône et dans le Var où le massif de l'Estérel est fermé. Accès déconseillé dans 6 autres massifs varois, Sainte-Baume, Montoulou, Toulonnais, Mort, Corniche des Morts, Auvar et Centre-Var. Dans les Bouches-du-Rhône, en revanche, tous les massifs sont ouverts à la promenade, avec prudence bien entendu. C'est le dernier jour pour les démarches pour que les gros rouleurs obtiennent leur aide carburant. 3 millions de Français sont éligibles à cette indemnité de 100 €, mais pour l'instant, un peu moins de la moitié a réclamé cette aide. Le gouvernement annonce ce matin, par ailleurs, son souhait de poursuivre les aides aux entreprises touchées par cette flambée des prix à la pompe. La Fondation du patrimoine de Stéphane Bern dévoile ce matin la liste des 100 nouveaux sites choisis pour le loto du patrimoine. 2 sites provençaux recevront le soutien financier pour leur rénovation, le musée Martin Duby d'Auriol et le vieux pont de Vin-sur-Caramis. Les jeux à gratter peuvent être achetés dans les bureaux de tabac. Il est également possible de faire des dons directement sur le site de la Fondation du patrimoine. Toutes les infos et les images des sites retenus sont sur ici.fr. Et c'est une grande première, le tournoi de boules, le Provençal, organisé cette année le trophée des légendes, des personnalités. Une première remportée par la triplette menée par Jean-Marie Cantona, le grand frère d'Éric et de Joël, vainqueur de l'équipe de Basile Boli. On joue aux boules, oui, mais à l'ombre si possible.
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4: Car il va encore faire plutôt chaud.
1: On peut le dire, effectivement, malgré ce mistral qui va tenter de nous rafraîchir un peu, qui va souffler jusqu'à 50 km/h cet après-midi, vous le disiez, sur quasiment toute la région, hein, donc des rafales à 40-50 km/h. Tout ça sous le soleil. Globalement, de toute façon, ça va être une semaine de rentrée très ensoleillée et plutôt chaude avec cet après-midi les maximales à Marseille 32 degrés. La même chose pour Toulon et jusqu'à 34 en Pays Aixois. Du côté de la route RAS dans l'immédiat, tout va bien.
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1: Ici, ça marche, on vous le disait, votre nouvelle émission du lundi au vendredi entre 10h et 11h. Ici, on mettra en lumière chaque jour les réussites locales. On vous fera découvrir tout ce qui marche près de chez nous. Les milliers d'initiatives dont on entend rarement parler et pourtant qui font notre quotidien. Alors, le casting de ceux qui vont marcher avec nous tous les jours. Je commence par Philippe Richard.
5: Oui.
1: Il est encore là, mais non,
5: oui,
1: il n'est pas encore parti.
5: Non,
1: il a très envie d'aller dormir, mais il est là pour la bonne cause, et ce sera le cas tous les jours. Philippe qui, dans 5 minutes, notre ami des bêtes, hein, vous le savez, son petit coup de patte quotidien pour trouver des familles aimantes prêtes à adopter un animal.
5: Je vais vous présenter Sagradoule.
1: Sagradoule.
5: J'adore le prénom, je kiffe.
1: Oui, j'avais
5: jamais
1: entendu. Et vous
5: allez kiffer Sagradoule.
1: Bah oui, vous nous expliquerez tout ça dans 5 minutes. Éric Maron sera là aussi tous les jours, parce qu'il ne peut pas nous quitter. Mais oui, il aime son métier, il aime être avec nous. À 11h15 chaque jour, vous allez mettre en lumière, Eric, tous ceux qui agissent dans notre région. On sera ce matin avec Isabelle Vassas.
0: Alors, si vous le permettez, ce sera une heure avant, à 10h15. Oui. À 11h15, je serai parti.
1: J'ai dit quoi, 11h15? Oui, ah, vous ne voulez pas être là à 11h15?
0: Ah, je veux bien, si vous le demandez gentiment.
1: Du moindre effort, on ne peut rien lui demander. Vous ne pouvez pas venir poser des questions du MEF avec nous, avec Kevin. Non, pas du tout. Bon, d'accord. Alors, 10h15, effectivement, j'ai noté 11h15. Alors, oui. Je rectifie tout de suite, voilà, ça c'est fait.
5: Mais 11h15, c'est un jeu.
1: C'est la première boulette de l'émission, il est que 10h05.
0: Commence bien.
1: Ouais. Alors, qui est Isabelle?
0: Isabelle, oui. Alors c'est la présidente.
1: Parce que vous êtes là pour ça.
0: C'est la présidente de l'antenne de France Bénévolat, ouais. Aix-en-Provence.
1: Aix-en-Provence. Voilà. Et vous nous expliquerez tout ça dans quelques instants. Éric Thomas et Laurent Menel seront là chaque jour à 10h35. J'ai bien dit, bien 10h35. Ils vont partir chaque jour à votre rencontre, vous tendre leur micro pour nous raconter votre métier, votre vie, votre quotidien. Ce matin, ce sera avec Éric Thomas que l'on retrouvera donc tout à l'heure à Marseille. Je peux déjà vous dire qu'il sera dans une boulangerie, le gourmand. Boulangerie artisanale,
5: l'homme des bons plans,
1: biologique et coopérative. Oui, c'est pas n'importe quelle boulangerie. Et puis enfin, on clôtera cette heure avec Kevin Colloc chaque jour à 10h50 avant de se retrouver pour le MEF à partir de 11h. Avec lui, on partagera l'info positive avec notamment le chiffre qui fait du bien, mais pas que. Hein. Il y aura un chiffre, mais il y aura éventuellement d'autres infos positives.
6: Je peux vous donner d'ores et déjà le chiffre, c'est 1,4 million.
1: Voilà.
6: Mais de quoi?
1: Mais on vous dit pas de quoi. C'est une surprise.
0: On s'en suffit. Hein.
1: Allez, il sera question d'un grand événement qui s'est déroulé à Marseille. Vous verrez ça tout à l'heure à 10h50. Messieurs, merci. Et à tout de suite.
5: À tout de suite.
0: À tout de suite, pardon.
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1: En attendant, le petit coup de patte, le cœur de loup de Philippe Lafontaine sur Ici Provence. Je vous souhaite une excellente journée.

0: de loup avec Philippe Lafontaine sur Ici Provence.
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0: Mais c'est tous les jours, du lundi au vendredi, entre 10h et 11h. On commence par le petit coup de patte quotidien de Philippe Richard, notre ami des bêtes. Philippe, oui. On est à Aix-en-Provence. Alors, c'est toute la semaine, on sera à Aix-en-Provence, c'est ça?
3: Oui, c'est le refuge Espa, les chiens en liberté, qui se trouve route de la Tour d'Arbois, c'est à Aix-en-Provence. Donc, toute la semaine, on la passe avec Pauline, qui est la directrice du refuge. Mmh. Et elle va nous présenter, donc, jusqu'à vendredi, des chiens et des chats à l'adoption. On a démarré ce matin avec un chien, moi j'adore son nom.
0: Ouais, Sagradoule.
3: Sagradoule.
0: On sait d'où ça vient.
3: Mais non, mais c'est voilà, ça leur a pris comme ça. Des fois, ils ont une tête. Ils disent, tiens, lui, Sagradoule.
0: Il y a une tête de Sagradoule.
3: De Sagradoule. Voilà. Donc, c'est un chien assez rigolo. Chien type berger, croisé doc, que nous a présenté Pauline ce matin. Donc, Sagradoule.
4: Sagradoule, oui. En gros, c'est un croisé malinois, donc dog. Donc, c'est un mâle. Très, très haut sur pattes. On est sur un grand gabarit, avec de très grandes oreilles. Voilà. Donc, il est tout jeune parce qu'il avait tout juste un an là quand on l'a récupéré il y a 4 mois. Donc là, il a 1 an et demi à peu près. Il est arrivé de fourrière, donc malheureusement, on ne connaît pas trop son passé. Mais il a de très bonnes bases d'éducation. Vu qu'il est très gourmand, ça aide bien. Il s'entend très bien avec les chiens.
3: Voilà, il s'entend bien avec les chiens et c'est un plus. Et vu son gabarit aussi, c'est un chien costaud. Hein.
4: On est sur un chien qui est quand même puissant, donc on cherche un adoptant quand même capable de le tenir. Parce que même s'il n'est pas du tout agressif ni rien du tout, bah, quand il tire... voilà, ça y va. Et sinon, à côté de ça, c'est vraiment encore un jeune chien. Donc, il adore jouer, il adore les peluches, il adore l'eau. Une fois qu'on pousse un petit peu, c'est vraiment un chien très sympa.
3: Alors, ce chien, voilà, grand gabarit, c'est plutôt pour une personne, on va dire, sportive qui aime bien aller se balader. Parce que, oui. Il tire sur la laisse, hein, donc il va falloir courir.
0: C'est pas Sagradoule, ils auraient dû l'appeler Sagradouble.
3: Sagradouble. Hein, ouais. Très gourmand aussi, ouais. Hein, effectivement. Donc, pour l'éducation, ça sera un plus. Donc, il est vraiment adorable. Vous avez la photo sur ici.fr. Il vous attend donc au refuge SPA Les Chiens en Liberté à Aix-en-Provence. Et régulièrement, donc on fera un point dans l'année, hein, évidemment, mais régulièrement, on a des chiens, des chats adoptés parce qu'ils sont passés donc sur Ici Provence. Donc c'est, on leur donne un coup de patte et on croise les papates pour eux. Normalement,
0: pour
3: ça
0: et
3: devrait
0: pour
3: le faire.
0: Sagradoule, donc aujourd'hui et régulièrement, vous nous direz un peu voilà ce qu'ils sont devenus. Les refuges de la région qui ont des besoins, évidemment, pour assurer le quotidien de ces animaux.
3: Oui, alors besoin, par exemple, c'est tout bête, mais si vous avez des jouets pour chiens ou chats, amenez-les. Puis en ce moment, on
0: pas des Lego, pas des choses peut-être trop compliquées non plus.
3: Avec les papates, c'est difficile à attraper les briques. Mais en ce moment, on a les températures. Par exemple, en ce moment, on a encore du 35 degrés l'après-midi, c'est-à-dire qu'il fait très chaud dans les refuges. Donc, si vous avez des pâtés, parce que dans les pâtés, pour chiens ou pour chats, il y a de l'eau. Voilà. Donc, quand il fait très chaud, ça permet aux chiens de s'hydrater. Vaut mieux apporter des pâtés que des croquettes. Les refuges, tous les refuges de notre région ont vraiment besoin en ce moment. Donc, c'est le petit plus du jour. Amener des pâtés.
0: Et la vache qui rit aussi pour donner les médicaments.
3: Vous êtes renseigné.
0: Bah oui, non, mais je vois ça. Alors, ça
3: aller donner
0: ça
3: un médicament à un chien ou un chat. Moi, j'en ai deux à la maison. Vous pouvez toujours vous lever tôt. Donc, achetez un fromage type Kiri ou vache Kiri. Vous mettez le petit comprimé dedans et le chien, il l'avale tout seul sans problème. Et puis, pour les séances d'éducation, quand on lui apprend à lever la papate et tout, bon, le bonbon traditionnel, ça va 5 minutes. Faites-le avec des knackis. Achetez des saucisses, vous les coupez en petits morceaux. Alors là, le chien vous obéit à doigt et à l'œil.
0: Et avec des calissons, ça marche aussi ou pas?
3: Ça marche plus avec les humains, avec mon chef, ça marche bien avec calissons, par exemple.
5: On en a entendu parler.
0: Bon, très bien. Merci, Philippe. Et puis, rendez-vous demain. Ce sera tous les jours, comme ça, à la même heure, sur Ici Provence, dans Ici, ça marche. Dans quelques instants, Éric Maronne, qui est toujours là. On sera toujours à Aix-en-Provence, avec l'association France
5: Bénévolat. C'est l'une des antennes. Il en existe d'autres, à Marseille et à Toulon. On va voir un petit peu comment fonctionne cette structure associative avec sa présidente.
0: À tout de suite.

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0: Le Grand Corps Malade et Stilto, le prochain rêve sur Ici Provence, 10h17.
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0: Et Éric Marone, qui est avec nous chaque matin à 10h15, et non pas 11h15, comme je le disais tout à l'heure.
3: Ça arrive, pas grave.
0: Éric, qui va mettre en lumière chaque jour tous ceux qui agissent dans notre région. Alors déjà, Éric, avant de parler de France Bénévolat Pays d'Aix, ça s'est bien passé ce matin? C'est un peu une première aussi pour vous, entre 9h et 10h, un mot quand même sur cette émission, pour ceux qui n'étaient pas là tout à l'heure.
4: Oui, parce qu'effectivement, tous les matins, on va donner la parole à celles et ceux qui nous écoutent, les inviter à réagir, à témoigner sur les différents thèmes que nous allons aborder, puis ça s'est bien passé. Puisque nous avons parlé de la retraite, qu'est-ce qu'on fait après la retraite,
0: ça parle justement. Forcément. Ouais.
4: Et
0: ouais.
4: C'est lié au sujet que, dont nous allons parler avec notre invité dans un instant.
0: Dans un instant.
4: Et beaucoup de témoignages entre 9h et 10h, donc tout va bien.
0: Tout va bien, et demain, ce sera quoi le sujet?
4: Demain, nous parlerons des économies, de comment alléger sa facture énergétique.
0: Ah oui, c'est pas mal.
4: C'est
0: ça,
4: pas mal aussi.
0: Pour la rentrée.
4: Plein de conseils.
0: Alors, nous allons donc entrer dans le monde associatif avec vous. Est-ce que le bénévolat, ça marche? On en parle donc avec votre invité.
4: Et nous sommes avec Isabelle Vassas. Bonjour Isabelle.
5: Bonjour.
4: Alors vous êtes présidente de l'association France Bénévolat, basée sur Aix-en-Provence. Comment se porte d'ailleurs le monde associatif dans notre région, Isabelle?
5: La vie associative, elle est toujours présente, elle est toujours nombreuse, je dirais. Mais forcément, avec le temps qui évolue et la société qui change et qui a des sujets de préoccupations différents, mais ça, les relations se modifient. Mais on en a besoin de l'action des associations parce qu'on peut pas attendre tout de la société et il faut qu'on participe et qu'on soit actif et elle apporte un plus à la vie de tous les jours et on compte sur elle. Mais bon, évidemment, pour arriver à faire quelque chose, il faut des bénévoles, il faut aussi le soutien de la société et c'est pas toujours facile puisque il y a des rigueurs budgétaires, on a besoin de subventions, les associations. Et malheureusement, bon, on sait très bien qu'à l'heure actuelle, c'est pas la chose la plus simple. Donc, on a besoin toujours des bénévoles pour donner un coup de main, un peu, beaucoup, pour que les personnes soient actives et intégrées à la société.
4: Et puis, pas évident de faire tourner également une association lorsqu'on est confronté, par exemple, à la Covid, qui a marqué certainement un tournant dans le monde associatif, hein, Isabelle?
5: Oui, bien sûr, parce que, en fait, pendant plusieurs années, ça a limité les interactions. Des associations étaient obligées d'arrêter leur activité. Et puis, il a fallu aussi œuvrer pour le Covid. Donc, ça a nécessité un bénévolat spécifique qui a été important et utile. Mais c'est vrai que beaucoup d'associations ont connu des périodes difficiles. On faisait plus de sport, d'activités culturelles, etc. Ça a développé les échanges sur Internet, mais c'est pas toujours facile pour tout le monde.
4: C'est différent.
5: Et c'est vrai que dans les associations, ben, il y a les personnes qui ont arrêté les activités et puis qui sont pas revenues après. Il a fallu reprendre un rythme normal. Bon, ça va assez vite, mais ça a beaucoup interrompu les relations, ça c'est sûr.
4: Alors, Thibaut Gaudry posait la question en introduction. Le bénévolat, ça marche? Est-ce que les Provençaux donnent de leur temps? Est-ce qu'ils s'engagent réellement?
5: Oui. Après, la difficulté, c'est qu'effectivement, les personnes, en fonction de là où ils habitent, de là où ils agissent, il faut qu'ils trouvent l'activité qui leur convient, enfin qui les intéresse, parce que si on fait du bénévolat, c'est quand même pour une satisfaction personnelle, pour participer à un projet qui nous intéresse. Alors, c'est pas toujours facile de trouver le sujet qui vous intéresse à côté de chez soi. Et puis, bon, par exemple, c'est développé un peu aussi le bénévolat à distance avec Internet. Ça existe, c'est comme le télétravail, on va dire. Donc, il y a des organismes qui ont un peu compté sur des personnes pour aider. Mais il y a toujours des bénévoles. Ce qui est difficile, parfois, c'est que les associations trouvent les bénévoles dont ils ont besoin et que les bénévoles trouvent l'association qui va les intéresser et qui va les porter. On est dans un monde qui bouge beaucoup. On va à un endroit, on va à un autre. Et puis les associations doivent aussi accueillir les bénévoles
4: et s'adapter,
5: les intégrer à un groupe.
4: Tout à fait. Isabelle Vassas, présidente de France Bénévolat sur Aix et le Pays d'Aix. Vous restez avec nous, Isabelle. On va voir dans un instant quels sont les différents secteurs où les associations ont le plus de besoins et où ils recherchent le plus de bénévoles.
0: Isabelle, qu'on va retrouver dans une minute sur Ici Provence.
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0: Et avec Eric Maron qui met en lumière tous ceux qui agissent dans notre région. Ici, ça marche donc avec le travail des associations et l'implication des bénévoles. Eric, nous sommes toujours ce matin avec la présidente de l'association France Bénévolat sur Aix et dans le pays d'Aix.
4: Alors Isabelle Vassas, quelles sont les associations qui recrutent le plus et dans quel secteur précisément ?
5: Dans les secteurs, comme je pense qu'à l'heure actuelle, il y a beaucoup tout ce qui concerne l'environnement, et la vie dans la cité, voilà, la vie dans les quartiers, le soutien, bon, tout ce qui est évidemment social, je dirais, la solidarité, parce que on sait qu'il y a beaucoup de personnes en difficulté, que ça soit économique, même psychique, que ça soit les jeunes, les plus âgés. Il y a quand même pas mal de gens qui ont besoin d'aide et qui sont quand même contents de trouver des associations ou des lieux où ils peuvent échanger, où ils sont écoutés. On a besoin de relationnel. C'est une demande très forte.
4: Oui.
5: Mais c'est pas forcément facile, donc faut essayer de trouver le point d'équilibre. Mais c'est sûr qu'il y a de la demande, il y a de la recherche dans beaucoup de secteurs.
4: Alors Isabelle, certaines personnes qui nous écoutent peut-être dans notre région hésitent à s'engager et peut-être hésitent encore. Qu'est-ce que vous pourriez leur dire ce matin ?
5: Moi, je leur dirais renseignez-vous, allez voir comment ça se passe. Alors, c'est la première difficulté, en fonction de là où on est, de trouver les associations qui peuvent avoir besoin de personnes. Donc, il faut explorer. Il y a France Bénévolat qui a un site internet, mais il y a d'autres plateformes par internet. Et puis, dans les mairies, souvent, il y a des services, associations, quelqu'un qui promeut. Donc, il faut faire effectivement la démarche pour voir ce qui se passe dans son quartier. Après, c'est une question effectivement d'intérêt. Et puis, des fois, comme souvent, on rencontre d'autres personnes qui vous paraissent sympathiques et on a envie de faire quelque chose avec elles.
4: Alors, d'autres personnes pensent, à tort d'ailleurs, peut-être, qu'elles n'ont pas les compétences nécessaires pour intégrer une structure associative. Est-ce que là, on est sur une idée reçue, Isabelle ?
5: Oui, c'est pas une question de compétences. Alors, attention, il y a beaucoup d'associations qui existent. Donc, dans certaines associations, pour certaines activités, je dirais, il faut par exemple que le bénévole soit former, enfin, ou bien renseigner avant, mmh. avant d'agir. Ben, tout ce qui est soutien aux personnes en difficulté, tout ce qui est écoute des personnes à problème, des malades, de beaucoup de situations difficiles, ouais. il y a forcément un laps de temps de formation, d'écoute et de regard. Mais ce n'est pas une question de compétence.
4: Mmh. Est-ce qu'il marche, lorsque l'on souhaite aussi entrer dans une association, c'est d'aller les découvrir et la rentrée est justement propice à ces rencontres, Isabelle?
5: Oui, bien sûr, puisque c'est la rentrée, effectivement, on se réorganise dans ces activités, on regarde un peu ce qui se passe. Et là, dans toutes les communes, il y a souvent les forums des associations qui permettent de rencontrer des associations. Là, au moins, on les voit, on voit les stands. Donc, on y va pour à la fois chercher une activité pour soi, que ça soit culturel, sportif, etc. Mais en même temps, ben, il y a des associations qui recherchent des bénévoles. On peut les voir un peu de manière pratique et voir si ça intéresse. Et puis effectivement, il y a tous les sites internet. Souvent, il y a beaucoup de choses qui sont proposées. Après, effectivement, il faut faire l'effort de se renseigner et puis de voir si ça plaît,
4: si ça correspond. Absolument. Merci en tout cas Isabelle Vassas de nous avoir parlé de ces associations, de leur rôle et du bénévolat qui continue et heureusement de fonctionner dans notre région. À bientôt Isabelle.
5: Merci beaucoup, à bientôt.
4: Présidente de l'association France Bénévolat sur Aix et le Pays d'Aix, d'autres antennes existent sur Marseille et sur Toulon. Puis j'en profite pour vous préciser que le forum des associations sur Aix se tiendra le 13 septembre.
0: Il y en aura partout dans la région et c'est l'occasion effectivement de trouver une activité et pourquoi pas une activité bénévole évidemment. Merci Eric, et rendez-vous demain.
4: À demain.
0: C'était un plaisir partagé. On retrouvera dans quelques minutes Eric Thomas qui est à Marseille, lui. Là aussi, c'est un nouveau rendez-vous. Il part à votre rencontre chaque jour. Et là, il est à Marseille, donc dans une boulangerie artisanale biologique et coopérative. Michael Jackson, les Jackson 5 sur Ici Provence. C'est bon pour le moral, ça, Eric?
4: Qu'est-ce que vous en pensez? J'adore.
0: Oui, vous allez pouvoir partir, quitter ce studio en moonwalk en plus. Ça va être très sympa.
4: Je vais essayer.
0: J'ai hâte.
4: Promets rien.

0: Jackson 5 sur ICI Provence à 10h30. L'inforoute, ça sent la rentrée hein, sur la route. Alors, il n'y a pas de gros bouchons, mais circulation dense, notamment dans les grandes villes de la région, que ce soit Marseille, Toulon ou Aix-en-Provence, avec des rues bien chargées. Il y a ceux qui sont rentrés, qui ont repris le boulot aujourd'hui, puis il y a ceux qui vont reprendre à partir de demain. Je pense notamment aux enfants, et donc une rentrée qui se prépare activement ici et là. Donc, pas mal de monde, mais pas de grosses difficultés à cette heure-ci.
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0: Avec un nouveau rendez-vous dans Ici, ça marche chaque jour entre 10h et 11h. Aux alentours de 10h30, on retrouvera soit Eric Thomas, soit Laurent Menel. Ils partiront à votre rencontre partout dans la région. Ce matin, c'est Eric Thomas qui est avec nous. Il est à Marseille et dans un lieu un peu gourmand, on va dire, Eric.
3: Ouais, je dois vous dire, Thibaut, je suis embêté, mais je suis dans le pétrin.
0: Ah oui, carrément, quoi.
3: Mais j'ai la bonne odeur des fournées qui sont en train de cuire. Je les surveille d'ailleurs, il faut les sortir à l'heure, hein, pour pas que ça soit trop brûlé. Effectivement, je suis dans une boulangerie un petit peu spéciale, une boulangerie ABC, artisanale, biologique et coopérative sud-sud-est. Autrement dit, une boulangerie qui ne perd pas le nord.
0: Qui ne perd pas le nord, et on vous y retrouve dans quelques minutes sur Ici Provence. Vous allez nous raconter comment ça se passe là-bas à Marseille. Et on va essayer de vous sortir du pétrin, évidemment.
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0: Mais avant cela, on écoute Étienne Dao avec Le Premier Jour sur Ici Provence. Je vous souhaite une très très belle journée, une très belle rentrée.

0: premier jour avec Étienne Dao sur Ici Provence.
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0: Et vous êtes aussi sur Ici Provence. Chaque jour, on part à votre rencontre par l'entremise de Laurent Menel et Eric Thomas. Aujourd'hui, c'est Eric Thomas. Il est à Marseille. Il est dans une boulangerie artisanale, biologique et coopérative, Eric.
3: Effectivement, une boulangerie ABC. Alors justement, avec Pierre, on va vous expliquer ABC A.
4: A comme artisanal, c'est une boulangerie artisanale, donc on fait tout sur place. On part de matières premières brutes et puis on va fabriquer le produit final. Là, on est tout contre une brioche à la crème d'amande. Bah évidemment, on fait la pâte à brioche, mais on fait aussi la crème d'amande maison en partant d'amandes brutes. B comme biologique. Donc on est une boulangerie qui est certifiée biologique. L'intégralité de nos ingrédients sont biologiques, mais on s'arrête pas là parce qu'on va aussi chercher des ingrédients qui sont des ingrédients locaux. Je prends un exemple tout bête, hein, notre petit épeautre, c'est une indication géographique protégée, IGP Hauts-de-Provence, le miel aussi. Notre moulin, le moulin principal, il est à Maligey, juste à côté de Sisteron. Voilà le moulin Pichard. Donc on a vraiment à cœur de bosser avec des gens qui sont dans le secteur. Notre par exemple le maraîcher avec qui on travaille sur les fruits, légumes, les œufs aussi. Il est dans le massif de l'Étoile, donc sur la commune de Marseille.
3: Et ABC, c'est comme...
4: Alors, c'est comme coopérative. C'est un petit peu particulier ici. C'est une boulangerie coopérative. Ce que ça veut dire, c'est que tous les salariés, ils ont vocation à devenir associés. Ils ont vocation à devenir propriétaires de leur outil de travail. Et autre élément marquant, ici, on ne verse pas de dividendes. Les résultats, le bénéfice qu'on fait, on se le partage. Qu'on soit apprenti, qu'on soit créateur de l'entreprise, qu'on soit salarié, tout le monde touche une partie du résultat, et ça c'est quelque chose qui compte beaucoup.
3: Et dans cette boulangerie, alors c'est vrai que la vie d'un boulanger est un petit peu différente des autres boulangeries. J'allais dire, vous prenez votre week-end, samedi, dimanche.
4: Exactement, là aussi c'est un petit peu particulier. La boulangerie, elle est ouverte du lundi au vendredi, de 10h à 19h. On ne travaille pas le week-end et on ne travaille pas de nuit non plus. En fait, on fait tout en J+1, comme on dit, c'est-à-dire que la pâte, elle est faite en matinée. On va façonner les pains vers midi et puis ensuite, ça fermente tranquillement au froid et c'est cuit le lendemain à partir de 7h30. Et on arrive même à faire ça du vendredi pour le lundi, c'est-à-dire qu'on pétrit le lundi, le pain fermente en fermentation lente tout le week-end et puis il est cuit le lundi matin.
3: On a entendu quelques bips, mais là, c'est François qui s'occupe de la fournée. Là, elle est cuite, ça y est.
4: Ça y est, ouais, ça, les derniers pains du lundi sont en train de sortir du four. Le four, il est vraiment tout contre le magasin, donc on prend le pain et puis on peut d'un même coup de pelle le poser sur le comptoir et le vendre directement aux clients qui sont sans cesse plus nombreux.
3: Alors ici, c'était une boulangerie avec un four traditionnel.
4: Oui, en fait, ça a toujours été une boulangerie. On est remonté, on a trouvé les noms des propriétaires jusqu'en 1940. Après, on a un petit peu plus de mal à trouver qui était là, mais ça a toujours été une boulangerie. Et c'était effectivement un four à gaz qu'on a démonté quand on s'est installé il y a un petit peu plus d'un an. Four à gaz, c'est très très énergivore, ça fait des factures qui sont absolument monstrueuses. Donc nous, on a eu à cœur de s'équiper que de matériel neuf, 100% électrique. Donc on a une boulangerie qui consomme très très peu d'énergie. Ouais.
3: Alors ce matin, je suis en compagnie de Pierre et François, mais vous êtes un petit peu plus nombreux dans cette boulangerie.
4: Oui, tout à fait. Ouais. On est 5. Là, on a la 6e recrue qui arrive demain matin, Élise. Voilà, donc on essaye de ne pas dépasser 35 heures par semaine, d'éviter les heures supplémentaires pour avoir du temps pour profiter de nos vies, de nos loisirs, de nos familles. Donc on est 6 et peut-être, qui sait, bientôt un petit peu plus. Ouais.
3: Et la particularité, c'est qu'en étant boulanger, vous êtes également derrière le comptoir, vous servez, ce qui veut dire que quand un client vous demande des explications sur le pain, vous pouvez leur fournir les farines, d'où ça vient, comment c'est fait.
4: Exactement, on est tous boulanger-vendeur, c'est-à-dire qu'on fait, il y a un jour on va faire la production le matin et puis le lendemain on va être en vente par exemple l'après-midi. Ça, les clients, ils adorent. En fait, ils savent qu'on sait très bien parler des produits. Quand ils ont une question, on répond directement. S'il y a une petite remarque, tel produit était un petit peu trop cuit, bah le lendemain, vu qu'on est au four, on y pense tout de suite et on va corriger le tir. Donc ça, je pense que c'est quelque chose qui joue beaucoup pour le succès de notre petite boulangerie. Voilà.
3: Alors Pierre, notre premier invité, Thibaut, oui. Et on aura François tout à l'heure qui va nous détailler un petit peu. Vous allez me dire, mais qu'est-ce qu'on vend les pains, mais il n'y a pas que des pains. Mm-hmm. Et donc, on va vous donner peut-être envie de venir nous rejoindre ici, dans cette boulangerie à Marseille.
0: Et elle est où à Marseille, précisément? Alors,
3: nous sommes installés rue de Lodi. Voilà, pour rue ceux de Lodi. Qui veulent nous retrouver. Pas bien loin de la plaine.
0: On se retrouve dans quelques instants après Alain Souchon sur Ici Provence. Ultra moderne solitude pour vous accompagner avant de retrouver Eric Thomas dans ce lieu gourmand et marseillais. Il part à votre rencontre chaque jour sur Ici Provence.

0: Alain Souchon sur ICI Provence, 10h46.
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0: Il va marcher tous les jours à votre rencontre. C'était Eric Thomas qu'on retrouve toujours à Marseille, dans une boulangerie. Ça se passe bien, Eric, j'imagine. Vous avez goûté un peu les produits ou pas?
3: Pas encore. Je vais quand même vous faire saliver, parce que forcément, des produits, il y en a, et à commencer par les pains. Alors, j'ai laissé Pierre au comptoir, parce qu'il s'occupe des clients, parce que ça n'arrête pas, hein. Ça défile, ça défile. Et j'ai François qui est à côté de moi. Alors, François, au niveau des pains, plusieurs variétés de pains que vous réalisez ici?
4: Oui, absolument. On a une gamme de pains assez large et diversifiée. Le pain, c'est vraiment notre spécialité. Donc, 100% levain naturel. Donc, ça veut dire de la farine, de l'eau, du sel et du levain, rien de plus. Des farines sans aucun intrant. Donc, on a une gamme assez diversifiée. Évidemment, le pain de base, c'est le pain de campagne, hein, qui représente le plus gros de notre production sur le vin naturel de seigle. Et après, on a des petites déclinaisons intéressantes, du pain de campagne aux graines, de lin, millet, tournesol. On va avoir du pain complet et après des petits pains un peu plus riches à base de noix et de figues, noix et raisins aux fruits, des petits pains sportifs. Et après, on va avoir des petits pains un peu plus spécialisés, comme du petit épeautre, qui est une céréale traditionnelle de Provence, qui a été réintroduite et qui maintenant est très apprécié des clients. Du pain en farine de riz et sarrasin pour les gens qui veulent des pains aux farines sans gluten. Et là, on va travailler avec un levain de riz, comme le petit épeautre. On travaille avec un levain de petit épeautre. Et après, on a tout un tas de petits pains assez sympas, des pains aux olives pour l'apéritif, par exemple, des petits pains au chocolat qui sont vraiment du pain tout simple avec des pépites de chocolat, des flocons d'avoine. Le chocolat est fort, il est très présent, c'est tout simple et c'est très bon. Voilà, donc ça, c'est pour la gamme de pains. Et puis après, on va avoir tout un tas de produits sucrés. Donc, on a une gamme de brioches, pur beurre, aux œufs. Donc, toujours évidemment certifié biologique, hein, que des ingrédients biologiques. Donc, la brioche nature, très classique, la brioche chocolat, parce que les gens raffolent du chocolat, brioche aux oranges confites, une petite brioche qu'on trouve pas partout, à la crème d'amande. C'est un peu une brioche fourrée à une crème qui est un peu la même crème qu'on met dans les galettes, si vous voulez. Donc, ça plaît beaucoup. Et évidemment, les amandes, on les hache nous-mêmes. Ce sont vraiment des amandes. Il n'y a aucun produit transformé chez nous. Ce sont que des matières premières brutes. Et c'est ça qui est très important pour nous. Et évidemment, les roulés à la cannelle aussi, au beurre cannelle, qui sont très appréciés. Et puis évidemment, on a la pompe à l'huile, qui est la brioche provençale traditionnelle, donc à l'huile d'olive. Donc on sent beaucoup l'huile d'olive, elle est très présente. Ça fait partie des 13 desserts qu'on peut acheter à Noël, mais nous on le fait toute l'année parce que les gens en raffolent, comme un produit sucré, mais aussi pour faire des petits sandwichs avec des petites brioches qui ont un petit peu la forme d'un buns, si vous voulez. Voilà. Et puis après, on va avoir aussi pas mal de biscuits. Donc on a des canistrelli, recette traditionnelle corse à l'anis. On va avoir des cookies, évidemment, noix choco, cacahuètes chocolat et gingembre confit, qui est un cookie qui marche très bien. On va avoir des petits biscuits aussi au flocon d'avoine, donc très rustique, très intéressant et assez singulier.
3: Bon, François, je suis en train d'aller le four, attention. Sans surveiller en même temps la cuisson du pain.
4: Il va falloir qu'on sorte la dernière fournée. Voilà.
3: Bon, en tout cas, ça donne envie. Pour ceux qui veulent manger la pompe à huile, elle sera cuite dans quelques heures?
4: Oui, la pompe à huile, dès le matin, on va en avoir et jusqu'à la fin de la journée. Voilà.
3: Bon, voilà, Thibaut, ça vous a donné envie, hein, je pense.
0: Oui, mais complètement, oui.
3: De venir nous voir.
0: Dès que je vais à Marseille, rue de Lodi, je passerai effectivement.
3: Bon, si je reste, ils vont m'embaucher, hein, apparemment.
0: Petite gourmandise. Oui, ah. Je vous vois bien. En plus, vous avez eu l'habitude de vous lever tôt, donc c'est pas un problème pour vous, Eric.
3: Non, ça va. Puis c'est très agréable de se retrouver dans la farine. Hein.
0: Exactement. Alors, on rappelle le nom de cette boulangerie pour conclure?
3: Alors, c'est une boulangerie qui est artisanale, biologique et coopérative sud-sud-est. C'est marqué d'ailleurs sur la devanture. Mmh. Ouverte du lundi au vendredi de 10h à 19h. Samedi, dimanche, c'est fermé. Bon, il y avait Pierre et François, mais ils sont nombreux à participer. Donc, à la vie de cette boulangerie à Marseille, rue de Lodi.
0: Boulangerie coopérative, donc une boulangerie pas comme les autres. Et ça fonctionne bien. Et vous avez toutes les infos sur le site de la boulangerie sud-sud-est.fr. Merci Eric, on se retrouve demain en vadrouille et toute la semaine. Et tantôt vous, tantôt Laurent Menel. Vous allez partir à la rencontre des Marseillais et des Provençaux tout au long de cette année sur ICI Provence. Merci Eric.
3: Merci Thibaut.
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0: Ici, ça marche sur Ici Provence. Avec le chiffre qui fait du bien, ce sera avec Kevin Colloc. Dans 3 minutes après Taylor Swift. Très belle journée.

0: Impolite avec Taylor Swift sur Ici Provence.
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0: Avec chaque jour à cette heure-ci, Kevin Colloc à mes côtés. Avec vous, on va partager des infos positives et notamment le chiffre qui fait du bien. Alors, dans quelques minutes, dans le MEFI, ce sera 200 euros le chiffre qui fait du bien.
3: Tout à fait.
0: Mais là, c'est pas celui-ci dont on va parler. C'est un chiffre qui fait du bien, qui est de précis. C'est très précis. 1 463 000.
3: Autant être précis, c'est le nombre de téléspectateurs qui ont regardé, sans doute comme vous, vendredi soir, le concert Corso Mezzo Mezzo. Un soir au Vélodrome avec Patrick Fiori, c'était sur la 3 avec Ici Provence. C'était la diffusion du
0: vous
3: concert.
0: Vous dites sur la 3, vous, oui. À l'ancienne. Oui.
3: À l'ancienne. C'est la diffusion du concert enregistré le 23 mai dernier au Vélodrome. Le concert événement est dans le trio de tête des programmes les plus regardés vendredi. Et on attend désormais les chiffres cumulés du visionnage sur l'application Ici et sur France.tv. Parce que si vous avez raté la diffusion à la télé, il y a désormais sur l'application le replay. C'est en illimité et on va faire grimper les chiffres grâce à vous petit à petit. Patrick Fiori, entouré des artistes corses et du continent, sur scène vendredi soir, ou parfois des deux aussi, comme Jennifer, que l'on retrouvera sur la scène flottante du Ici Live à La Ciotat ce vendredi soir. Corso Mezzo Mezzo, un soir au Vélodrome avec Patrick Fiori, c'est donc à voir dès maintenant sur l'application Ici et sur France.tv. Et ce chiffre dément 1 463 000 parmi les programmes les plus vus vendredi dernier.
0: Et puisqu'on parle de la Corse, moi je vous donne un rendez-vous qui va faire du bien, un rendez-vous convivial pour les Corses, comme chaque année. Il y aura le pèlerinage des Corses à Notre-Dame-de-la-Garde.
3: Ah,
0: à
3: génial.
0: Marseille. Ce sera mardi 8 septembre, donc la semaine prochaine, la fête de la nativité de la Sainte Vierge Marie. Il y aura une messe à 18h30 et donc un moment de partage donc et de convivialité le mardi 8 septembre du côté de la Bonne Mère à Marseille. Merci pour ce premier chiffre de la saison.
3: Et ça fait du bien.
0: Demain, et ça fait du bien. On se retrouve demain avec un nouveau chiffre. Et on se retrouve surtout là, maintenant, pour jouer ensemble. Alors, c'est Audrey à Corbières qui a gagné la semaine dernière.
3: Exactement.
0: Le MEFI. Elle a gagné ses 200 euros pour la rentrée. Elle était contente parce qu'elle était en train de faire ses courses, justement, de rentrée avec
3: pour son fils,
0: Léandro, je crois, hein, si ma mémoire est bonne, qui a 2 ans, qui rentre en maternelle, voilà, en petite section. Donc, elle était bien contente de gagner ses 200 euros. Et on s'est dit, c'était tellement sympa, on va remettre ça cette semaine.
3: Ouais, carrément. 200 euros de pouvoir d'achat pour la rentrée, rien que pour vous. 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Thibaut, le principe du MEFI.
0: Il est très simple. On va vous affirmer plein de choses sur notre région, sur notre patrimoine, notre culture, nos événements. Sauf que l'un de nous deux va mentir. Il faudra nous dire lequel. Si vous trouvez le menteur, vous marquez un point. Si vous en avez deux et seulement deux, vous êtes sélectionné pour le tirage de vendredi à 11h50 et vous avez le droit de vous tromper une fois, vous avez droit à un joker. 04 42 38 08 08, vous nous appelez tout de suite et on joue ensemble là dans quelques minutes.
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0: Ici Provence, il est 11h et je vous souhaite une excellente journée. Les infos à Marseille en Provence avec Rémi Inc. Rémi, la fondation du patrimoine de Stéphane Bern, dévoile ce matin la liste des 100 nouveaux sites choisis pour le loto du patrimoine.
5: Oui, 2 sites provençaux recevront ce soutien financier pour leur rénovation. Le musée Martin Duby à Auriol et le vieux pont de Vins-sur-Caramy. Alors comment ça marche? Vous le savez, grâce aux jeux à gratter dans les bureaux de tabac et au lot du patrimoine organisé par la Française des Jeux. Ça sera organisé durant le mois de septembre et puis il est possible aussi de faire des dons. Ça se passe directement sur le site de la Fondation du Patrimoine. Toutes les infos et les images des sites retenus sont sur notre site ici.fr et sur l'application Ici. Tendez l'oreille, si vous êtes un gros rouleur, c'est le dernier jour aujourd'hui pour faire la démarche et bénéficier de l'aide au carburant mise en place par le gouvernement. On vous le rappelle ici parce que 3 millions de Français sont éligibles à cette indemnité de 100 euros, mais pour l'instant un peu moins de la moitié l'a réclamée. Le gouvernement qui annonce aussi qu'il souhaite prolonger les aides aux secteurs les plus touchés par la flambée des prix à la pompe. Dernier jour de piscine gratuite, ce lundi à Salon de Provence. Le centre nautique ferme ce soir avant une période de travaux, des travaux importants. puisque la ville veut mettre fin aux fuites d'eau et au gaspillage. L'équipement, il faut le dire, est vieillissant. Le centre nautique date de 1964. Attention, risque élevé d'incendie dans le Var et les Bouches-du-Rhône ce lundi. Température élevée et du Mistral également. Nos deux départements sont donc classés en orange par Météo France. Dans le Var, le massif de l'Estérel est fermé ce lundi. Accès, circulation, promenade, travaux interdits par la préfecture. Accès déconseillé dans six massifs, les Monts Toulonnais, la Sainte-Baume, le Haut-Var, le Centre-Var, les Morts et la Corniche des Morts. Dans les Bouches-du-Rhône, tous les massifs sont ouverts ce lundi, mais prudence et vigilance sont de mise. L'Olympique de Marseille, deuxième match de la saison de Ligue 1 hier, défaite 2-0 des joueurs de l'OM face à Monaco. Et cette déclaration aussi, surtout de l'entraîneur de l'OM, Bruno Genesio, il n'y aura pas de recrues, a-t-il prévenu hier soir l'entraîneur de l'OM. Le mercato qui se termine demain à 20h. L'OM qui est confronté à une situation économique difficile, vous le savez, l'OM qui s'est déjà séparé de nombreux joueurs cadres comme Mason Greenwood, Leonardo Balerdi, Geronimo Rulli, Facundo Medina ou encore Pierre-Emerick Aubameyang. Prochain match de l'OM, ce sera la troisième journée de Ligue 1 et la réception du Paris FC. Ça sera dimanche prochain à 20h45. Et puis il a été maire de Sisteron dans les Alpes de Haute-Provence pendant 43 ans, Daniel Spagnou est décédé ce lundi. C'est une figure majeure de l'histoire politique basalpine qui disparaît. Maire de Sisteron de 1983 à 2026, il avait quitté la mairie après les dernières municipales. Conseiller général, conseiller régional, député. Daniel Spagnou avait 85 ans.
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5: On le disait Thibaut, température élevée du Mistral attendu aujourd'hui en Provence.
0: Exactement, Mistral qui va se lever dans le courant de la journée, souffler cet après-midi en rafale jusqu'à 40-50 km/h, quasiment partout dans la région. Personne ne sera épargné par ce léger Mistral. Oui, 40-50, on peut considérer ça comme léger, mais méfiance tout de même. Les températures assez élevées, toujours estival, ça grimpe jusqu'à 32 degrés à Marseille cet après-midi. La même chose pour Toulon, 34 pour Aix-en-Provence. Et ce sera comme ça toute la semaine. Une belle semaine de rentrée chez nous. Et l'inforoute sur Ici Provence, oui, un mot d'inforoute, c'est ce que vous attendiez tous. Je me suis dit, mais qu'attendent-ils? Que veulent-ils? Mais oui, de l'inforoute, évidemment. Mais en fait, il se passe tellement peu de choses, j'avais presque pas envie de vous en parler. Allez, je vais vous inventer deux, trois bouchons pour vous faire plaisir. Bon, il y a un petit peu de monde sur l'A7 entre Vitrolles et les Pennes-Mirabeau en direction de Marseille. Et puis, figurez-vous qu'il y a des gens qui sont encore en vacances. Ah. Bah oui, on pense aux gens qui sont à la retraite, alors ils en profitent. Ils jouent les prolongations et ça se ressent autour du golfe de Saint-Tropez, plus particulièrement dans le nord du golfe. Entre Sainte-Maxime et Port-Grimaud, c'est assez chargé dans les deux sens.
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3: Je vous ramène en avril 82, Thibaut. Oui. Daniel Balavoine nous donne une leçon de vie. Vivre ou survivre, malgré les chagrins et les épreuves, il faut continuer à avancer, à aimer, à se battre.
0: C'est beau.
3: Un monument de la chanson française à écouter ici.

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0: Mais quand vous m'avez dit Thibaut la semaine dernière on remet ça, on remet 200 euros en jeu, moi je me suis dit
3: moi je suis comme
0: des bobards. C'est un gros mensonge.
3: Bah, c'est un gros mensonge, j'ai pipote, mais bien sûr.
0: C'est pas
3: bien
0: vrai.
3: Si. Et pourtant c'est vrai, on remet ça cette semaine avec 200 euros pour votre rentrée. On évoquait tout à l'heure Audrey qui a été la première gagnante de la saison dans le Mafi et qui était très heureuse, très émue même. Alors qui va-t-on émouvoir? Qui va-t-on gâter cette semaine? Eh bien, ce sera peut-être Robert qui est à Cotignac. Bonjour Robert.
4: Ça va Thibault?
3: Comment ça va Robert? Ça faisait longtemps qu'on n'avait pas joué ensemble.
4: Ben oui, il y a longtemps qu'on ne s'est pas vu.
3: Eh ben oui, ben qu'est-ce qui se passait? Vous nous y êtes à tête.
4: Les vacances,
3: Ah, les vacances? Ben ouais, vous avez fait quoi de beau pendant ces vacances?
4: Il n'y avait pas le Mafi.
3: Ah non, il n'y avait pas le Mafi pendant les vacances. C'est vrai.
4: Ça va tous les deux.
3: On a fait une petite pause. Bah écoutez, on est en pleine forme. On est ravis d'être avec vous pour jouer encore toute une saison au Mafi. À vous faire des blagues, à vous mentir un peu aussi. Hein. Vous vous rappelez, Robert hein.
4: Eh oui, il y en a pas un pour. Je voulais vous remercier, Thibault.
3: Pourquoi
4: pour Joe Dassin, ce que vous avez fait pour Joe Dassin.
3: Ah oui, pour.
4: C'est formidable ce que vous avez fait.
3: Ils ont vécu ici. Oui, il y a un épisode sur Joe Dassin, ouais.
0: Ah, c'est pour ça que je me disais avec ce que vous avez fait avec Joe Dassin.
3: Non, je n'ai rien fait avec Joe Dassin. Hélas, parce que j'aimais beaucoup Joe Dassin, j'aurais aimé au moins boire un verre un jour avec lui, faire une soirée.
0: C'est donc le magnifique podcast Ils ont vécu ici.
3: Il y a un épisode sur Joe Dassin à Cotignac qui adorait ce village.
4: Il fallait venir en 78.
3: Eh bah oui, voilà, le problème, c'est que j'étais un peu jeune.
0: En 78, vous avez déjà la trentaine.
4: Kevin, Kevin aussi, non?
0: Pardon,
3: Kevin,
0: Robert.
3: Kevin en 78, Kevin, il n'était pas né.
0: Non, je n'étais même pas envisagé, je
3: il
0: pense,
3: était
0: en 78.
3: Pas né, il n'était pas né en 78. C'était même pas un projet encore. Bon, cher Robert, on ne change pas de bonnes habitudes, on joue ensemble, on vous ment, vous essayez de marquer des points, et puis on vous souhaite le meilleur, ok?
4: Ok.
3: On se lance?
4: Allez, on y va.
3: Allez, c'est parti. Avec la première affirmation, Kevin.
0: C'est le Ici Live à la Ciotat, jeudi, vendredi et samedi. C'est l'événement musical de la rentrée. Jeudi soir, vous avez rendez-vous avec Boulevard Désert, duo composé de Sylvain et de Florent, qui sont tous les deux originaires du bassin d'Arcachon.
3: Du bassin d'Arcachon?
0: Eh oui.
3: Alors, non, ils sont pas très très loin, mais ils sont originaires de Bigorre.
0: De Bigorre.
3: Ouais, dans les Pyrénées.
0: Non, ils sont pas des Pyrénées. Ah non, vous confondez.
3: Ça n'a rien à voir avec les Bigorneaux. Hein.
0: Non,
3: déjà,
0: non, je
3: tiens à vous le dire.
0: Je comprends. Vous confondez avec Frérot de la Vega.
3: Avec Frérot de la Vega. Ou avec Trois Cafés Gourmands. Non, vous confondez avec Trois Cafés Gourmands, je pense.
0: Non, Trois Cafés Gourmands, ils sont de la Creuse.
3: Non, ils sont de Bigorre, Robert.
0: Non, ils sont du bassin d'Arcachon.
3: Je vous mentirai pas, Robert.
4: C'est très dur, là. Hein.
3: Ouais, bah oui, c'est pas facile. J'avoue.
4: On va faire un hasard, on va dire que c'est Thibaut qui ment.
3: Vous pensez que c'est pas de Bigorre, donc ils sont du bassin d'Arcachon?
4: Ouais. C'est au hasard, hein.
3: Ouais. Eh bah, ben, ils sont de Bigorre. Vous auriez dû me faire confiance, Robert.
4: Oh.
3: Aïe. Bon,
4: c'est pas grave.
3: C'est d'autant moins grave que c'est pas. Voilà, plus de joker, mais rien n'est perdu encore.
0: Ils se sont rencontrés au lycée à Tarbes en 2004.
3: D'accord.
0: Petite histoire.
4: Ah, ok,
3: très bien. Parfait. Vous avez d'autres infos ou pas?
0: Non, mais ils seront là jeudi soir.
3: Bah oui, on pourra leur poser plein de questions.
0: Ils seront
3: en savoir un peu plus sur
0: la Ciotat.
3: Sur la Bigorre. Bon, affirmation suivante, Robert. Les écrivains en Provence. C'est le salon littéraire de la rentrée, c'est à Fuveau, comme chaque année. Hein. Ça va être tout le week-end avec Ici Provence, sur le cours Leidé, avec des centaines d'auteurs. Fuveau également associé à un grand peintre qui fut pendant quelques années le propriétaire du château Larc à Fuveau. Il y a vécu pendant plusieurs années. Alors aujourd'hui, je crois que c'est un hôtel-restaurant très, très, très chic, mais avant c'était une propriété
4: privée. Vous avez fait une chronique
3: dessus ? C'est pas impossible. Alors ce peintre, qui est-ce? Moi, je vous le dis, c'est Bernard Buffet.
0: Bah non, c'est Paul Cézanne.
3: Paul Cézanne, bah
0: oui,
3: à Fuveau.
0: Bah oui, il aimait bien. Bah, c'est pas loin d'Aix.
3: Ah oui, non. Alors, Paul Cézanne, il a vécu à Aix, évidemment. Il a vécu à Marseille, à l'Estac. Il a vécu aussi à Gardanne, pendant à peu près un an. Mais jamais à Fuveau, non.
4: Il a une propriété à Tourtour, je crois.
3: Bernard Buffet, tout à fait. Il a d'abord habité à Fuveau et ensuite à Tourtour, effectivement.
0: Mais c'est
3: exact. Mais c'est vraiment Bernard Buffet dont on parle, là.
0: Mais non.
4: Ben, je pense que c'est Bernard Buffet, moi.
3: Et c'est une bonne réponse, Robert. Effectivement, c'est Bernard Buffet. Et d'ailleurs, j'en parle dans cet excellent podcast.
0: Ils ont vécu.
4: Oui, je vous écoute sans arrêt. Hein.
3: Et ben, ça me fait très plaisir, Robert, sachez-le.
4: Non, elles sont très bien, vos chroniques.
3: On enchaîne avec la toute dernière affirmation. Tout se joue maintenant.
0: Ah oui, pas de doigt à l'erreur, là, effectivement. Ouais. Ouais.
3: On est à Aix, Kevin.
0: À la fontaine des Augustins, à l'entrée de la vieille ville.
3: Ah ouais, je vois pas où elle est, celle-ci.
0: La fontaine des Augustins était autrefois surnommée la fontaine des 30 gouttes.
3: Ouais.
0: Parce que elle était entourée par des bars et des tavernes.
3: Et c'est quoi le rapport ?
0: Eh ben, les gouttes de vin, d'hydromel, de bar, de machin, tout ça.
3: Hydromel, ah bah oui, bien sûr. Et oui, l'hydromel qu'on buvait dans les tavernes aixoises, voilà. Robert. Vous
0: vous
3: en souvenez ?
0: Je sais pas, moi, ce qu'on buvait à l'époque dans les tavernes aixoises. Oh,
3: non, c'est pas du tout pour ça. C'est parce que son débit était trop faible comparé aux autres fontaines. Donc, c'est pour ça, on l'appelait la fontaine des 30 gouttes, parce que vraiment, il y avait très très peu d'eau qui
0: sortait. On aurait dû appeler ça la fontaine goutte à goutte à ce moment-là, pas
3: oui,
0: des 30 gouttes.
3: Oui, mais c'était moche.
0: On comprend pas le principe.
3: 30 gouttes. Et elle est classée d'ailleurs au monument historique, figurez-vous. N'est-ce pas, Robert ?
4: Ben oui.
3: Ouais. Vous êtes dubitatif.
4: J'ai entendu une chronique qui avait des gouttes de sang sur une fontaine, que c'était le papillon qui avait ça, je sais pas.
3: Oui, non, mais là, c'est pas crédible, son histoire à Kevin, là, de bar et de taverne.
0: Comment ça, c'est pas,
3: non, c'est pas crédible. Alors,
0: bon, vous en pensez quoi, Robert ?
3: Vous me suivez ?
4: Ouais.
3: Vous me suivez ?
4: Ouais.
3: Et vous avez bien raison, Robert.
4: Ouais, pourquoi il y a eu une chronique qui avait des sangs, ils se posaient des questions, ce que c'était des sangs.
0: Voilà. C'est Delphine Ruscard, oui, Delphine qui Ruscard, vous a raconté ça hier dans les contes et légendes de Provence.
3: Ah, c'est ça, c'était hier.
4: Et oui,
0: tout
4: c'est
0: ça sur ici.fr.
3: Okay. Très bien.
4: Ouais.
3: Bon, bah bravo, Robert.
4: Ben, je vous remercie tous les deux, hein, vous êtes vraiment sympas.
3: Merci à vous, vous êtes le premier sélectionné de la semaine.
4: Et certainement à vendredi, alors.
3: Eh bien, très certainement, même à vendredi à 11h50, évidemment. Ça coule de source. Alors, hein,
4: je vous paye le pastis.
0: Vous savez vous faire venir.
3: Il sait nous parler. Bon, Robert, belle journée à vous à Cotignac. Allez.
4: Merci.
3: À très vite. Au revoir, Robert. Bon, et ben ça commence bien cette semaine.
0: Un premier candidat sélectionné. À vous de jouer maintenant.
3: 04 42 38 08 08 pour jouer ensemble jusqu'à midi et gagner 200 euros de pouvoir d'achat pour la rentrée.
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13: Avec Florent, j'ai l'impression qu'on a déjà joué avec, avec Florent, Kevin. Bonjour Florent.
14: Bonjour, ça va bien?
13: Ça va bien Florent?
14: Impeccable. Ouais.
13: On a déjà joué ensemble, non?
14: Bien sûr.
13: Vous n'étiez pas en camping-car sur la route?
14: On y est encore en camping-car.
13: C'est pas vrai, mais il n'arrête jamais, c'est pas possible. Et oh, c'est fini les vacances là, faut rentrer à la maison.
14: Hein. C'est fini aujourd'hui. Ouais.
13: Ouais, c'est fini aujourd'hui. Comment s'appelle votre épouse?
14: Charlotte.
13: Charlotte. Et il y a des enfants aussi dans le camping-car?
14: Oui, ouais. Alice et Fabio.
13: Ah voilà, ça n'a pas changé.
0: Oh mais quelle mémoire, moi, ça m'épate.
13: Il y a toute la famille.
0: Incroyable.
13: Alors racontez-nous un peu votre périple alors cette année-là. Vous venez d'où?
14: Alors on a fait Bourgogne. Ouais. On est parti de Rougier, on a fait Bourgogne, Yport, Étretat, dans Normandie.
13: Ouais, bien.
14: On a descendu en Bretagne.
13: Ah bien, super.
14: Brest, après ouais. On est descendu à La Rochelle.
13: Ouais.
14: Île d'Oléron, Dune du Pilat.
13: Ouais.
14: Et on s'est arrêté juste avant Toulouse.
13: D'accord. Le Tour de France, c'est votre Tour de France à vous, quoi.
14: Ah, on a fait un joli tour là, ouais.
0: Ils vous ont fait à Rougier, vous ont fait la ligne d'arrivée avec les drapeaux, la fête. Il y a Monsieur le maire qui vous attend.
14: J'espère.
13: Les cotillons, les confettis, la fanfare, ça va être les majorettes aussi peut-être.
0: Ah oui.
13: Ah ouais, ça va être sympa.
0: Et au sud de Saint-Maximin, va y avoir une ambiance cet après-midi.
13: Mais
0: pour
13: alors,
0: leur arrivée.
13: Vous êtes où là précisément? Vous êtes arrêté où?
14: Là, on a passé Carcassonne.
13: Carcassonne, hein.
14: Il nous reste 3 heures de route.
13: 3 heures de route, ok. Et vous êtes arrêté à la cité de Carcassonne ou pas?
14: Non,
13: vous n'avez pas le temps.
14: Là,
13: vous n'avez pas le temps.
14: Jour, ouais. Ah, bon, 4 heures ce matin.
13: On peut pas tout faire. Hein. On peut pas tout faire. Ça sera pour une prochaine fois. Ouais. Ça sera pour une prochaine fois.
14: C'est ça.
13: Bon, et ben super. Et vous êtes parti quand alors?
14: On est parti le 17.
13: Le 17 août. Ah ouais, vous avez pas chômé quand même, hein. Ouais, donc une quinzaine de jours.
14: On s'est pas arrêté.
13: Ouais, d'accord.
14: C'est pas des vacances en fait.
13: C'est un rallye. Bon, allez, super, on joue en famille, donc dans le camping-car du côté de Carcassonne avec vous. Florent, première affirmation. En route ?
0: Mais oui.
13: En voiture, Simone ?
0: En camping-car, Simone, ça marche. Vous tentez une fois, hein, vous avez le droit à un joker, au cas où, si jamais ça marche pas. Ça va. On va démarrer avec le RCT.
13: Ouais, avec du rugby.
0: Il reprend sa saison en top 14 à Bayonne.
13: Ouais.
0: Le club basque, d'ailleurs, qui évolue sous l'appellation d'une discipline autre que le rugby.
13: Ouais.
0: Puisque le club de Bayonne, c'est l'aviron bayonnais, l'aviron de Bayonne.
13: L'aviron de Bayonne ?
0: Ouais.
13: C'est quoi ? C'est une spécialité locale ?
0: Ben non, c'est parce qu'avant c'était le club d'aviron. Non, mais avant c'était un club d'aviron et maintenant c'est devenu le club d'aviron a créé un club de rugby.
13: Je vois pas le rapport en fait entre l'aviron et le rugby. Quoi. Je cherche,
0: mais en fait c'était des gens qui faisaient de l'aviron qui ont fait du rugby.
13: Non, c'était le football club. Enfin, c'est le football club.
0: C'est le football club de Bayonne ?
13: Football club, rugby de Bayonne.
0: Qui fait du rugby ?
13: Bah oui, ils font.
0: Je comprends.
13: Ils ont deux sections. Ils ont une section foot et une section rugby, quoi. L'aviron, ça n'a pas de sens.
0: Vous en pensez quoi, vous, Florent ?
14: Alors, ça va commencer fort, là.
13: On vous a bien embrouillé,
14: Ouais.
13: Vous dites quoi ? Aviron ou foot ?
14: Je vais dire foot.
13: Foot ? On part sur le foot ?
0: Le football club de Bayonne.
14: On part sur le foot.
13: Ouais.
0: Qui malheureusement n'existe pas.
13: Ça aurait été plutôt logique, mais non, en fait, non, c'est l'aviron. C'est étrange, mais c'est comme ça. C'est l'aviron.
0: L'aviron bayonnais, club mythique du sud-ouest, avec ses couleurs blanches et bleues, si mes souvenirs sont bons.
13: Vous êtes sûr ? Vous êtes sûr de vous ?
0: Oui, c'est bien ça. C'est bleu, ciel et blanc. Je me confonds avec Biarritz, qui est le voisin d'à côté, qui lui est rouge et blanc.
13: Bon, ça nous fait pas de points sur ce coup-là. Il faut plus se tromper.
14: Allez.
13: Ok.
14: Ouais, allez, ça va.
13: Charlotte, je pense que Florent a besoin de vous là. Il est en perdition là.
14: Ça va pas là.
13: Allez, affirmation suivante.
14: Allez.
13: Ici Provence, partenaire de l'Expo Bonne Mère, c'est jusqu'à ce soir, c'est le dernier jour pour en profiter au Mucem à Marseille. Mucem, qui signifie quoi ? Eh ben, je vais vous le dire. C'est le musée des civilisations de l'Europe et de la Méditerranée. Eh ben oui.
0: Non,
13: c'est ça,
0: Mucem. C'est le musée de l'Europe et de la mer.
13: De l'Europe et de la mer.
0: Oui, de la mer en général. Enfin, de la mer MER, mais en général. Des mers, en fait. Enfin, pas de votre mère à vous, Thibault, mais des
13: mers. Et des belles mers aussi,
0: Des belles mers aussi. C'est de très belles mers.
13: C'est la Méditerranée, Florent.
0: Non, c'est les civilisations de l'Europe et de la mer.
13: Pas du tout. C'est beaucoup plus précis que ça. N'est-ce pas, Florent ?
14: Je vais dire de l'Europe et de la mer.
0: Le musée de l'Europe des civilisations et de la mer.
13: Ouais,
0: de l'Europe et de la mer.
13: Et de la mer.
14: Europe Méditerranée,
13: Ah bah, il faut savoir, mer ou Méditerranée ?
14: Non, Europe Méditerranée, Allez, on parle
13: Allez, on vous l'accorde, mais c'était limite, Florent.
14: Ouais.
13: C'est vraiment parce que vous rentrez de vacances, que vous allez être un peu déprimé ce soir, en arrivant à la maison après ces 15 jours absolument merveilleux. Bon, un point, se joue maintenant.
14: Allez.
13: Pour ce faire, on va à Port-Saint-Louis-du-Rhône.
0: Où le 19 septembre, Port-Saint-Louis organise sa dernière soirée astronomie de l'été, c'est à la Tour Saint-Louis. Rendez-vous accessible dès l'âge de 7 ans. On va donc évoquer la Grande Ourse. Oui. C'est sans doute l'une des constellations les plus célèbres, avec sa forme de casserole. Mais combien compte d'étoiles la Grande Ourse ? Ben moi, je vais vous le dire, il y en a 5.
13: Dites-le nous,
0: Parce que le manche, il est tout petit. Il y a les 4 qui font la casserole. Et il y en a une qui
13: Alors
0: fait le manche.
13: Je laisse vous expliquer de manière totalement navrante combien il y a d'étoiles. Non, c'est 7.
0: Quoi, 7 ?
13: La Grande Ourse, c'est 7.
0: 7 étoiles ?
13: Ben oui, ben bien sûr, 7 étoiles.
0: Attendez, il y en a 4.
13: Elle est grande, comme son nom l'indique. C'est une grande ours, donc elle a plusieurs étoiles, beaucoup d'étoiles.
0: Vous voulez dire que le manche de la casserole est immense ?
13: Oui, tout à fait.
0: Vous faites de la cuisine, vous, ou pas, Florent ?
14: Je fais un peu de cuisine. Ouais. Alors, c'est pas tout le temps bon, mais je fais de la cuisine.
13: Bah, l'essentiel, c'est de participer, comme on dit.
14: Voilà, exactement.
13: Bon, Florent, 7 ou 5 étoiles, la grande ours ?
14: Alors, je connais la réponse, là, c'est sans hésitation, 7. C'est mon dernier mot.
13: Bien joué, Florent. Bon, bravo. On n'a pas entendu les enfants applaudir leur papa.
14: Allez.
13: Ah, voilà. Je veux une hola maintenant dans le camping-car.
0: Ça va leur demander.
13: Parfait. Bon, c'est très bien. Bravo à vous. Vous êtes sélectionné pour le tirage de vendredi à 11h50. Merci d'être passé par ici. Bon retour. Il devrait pas y avoir trop de bouchons, je pense. Ça devrait aller. Est-ce que vous voulez que je regarde comment ça roule entre Carcassonne et Rougier ? Je vais vous le dire tout de suite, d'accord ?
14: Allez.
13: Vous me laissez quelques secondes.
14: Allez, moi je passe juste un bonjour à tous ceux qui me reconnaissent.
13: Voilà.
14: À Chantal et tout le monde.
13: Voilà. Alors, mettons que c'est fait, ça, eh bien, il n'y a aucun bouchon. Pour l'instant, je dis bien pour l'instant, hein, entre Carcassonne et Rougier. OK ? Vous pouvez y aller. Vous pouvez disposer. Allez. À très vite.
14: Super. Merci.
13: Allez, belle journée, bonne fin de voyage. Au revoir, Florent. Au revoir, Charlotte. Au revoir, les enfants. À très vite.
14: Au revoir.
13: Eh bien, voilà. On a eu peur quand même, hein. C'était chaud pour.
0: C'était pas évident
13: pour Florent, mais c'est passé. Deuxième sélectionné de la matinée, à qui le tour? Bah peut-être à vous. 04 42 38 08 08. 11h29 pour être très précis. L'info route sur ICI Provence. Donc ça roule bien entre Carcassonne et Rougier, et d'une manière générale, ça roule bien dans notre région. On avait un souci, mais ça s'est résorbé entre Vitrolles et Les Pennes Mirabeau. Ça roule bien sur ce secteur. On a un peu de monde aux abords de l'aéroport de Marignane, un peu de monde sur la L2 à Marseille, mais rien de bien méchant. Et puis le pourtour du golfe de Saint-Tropez, plus particulièrement le nord à proximité de Sainte-Maxime. Ailleurs, c'est fluide.
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0: Votre amoureuse est là, Thibaut?
3: Bah dites donc.
0: Mais si.
3: Oh, si. Bonjour Patricia.
4: Bonjour Thibaut, bonjour Kevin.
3: Comment ça va,
0: c'est
3: Mérard,
0: Patricia Mérargue.
4: Ça va bien.
3: Ah oui. Moi, ce que j'aime dans cette émission, c'est qu'on a plein de petits nouveaux, de petites nouvelles, et puis on a les habitués, les fidèles du jeu, et c'est toujours un plaisir de se retrouver comme ça régulièrement pour jouer ensemble. Et c'est le cas avec vous, Patricia. Comment ça va depuis la dernière fois?
4: Très bien, et je voulais vous féliciter tout à l'heure d'avoir parlé du salon littéraire, des écrivains en Provence, mm-hmm. puisque j'ai été pendant 10 ans accompagnatrice bénévole d'écrivains là-bas.
3: Oui, ah oui, il me semble que vous ne l'aviez pas raconté ça une fois précédente,
4: non.
3: Ça
4: non, je vous avais raconté une anecdote avec notre regretté Philippe Carrez, qui mm-hmm. est écrivain aussi.
3: Oui, tout à fait, oui.
4: Mais non, je ne me suis jamais vantée d'avoir été accompagnatrice. Et c'est vrai que c'était une belle ambiance. J'ai arrêté, mais c'était vraiment bien. 10 ans, j'en ai rencontré beaucoup.
3: Oui, pour expliquer un peu le fonctionnement aux gens, Patricia, donc les écrivains qui sont de grands enfants, des fois ont besoin d'être accompagnés, notamment pour s'occuper des livres, etc. Et donc c'est la tâche qui est dévolue aux accompagnatrices ou accompagnateurs qui sont bénévoles, hein. C'est ça, hein.
4: Non, on est tous bénévoles, sauf que les accompagnatrices surveillent en fait qu'il y ait assez de livres,
3: pour faire du ce qu'on appelle du réassort.
4: Voilà, mais sont surtout des femmes d'argent puisqu'elles font la comptabilité à leur place.
3: Aussi, ouais, ouais.
4: Voilà. Donc, il faut être. Je sais qu'il y avait beaucoup de personnes qui étaient un peu perdues dans les accompagnatrices.
3: Ouais.
4: Et en général, moi, je faisais parfois les petites pochettes de mes amies accompagnatrices pour rétablir éventuellement les petites erreurs qui restaient en fin de salon. Mais c'est un endroit très convivial pour le pays invité cette année, c'est l'Arménie.
3: C'est l'Arménie, tout à fait. Ouais.
4: Voilà.
3: Chaque année, il y a un pays qui est invité. Cette année, c'est l'Arménie. Et donc, il y aura plusieurs auteurs arméniens qu'on va pouvoir rencontrer dès mercredi. Hein, je crois que ça commence mercredi.
4: Non,
3: il y aura des rencontres jeudi. Non, c'est jeudi.
4: Jeudi.
3: Il y aura
4: des
3: rencontres.
4: Jeudi, vendredi, et puis pour le grand public, samedi et dimanche.
3: Samedi et dimanche, avec des centaines d'auteurs présents dans FUVO pour ce rendez-vous qui est toujours un plaisir. Et puis il y a la Foire Saint-Michel également. Patricia, maintenant qu'on a parlé de FUVO, passons aux choses sérieuses et jouons ensemble avec une première affirmation qui ne nous emmène pas à FUVO, mais à La Ciotat, c'est ça?
0: Ben oui, c'est ici live à la fin de la semaine. Mmh. C'est l'événement musical. Il y a l'événement littéraire avec Ici Provence à FUVO. L'événement musical, lui, sera à La Ciotat jeudi, vendredi, samedi. La Ciotat ou au parc du Mugel? Parmi toutes les variétés d'arbres et de plantes, on peut trouver de manière étonnante une bananeraie. On fait pousser des bananes.
3: Effectivement, ce serait très très étonnant qu'on trouve une bananeraie à La Ciotat. Ça, je vous le confirme.
0: C'est le microclimat de La Ciotat.
3: Le fameux. C'est une bambouseraie.
4: Au parc Mugel,
3: c'est une bambouseraie, Patricia.
0: Des bambous.
3: C'est une bambouseraie.
0: On fait pousser des bambous à La Ciotat.
3: Et les bambous, ça pousse partout. Hein.
4: Bananeraie, ça me dit rien du tout. Non, je vais plutôt dire
3: la bambouseraie.
4: Bambouseraie.
3: Ouais, bon.

0: bambouse.
1: Ah non, non mais attendez, parce que
0: ah bah c'est trop tard.
1: Bambouserai, parce que je lis beaucoup. Ouais. Non, mais quand on dit, ouais, on dit bambouserai, il y a, ouais, forcément une bananerie à côté.
0: Ah oui.
1: Il y a les deux, d'accord, en fait. D'accord. Oui.
0: Eh ben là, a priori, c'est une bambouseraie. Hein. C'est bien ça qu'il y avait.
2: Je ne fais pas pousser de bananes, effectivement, ouais, à La Ciotat. Pas encore.
0: Et situé au cœur du jardin botanique. Hein, c'est bien ça. Bon, ça nous, ouais, fait un point, Patricia. Affirmation, allons-y, suivante. On est partenaire, allons-y, de plein d'événements. Non seulement on organise des concerts à La Ciotat, mais en plus, on est partenaire donc du Salon du Livre. Alors, de Fuveau, certes, mais aussi de celui de Saint-Rémy de Provence, qui aura lieu le week-end d'après, le 12 septembre. La commune des Alpilles, qui est dirigée symboliquement, figurez-vous, par un seigneur. Et vous savez qui c'est ?
1: Non.
0: Non ? Ben moi, je vais vous le dire, c'est le prince William.
2: Le prince William d'Angleterre ?
0: Oui, ben oui.
1: Non, que dit Kevin?
0: Le futur roi.
2: Le seigneur de Saint-Rémy, c'est son, ouais, Altesse, le prince Albert II de Monaco.
1: Voilà, exactement. Merci.
0: Ah bon? Albert II de Monaco?
2: Oui. Il est aussi, oui,
0: dans les Alpilles.
2: Il est aussi seigneur des, oui, Alpilles.
0: D'accord, seigneur des Alpilles. Ouais. Carrément. Donc quand on, ouais, le croise, il faut lui faire la révérence.
2: Voilà.
0: Voilà, on dit seigneur, seigneur des Alpilles.
1: Non, je vous arrête. Voilà. Kevin et, oui, Thibault, je vous arrête, oui, tout de suite.
0: On fait pas la,
1: je,
0: révérence.
1: Je suis sûr que c'est lui. Ouais. Non, parce que j'ai été à l'école avec le prince Albert de Monaco.
0: C'est pas vrai? Mais où ça? À Monaco?
1: Si.
0: Même?
1: Oui, à Monaco, puisque la maison de mes grands-parents se situait juste à la sortie de Monte Carlo. Oui. Où il y a les tennis de Montecarlo, ça s'appelle Saint-Romand, et c'est le début de Roquebrune-Cap-Martin.
0: D'accord, mais vous ne lui faisiez pas la révérence à l'époque?
1: Non, il était toujours entouré de ses carabiniers, ouais, mais oui, bah on, oui, le voyait, ouais, tous les jours. Mmh.
2: C'est, ouais, sympa, ça, comme camarade de classe, avec tous ses
1: carabiniers. Ça m'a pas, je ne suis pas devenue princesse, mais bon, c'est grave.
0: Ah bah oui, c'est pas grave, Patricia, ça arrive, ce genre de choses aussi. Bon, en tout, ouais, cas, c'est une excellente réponse. Bravo à vous. Félicitations, Patricia. Comme d'habitude, c'était parfait. Et vous êtes sélectionnée pour le tirage donc de vendredi à 11h50. Alors, bravo à vous.
2: Pour la petite histoire, le, ouais, prince Albert II de Monaco, il n'est, ouais, pas que
0: oui, il a plein d'autres
2: seigneur
0: titres,
2: de Saint-Rémy. Il est aussi marquis des Baux, ouais, baron de Saint-Lô, ouais, duc de Mayenne,
0: ah, je savais pas ça,
2: comte de Belfort.
0: Ouais. Ouais. Duc, voilà, de Mayenne, c'est, ouais, pas
2: ce
0: mal.
2: Ce sont tous les titres
1: c'est
2: de la
1: vrai,
2: famille.
1: Kevin a raison sur, ouais, tous ces points.
0: Bah,
1: c'est vrai.
0: Bien sûr. Il a toujours raison.
1: Il est essentiellement vu. Vous savez que Monaco, c'est tout petit.
0: Bah, oui.
1: Moi, j'ai pas été bon enfance là-bas. Mm-hmm. Sans être mon égard,
0: oui, hein,
1: donc,
0: d'accord,
1: je ne la joue pas du tout, quoi. Mais c'est vrai que c'était une époque vraiment très très très très belle, très très belle,
0: très, très belle, oui, bien sûr.
1: Encore, ouais, des marins. Ouais, ah, ouais. Il y avait encore des marins sur le port à cette époque-là. Voilà.
0: Et puis il y avait Grace Kelly aussi.
1: Ah oh bah Grace Kelly, ouais, attendez, si, ouais, la cinéphile que je suis.
0: Oui,
1: bah
0: oui, oui, bien sûr, vous ne pouvez que l'aimer,
1: si
0: moi je suis
1: Grace
0: fan.
1: Kelly, on va parler de Hitchcock.
0: De Hitchcock, Cary Grant, bah oui, bien sûr, ouais, ouais, bien sûr.
1: Ah oui.
0: Bon, mais on n'a pas le temps, Patricia. Donc on va se quitter là.
1: Qu'on a pas le temps.
0: Et on, voilà, se dit à très vite. D'accord ? Pour échanger d'autres, hein, souvenirs. Belle journée,
1: bonne,
0: Patricia.
1: Bonne fin de journée à toute l'équipe.
0: À bientôt et peut-être à vendredi, donc 11h50 pour le tirage. 11h41 sur les
2: C'est
0: votre Provence.
2: Date, hein, Patricia.
0: Mais Patricia, on aime bien se raconter nos vies. Oui, bah oui. Bah oui. Et puis Grace Kelly, voilà, la main au collet, il faut revoir ce film. Eh oui, bien sûr, c'est un classique.
2: Comment
0: Hitchcock avec Cary Grant.
2: Comment on fait, oui, pour jouer, Thibaut?
0: 04 42 38 08 08. Vous nous appelez tout de suite.
2: Allez, dans une minute, vos chansons préférées avec Damiano David. Ça va faire monter la température.
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0: augmenter la température. Il fera plus de 33 degrés encore cet après-midi. Il fera encore tout aussi chaud cette semaine. Damino David en musique avec Ici Provence.
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1: 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Méfi à Martigues avec Marie-Christine. Bonjour Marie-Christine.
3: Bonjour.
1: Comment allez-vous?
3: Je vais très bien.
1: Comment se passe cette première année de retraite?
3: Oh, génial.
1: Le cri du cœur.
3: Ah oui, génial.
1: Ouais. Alors, vous activez un peu? Vous êtes un genre de retraité un peu hyperactive ou pas du tout? Vous êtes plutôt tranquille?
3: Je suis tranquille pour l'instant. Enfin, ouais. Tranquille, pas vraiment tranquille, parce que j'ai des petits-enfants.
1: Ouais, ouais,
3: j'ai,
1: ouais.
3: Voilà,
1: donc, on n'est jamais vraiment tranquille, oui, quand on a des petits-enfants,
3: non,
1: effectivement.
3: Voilà.
1: Ils sont combien?
3: Mais bon, je profite quand même. Voilà.
1: Ouais. Ils sont combien de petits-enfants?
3: J'ai le temps. Ils sont trois.
1: Trois, oui, quand même. Donc c'est un peu de boulot. Vous les avez eus là pendant l'été?
3: Oui, je les ai eus jusqu'à vendredi soir.
1: Ah oui, d'accord, ok, ouais.
3: Là,
1: ouais.
3: Je suis un peu en pause.
1: Ouais, en pause là. Vous profitez de la rentrée. C'est vos vacances à vous,
3: voilà,
1: là, finalement,
3: ça.
1: Qui commencent.
3: Mais voilà, c'est ça.
1: Et donc, c'est bien, ça vous laisse du temps libre pour jouer avec nous ce matin.
3: Voilà, tout à fait.
1: Oh, mais, fille. Marie-Christine, avec une première affirmation, tout de suite. Signé
3: oui.
1: Kevin Colloc. Kevin, vous nous emmenez à Aix-en-Provence,
0: oui.
1: C'est ça?
0: Marie-Christine, vous pouvez vous planter une fois. Vous pouvez vous tromper une fois, il n'y a pas de souci.
1: Vous avez le droit à un joker. Hein.
0: Ne vous inquiétez pas.
3: J'ai essayé de ne pas me planter.
1: Oui, ça va bien se passer.
0: Là, on part à l'hôtel Boyer d'Aiguille à Aix.
1: Ouais.
0: Construit en 1675, près de la cour d'appel. Cet hôtel, il a connu une reconversion surprenante durant la révolution industrielle.
1: Ah oui?
0: Puisque figurez-vous qu'il a été transformé en vermicellerie. C'est-à-dire que c'était une usine à pâtes, de pâtes à manger.
1: Vermicellerie?
0: Ouais, on y faisait des vermicelles.
1: D'accord. Vous venez d'inventer ce mot, en
0: pas
1: fait.
0: Pas du tout. C'est l'histoire vraie de ce lieu, c'est incroyable.
1: Non. C'était en chambre, il a été transformé en chambre pour les ouvriers du bassin minier de Gardanne. Ce qui avait été
0: transformé pour hôtel particulier.
1: Oui, justement, c'est ça qui avait été révolutionnaire à l'époque. C'est pour ça que ça a marqué l'histoire, d'ailleurs.
0: Vous en pensez quoi, vous, Marie-Christine?
3: Alors,
1: vermicellerie ou chambre pour les ouvriers?
3: Je vais répondre ce qui paraît le plus loufoque. Alors, une vermicellerie.
1: Oui, on part sur la vermicellerie. Ouais.
3: Oui.
1: C'est vrai que c'était loufoque. C'est vrai que c'était loufoque. Les deux propositions étaient quand même assez loufoques. Mais effectivement, c'est celle-ci la bonne. Effectivement.
0: Ouais. C'était une usine de pâtes pendant la révolution industrielle.
1: Je ne connaissais même pas ce mot. Je ne savais même pas que ça existait. Une vermicellerie.
3: Bon, écoutez, voilà.
1: On aura appris un truc, Marie-Christine.
3: Bah oui.
1: Un point. Bravo, on est bien parti. On reparle du ICI Live à La Ciotat qu'on organise, 5e édition, c'est cette semaine, c'est à partir de jeudi, vendredi, samedi. Le DJ niçois Yann Muller qui sera là vendredi soir avec Jennifer et qui va mixer également samedi soir au théâtre antique d'Arles. Et pas Anatique d'Arles, comme on m'a écrit d'ailleurs. Théâtre
0: qui vous avez fait cette fiche.
1: C'est vrai, on se demande.
0: Oh là là,
1: Ce théâtre antique d'Arles, construit sous le règne de l'empereur Marc Aurèle.
0: Non, c'était l'empereur Auguste.
1: Ah bon?
0: Oui.
1: Ouais, faut être sûr de vous.
0: Parce que Auguste.
1: Comme si ça coulait de source. J'aime bien le ton que vous employez. Mais non, l'empereur Auguste. Non, c'est Marc Aurèle, Christine. Il avait un prénom composé, comme vous. Ou alors Aurèle, c'était son nom de famille, peut-être.
0: Ça serait un signe? Non.
1: Alors, vous en dites quoi, Marie-Christine? Auguste ou Marc Aurèle, le théâtre antique d'Arles?
3: Alors, je vais dire Auguste.
1: Auguste, on part sur Auguste. Elle est forte, Marie-Christine.
0: Très
1: forte, Marie-Christine. Effectivement, effectivement, c'est bien Auguste. Des précisions à nous apporter, Kevin, sur le sujet ou pas?
0: Pas du tout.
1: Non,
0: okay. Je ne suis pas très architecture, donc vous savez.
1: Théâtre antique. Donc, il reste combien de colonnes, Kevin?
0: Il en reste deux.
1: Ah, c'est bien.
0: Ça, j'ai bien écouté
1: vous
0: la semaine dernière.
1: Vous avez bien retenu la leçon de
0: colonnes.
1: La semaine dernière. Il reste deux colonnes, effectivement, qui sont debout. Bon, Marie-Christine, félicitations. Vous êtes sélectionnée pour le tirage de vendredi à 11h50. Bravo à vous.
3: Merci. Très bien, je serai à l'écoute.
1: Bah oui, puisque vous avez du temps libre cette semaine.
3: Puisque j'ai du temps de libre.
1: Puisque vous êtes en vacances. Enfin.
3: Tout à fait.
1: Bon, belle journée à vous, Marie-Christine.
3: Merci beaucoup.
1: Et à très vite.
3: Merci beaucoup.
1: Sur Ici Provence et rendez-vous peut-être vendredi à 11h50. À bientôt.
3: Et à bientôt.
1: Eh bien voilà, ça s'est plutôt bien passé aujourd'hui.
0: Quatre candidats, quatre qualifiés.
1: Ouais, sélectionnés. Des fois, ça a été un peu chaud, mais c'est passé pour tout le monde aujourd'hui.
0: 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Et puis on continue en musique dans une minute avec Julien Clerc. 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

Elle voulait qu'on l'appelle Venise, Julien Clerc sur Ici Provence. Et dans 5 minutes, toute l'actu locale. Ce sera juste après Crowded House sur Ici Provence, où je vous souhaite une excellente fin de matinée.

0: de Daou sur Ici Provence. Et dans quelques instants, juste après vos infos locales de midi, votre nouveau rendez-vous avec Enora Malagré et son équipe qui vous aide à préparer la rentrée. Bonjour Enora.
1: Bonjour à tous. Et oui, pour cette première émission, toute l'équipe est là pour vous conseiller et répondre à vos questions. Stress et reprise du travail, bon plan pour la rentrée. On vous attend pour en discuter ensemble. Appelez-nous dès maintenant au 0810 055 056.
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0: Ici Provence, il est midi. Je vous souhaite une très belle journée. Les infos à Marseille en Provence avec Rémi Inck. Rémi, les enseignants ont fait leur rentrée ce matin.
4: Oui, la grande rentrée scolaire, c'est demain pour les écoliers, collégiens, lycéens, mais les enseignants sont rentrés ce matin et effectivement, rentrée un peu particulière cette année avec cette note du ministère de l'Éducation nationale qui provoque la colère des syndicats. Cette note qui indique que le salaire moyen des profs s'élève à 3 090 € net par mois. La FSU fait remarquer que cette moyenne ne prend pas en compte le salaire des enseignants contractuels qui sont très mal payés. Les syndicats qui notent aussi la progression des salaires au cours des deux derniers quinquennats, progression de seulement 6% en hausse en 10 ans, alors que l'inflation s'est élevée, elle, à 30%, Laurent Grollet.
5: 3 090 € de salaire moyen pour les enseignants.
6: C'est pas ça.
5: Roselyne n'y croit pas.
6: En fin de carrière, et encore. Pour la charge mentale qu'ils ont par rapport aux élèves, c'est beaucoup moins. Hein.
5: Laisser penser que les enseignants seraient bien, voire trop payés.
7: Et quand même gonflé, moi je l'aimerais bien voir le ministre toucher mon salaire. 2 500 € net par mois et j'ai 18 ans d'ancienneté.
5: C'est une idée qui révolte Virginie Acliouat, la patronne de la FSU des Bouches-du-Rhône.
7: On est très très très loin du compte, mais c'est volontaire. Hein. Derrière, il y a une volonté gouvernementale d'avoir de plus en plus de contractuels et de moins en moins de fonctionnaires.
5: D'ailleurs, Charlotte Bourgognon de la FSU SNUI PP13 a des preuves.
8: On a beau regarder, on n'est pas à des salaires de 3 090 € net. C'est un mensonge.
5: Charlotte, en effet, a apporté des fiches de paye.
8: J'ai le salaire, par exemple, de Noémie, qui a 26 ans d'ancienneté. Elle gagne exactement 2 418 € net.
5: Et quand on demande à Latifa s'il faut augmenter les salaires des enseignants...
9: Oui, oui, moi je suis entièrement d'accord.
5: Latifa qui appelle aussi à se méfier des paroles en période électorale.
9: Là, là, là, là, que oui, les promesses, c'est du vin.
4: Et les syndicats de l'éducation nationale qui appellent à une grève et des manifestations le 29 septembre à la veille de la présentation du budget 2027. Dernier jour aujourd'hui pour faire la démarche et bénéficier de l'aide au carburant mise en place par le gouvernement si vous êtes un gros rouleur. 3 millions de Français sont éligibles à cette indemnité de 100 €, mais pour l'instant, un peu moins de la moitié l'a réclamée. Risque élevé pour les feux de forêt dans le Var et les Bouches-du-Rhône ce lundi. Dans le Var, le massif de l'Estérel est fermé. Accès, circulation, promenade, travaux interdits par la préfecture. Accès déconseillé dans 6 autres massifs du Var. Dans les Bouches-du-Rhône, tous les massifs forestiers sont ouverts. Mais soyez prudents.
0: L'inquiétude qui monte autour de l'Olympique de Marseille.
4: Défaite 2-0 hier à Monaco pour la deuxième journée de Ligue 1. Inquiétude parce que les Olympiens n'ont rien montré ou pas grand-chose de rassurant. Ces deux supporters, Lucas et Joe, ne sont pas rassurés du tout.
10: Catastrophique, c'est une purge finie. Pas de jeu, pas d'action, rien. C'est impossible de faire une saison comme ça. Si on continue comme une saison comme ça, ça ne va pas tenir. Dans 2-3 matchs, tu vas avoir le feu. C'est inadmissible.
11: Il n'y a rien, il n'y a pas d'idée.
12: Il n'y a rien qui se passe. Je vois rien. Je suis inquiet là.
11: Des fois, on peut faire une bonne copie en perdant, il n'y a pas de problème. De l'intensité, de l'agressivité et tout. Mais là, ce soir, il n'y avait rien. C'est une purge. Mais une purge, mais très inquiétant.
4: On l'entend bien, hein, cette inquiétude de ces deux supporters de l'OM au micro ici Provence de Bruno Blanza. Autre source d'inquiétude, l'entraîneur Bruno Genesio qui a déclaré hier qu'il n'y aurait probablement pas de recrues cet été à l'OM. On le savait, on le redoutait, mais dit comme ça par l'entraîneur de l'Olympique de Marseille, franchement ça fait bizarre. Rappelons que le mercato se termine demain à 20h. La Fondation du patrimoine de Stéphane Bern a dévoilé ce matin la liste de 100 nouveaux sites choisis pour le loto du patrimoine. C'est à retrouver sur notre site internet ici.fr et sur l'application ici. Deux sites provençaux vont pouvoir recevoir ce soutien financier pour leur rénovation, le musée Martin Duby à Auriol et le vieux pont de Vince sur Carami. Et puis la disparition d'une figure importante de la politique basalpine, Daniel Spagnou, ancien maire de Sisteron, est décédé aujourd'hui. Il a été maire de la ville pendant 43 ans. Avant de retrouver Nora Malagré, Thibault, un petit mot de météo peut-être avec
0: De météo, tout à fait.
4: Mistral et des températures élevées.
0: Oui, température toujours estivale, bien évidemment, ce 31 août, avec comme maximale cet après-midi 32 pour Marseille, la même chose pour Toulon, ça va grimper jusqu'à 34 en pays aixois. Le tout sous le soleil, pas l'ombre d'un nuage, notamment grâce au Mistral qui va se lever dans le courant de la journée avec des rafales jusqu'à 40-50 km/h. Un peu partout en Provence, la tendance pour cette semaine de rentrée, excellente, ça va rester estivale toute la semaine. Du côté de la route, quelques difficultés à vous signaler, elles sont peu nombreuses hein, cette heure-ci, ça va plutôt bien dans l'ensemble. Marseille, ça roule bien, Aix-en-Provence aussi. La seule grosse difficulté finalement, c'est pour ceux qui sont encore en vacances dans le pourtour du golfe de Saint-Tropez, notamment du côté Sainte-Maxime où c'est chargé. Et Nora Malagré est avec vous, c'est tout nouveau, c'est tout de suite sur ICI.
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1: Bonjour à tous, il est 12h05 sur votre radio ICI, que je suis émue de cette rentrée, que je suis heureuse de rejoindre cette radio que j'aime tant. Je salue chaleureusement toutes les locales d'ICI partout en France. Merci pour votre accueil, ça m'a touchée au plus profond de mon petit cœur et puis j'embrasse mes parents qui m'écoutent d'ICI Touraine. D'ailleurs, j'en profite, bienvenue dans votre nouveau rendez-vous. Alors dans cette émission qu'on a conçue pour vous aider, pour nous aider à trouver des solutions concrètes pour embellir le quotidien. On va parler bons plans, arnaques, santé, animaux, avec sérieux, tendresse et humour, parce qu'on vous doit bien ça. C'est le titre d'ailleurs de ce nouveau rendez-vous sur votre radio ICI. Nous sommes ensemble jusqu'à 13h. Je suis Enora Malagré et voici la joyeuse bande qui m'accompagnera tout au long de cette saison. Aude Razo, que vous connaissez bien sur votre radio ICI. Madame anti-arnaque, bonjour Aude.
13: Bonjour Enora, bonjour tout le monde.
1: Très heureuse que vous soyez parmi nous. Autre figure mythique, légendaire d'ici, Valère Coréard. Coucou Valère.
14: Salut Enora, bonjour à toutes et tous.
1: Qui nous distillera ses bons plans conso et puis mon rayon de soleil, Elsa Wolinski, la joie de vivre incarnée. Qui merci. Partagera ses petites astuces au quotidien. Coucou Elsa.
15: Bonjour. Coucou.
1: Bienvenue. Et puis Gérald Kirzek, que vous connaissez, notre éminent médecin. Bonjour Gérald.
16: Bonjour à toutes et à tous. Bonjour Enora. Faut toujours un médecin pas très loin. C'est
1: oui,
16: pas mal, ça,
1: ouais, hein. Surtout pratique. Là, bon, je suis en tachycardie. Ça sera très utile. Aujourd'hui, on va beaucoup vous parler de la rentrée. Vous l'avez compris, c'est votre émission. Vous avez un problème, nous avons sûrement des solutions. D'ailleurs, appelez-nous ou laissez-nous un vocal, au 0810 055 056, comme l'a fait Lucas aujourd'hui.
17: Bonjour Enora, salut l'équipe. Moi, je viens de rentrer de vacances. C'était super. Le problème, c'est que la reprise est un peu compliquée. J'avoue que je stresse de reprendre le boulot. J'arrive pas à dormir. Je pense que j'ai dormi même pas 3 heures cette nuit. J'ai l'impression de faire des crises d'angoisse. Je sais pas si vous avez des conseils, si vous pouvez m'aider.
1: Merci beaucoup. Dieu, on va
16: l'aider, bien sûr. Bah, c'est le principe des vacances, hein, c'est que ça s'arrête à un moment donné.
1: Eh oui.
16: Allez, je vous donne deux petits mots-clés. Régularité et zénitude. Vous allez voir, on aura tous les conseils.
1: Gérald va nous prodiguer ses précieux conseils d'ici une trentaine de minutes. Et puis le meilleur pour la fin. Tout au long de l'année, je vais booster votre pouvoir d'achat. 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Et on démarre avec vous Valère, c'est la rentrée d'ailleurs, bon courage à toutes et à tous. Et qui dit rentrée dit bon plan pour démarrer la saison en faisant des économies facilement, là, tout de suite, maintenant. Vous avez des bons plans alimentation à nous soumettre.
14: Exactement, en fait, 3 bons plans, on commence par l'alimentation. À la clé, si vous respectez tout ce que je vais vous proposer aujourd'hui, comptez à peu près 1000 euros d'économies dès cette année pour une famille de 4 personnes.
1: Oh là là, on adore.
14: Et je ne mets pas la barre la plus haute. Ce dont je suis capable, je suis bien plus haut, je vous assure que c'est vrai.
1: Mais okay, aujourd'hui, prétentieux.
14: Aujourd'hui, on démarre fort. Aujourd'hui, on démarre quand même fort.
1: On vous écoute.
14: Alors, pour l'alimentation, vous allez surveiller déjà les étals de fruits et légumes dans les prochaines semaines. Qu'est-ce qui va se passer? Après l'été qu'on vient de vivre, il a fait très chaud, il y a de la sécheresse. Ouais. On va avoir beaucoup de fruits et légumes moches. Les fruits et légumes moches, c'est quoi? C'est une pomme qui est un petit peu plus petite, hein, un poireau qui est divisé en deux ou qui est en jumeaux. Vous allez avoir également des choux, des poires qui vont arriver un petit peu bizarroïdes. Ce qui est intéressant, c'est qu'il y a beaucoup, beaucoup de fruits et légumes moches qui arrivent. Et donc, la grande distribution...
7: Dit comme ça, c'est un peu curieux.
14: La grande distribution est en train de préparer un dispositif qui va nous permettre de les identifier avec un petit logo. C'est une pomme avec une dent, vous verrez. Ça s'appelle les gueules cassées, notamment, ou fruits et légumes moches.
7: Okay.
14: 25% moins cher que les fruits et légumes normaux.
16: Ça, c'est bien.
7: Ça, on aime.
14: Et ils sont tout à fait bons. Ils sont à la fois comestibles, valeur nutritionnelle, tout ça, nickel. Donc ça, c'est le bon plan de la rentrée. Dans les fruits et légumes de saison, vous allez surveiller ça parce que vous allez faire des économies et soutenir les producteurs locaux autour de chez vous.
7: Ça, c'est important.
14: Première case cochée. Deuxième case importante dans le budget alimentation, c'est la place de la viande ou du poisson.
7: Alors,
14: je sais qu'en France, on adore la viande, on est des viandards, hein, comme on dit. Mais c'est pas le docteur Kirzek qui dira le contraire. Faut pas trop en manger de la viande, notamment la viande rouge.
16: Notamment la viande rouge, oui. Et puis, faut alterner les protéines. Il y a des œufs, il y a du poisson aussi.
7: On en mange combien, juste pour savoir, dans la semaine, de la viande?
16: Ce qu'il faut, c'est 1 gramme par kilo de poids de protéines, globalement. Okay. Donc, la viande, c'est 2 fois par semaine, c'est très bien.
7: Okay.
16: 2-3 fois par semaine. Et puis, on alterne. Les œufs, c'est bien. Et les protéines végétales aussi.
7: Et donc, exactement. Le bon plan, du coup?
14: Bah, c'est de manger un petit peu moins de viande, réfléchir, voir où on en est, parce qu'on va vraiment faire des économies. C'est ce qui pèse le plus dans le panier. Autre conseil qui peut paraître futile, mais qui est important, ne pas aller faire vos courses le ventre vide.
7: Ah, c'est tout le temps. Sinon, grave erreur. C'est la catastrophe.
15: Les petits biscuits. Les bonbons.
7: La voix de Aude Razo.
15: Le chocolat.
7: Madame Anti-Arnac, petit biscuit. Bah oui, ça, c'est pas bon, Aude.
15: Et toujours ça.
14: Et la projection, c'est-à-dire, on dit, oh, ça, je vais vraiment le manger, c'est certain, parce qu'on a le ventre vide, on a faim, mais en fait, notre cerveau nous trompe, il devient un peu fou dans ce supermarché ou dans le marché de plein vent. Donc, ça, c'est le deuxième sujet. N'allez pas faire vos courses le ventre vide. Autre conseil, faites vos courses en ligne, si vous le pouvez. Drive ou livraison.
7: Ah bon, c'est mieux, ça, Valère?
15: C'est moins cher?
14: Pourquoi? D'abord, la tentation. Vous allez tranquillement dans votre canapé.
7: Ouais.
14: Il y a pas la petite musique de fond, la frénésie, les enfants dans le chariot, le machin. Vous voyez ce que, les corners, les trucs. Vous êtes tranquille derrière votre écran. Vous prenez le temps, vous construisez votre panier, vous essayez de gérer votre budget, de le maîtriser, en fait, tout simplement. Et vous pouvez aller voir dans votre frigo. Tiens, est-ce que j'en ai encore, en fait, de ça? Est-ce que j'ai encore dans le placard?
7: On a moins de tentations.
14: On a moins de tentations.
16: On ne prend que ce dont on a besoin. Ça, c'est clair que sinon, on est tous pareils. On est tentés.
14: Et par la même occasion, on va lutter contre le gaspillage alimentaire. Ça, c'est 400 euros par foyer, par an. Un foyer de 4 personnes, 400 euros jetés par la fenêtre.
7: Ah ouais, c'est
14: monstrueux, en fait, le gaspillage alimentaire. Et puis, si j'ai le temps, un autre conseil qui me semble être important aussi, c'est prenez le temps de comparer. Regardez là vraiment où vous vous sentez le mieux. Si c'est dans ce supermarché, c'est très bien. Le marché de plein de vent, les directs producteurs, qu'importe. Mais voyez ce qui vous correspond et prenez une carte de fidélité. Parce que oui, aller tout le temps dans le même supermarché, eh bien, la fidélité, elle est récompensée. Prenez une carte de fidélité.
7: Valère Coréard, monsieur Bonplan, vous l'avez compris. Aude Razo, madame Anti-Arnac. Alors, est-ce que d'ailleurs, j'ai une question, les paquets XXL, vous savez, les paquets familiaux qu'on voit dans certains rayons de supermarché, est-ce que c'est une arnaque, ça, Aude Razo?
15: Alors, ça dépend, en fait, là aussi, il faut être très attentif. On a toujours l'impression, on voit parfois des packs famille, des paquets
18: mais j'en prends, j'en achète.
7: Oui, parce que Elsa Wolinski, vous avez plusieurs enfants.
18: J'ai que deux enfants, mais trois chats, mais en même temps, voilà, c'est une grande famille.
7: C'est une grande famille.
15: Eh ben, Elsa, on va regarder ensemble les paquets, on va bien les scruter, ça vaut aussi pas que l'alimentation, la lessive ou ce genre de choses. Attention, des fois, vous faites pas forcément une bonne affaire avec les packs famille, parce qu'en fait, il faut regarder le prix au litre ou le prix au kilo. Et là, vous comparez gros paquet, petit paquet. Qu'est-ce qui est mieux? Gros paquet, petit paquet.
7: C'est la question qu'on se pose.
15: Ça dépend. Des fois, le petit paquet est beaucoup mieux que le gros paquet. Voilà. Donc, il faut faire. Non, mais je prends l'exemple des chips, un achat chaudement recommandé par le docteur Kirzek.
7: Des
16: chips, oui, avec modération.
15: C'est très bon pour la santé, c'est évident.
18: Et donc, on en était petits, les gâteaux, les chips.
15: Les paquets maxi de chips, des fois, le prix au kilo, il est supérieur quand c'est le gros format. Donc, attention. D'accord. Et ça peut être du plus 10, plus 15%. Donc, c'est pas anodin.
7: Donc, n'allez pas toujours vers les gros paquets. C'est ce que nous retiendrons. Merci beaucoup, chers amis. Vous l'avez vu, on vous doit bien ça. On vous distille plein de bons plans et on vous évite les arnaques. On va commencer cette émission avec Indochine, figurez-vous. Canary Bay, sur votre radio, ici.

0: Canary Bay Indochine sur votre radio ici.
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0: 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Midi 16, de retour dans On vous doit bien ça, votre nouveau rendez-vous entre 12h et 13h sur votre radio. Ici, on va aborder plein de sujets, c'est la rentrée. On va aborder avec Gérald Kierzek, notre médecin, comment garder le fameux bronzage qu'on a ou pas en cette rentrée.
2: Oui, et prendre soin de sa peau, même si on n'est pas bronzé. Donc.
0: Surtout prendre soin de sa peau. Avec Elsa, tout à l'heure, on parlera comment bien gérer la première fameuse réunion parents-professeurs. Ça va être très concernant pour la rentrée de nos pitchounes demain. Pitchounes, très ringard comme mot. Je ne vous le cache pas, j'en suis désolée, mais nous étions au cœur d'un dossier brûlant avec Valère Coréard, Monsieur Bonplan, qui nous a dit comment on pouvait faire des économies dans notre panier de courses. Et là, un deuxième bon plan, Valère.
3: Oui, vous avez une idée de votre budget abonnement. Quand je parle abonnement, en général, hors téléphonie, internet et télé, c'est assez sidérant. C'est entre 7 et 800 euros par an.
0: Oh là là.
3: Ça s'appelle les abonnements de divertissement. Et je pense qu'aucun d'entre nous, enfin, à part moi bien sûr, parce que j'ai préparé la chronique, mais sinon, aucun d'entre nous
0: bizarre,
3: n'est capable c'est quoi, de dire c'est... vraiment à quoi il est abonné.
4: Que... Non mais moi, j'ai fait ce que vous... je sais.
0: Elsa.
4: Non mais parce que moi, j'ai nettoyé un peu.
0: Ah, vous avez fait votre petit ménage de rentrée sur votre téléphone.
3: Et vous êtes tombée sur des petites pépites, sans doute.
4: Je suis tombée sur une pépite, c'est-à-dire que je me suis inscrite à plein d'applis pour le sport que je n'ai jamais utilisé.
0: Voilà.
4: Tout à fait. Je me suis fait avoir.
3: J'ai fait exactement la même chose. Moi, j'avais une appli de coaching sportif. Je l'ai ouverte 3 fois en 1 an. Alors, ça coûtait 4,99€, mais effectivement, fois 12, ça fait 55€. C'est quand même pas rien. Les jeux pour les enfants, ils m'avaient tanné pour les abonner à 2-3 jeux complètement nuls. En plus, ils n'ont quasiment jamais joué.
2: Et sur votre téléphone.
3: Non mais oui, ils ont la manie de grandir en plus des enfants, donc ils y jouent plus du tout.
0: Ouais.
3: Bref, vous l'avez compris, l'idée c'est de faire le tri dans ce dont on se sert vraiment. Et la première chose à faire, c'est vous prenez 12 relevés bancaires. Et oui, c'est un peu fastidieux. J'avoue.
4: Attends, je suis un peu paresseuse, moi, quand même.
0: Oui, oui, c'est
4: qu'on épluche 12.
0: Qu'on épluche tous les relevés bancaires. Vous nous demandez vraiment ça?
3: Est-ce que vous voulez reprendre le contrôle cette année de vos finances ou pas?
4: Oui, on veut.
3: Bon, ben voilà.
4: Alors, on veut.
0: C'est aussi. Il faut faire ses devoirs.
3: Alors, vous faites vos devoirs. Vous allez vous descendre vos 12 relevés bancaires. Et vous allez sans doute tomber sur quelques surprises. Ça peut être la salle de sport à laquelle vous n'allez pas ou vous n'allez plus. Et tout un tas de dépenses. Ça, c'est pour la partie relevés bancaires. Et ensuite, il y a les applications qu'on a contracté sur smartphone, donc Google Play Store ou App Store. Et là, vous allez tout simplement dans la partie abonnement sur votre téléphone et vous regardez ce à quoi vous êtes abonné. Et simplement, vous résiliez tout ce dont vous ne vous servez
0: déjà,
3: pas ou peu.
0: Ouais,
3: quoi.
0: Ça,
2: je suis en train de le faire.
0: Oui.
2: Gérald, non, mais j'en ai que deux finalement.
0: Oh,
2: non, mais ce qui est motivant là, avec les relevés bancaires, c'est qu'on prend la calculette et on additionne. Et là, je pense qu'effectivement, on a des surprises.
3: Exactement. Alors, je vous donne une dernière petite astuce sur le sujet.
0: Oui.
3: Vous pouvez aussi, sur un abonnement que vous souhaitez conserver, faire comme si vous vouliez résilier. Ça va faire quoi? Ça va faire que l'opérateur a déjà prévu ce cas de figure et va sans doute vous proposer une promotion.
0: Ah,
3: un mois gratuit.
0: Le coup du chantage affectif.
3: On n'en est pas très loin. Mais en tout cas, ça a le mérite de vous faire des économies
0: assez
3: facilement.
0: Ils vont nous proposer une meilleure offre. Donc dans tous les cas, on est gagnant.
3: Vous avez tout compris. Et puis parfois, on tombe sur des trucs bizarres, pour revenir sur les relevés. Et là, il faut creuser parce qu'on peut se demander mais qu'est-ce que c'est que ce petit prélèvement de 2-3 euros?
0: Est-ce qu'on peut gagner des sous aussi sur l'énergie, Valère Correa?
3: On peut tout à fait gagner. Et là, j'ai juste une recommandation à vous faire.
0: Parce que ça, c'est important. Hein.
3: La fidélité ne paye pas en matière d'énergie. Ça veut dire
0: j'ai eu peur. Le début de la phrase m'inquiétait. Là, oui. Hein?
3: Donc, c'est pas parce que vous êtes chez le même fournisseur depuis 10 ans que vous allez avoir les meilleurs prix. Allez sur le comparateur officiel.
0: Un peu comme ça aussi en couple. Non, je plaisante.
3: Allez sur le médiateur national de l'énergie, le CID. C'est officiel, c'est indépendant, c'est gratuit. Ils ont un comparateur. Et en fonction de vos besoins réels, vous aurez les meilleures offres du marché.
0: D'accord.
3: Ça vous permettra non seulement de payer moins cher, à la clé en général 100-150€ par an, sans forcer. Et c'est le nouveau fournisseur qui va s'occuper de tout résilier. Donc l'administratif, c'est pour le nouveau fournisseur. Donc c'est très facile à faire, pas de risque de coupure, rien du tout.
4: C'est ce que j'allais demander, les coupures, il n'y a pas de coupure?
3: Bien sûr que non. Et surtout, vous pouvez le faire pour le gaz, qui vient d'augmenter.
0: Ouais,
3: là, on a regardé depuis avril, c'est 24% de plus. Hein,
0: c'est énorme, tout à fait.
3: Voilà. Et ça marche aussi pour l'électricité. N'hésitez pas à changer de fournisseur. Moi, je recommande de faire un mini-audit au moins une fois par an.
0: D'accord, merci beaucoup Valère.
3: Avec
0: moi, j'ai une question pour Aude.
4: Ah,
0: En cette rentrée, je reçois des mails très curieux qui me disent que je suis abonnée à une plateforme que je ne vais pas citer alors que je n'ai jamais souscrit d'abonnement.
5: Mais ça tourne énormément parce qu'en fait, les gens ne sont pas bêtes. Effectivement, ils font un petit ménage et les escrocs ne sont pas bêtes non plus. Ils se disent, tiens, c'est le moment où on remet un peu en question nos abonnements, notamment les abonnements streaming.
0: Oui.
5: Et donc, effectivement, ce mail, il tourne beaucoup. D'ailleurs, je remercie Jacqueline qui me l'a transféré pas plus tard que ce matin. Je peux citer un abonnement Amazon Prime. Les abonnements Netflix, vous avez les abonnements Disney+. Je vous le lis, ce petit mail.
0: Allez-y,
5: votre période d'essai est terminée. Votre abonnement Prime Video a été automatiquement renouvelé. Voici le détail de votre facture. Dont Jacqueline, ça lui dit 69,90 €. Et puis, j'ai d'autres auditeurs. Des fois, c'est 465 €. Donc là, qu'est-ce que
4: j'ai reçu des mails.
0: Vous aussi, Elsa, vous l'avez
5: dit. Et sauf que vous avez souscrit à rien du tout.
4: Non.
5: Elsa, on est d'accord. Et donc là, on a un petit coup de
2: stress. Donc, on clique dessus.
5: Et donc, on clique dessus, ce qu'il ne faut surtout pas faire. Il y a un petit bouton. Vous n'êtes pas à l'origine de cette demande. Annulez immédiatement. On clique, et là, ça ne va pas du tout. Vous allez tomber sur un faux site qui imite très bien un vrai site Amazon, Netflix ou autre, et qui va, en fait, tout simplement, vous demander plein d'infos sur vous et surtout vous demander votre numéro de carte bleue. Oh, parce que, paraît-il, que pour annuler un abonnement, il faut donner son numéro de carte bleue.
0: Bah, tiens donc.
5: Voilà. Ne le faites pas. Surtout, ne cliquez jamais sur un lien dans un mail. Jamais.
0: Super. Faites comme Jacqueline. Hein. Nous avons des solutions pour vous. Appelez-nous. Laissez-nous un texto, un vocal au 0810 0 55 0 56. C'est l'événement musical de la rentrée. Vous êtes absolument pas passé à côté de ça. Céline Dion revient en concert à Paris. La patronne. Ce sera d'ailleurs le samedi 12 septembre avant d'entamer une tournée. Et là, elle chante pour nous. Bonjour, pardon, merci. Mais oui. Merci Céline d'être sur votre radio ici, à tout de suite.
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0: Céline Dion, bonjour, pardon, merci sur votre radio. Ici, il est midi 25.
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0: On vous doit bien ça. On vous doit bien ça, c'est le titre de votre nouveau rendez-vous. Sur votre radio ici, nous sommes en chambre jusqu'à 13h avec Aude Razo, Madame Anti-Arnaque, Elsa Wolinski qui nous parlera de la vie quotidienne, Valère Coréard, Monsieur Bonplan et notre médecin, notre magicien Gérald Kirzek qui va d'ailleurs répondre à la question que nous a posée un auditeur au 0810 055 056. Bonjour Gérard.
2: Et bonjour Enora.
0: Comment ça va Gérard ?
2: Ça va très très bien, merci beaucoup.
0: Je suis très heureuse de vous accueillir dans cette nouvelle émission. Comment ça va en cette rentrée ? En forme ?
2: Oui, enfin, c'est pas la grande forme parce que je traverse un burn-out en ce moment. Donc
0: c'est pas du tout la grande forme.
2: Je suis sur le versant positif.
0: Ah, d'accord, donc vous êtes en train de vous relever de ce burn-out, d'accord ?
2: Oui. C'est ça.
0: Ben, on est avec vous de tout notre cœur, vraiment. Je crois que vous aviez quelque chose à nous dire, à notre médecin notamment.
2: Vous vouliez... Oui, c'est par rapport aux légumes.
0: Oui, dites-nous.
2: Et que moi, vu le prix des légumes et des fruits actuellement, et qui vont être de plus en plus chers en lien avec les conditions climatiques,
0: ouais.
2: Je privilégie les légumes surgelés, qui sont de très très bonne qualité,
0: ouais.
2: Et très convenables au niveau prix, parfois même moins chers.
0: Oui, c'est vrai.
2: Et ça permet de mieux jauger l'alimentation des fruits et légumes.
0: Et est-ce que c'est bon ça du coup Gérald Kirzek, notre médecin ?
3: Bonjour Gérald, mais vous avez totalement raison, parce que non seulement c'est moins cher, mais sur le plan nutritionnel, ça garde en fait tous les nutriments, toutes les vitamines, les minéraux. Parfois, c'est même plus riche en vitamines et minéraux quand c'est surgelé, plutôt que des fruits ou des légumes qui ont fait le tour de la planète, vous voyez, qui ont été récoltés il y a je ne sais combien de jours, et qui arrivent sur les étals de supermarché ou même de marché. Donc c'est une très bonne idée de prendre des surgelés, c'est pareil pour les boîtes de conserve. En fait, les légumes ou les fruits en boîte de conserve ou en surgelé, ils ont souvent été conditionnés avec des légumes qui sont à pleine maturation, donc c'est gorgé de vitamines, et surtout l'usine, elle est tout de suite à côté, donc ça fixe un peu les vitamines, et donc vous allez avoir dans votre boîte ou dans votre produit surgelé, c'est plein de bonnes choses, donc finalement,
0: Gérard,
3: c'est moins cher et c'est bon pour la santé.
0: Notre cher Gérard de Saint-Mandé, vous achetez aussi des conserves ?
2: Oui, ça m'arrive. Peut-être moins parce que dans ma tête, je me dis que l'aspect qualitatif est beaucoup plus dans le produit surgelé. Mais je suis complètement d'accord avec les propos du docteur Gérald Kirzek, d'ailleurs qui a eu la gentillesse de m'offrir son livre et qui est exceptionnel.
0: Oh,
3: ah, ben voilà.
0: Je pensais pas qu'il était si sympa, moi. Vous êtes très conserve aussi, je crois, Elsa Wolinski.
4: Alors non, c'est Aude.
0: Ah bon ?
4: Non, mais moi, j'avais envie de dire un truc sur les conserves, c'est que moi, j'ai toujours honte de dire que j'achète des conserves parce que je cuisine très mal. C'est pour ça que je vous invite jamais chez moi. Et donc, du coup, je peux ne pas avoir honte de dire que j'achète des conserves tout le temps.
3: Il n'y a pas de honte à avoir, mais c'est vrai qu'il y a une espèce de mauvaise image, un peu comme ça, des produits surgelés. Il y a une culpabilité des parents, là, cette veille de rentrée scolaire. On reprend le boulot, la rentrée, etc. Pour gagner du temps, on a un peu honte ou une culpabilité.
0: Et vous avez raison.
3: Il ne faut pas.
0: Valère Coréard, monsieur Bonplan.
5: Gérard, un petit conseil, si vous me le permettez aussi, pour faire des économies quand on va au supermarché, et si vous êtes un adepte de la congélation, vous allez dans les rayons, date courte, il y en a de plus en plus, on appelle ça aussi rayon anti-gaspi et j'en passe. Là, tant que les produits sont encore dans la date limite de consommation, vous pouvez tout à fait les congeler, sauf s'il y a marqué qu'il ne faut pas recongeler, bien sûr, mais la plupart du temps, on peut congeler et là, on va du coup figer l'aliment et l'attraper, enfin le payer 30 ou 40% moins cher.
0: Merci Valère et merci à vous surtout Gérard de nous avoir appelé. On vous embrasse très très fort, on vous souhaite une belle rentrée et surtout bon courage pour ce que vous traversez. Vous n'êtes pas loin d'y arriver.
2: Merci beaucoup, au revoir.
0: Gros bisous Gérard, alors c'est le moment pour moi de booster votre pouvoir d'achat parce qu'on vous doit bien ça sur votre radio ici. Tous les jours, 200 euros de pouvoir d'achat immédiat à vous offrir. Et vu que c'est la rentrée, pour vous alléger un peu, il y aura deux gagnants par jour. Ça sera dans un instant. Mais le premier qui s'est inscrit sur ici.fr, nous l'accueillons tout de suite. Bonjour.
6: Bonjour.
0: Comment vous appelez-vous ?
6: Je m'appelle Marc.
0: Marc, d'où nous appelez-vous ?
6: Alors, je vous appelle d'un joli village qui s'appelle Saint-Maurice-près-Pionçat.
0: Oh, c'est magnifique. On embrasse d'ailleurs ici, pays d'Auvergne.
6: Tout à fait.
0: Eh ben, on est très très contents de vous accueillir. Et on a une très bonne nouvelle, vous avez gagné 200 euros. Super. Oui. C'est formidable, Marc. On est très très très contents de pouvoir vous offrir ça en cette rentrée.
6: Oui, eh ben j'en suis ravi.
5: Vous avez l'air.
0: On vous embrasse très très fort. Allez, à tout de suite sur ici.fr. Continuez de nous appeler 0810 055 056.
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0: nous distillera ses bons plans conso, Elsa Wolinski, qui partagera ses petites astuces au quotidien et qui, dans un instant, nous dira comment bien gérer la première réunion parent-prof, quel stress. Et Gérald Kirzek, notre docteur magique, qui nous donnera de bons plans pour garder son bronzage et prendre soin de sa peau après cet été caniculaire. Mais pour l'heure, Gérald Kirzek répond d'ailleurs au vocal d'un auditeur qui nous a appelé au 0810 055 056.
1: Bonjour Enora, salut l'équipe. Moi je viens de rentrer de vacances, c'était super, le problème c'est que la reprise est un peu compliquée. J'avoue que je stresse de reprendre le boulot, j'arrive pas à dormir, je pense que j'ai dormi même pas 3 heures cette nuit. J'ai l'impression de faire des crises d'angoisse. Voilà, je sais pas si vous avez des conseils, si vous pouvez m'aider. Merci beaucoup.
0: Alors, dans un premier temps déjà, n'hésitez pas, faites comme Lucas, écrivez-nous, appelez-nous, réagissez en direct à l'émission au 0810 055 056. Gérald.
2: Et Lucas, il n'est pas seul.
3: Comment il n'est pas seul, il est comme moi et on peut vivre ensemble.
2: Mais oui,
3: Lucas, en tout cas, moi je suis là.
2: Je disais, c'est le principe des vacances, que ça s'arrête à un moment donné. Forcément, les vacances, c'est plus agréable que le travail. Mmh. Donc, quand on reprend le travail, l'école, bah, le rythme change. Le rythme, notamment, de sommeil. Et je disais, la régularité, c'est un peu la clé. Donc, régularité de quoi? La régularité des horaires de coucher déjà. Ah, et c'est oula, pas la peine non plus de se coucher trop tôt. Lucas nous disait, bah, j'ai du mal à dormir, ça ressasse un peu dans ma tête, etc. Bah, c'est sûr que si vous couchez à 20h alors que pendant toutes les vacances vous couchez à minuit, bah, là, votre corps va pas comprendre et vous allez vous réveiller à 2h du matin, assis dans le lit avec justement le stress de la rentrée et des idées qui vont tourner en boucle dans votre tête. Donc, on se couche à horaires réguliers et on se lève à horaires réguliers. Et petite astuce, Lucas, essayez d'avancer votre réveil. Peut-être un quart d'heure ou une demi-heure avant ce que vous faisiez l'année dernière.
0: Pas mal.
2: Pourquoi? Parce que ça permet de prendre le temps, de ne pas être pressé d'emblée et donc de diminuer un peu de stress. Et puis la deuxième chose, quand je parlais de zénitude, c'est un petit sas de décompression. Quand vous rentrez le soir du boulot, par exemple, prenez-vous 30 minutes, par exemple, pour faire tout à fait autre chose, faire une activité qui vous fait plaisir, et ça c'est plutôt pas mal. Et troisième conseil, c'est ce sas de décompression qui va éviter d'avoir tous ces problèmes dans la tête finalement, et il faut vraiment faire le passage du travail et de la journée au rythme du soir. Et troisième conseil, sortez-vous les préoccupations de votre tête.
0: Oh,
2: prenez un petit cahier, notez-les.
0: Ouais.
2: Moi, à côté, sur ma table de chevet, j'ai un petit carnet et un stylo, et je note, et ça sort.
4: Ah, j'aimerais bien lire ça, moi.
0: C'est ce que j'allais dire.
2: Je vous assure.
0: Je serais curieuse de savoir ce qui se passe dans la tête du docteur Kirzek.
2: Plus rien, puisque c'est tout sur le carnet.
0: Allez, un petit peu de musique sur votre radio ici. Stevie Wonder, bien sûr. You are the sunshine of my life.

0: You are the sunshine of my life sur votre radio. Ici Stevie Wonder. Bah oui, on vous doit bien ça sur ici.
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0: Midi 38, nous sommes au cœur de votre nouveau rendez-vous sur votre radio ici, ça s'appelle On vous doit bien ça. Gérald Kirzek nous a prodigué des conseils extraordinaires pour moins stresser en cette rentrée. Mais pour l'heure, je m'adresse à Elsa Wolinski qui va tout au long de la saison vous distiller un peu ses angoisses, ses bons plans pour essayer de mieux gérer votre vie quotidienne. Et là, elle va nous parler, parce que c'est l'heure de la rentrée demain pour vos enfants. Et il y a cette fameuse réunion parents-prof. Comment on fait? Comment on s'habille? Comment on la gère?
3: Alors oui, justement, vous le savez, je suis maman et je pense aujourd'hui à toutes les mamans célibataires. Oula. Parce que sachez, Valère et Aude, que moi aussi, j'ai mes petits bons plans. À quoi je pense quand nos enfants grandissent et ne veulent plus qu'on les accompagne à l'école? La réunion parents-prof, évidemment. Et vous savez pourquoi?
0: Non.
3: Eh bien, parce qu'on parle beaucoup des applications de rencontres. Ah oui, ça, on en parle beaucoup. Mais très peu des réunions parents-prof.
0: Ouais.
3: Alors que justement, c'est le seul endroit où tu peux parler de tes enfants sans crainte et repartir avec un numéro de téléphone pour un date. Eh oui. Enfin, moi, je dis ça, je dis rien, vous savez.
0: C'est génial.
3: Mais depuis que trois copines à moi ont rencontré leur mec parmi les papas célibataires de l'école, figurez-vous que je suis en éveil.
0: Je m'attendais pas du tout à ça.
3: Mais si,
0: vrai bon plan de la rentrée, c'est fabuleux.
3: Je ne veux pas rater une occasion. On ne sait jamais. Un papa divorcé, Valère, on ne sait jamais. Pour l'instant, vous êtes très heureux, mais bon, hein.
4: Ça peut changer,
3: c'est honteux. Devant un professeur de philo, tout peut arriver.
4: Ouais.
3: Mais le vrai problème, sachez le j'en bafouille vraiment. Le vrai problème, et les mamans ou les belles-mères qui nous écoutent, je suis certaine que vous allez savoir de quoi je parle.
0: Quoi
3: le vrai problème, quand on va à la réunion parents-prof, c'est les vêtements. Le vrai souci, c'est la tenue.
0: Oui.
3: Parce qu'elle est soumise à validation. Pour ma part, ma fille qui a 16 ans...
0: Les papas
3: ans,
0: aussi qui nous écoutent
3: doivent avoir la même
0: pression.
3: Ah oui, et les papas, bien sûr,
0: oui, pression,
3: les papas, bien sûr. Ma fille qui a 16 ans, elle m'interdit carrément de passer la porte si elle n'a pas scanné toute ma silhouette de haut en bas et donné son autorisation de sortie. Par exemple, si je mets des sabots que personnellement j'adore, maman, on dirait que tu vas traire une vache. Les Sunshine, je suis fan
4: elle
3: de Johnny Hallyday. Gérald Kirzek. Ils sont très beaux, mes sabots, ils sont très beaux. Les talons, c'est too much. Les baskets, ça fait trop cool.
0: Et les Santiago,
3: cool.
0: C'est quoi?
3: Ça fait pas. Les Santiago, c'est Johnny Hallyday, c'est périmé.
0: Ah, c'est périmé, d'accord.
3: C'est périmé,
0: bon,
3: on fait pas.
0: Dommage.
3: Donc, chaque année, je finis en général avec un pantalon gris et une chemise blanche, un peu comme vous, Valère, excusez-moi. Tout ça, pour faire sérieux.
2: Je ne réponds pas pour l'instant.
0: Une balle
3: perdue. Pas question d'ouvrir un bouton de chemise. Bref, tous les stigmas de la mère célibataire un peu cool sont effacés et censurés. Marcher à côté d'elle dans la rue, alors là, c'est même carrément interdit. Elle marche à un mètre de moi. Elle change de trottoir, on se retrouve directement toutes les deux jours. Oh bonjour, toi aussi t'as une réunion. Ah oui, c'est comme ça. Finalement, c'est peut-être ça, être parent, apprendre à aimer ses enfants de plus en plus loin. Enfin, en tout cas, faites-moi confiance, vous pensez bien qu'à la sortie de la réunion parents-prof, j'ouvre la chemise, je lâche les choses et je lui dis au revoir ma chérie, je t'aime devant tout le monde.
0: Très très
3: c'est
0: fort.
3: C'est qui décide?
0: C'est maman. Merci Elsa Wolinski, vous l'avez vu, hein, c'est notre rayon de soleil dans votre nouveau rendez-vous. On vous doit bien ça. Alors, je m'adresse à mon autre soleil, Aude Razzo, Madame Anti-Arnaque, parce que, pardon, je vais la saouler toute l'année, mais j'ai vu passer quelque chose.
3: Ah.
0: C'est la rentrée de nos enfants. J'en ai pas, mais je vous les vole. C'est vrai, demain, et j'ai vu passer un truc fou. On pourrait savoir, avant tout le monde, la composition de la classe de son enfant.
5: Ah, s'il va être avec ses copains-copines dans la même classe. Alors, attention, arnaque, vous avez raison d'en parler, effectivement.
0: C'est reparti comme en
5: 14. Mais alors, moi aussi, j'ai vu plein de vidéos, effectivement, sur les réseaux sociaux, ce qui est un peu embêtant, c'est que vous avez peut-être remarqué aussi, ils font beaucoup de vues, ces vidéos.
0: Bah
5: oui, donc effectivement, c'est des vidéos avec des petits malins qui prétendent révéler dans
0: malins.
5: Quelle
0: elle
5: classe.
0: Comme une prof,
5: oui, effectivement. Ah oui, il me manque toutes les petites lunettes rondes et puis je vais faire. Des petits malins, oui, qui dit qu'ils prétendent révéler dans quelle classe ils seront à la rentrée ou vous serez à la rentrée. On va écouter un petit extrait de vidéo, comme ça vous allez comprendre.
0: Ah, très bien.
6: Je vais vous faire un tuto. Voilà, donc le site c'est mafutureclasse.com. Donc ce que vous faites, c'est que vous mettez vos informations. Ensuite, vous faites accéder à ma fiche classe. Ça va charger et votre classe sera là. Voilà, donc n'hésitez pas. Mafutureclasse.com.
0: Qu'est-ce que c'est que ce bazar?
5: Alors stop. stop, on hésite, surtout.
2: Stop, alors,
5: stop, stop, ça suffit. On hésite. Là, le jeune homme dans la vidéo, il nous affiche, soi-disant, une liste avec le nom de ses futurs petits camarades. Oui. C'est n'importe quoi. D'ailleurs, en commentaire, il y a beaucoup de commentaires de jeunes, très jeunes, des collégiens souvent qui disent « J'ai essayé, ça marche pas du tout.
0: Bah,
5: ça m'affiche des noms, mais ils sont pas du tout dans mon collège. » Donc, c'est n'importe quoi. Ce qui me dérange beaucoup avec ces vidéos, c'est qu'elles sont beaucoup vues. Il y a beaucoup de commentaires, de partages, etc. Mais surtout, surtout, ils vous renvoient vers un site. Et ce site, il fait très sérieux, avec un petit drapeau bleu, blanc, rouge. Mmh. On a vraiment l'impression d'être un peu sur un site du gouvernement, vous voyez.
0: Oui,
5: et donc, on se dit, bah, c'est vrai, c'est sérieux, ils vont vraiment me dire dans quelle classe je serai. Et donc, non seulement il vous dira pas ça du tout, mais en plus, il va vous demander quoi? Le nom, prénom de l'enfant, le nom de sa ville, le nom de son établissement.
0: Et là, danger.
5: Et là, derrière, vous avez le petit malin qui récupère très tranquillement ces infos qu'il pourra ensuite utiliser pour d'autres arnaques. Donc,
0: mais non. Oui, Elsa. Aude, est-ce qu'on peut les signaler, ces sites?
5: On peut les signaler, effectivement. C'est la plateforme Pharos, P-H-A-R-O-S, internet-signalement.gouv.fr. C'est la même chose, mais sinon, tapez Pharos dans Google et vous les signalez.
0: Merci, okay, merci. Aude Razeau, Madame Antiarnac. Comment était-elle habillée lors de sa première réunion parents-prof, Vanessa Paradis, que nous écoutons avec la scène sur votre radio ici.

0: le tout bon duo M et Vanessa Paradis, la scène. Bande originale d'Un monstre à Paris, ce merveilleux dessin animé.
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0: Votre nouveau rendez-vous sur votre radio Ici. On vous doit bien ça avec cette merveilleuse bande. Aude Razo, Elsa Wolinski, Valère Coréard et, j'ai envie de dire, le taulier, je sais pas pourquoi. Gérald Kierzek.
3: Ah, c'est moi, pardon.
0: Vous voulez une ordonnance? Envoyez-lui un mail sur ici.fr. Je plaisante, évidemment. Mais qui va, en l'occurrence, répondre à une grande problématique. Comment garder son bronzage en cette rentrée? Comment prendre soin de sa peau et bien l'hydrater, Gérald?
3: Ben, c'est le bronzage, oui, mais c'est pas que ça. C'est vraiment la peau, parce que la peau, elle tire, elle est un peu terne.
0: Pour celles et ceux
3: qui ont un peu d'acné avant la rentrée de demain, ben, hop, l'acné, elle ressort forcément, parce qu'il n'y a plus le soleil qui a son rôle anti-inflammatoire. Enfin, bref, votre peau, ben, elle a souffert, en fait. Le soleil, le chlore, l'eau de mer, la clim, toute la chaleur, ben, tout ça, c'était pas très bon cet été. Et donc, il faut avoir des bons réflexes, il faut reprendre une routine un peu pour sa peau, pour préserver son bronzage, mais tout simplement pour éviter la poussée d'acné ou pour éviter que cette peau, eh bien, elle se mette à peler.
4: J'ai plein de petites peaux sur le visage.
3: Oui, des petites peaux. Alors la première chose, c'est déjà de nettoyer. On nettoie sa peau. Alors, on va dire, oui, mais je ne veux pas nettoyer parce que je veux garder mon bronzage. Si je fais un peeling ou une exfoliation ou un nettoyage, eh bien, je vais enlever le bronzage. Non, au contraire, on va stimuler la peau pour qu'elle se renouvelle. Donc ça va enlever les petites peaux mortes et surtout, ça va stimuler le renouvellement cutané, et ça, c'est vraiment ce qu'il faut faire. Ensuite, on va l'hydrater, cette peau. Ça, c'est capital. On en a parlé, en fait, cet été. Vous saviez qu'il faisait chaud. Oui. On mettait de la crème solaire très hydratante. Y compris à la rentrée, il faut continuer à l'hydrater avec une crème qui va hydrater de l'extérieur et vous allez vous hydrater de l'intérieur. Buvez. On vous l'a rabâché cet été avec la canicule en disant buvez un litre et demi, etc. C'est pas parce que c'est plus la canicule, c'est pas parce que c'est la rentrée qu'il faut arrêter de boire, parce que la boisson qu'on prend, l'eau,
0: va attendre d'avoir soif.
3: Exactement, ça va hydrater la peau aussi de l'intérieur. Donc, on nettoie, on exfolie, une fois par semaine c'est bien, nettoyage matin et soir avec quelque chose de doux.
4: Ensuite, plus on a la peau douce effectivement quand on exfolie.
0: Pour aller voir les fameux pères de famille dans les réunions parents-profs.
3: Attention, pas trop, c'est pas la toilette qu'on fait
0: non,
3: ça,
0: c'est pas le papier.
3: Le nettoyage c'est matin et soir, sinon sans exfolier, on hydrate et on va la protéger. Parce que là aussi on y pensait cet été à mettre un filtre protecteur, vous savez, pas l'écran total, mais le SPF.
0: SPF, pardon, je vais dire SFP, pas du tout, SPF.
3: C'est ce que ça veut dire, le Skin Protector Factor, facteur de protection cutanée.
0: Et il est bilingue.
3: Le 50 ou le 30, il faut faire la même chose à la rentrée.
0: Bien
3: alors, peut-être pas avec du 50, mais il faut une crème de jour. Et la crème de jour, par rapport à la crème de nuit, qu'elle a un indice de protection solaire. Donc, on peut mettre une crème de jour, le jour et la nuit, comme ça, vous n'avez qu'une seule crème, et ce n'est pas forcément la plus chère qui est la meilleure. Mm-hmm. Même des crèmes bas de gamme, ça marche très, très bien. Par contre, la crème de nuit, ce n'est pas pour le jour, parce que la crème de nuit, il n'y a pas d'indice de protection UV.
0: Alors, je vois Valère, pardonnez-moi, qui est quand même vraiment monsieur bon plan, mais H24, j'aimerais être un peu dans sa vie, qui est en train de nous trouver exprès, en direct, les crèmes les moins chères.
5: Oui, alors, effectivement.
0: Et ne lâche rien.
5: Non, mais ce qu'il faut, c'est surtout que ce soit les moins chères et les plus protectrices,
3: exactement,
5: celles qui ne font pas de mal à la peau. Alors, j'en ai trouvé deux. Une donc de jour, comme vous disiez, docteur, pour le visage.
0: Oui.
5: Et là, je me base sur les assauts de consommateurs. Hein, donc,
0: bien
5: c'est
0: sûr,
5: vraiment les tests. Diadermine. pH5 hydratant protecteur. On est à 3,89€ le flacon, le faire. Et elle est super bien classée. Et pour le corps, c'est Nivea, les corps Nivea douceur. On est à peu près à 5€ le grand flacon. Et ça, c'est les mieux classés en termes de rapport qualité-prix par les assos de consommateurs.
3: Mais souvent, on a l'impression qu'il faut mettre très très cher, parfois des dizaines d'euros, voire il y a des crèmes qui dépassent les 100€. C'est pas parce qu'elles sont plus efficaces, elles sont chères parce qu'il y a du marketing, parce qu'il y a plein de choses autour, mais l'efficacité, quelques euros, ça peut très très bien fonctionner. La peau, c'est le plus grand organe du corps humain, donc il faut quand même en prendre soin.
0: Absolument.
3: On parle là du visage, mais il faut penser lait de corps, hydratation aussi, sur tout le corps.
0: Merci docteur Gérald Kierzek. Dans un instant, nous avons un auditeur ou une auditrice, je ne sais pas, qui a une petite question à nous poser. Vous le voyez, vous pouvez réagir en direct au 0810 055 056. Bienvenue dans votre nouveau rendez-vous quotidien. On vous doit bien ça sur votre radio. Ici, à tout de suite.
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0: 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On vous doit bien ça, votre nouveau rendez-vous jusqu'à 13h sur votre radio Ici. Et nous avons Christine en ligne avec nous qui nous a appelé. Bonjour Christine.
14: Oui, bonjour.
0: Quel bonheur de vous entendre. Comment allez-vous, chère Christine ?
14: Eh bien écoutez, ça va très bien.
0: Vous nous appelez d'où ?
14: Marseille.
0: Oh, quelle chance.
4: Oh là là, j'aime tellement.
0: Nous sommes si jaloux. J'embrasse très chaleureusement Ici Provence. Plein de bisous, chers amis. Qu'est-ce que vous faites dans la vie, chère Christine ?
14: Alors, j'ai été maman au foyer.
0: Ouais.
14: Maintenant, j'ai 64 ans. Donc
0: C'est très bien d'avoir 64 voilà. ans. Alors, vous vouliez réagir, chère Christine, on vous écoute.
14: Oui, alors moi, je disais que depuis toujours, je fais des économies. Moi, quand les enfants étaient petits, j'ai toujours acheté les choses d'occasion. Alors, j'allais dans les journaux qui faisaient les petites annonces. Ouais. Et je trouvais ce qu'il fallait, enfin, c'était par variété de produits. Mm-hmm. J'ai fait aussi les rembourser.
0: Oui.
14: Il y a eu une période où on pouvait aller dans les magasins et acheter des choses qui étaient remboursées.
0: Ah, ça existe toujours, Valère Correa, Monsieur Bonplan, ça existe toujours, ça ?
5: Si les rembourser, je ne sais pas, mais en tout cas, des bons d'achat, quand on revient avec un coupon, etc., oui, ça existe toujours.
0: Mais c'est pas mal, ça, comme plan, Christine. Que vous faisiez-vous d'autre ?
14: Alors, je fais toujours aujourd'hui Le Bon Coin.
0: Évidemment.
14: Et je dois dire qu'on achète tous sur Le Bon Coin ou dans les dépôts-ventes ou les brocantes.
0: Très bonne idée, ça, Christine.
14: Je disais tout à l'heure que mon mari a même acheté une véranda.
0: Oh, bah dis donc. Ah oui, on trouve vraiment tout. C'est formidable. Mais, voilà.
5: Ce qu'il faut savoir, c'est que sur Le Bon Coin et sur une autre plateforme d'ailleurs dont je voudrais vous parler rapidement, mais Le Bon Coin, il y a une partie don. Et ça, c'est bon à ça. Don, ça veut dire quoi ? C'est-à-dire que vous regardez la liste des trucs à donner autour de chez vous. Alors, je sais pas s'il y a une véranda, mais ça vaut vraiment le coup de regarder. Et pour le coup, vous avez une autre plateforme qui peut vous intéresser. Ça s'appelle Give. Ouais. G-E-E-V. Et là, c'est que du don. J'étais en train de regarder. Il y a des trousses, des jeux de société, des chaises, des tables.
0: Pour cette rentrée.
5: Tout ça, c'est que, tout est gratos.
0: Ça coûte tellement cher,
5: Give,
0: les fournitures.
5: Le Bon Coin, c'est vraiment.
0: Give et Le Bon Coin.
5: Exactement.
3: Et ça marche dans l'autre sens. On peut donner aussi, parce que parfois, il y a des choses, on sait pas quoi en faire, mais on peut les jeter, on peut les donner.
0: Je sais, Gérard Kierzek, notre médecin, si vous donnez.
3: Mais on accumule beaucoup de choses.
5: Beaucoup de livres, notamment.
3: Mais on accumule beaucoup de choses, et là, c'est l'occasion de se dire, tiens, je me débarrasse et je donne, je fais plaisir.
0: Merci, Christine, vous avez un dernier bon plan pour nous, parce qu'on boit un peu vos paroles, là, je ne vous cache pas.
14: Écoutez, j'ai des vêtements aussi, alors, souvent, je vais chez Emmaüs pour donner.
0: Ça, c'est formidable.
14: La plupart du temps, j'achète des vêtements chez Vinted.
0: Bien sûr, de seconde main. Moi, je suis très seconde main aussi, c'est ce qu'il faut faire maintenant.
14: Absolument pas.
0: Et puis, c'est mieux pour l'écologie, les amis.
14: Oui, tout à fait, oui.
0: Ah, c'est très bien.
14: La plupart des gens ont trop de choses dans leur penderie et ne les utilisent pas.
0: Complètement. Donc, D'accord, voilà. Avec vous, chère Christine. Audrazo.
15: Oui, là, je fais ma pénible. Je suis désolée, petit moment pénible, mais peut-être on fera une émission là-dessus. Ouais. Les arnaques sur Vinted, Le Bon Coin.
0: Elle nous sape le moral.
15: Ah oui, bah oui, il y en a mais beaucoup. Faut faire attention quand même à qui on achète. Très, très attention au profil. Il y a beaucoup d'arnaques. Et là, on pourra en parler indéfiniment. Parce que je fais toute une émission là-dessus.
0: Bonne idée d'émission, ma chère Audrazo, qui est également notre rédactrice en chef. Je vous balance les coulisses de l'émission. Merci beaucoup, chère Christine, de nous avoir appelé. Je vous embrasse très chaleureusement.
14: Au revoir.
0: Faites comme Christine, 0810 055 056. Et là, c'est le moment préféré de l'émission, puisque je booste votre pouvoir d'achat tout au long de l'année, chères auditrices, chers auditeurs. On vous doit bien ça, 200 € de pouvoir d'achat immédiat à vous offrir. Et vu que c'est la rentrée, il y en aura 2 gagnants par jour. Donc ça, on verra ça demain. Mais là, c'est le dernier gagnant du jour qui s'est inscrit sur ici.fr. Bonjour, bienvenue.
16: Oui, bonjour.
0: Ah, comment vous appelez-vous, chère madame?
16: Alors, je m'appelle Bénédicte.
0: Bonjour Bénédicte, d'où vous nous... Oula, je vais y arriver. D'où vous nous appelez d'où?
16: Alors, j'appelle du département de la Drôme.
0: Ah, eh bien, nous embrassons avec toute notre tendresse ici, Drôme Ardèche. Et la bonne nouvelle, c'est que vous avez gagné 200 €, Bénédicte.
16: Bravo. Écoutez, merci beaucoup.
0: C'est pas mal quand même.
16: Et bravo pour cette nouvelle émission.
0: Oh, merci, c'est très gentil. Que faites-vous dans la vie, chère Bénédicte?
16: Alors, je suis assistante administrative.
0: D'accord. Oh, bah alors là, voilà un beau métier. En tout cas, on vous embrasse très, très fort et merci de vous être inscrite sur ici.fr. Vous voyez, ça fonctionne. On vous appelle et on vous donne 200 €. C'est tout simple. On vous embrasse. Passez une très belle après-midi.
16: Également, merci.
0: Je voudrais remercier de tout mon cœur Céline à la réalisation qui a merveilleusement participé, préparé, chiadé cette émission. Iki à la technique, Sadika au standard, Gwenel à la préparation et un spécial gros câlin à Valère Coréard et à Audrazo qui sont un peu mes parents sur cette émission, je dois bien le dire. Je suis très heureuse de démarrer cette belle aventure. J'espère que vous serez avec nous au rendez-vous. Pardon, je bafouille, je suis très émue aujourd'hui. Je vous dis à demain surtout. Et puis dans un instant, le journal de 13h avec Marine Logénie. C'est ça qui va arriver.
17: Et oui, bonjour Enora, bonjour à toutes et tous. Et je vous accueille.
0: Bonjour, comment ça va?
17: Ça va très bien, Enora. Bravo pour cette première.
0: Non, personne ne me répond.
17: Si, si.
0: Allô, allô?
17: Oui.
0: Bonjour,
17: Enora,
0: Marine.
17: Je suis là. Je suis là.
0: Ah, quelle voilà. Je me disais, où est cette belle voix?
17: Je suis là, j'ai plus que 3 secondes pour vous dire bienvenue dans le trésor de nos régions.
0: Eh bien, bienvenue à vous, Marine.
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0: Merci d'écouter la radio ici. Il est 13h.
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17: Bonjour à toutes et à tous, ravie de vous retrouver. J'espère que vous allez bien pour ce nouveau rendez-vous, le 13h de nos régions. Après un été particulier, inédit, fait de vagues de chaleur successives, de forêts, de maisons qu'on a vu partir en fumée, impuissant. Un été ressourçant aussi, je l'espère, pour la majorité d'entre vous, à la découverte de nouveaux coins de France ou d'ailleurs, avec vos proches, vos amis. Une page se tourne, une autre s'ouvre donc en cette rentrée avec votre nouveau rendez-vous quotidien d'actualité. Ça s'appelle, je vous le disais, le 13h de nos régions. Ça dure 30 minutes, une demi-heure, au plus proche de vous, à votre écoute, avec des reportages que vous n'entendrez nulle part ailleurs, des invités pour aller plus loin, des directs depuis nos 44 locales et avec une grande nouveauté en cette année d'élection présidentielle. Année importante pour notre avenir, notre quotidien. Ici lance une opération exceptionnelle, inédite, l'opération Dites-le ici. Le principe est simple, 50 isoloirs répartis sur tout le territoire vous attendent. 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On transmettra aux principaux concernés les candidats à l'élection. 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La promesse, c'est donc de relayer vos envies, vos espoirs, vos craintes sur l'antenne d'ici et dans le 13h de nos régions. On vous en dit plus dans quelques minutes. Au programme également, la rentrée des profs, et oui, c'est aujourd'hui, et la fin de l'aide carburant pour les gros rouleurs, ça c'est ce soir. Bonne rentrée, bienvenue dans le 13h de nos régions, votre rendez-vous d'info de la mi-journée. Restez ici, vous avez fait le bon choix. sommes donc le lundi 31 août. C'est la rentrée sur ICI, vous l'avez compris. C'est aussi la rentrée des profs. Plus de 850 000 enseignants reprennent le chemin des classes. On a une pensée particulière aujourd'hui pour celles et ceux qui vont rencontrer les élèves pour la première fois, les enseignants stagiaires. On part tout de suite pour commencer dans le Limousin où, comme partout ailleurs en ce jour de rentrée, c'est un savant mélange de stress et d'excitation pour les nouveaux profs, Justine Leblond.
19: Lunettes vissées sur le nez, sac en bandoulière, ça y est, à 22 ans, Loïc est prof de maths à Limoges.
20: C'est la toute première fois où je vais avoir des élèves à ma charge.
21: Et alors on se sent comment à la veille de cette première rentrée?
20: Particulier, c'est-à-dire que on n'a jamais réellement appris à tenir une classe. On a eu seulement 6 semaines de stage en M1. C'est un saut dans l'inconnu un peu.
19: Quant à Raphaël, il va faire son baptême devant des collégiens de Corrèze.
22: Toujours stressé, mais j'ai déjà visité l'établissement où je vais aller. Je connais les activités que je vais faire.
19: Il va enseigner l'EPS, une évidence pour lui depuis longtemps.
22: On m'a déjà le fait d'aimer le sport et de vouloir transmettre toutes les valeurs qu'il y a autour. C'est un métier que je veux faire depuis que je suis au collège, donc c'était dans la lignée, on va dire.
19: Et puis, il y a ceux qui s'apprêtent à enfiler leur tenue de CPE, le conseiller principal d'éducation.
23: Je suis un bébé CPE.
19: Anaïs a 23 ans et dès demain, elle va être chargée du bon déroulement de la vie scolaire dans un collège de Limoges.
23: Ça a toujours été quelque chose d'utile et il y a plein de choses à faire encore et notre génération n'a qu'à bien se tenir.
19: Et pas question pour l'heure pour ces jeunes recrues de faire grise mine face aux nouvelles réformes.
20: Je me dis que si, en étant passionné par l'enseignement, si je suis démotivé, alors qui pourrait être prof également? Ça va être compliqué, effectivement, surtout après 40 ans de carrière, même peut-être un peu plus, hein, parce qu'on ne sait pas quel retraite on aura, mais bon, on verra.
19: Allez, plus qu'un dodo avant de rencontrer les élèves.
17: Reportage Justine Leblond, ici, Limousin. Voilà pour l'état d'esprit dans l'académie de Limoges, de ces nouveaux profs qui s'inquiètent déjà de leur avenir. Une inquiétude partagée par les plus anciens aussi. Bonjour Jean-Rémy Girard.
24: Bonjour. Bon,
17: je ne vous fais pas offense en disant que vous êtes un peu plus ancien que ces nouveaux profs qu'on vient d'écouter. Vous êtes président.
24: Non, ça va.
17: Vous êtes président du syndicat national des lycées, collèges, écoles et du supérieur, le SNALC. Vous vous êtes éclipsé pour nous répondre ce midi. Merci beaucoup. Mais vous êtes aussi en pleine rentrée. Comment ça se passe? Comment ça s'est passé cette première matinée?
24: Oui, je suis en direct de la salle 159 où je me suis mis à l'écart. Ça s'est passé comme souvent, c'est-à-dire réunion, grand discours, présentation des nouvelles personnes, parce qu'on a beaucoup de gens qui changent dans le lycée, notamment tous les surveillants, tous les assistants d'éducation changent.
17: On prend ses marques.
24: Et puis. On prend ses marques et puis cet après-midi, parce que c'est pas fini, on va se réunir par équipe. Moi, je suis dans l'équipe de lettres, qui s'occupe du français. Okay. Donc, on va discuter notamment de l'organisation, des bacs blancs, de comment va fonctionner l'année. C'est aussi se retrouver. Voir un petit peu à quelle sauce on va être mangé dans mon établissement. On est mangé avec une nouvelle classe supplémentaire de première technologique qu'on a découverte le 10 juillet dernier.
17: Justement, vous devancez ma question, Jean-Rémy Girard. À quoi vous vous attendez pour l'année qui arrive?
24: On s'attend à ce que ce soit pas forcément simple. Moi, je suis dans un lycée où quasiment toutes les classes sont à 35. C'est très, très compliqué, y compris les classes de STMG, de première technologique. Toutes les classes sont à 35 élèves. C'est fatigant pour les collègues. C'est beaucoup d'énergie. Même si on a eu plutôt des bons résultats au bac l'an dernier, nous a-t-on dit, ce qui est plutôt pas mal. Mais effectivement, je vois aussi pas mal de lassitude, une forme de démotivation, un côté où on tient un peu le système à bout de bras. Mm-hmm. On n'a pas vraiment l'impression qu'on nous aide beaucoup à le tenir.
17: Jean-Rémy Girard, président du syndicat national des lycées, collèges, écoles et du supérieur, est avec nous ce midi. Vous l'évoquiez, le climat social, il n'est pas au top, on peut le dire. Sur la question des salaires des profs, on est à la traîne par rapport à nos voisins européens. Vous le répétez, la France est dans la moyenne plutôt basse. Et à l'approche de la présidentielle, la majorité des candidats commencent à se positionner. Par exemple, Édouard Philippe prévoit une hausse de 20% de la rémunération moyenne en cas de victoire. Votre réaction par rapport à toutes ces annonces des candidats pour l'instant déclarés?
24: On nous avait fait les mêmes promesses à peu près en 2022. Le président actuel avait parlé, lui, de 10%. Il était plus modeste, inconditionnel. Le compte n'y est pas. Et puis, comme on le fait pas en euros constants, de toute façon, en plus, si jamais ça se produisait, ce qui est quand même... c'est des promesses électorales pour l'instant, ça ne rattrapera pas très clairement le retard qu'on a pris. On peut aller chercher les comparaisons internationales, hein, vous l'avez vous-même rappelé,
15: en Allemagne,
24: mais il suffit même de regarder au sein de la fonction publique française, les enseignants catégorie A, donc la plus haute, hein, bac plus 5, sont payés 900 euros net de moins par mois que les autres catégories A. Donc on a 900 euros net d'écart avec les gens de même rang dans la fonction publique. C'est ça, en fait, le retard salarial des enseignants aujourd'hui en France.
15: Alors, les salaires, c'est un gros point de crispation en cette rentrée. Il y en a un autre, c'est l'interdiction du portable au lycée qui doit entrer en vigueur en cette rentrée 2026. Est-ce que, pour vous, c'est réalisable, tout simplement ? On a du mal à imaginer que les lycéens vont se séparer de leur portable, pour tout vous dire.
24: Alors, ils vont pas s'en séparer. Hein. Nous, tous les lycées de France vont devoir en discuter. Moi, je suis en lycée. On a une réunion demain après-midi pour parler justement de la mise en œuvre, parce que on doit changer tous les règlements intérieurs de tous les lycées. C'est pour ça que le fait de sortir cette loi en plein milieu des vacances d'été, c'était un choix, hein, quand même, en termes de calendrier. On n'a pas eu du tout le temps de s'y préparer. Nous, ce que l'on voit, c'est pas tant de le marquer dans le règlement intérieur, c'est de le faire respecter. C'est-à-dire qu'on va avoir deux problématiques. C'est un, est-ce qu'on y arrive ? Voilà. Nous, on a dans mon lycée l'équivalent à peu près de 5 surveillants pour tout le lycée.
15: Combien d'élèves dans votre lycée ?
24: On est à 1000 élèves.
15: 5 surveillants pour 1000 élèves. OK.
24: Voilà, c'est ça. C'est le ratio. Donc, autant vous dire que ça va pas être gagné de vérifier qu'ils ne sont pas en train d'utiliser leur téléphone. Et puis, d'autre part, les lycéens, c'est pas comme les collégiens. Quand bien même ils ne l'utilisent pas dans l'établissement, ils peuvent faire quelque chose de très, très facile. Ça s'appelle sortir du lycée et se mettre juste devant le lycée et consulter leur téléphone pendant les récréations, pendant le temps de midi, devant le lycée, ce qui pose un problème de sécurité qu'on avait déjà connu avec la cigarette, hein, parce que Vigipirate est très très contre le fait qu'il y ait des attroupements de lycéens devant les lycées. Donc, va y avoir des grosses discussions, parce que la loi permet quand même éventuellement de dire il y a certains usages ou peut-être un lieu où il peut être utilisé à certains moments. Donc ça va être les discussions qui vont devoir se tenir dans chaque lycée pour un sujet qui est important.
15: Oui,
24: mais en vérité, le problème du téléphone portable, il est bien au-delà de l'école. L'école, c'est probablement le lieu où ils consultent le moins leur téléphone, les lycéens.
15: Merci beaucoup, Jean-Rémy Girard, président du SNALC. Bonne rentrée à vous. Merci d'avoir été avec nous dans le 13h de nos régions. Donc, on l'a entendu, rentrée un petit peu compliquée et une mobilisation également qui se profile à la fin du mois de septembre. Et puis à Paris, cette rentrée inquiète particulièrement les parents qui vont remettre leurs enfants au périscolaire pour pouvoir aller travailler. Première rentrée après plusieurs scandales d'agression sexuelle. On apprend aujourd'hui que plus de 200 enquêtes sont en cours en région parisienne pour des soupçons de violence, principalement dans les écoles maternelles. Et pour lutter contre ça, à Bondy, en Seine-Saint-Denis, les personnels communaux du périscolaire suivent une formation qui doit s'étaler sur un an, Marie Mollet.
1: Dans la salle, une vingtaine d'animateurs et de professionnels du périscolaire. Au milieu, un grand tableau blanc.
6: Violence psychologique, verbale, sexuelle, bien sûr.
1: Et le formateur, Arnaud Gallet, président de l'association Move Enfants.
7: Comment est-ce que vous réagissez à toutes ces violences qui peuvent avoir lieu en sachant que malheureusement, là où il y a des enfants, il y a des risques d'avoir des prédateurs. Il faut être vigilant. C'est-à-dire,
8: je pense aussi aux hommes.
7: Ah, mais je suis désolé, je vous regarde comme ça, mais dans la pratique.
9: Avec tout ce qui se passe dans l'actualité aujourd'hui, on essaye justement de faire attention à tous nos faits et gestes. Moi, je vais parler de l'accompagnement en toilette. Quand je suis des filles, moi, je sais que personnellement, je préfère demander à une collègue tout simplement de me remplacer. C'est une protection pour moi-même.
1: Des animateurs qui se protègent du soupçon, mais qui parfois n'ont pas en tête le protocole à suivre si eux suspectent une agression.
25: Qu'est-ce qu'on doit faire ? À qui devons-nous nous référer ? De quelle manière aussi aborder la chose pour pas que l'autre en face pense que c'est une confrontation.
1: Jacqueline est ATSEM depuis plus de 10 ans.
25: Là, je me pose des questions. Même si je pense que je fais mon métier consciencieusement avec amour, je me dis maintenant, je ne suis pas naïve, je connais l'information, je dois me réinventer. En tout cas, je m'en fais la promesse.
1: Et la ville de Bondy assume d'être au début de cette formation qui doit s'étaler sur un an. Alison Poncet est adjointe au maire aux affaires scolaires.
26: On ressent l'inquiétude des familles, on a eu pas mal de coups de fil, de savoir comment on recrutait nos animateurs, etc. Mais il y a aussi une légère baisse de la fréquentation de nos structures. Donc du coup, on prend le sujet à bras le corps.
1: Et ce programme doit aboutir aboutir à un livret de bonnes pratiques dans un an, écrit avec les professionnels et les parents.
17: Reportage signé Marie Mollet. Il n'y a pas qu'à Paris que les parents d'élèves sont inquiets à Biarritz. Une marche est prévue demain, jour de la rentrée des enfants, pour sensibiliser aux violences faites aux enfants dans le milieu périscolaire.
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17: 13h et bientôt 12 minutes, c'est une info. Ici Normandie, un policier de Rouen est mis en examen pour viol. La victime est un adolescent originaire d'Amiens. Ce policier a été interpellé le 9 août. Il détenait également des images pédopornographiques. Raphaël Tual, l'homme, a été retrouvé avec sa victime.
4: Le policier est entré en contact avec ce garçon de 14 ans par le biais d'un réseau social utilisé par les gamers, ces adeptes de jeux en ligne. Il le fait venir à Rouen depuis le département de la Somme, en train. Les parents de l'ado sont sans nouvelles, s'inquiètent et donnent l'alerte. Le portable du disparu est géolocalisé et borne à Rouen le 7 août. Les enquêteurs à sa recherche suivent cette trace et arrivent au domicile d'une dame qui s'avère être la grand-mère du policier. À l'intérieur, le suspect, âgé de 21 ans, se trouve dans la même pièce que l'adolescent. La scène est sans équivoque. Immédiatement, le mis en cause est interpellé pour viol et il sera placé en détention provisoire 2 jours plus tard. C'est un jeune homme au profil inquiétant. Il a déjà été impliqué dans une affaire de viol sur une jeune fille, mais l'enquête n'a pas abouti. Et ce n'est pas tout. Son nom apparaît dans une ancienne affaire de pédocriminalité en ligne, mais les faits n'étaient pas caractérisés, indique le parquet de Rouen. Le policier a été suspendu de ses fonctions et son contrat ne sera évidemment pas reconduit, précise le procureur.
17: Raphaël Tual, ici Normandie. En première ligne pendant l'affaire Liana, la procureure de la République d'Auch a quitté son poste et ne reviendra pas. Pour autant, selon ici Occitanie, rien ne permet d'affirmer à ce stade que ce départ est directement lié à l'affaire. La collégienne de 11 ans a été retrouvée morte, je vous le rappelle, le 4 juin à Florence. Depuis la mise en examen du principal suspect Jérôme Barrella, les critiques sur les failles judiciaires dans ce dossier n'ont jamais cessé. 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Il est 13h et bientôt 14 minutes. À suivre, la fin de l'aide carburant pour les gros rouleurs ce soir avec des exceptions, vous l'entendrez. Une visite dans l'un des sites retenus par le loto du patrimoine. Vous allez aussi découvrir une nouvelle chronique. Ici, on entreprend à la rencontre de celles et ceux qui innovent, font bouger les choses aujourd'hui. Un inventeur d'un anti-moustique près de Saint-Étienne. Mais tout de suite, on vous explique tout de notre grande opération. Dites-le ici.
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17: Et si avant de voter, on commençait par vous écouter? À 8 mois de l'élection présidentielle, le réseau de vos radios locales lance son opération Dites-le ici avec 50 isoloirs aux couleurs de votre radio qui vont progressivement prendre place dans les villes, les villages de France. C'était le cas à la foire de Châlons en Champagne ce week-end où vous avez pu entrer dans cet isoloir, enregistrer vos témoignages. Salomé Pineda vous a suivi avec le micro ici.
8: Loïc Charpie, exposant à la foire, tablier rouge de sa distillerie nouée autour de la taille, prend une pause, intrigué par cet isoloir bleu, ici, juste à côté de son stand.
10: Eh ben, allons-y.
8: À la borne, on vous demande d'abord prénom, âge, genre et le numéro de votre département.
10: 5120.
8: Oui, la première question apparaît sur l'écran.
11: Pour commencer, quels sont les sujets les plus importants pour vous en ce moment, que ce soit en positif ou en négatif?
10: Je suis plutôt quelqu'un qui voit les choses d'une manière positive, puisque je suis producteur, je suis passionné par mon travail. Dans le côté négatif, en fait, je pense qu'on est un pays qui s'enfonce tout doucement dans la ruine. On voit le prix du gasoil, le prix d'un burger sur la foire, c'est 20 euros. On hallucine, quoi.
8: 5 questions, très larges, mais qui visiblement libèrent la parole.
10: Vous ouvrez la porte. Je pense qu'à l'heure actuelle, oui, c'est justement la période qui est bien à dire les choses, quoi. Qu'on ait encore la liberté de dire les choses, c'est important, mais le problème, c'est qu'on n'est pas écouté, en fait.
11: On était en train d'en parler, justement. Tiens.
8: Nicole s'approche à son tour. Elle est venue de Seine-et-Marne. Elle est épouse d'un agriculteur à la retraite et elle en a gros sur le cœur.
11: Quand vous pensez à la venir, qu'est-ce qui vous rend optimiste? Quand on voit l'intelligence artificielle qui vont remplacer le personnel, je dirais que je suis plutôt pessimiste.
8: Et quand on pose la dernière question du sondage à Daniel, Anne-Marie et Nicole, trois sœurs qui se disaient trop timides pour l'isoloir.
12: Si vous aviez un message à faire passer au futur président, c'est quoi?
13: Qui nous écoute, qui nous respecte, qui donne de l'argent pour la solidarité.
27: Un objectif en fait, une vision.
8: Chez tous ces électeurs rencontrés, un point commun, aucun à ce jour n'a encore choisi son candidat pour l'élection présidentielle de 2027.
17: Salomé Pineda, ici Champagne-Ardenne. L'isoloir restera dans la Marne le vendredi 4, 5 et dimanche 6 septembre avant de partir ensuite sur les routes et dans les villages de la région. Nicole, Loïc, Daniel, Anne-Marie, ils sont tous entrés dans cet isoloir à Chalmont-sur-Saône. Ils sont inquiets, parfois en colère. Ils ont pu nous le dire. Bonjour Mathieu Mondoloni.
0: Bonjour Marine.
17: Alors vous êtes directeur de l'information du réseau ici, à l'origine de cette opération inédite. D'ailleurs, ça ne s'est jamais fait ailleurs.
0: Non, c'est effectivement une première que de déployer, vous le rappeliez, 50 isoloirs un peu partout en France. Alors les gens l'ont compris en écoutant ce reportage, mais ces 50 isoloirs, ça ils ont l'habitude d'en voir, notamment dans les bureaux de vote, ils en verront lors des prochaines élections, de l'élection présidentielle ou des législatives. Là, à l'intérieur, c'est pas seulement des bulletins de vote, c'est plutôt un ordinateur avec
17: une
0: petite télécommande, effectivement, et cinq questions, je tiens tout de suite à le préciser, parce que on l'a déployé Place de la République à Paris il y a quelques jours pour le grand lancement, c'était tout un symbole d'ailleurs, de le mettre Place de la République avant qu'il parte partout en France. Et les gens parfois s'inquiétaient de savoir, est-ce qu'on va me demander pour qui je vais voter? Est-ce que je dois m'exprimer sur la campagne? Non, pas du tout. Ce sont cinq questions très ouvertes pour savoir comment vont les Français, pour leur laisser la parole, le choix de s'exprimer sur les sujets qui leur tiennent à cœur. Et c'est vraiment toute la philosophie de ce projet, les entendre.
17: Et justement, vous parliez de la Place de la République à Paris. Comment vous les avez sentis, les gens? Ils étaient plutôt disposés à faire ça? Il a fallu les rassurer quand même un petit peu avant?
0: Pour ceux qui connaissent la Place de la République, c'est un lieu de passage, donc les gens ne s'arrêtent pas, donc il fallait aller un peu les chercher et les convaincre, mais c'est d'ailleurs ce à quoi va s'employer tout le réseau ici, tous les gens que vous connaissez qui travaillent dans les radios du réseau ici, ils vont venir vous voir, ils vont vous poser des questions, c'est-à-dire venez vous exprimer, ils vont vous expliquer le projet.
17: Donc, n'ayez pas peur.
0: Voilà, n'ayez pas peur, parce qu'au départ, évidemment, je vous dis, les gens, ils sont plutôt là, j'ai pas le temps, je prends pas 5 minutes. Ça prend 5 minutes, entre 5 et 7 minutes, pour être tout à fait honnête. Et une fois que vous êtes dedans, c'est assez amusant, parce que les gens qui sont rentrés, qui étaient même un peu dubitatifs, quand ils sont ressortis, en fait, ils nous disaient merci. Et je pense que c'est le plus beau compliment qu'on puisse faire au réseau ici, parce que c'est notre mission de service public, c'est notre mission de réseau local. On est 44 radios locales partout sur le territoire, que de donner la parole. Et quand les gens nous disent merci, ça veut dire qu'ils ont des choses à dire.
17: Mission remplie.
0: Et quand on entend et qu'on écoute, et vous l'avez entendu dans ce formidable reportage, ce qu'ils ont à dire, ils en ont des choses à dire, les Français.
17: Alors, on a coutume de dire dans le secret de l'isoloir. Or, ça ne restera pas secret, bien au contraire, ce que vont nous dire les gens. Le but, c'est de transmettre aussi ces témoignages qui servent à quelque chose, et notamment les transmettre aux candidats.
0: Exactement, l'idée c'est à partir du mois de mars, avril, on fera une espèce de synthèse de tout ce qui a été récolté partout en France. Il y aura des milliers de témoignages, je suis convaincu que les gens au bout d'un moment chercheront même ces isoloirs. Et on leur mettra une carte d'ailleurs sur le site ici.fr pour qu'ils puissent savoir où sont les isoloirs. Et à l'issue de toute cette grande consultation, on ira voir effectivement les candidats pour leur dire... Voilà, ça c'est ce que pensent les Français, en tout cas ceux qui sont passés dans nos isoloirs. Voilà ce qu'ils ont envie de vous dire sur des sujets divers et variés. Hein, parce que si on reprend un peu les questions, Marine, pour le donner à nos auditeurs, ces cinq questions, quand je vous disais que c'était très ouverte, je vous les rappelle. La première, pour commencer, quels sont les sujets les plus importants pour vous en ce moment, que ce soit en positif ou en négatif? Vous voyez, on ne parle pas de politique, on parle de tous les sujets. Quand vous pensez à l'avenir, deuxième question, qu'est-ce qui vous rend optimiste? Troisième question, quel monde souhaitez-vous pour vos enfants et les générations futures? Une question essentielle où on a besoin d'entendre toutes les personnes qui passeront dans les isoloirs. Quatrième question, parmi ces trois valeurs de la devise nationale, laquelle est la plus importante pour vous? Liberté, égalité, fraternité, expliquez-nous pourquoi. Et enfin, cinquième question, très utile et qui fait écho à ce que vous venez de dire, quel est votre message au futur ou à la future présidente de la République?
17: Parce que
0: là-dedans, on peut dire ce qu'on veut.
17: Ouais. C'est important d'écouter tous les mots, M-O-T-S, mots, M-A-U-X aussi. En d'autres termes, est-ce qu'on peut tout entendre?
0: On peut tout entendre, sauf évidemment, on ne diffusera pas, nous, parce qu'il y aura un débouché sur l'antenne. Hein, c'est-à-dire que tout ce que vous allez dire, vous pourrez l'entendre très régulièrement sur les antennes du réseau ici. Évidemment, les propos racistes, antisémites, injurieux, diffamatoires n'auront pas leur place sur nos antennes comme sur notre site internet. Pour le reste, tout sera diffusé.
17: Et c'est important de le rappeler. Merci beaucoup Mathieu Mondoloni, directeur de l'information du réseau. 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Et c'est un sujet que vous allez forcément aborder dans les isoloirs de votre radio. Ici, les prix du carburant qui ont flambé avec la guerre au Moyen-Orient. Alors que les aides prennent fin ce lundi, le gouvernement veut continuer d'aider pour les secteurs les plus exposés par la hausse des prix de l'essence. Maud Bréjon, la ministre déléguée à l'énergie, l'a assuré tout à l'heure. Les guichets pour déposer une demande ne vont pas fermer, a affirmé la porte-parole du gouvernement.
3: Nous souhaitons poursuivre les aides sectorielles, notamment pour les entreprises les plus en difficulté. Nous avons encore des discussions à mener pour réfléchir avec eux dans quelle mesure ces aides doivent être prolongées, à quelle échéance, dans quelle proportion. Nous n'allons pas fermer les portails, nous n'allons pas fermer les guichets. Je veux rassurer tout le monde, nous ne lâcherons personne. Nous avons été aux côtés de ces secteurs d'activité, encore une fois, depuis le départ. Ces aides ne seront pas suspendues, nous ne les laisserons pas tomber.
17: Le carburant, donc, qui pèse lourd, très lourd dans notre budget. On est en ligne aujourd'hui avec Vanessa Durmore. Bonjour.
5: Oui, bonjour.
17: Bonjour Vanessa, merci d'être avec nous. Vous, votre travail, c'est d'être sur les routes. Vous avez une épicerie ambulante dans l'Aveyron. Vous sillonnez 600 km par semaine et pourtant, vous n'avez pas eu droit à cette aide. Est-ce que vous pouvez nous raconter ce parcours du combattant ?
5: Oui, alors c'est compliqué parce que cette aide faite par le gouvernement n'a pas inclus les commerces ambulants. Mm-hmm. Donc tout ce qui est le secteur routier, donc le transport de marchandises, eux ont été inclus et nous, nous sommes inclus dans aucune des catégories.
17: Alors que vous rendez service, vous n'avez pas de licence, vous ne portez pas de marchandises à proprement parler, mais vous rendez service à la population.
5: C'est ça, mais mon épicerie ambulante, je transporte de la marchandise, je vends de la marchandise dans plus de 30 communes de l'Aveyron. Mmh.
17: Vous considérez comme oublié.
5: Quand même conséquent. Ah oui, complètement, parce que moi, ma charge aujourd'hui, la plus grosse charge aujourd'hui de mon camion, c'est le carburant, pour le coup, qui a quand même, qui par mois pèse pour ma petite entreprise à peu près 800 € par mois.
17: 800 € par mois. Et depuis le début de la guerre au Moyen-Orient, vous avez vraiment senti dans votre quotidien des conséquences concrètes, hein?
5: Mais par semaine, c'est à peu près le plein. On va dire que j'ai 40 € de plus par mois, par semaine. Pardon, sur un plein.
17: À débourser. Et oui. Que comptez-vous faire, Vanessa Durmore, pour vous faire entendre ?
5: Mais alors, je vais essayer de faire quand même la demande, vu que je rentre pas dans les conditions, mon commerce n'est pas du tout, d'un côté pour la subvention, mais de l'autre, il n'est pas interdit non plus, vu qu'on rentre dans aucune case. Donc, je vais quand même faire la demande et je vais quand même interpeller les politiques du département, députés, sénateurs, afin qu'ils puissent me répondre et essayer de voir un peu, de défendre notre cause.
17: Et on espère que votre appel sera entendu. Ça peut servir aussi à ça, le trésor de nos régions. Merci beaucoup pour ce témoignage, merci. Vanessa Durmore. Merci. Après l'été, place au grand nettoyage. Je vous emmène à présent direction les Calanques de Marseille, victimes de leur succès avec environ 4 millions de visiteurs. Il y a encore trop de déchets abandonnés. Les bénévoles sont donc en plein travail pour rendre ces Calanques plus accueillantes, Margot Longroche.
14: La plage de la Maronnaise est inhabituellement vide. La photo, nuages et quelques gouttes de pluie. Mais ce n'est pas plus mal pour les quelques bénévoles de l'association Mère Terre qui fouillent le sable, sac plastique en main.
16: Là, on a trouvé des bouteilles, des canettes.
14: Jacques est bénévole depuis 10 ans au sein de l'association.
16: Il y avait 3 bouteilles à côté là-bas qui étaient même un tiers pleine encore.
14: Mère Terre organise en fait un suivi précis à partir de ces nettoyages bénévoles. Théo Yurichev est chargé de mission data.
19: Globalement, sur les parkings, c'est assez catastrophique parce qu'on trouve beaucoup de déchets d'emballage, de plus en plus de bouteilles de protoxyde d'azote et les ballons qui sont associés à ça.
14: Cette année, force est de constater que davantage de déchets ont été ramassés par rapport à l'an dernier. Par exemple, 150 bouteilles plastiques au lieu de 90. Et le problème vient notamment des réseaux sociaux, comme à la Calanque d'Envaux. Gaëlle Berthaud est directrice générale du parc.
20: En début de saison, certains réseaux l'ont qualifiée d'une des plus belles Calanques du monde. Et ce qu'on note, c'est que les visiteurs qui sont occasionnels ou pour la première fois viennent dans le parc national des Calanques ont peut-être moins les codes et les comportements.
14: La directrice du parc le rappelle, si vous venez profiter des Calanques, vous devez repartir avec tous vos déchets, comme en montagne.
17: Margot Longroche, ici Provence. Sur ici, on aime le patrimoine et on aime encore plus les initiatives qui permettent de le préserver. C'est le coup d'envoi du loto du patrimoine aujourd'hui. Vous aurez tous les détails sur notre site ici.fr.
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17: Il est 13h. 13h25, l'heure de retrouver Catherine Quicondon pour un nouveau rendez-vous dans le 13h de nos régions. Ici, ça entreprend pour mettre en lumière les innovations, les initiatives, les gens d'ici qui font bouger les choses. Aujourd'hui, on part près de Saint-Étienne pour un déjeuner en terrasse malheureusement perturbé par les moustiques. Entre mai et novembre, on a toutes et tous le même problème. Heureusement, Catherine, vous avez une solution.
6: À Saint-Just-Saint-Rambert, dans la Loire, le moustique n'a qu'à bien se tenir. Pour le contrer ou les contrer, oui, parce que généralement il y en a plusieurs, un Ligérien a eu une bonne idée. Il s'appelle Martin Sabi et il est le créateur de Kiko Mosquito, un piège à moustiques qui ressemble à un gros pot de fleurs noires avec une grille blanche. Il marche selon un système très bien pensé.
7: Le fonctionnement du piège, en fait, on a un canal d'aspiration qui est au centre du piège où on a un ventilateur en dessous qui va venir aspirer l'air. Au milieu, on a une petite poche où on vient mettre un attractif. Donc en fait, c'est un produit odorant qui va en fait attirer les moustiques.
6: L'attractif dont vous parle Martin Sabi est un acide lactique qui imite l'odeur humaine. Oui, je sais, c'est étrange. Vous aimez l'odeur du chocolat ou de la fleur d'oranger. Le moustique, lui, c'est goût humain qu'il préfère.
7: On a un deuxième effet, c'est que les moustiques en fait sont attirés par le noir. Donc en fait, on a un jeu de contraste entre la grille blanche et le piège qui est noir. Donc en fait, le moustique va être attiré par l'odeur, attiré par le noir. Donc il va venir au centre du piège et ensuite en fait il va être aspiré dans le filet et en fait il va finir par mourir déshydraté.
6: Kiko Mosquito est sans insecticide, il consomme très peu d'électricité, environ 2 centimes par jour, et il diffuse à 10 mètres à la ronde sur un rayon de 300 mètres environ. Kiko Mosquito élimine tous les moustiques, comme le moustique tigre, mais son intention n'est pas non plus d'éradiquer tous les moustiques de la Terre.
7: L'idée c'est pas de tuer tous les moustiques à la ronde quoi. L'écologie, on a besoin du moustique, on a besoin de tous les êtres vivants qui sont autour de nous. Donc en fait, l'idée, c'est de venir vraiment se protéger dans les endroits qu'on utilise.
6: Ouf, nous voilà rassurés pour la biodiversité. Le pot est fabriqué dans une usine de plasturgie à Oyonnax dans l'Ain. La plaque métallique vient d'Albi dans le Tarn. Elle est découpée à Vauche et elle est thermolaquée à Saint-Just-Saint-Rambert dans la Loire. 6 imprimantes 3D fonctionnent en permanence chez Martin Sabi pour fabriquer les pièces restantes de l'aspirateur. Pour le prix, 155 € plus les recharges des attractifs. C'est un budget, nous sommes d'accord, mais l'investissement se rentabilise dans le temps et surtout, ça vous évitera d'écraser les moustiques un par un, ça prend du temps, de vous asperger d'anti-moustiques qui sent la citronnelle ou d'utiliser un répulsif chimique qui sent tout sauf la citronnelle. Plus d'infos sur kikomosquito.com avec que des cas. Merci à Martin Moulier d'ici Saint-Étienne-Noir pour cette idée qui marche. Ici, ça entreprend. Kiko Mosquito, un aspirateur à moustiques ligérien conçu par un Ligérien.
17: Merci beaucoup Catherine Quicondon. C'est la fin de ce 13h des régions. Je vous donne rendez-vous dès demain à la même heure. On parlera de la rentrée des enfants évidemment. En attendant, restez sur ici l'après-midi pour Sur Musique.
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24: Demain, c'est déjà le 1er septembre, dois-je vous le rappeler ? Désolé. Marseille continuera de briller en tout cas tout le mois de septembre avec le ciné plein air des séances gratuites sous les étoiles dans toute la ville à partager en famille ou entre amis. C'est au Mucem, au Théâtre Sylvain, à l'Opéra de Marseille, au Parc Borély, au Parc Longchamp, au Parc du 26e Centenaire ou encore au site archéologique du Port Antique et la Vieille Charité. Pour les amateurs de culture, c'est la toute dernière ligne droite aussi pour aller admirer l'exposition événement organisée à Aix-en-Provence. Dernier jour de l'expo, une danse dans l'arène. Pour ne pas la rater, Aix-en-Provence. On change de registre pour un moment idéal si vous souhaitez prolonger la douceur des vacances et l'idée de voyager à l'heure de la rentrée. C'est également les tout derniers jours et le dernier week-end à venir pour découvrir l'exposition flamboyante L'Inde aux mille couleurs. C'est au Musée des Arts Asiatiques de Toulon qui se clôture le 5 septembre.
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Ravi de vous retrouver pour partager ce début d'après-midi avec l'éternel Encore un matin, Jean-Jacques Goldman. Dans quelques instants, il n'y a pas d'heure pour jouer à la pétanque. Eh bien, nous, on va préparer les boules et le cochonnet. Pour les gens d'ici, on vous emmène à la Ciotat, à la rencontre d'Enzo Caruso. Mais tout de suite, place à la douceur d'une nouveauté signée Charlotte Cardin, la Québécoise.

0: Eh oui, il n'y a pas de honte à aimer les classiques avec Michel Barger. Nous, on aime le patrimoine, on aime une institution, un sport, une religion qui a pour nom la pétanque. Et comme on vit à l'heure ciotadenne cette semaine, ça tombe plutôt bien. Préparez le cochonnet pour les gens d'ici. On vous emmène à La Ciotat où Enzo Caruso nous dévoile la toute nouvelle boutique de la mythique boule bleue marseillaise. Et oui, la boule bleue, bien connue à Marseille dans le 11e, est désormais implantée à La Ciotat, là où est née la pétanque.
1: Exactement. Créée en 1907 et par la suite officialisée en 1910, donc ça fait partie de notre patrimoine en tant que ciotadin et on est fiers de contribuer à, encore une fois, la croissance de ce sport ou loisir d'ailleurs.
0: Que peut-on trouver dans cette boutique ?
1: Alors, il y a pas mal de choses et c'est le but. On y retrouve donc des objets personnalisables, donc des boules loisirs, des objets artisanaux qui sont gravés au laser, des boules décoratives, c'est un concept qui est propre à nous. Et aussi, du coup, la boule bleue, on est revendeur officiel depuis 5 mois et fier de l'être.
0: Qu'est-ce qui vous a poussé, vous, en tant que jeune entrepreneur, à vous lancer dans ce monde de la pétanque ?
1: Tout simplement, en tant que ciotadin, ça fait partie du patrimoine, encore une fois, et c'est en voyant l'intérêt au quotidien des joueurs, parce que notre ancien atelier était situé en face du fameux terrain mythique Jules Lenoir. En voyant tout ce monde au quotidien, on s'est dit qu'il y avait quelque chose à faire. Et au final, c'est une bonne chose d'après les retours des ciotadins.
0: Je pense notamment aux touristes et étrangers qui découvrent aussi cette pratique qui fait partie de notre quotidien.
1: Alors ça part des plus novices avec les règles, on va dire, de base de la pétanque. On est là pour leur expliquer encore une fois cette histoire et des conseils bien évidemment aux plus chevronnés. Quelle triplette utiliser, quel diamètre, le poids aussi évidemment et l'acier qu'il leur faut pour tirer ou pointer ou encore une fois faire les deux.
0: Et l'acier, ô combien important aussi avec l'histoire du chantier naval, comme quoi tout est lié. Comment ça se fabrique une boule ?
1: Alors une boule, comment ça se fabrique ? Ça part sur 2 coquilles vides en acier. C'est important de le dire, elles sont creuses. Par la suite, elles sont soudées. Alors il y a plusieurs coquilles qui permettent du coup d'avoir des poids différents à la base. Et elles vont être soudées, après passées en cuisson. Ça dépend s'il faut destrier à l'avance. Lorsque l'acier est le plus tendre, on va venir soit graver, personnaliser le prénom ou l'estrier. Et par la suite, on cuit la boule selon l'acier qu'on veut obtenir, dur ou tendre.
0: Merci beaucoup Enzo, et puis vive la boule bleue désormais aussi à La Ciotat.
1: Exactement, vive la boule bleue et vive la pétanque.
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0: Et on a pris le large sur Ici Provence avec la voix d'Oshi et son titre Je partirai. Bon, il n'est jamais trop tard, me direz-vous, surtout à l'heure de la rentrée. Allez, dans quelques instants après les promos, on s'écoute une légende bien de chez nous, Elton John. Je dis bien de chez nous parce qu'il habite notre région. Et oui, la région Provence-Alpes-Côte d'Azur, sur la côte azuréenne. Et dans quelques minutes, le retour de l'info sur Ici Provence.
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1: 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L'info en France et dans le monde, le 90 secondes, Marine Logénie.
2: C'est le retour en classe pour 850 000 enseignants aujourd'hui. Avant demain, le retour des enfants, une rentrée perturbée dans certaines académies par un important vol de données qui remonte au mois de juillet. À Toulouse ou à Nantes, par exemple, plusieurs accès à des outils numériques restent suspendus à titre préventif. Rentrée marquée par un climat social tendu, les syndicats réclament toujours une revalorisation des salaires. Ce soir, c'est la fin de l'aide au carburant pour les gros rouleurs, mais le gouvernement travaille à une reconduction pour les secteurs les plus exposés et envisage aussi de reconduire le chèque énergie dans le prochain budget. Le Rassemblement national lui prépare un référendum sur l'interdiction du port du voile si Marine Le Pen est élue lors de la présidentielle 2027. Une des pistes à l'étude est de s'inspirer de la législation sur l'interdiction du port de la burqa punie d'une contravention de 150 euros. L'enquête avance en Suisse après une fusillade mortelle lors d'une rave party. Un Suisse de 43 ans a été arrêté aujourd'hui. La police privilégie la thèse de l'acte isolé. Les tirs ont tué une jeune Italienne et fait 5 blessés dans la nuit de samedi à dimanche près de Zurich. Et puis on connaît les 100 nouveaux monuments retenus pour le loto du patrimoine dévoilés par la Fondation du patrimoine. Vous les retrouvez sur ici.fr. La vente des tickets débute aujourd'hui. Il s'agit de la 9e édition de ce dispositif lancé par Stéphane Bern pour aider à la restauration des sites patrimoniaux français.
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4: Et sous le soleil de Provence, ce lundi, le ciel bleu règne sans partage sur toute notre région, accompagné d'un vent d'est très discret, autour de 15 km/h pour les Bouches-du-Rhône, mais plus soutenu dans le Var, de Bandolaillère avec des rafales atteignant les 55 km/h. Les températures maximales en moyenne sont comprises entre 30 et 34 degrés. C'est même l'été indien jusqu'à 36 degrés de Draguignan à Cuers. À Marseille, 28, à Aix, 32 degrés et sur Toulon, 30 degrés.
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0: Corbin sur Ici Provence, de quoi faire palpiter nos cœurs, un petit peu trop fort d'ailleurs, mais pas de panique. Après une courte pause promo, on vous soigne en français avec trois chansons à la suite à l'heure de la rentrée. Sympa, non? Pascal Obispo, plus que tout au monde. La nouveauté est signée Boulevard Désert. Tiens, le duo que vous entendrez sur la scène flottante sur le Port Vieux de La Ciotat pour le Ici Live, c'est dans quelques jours. Et puis l'immense Véronique Sanson que nous allons écouter. C'est tout en programme et c'est tout de suite sur Ici Provence.
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1: 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Nous vivons cette semaine à l'heure ciotadenne. Après cette folie, toujours dans le 13, envie de féerie, alors foncez au Beau-de-Provence pour l'exposition immersive qui a pour nom Océan aux carrières des Lumières, une plongée magique sous la mer au milieu des roches calcaires. Dans le Var, on file au Pradé pour une aventure souterraine rafraîchissante au cœur des galeries colorées du magnifique musée de la mine de Cap-Garonne. J'espère que vous ne serez pas sous l'eau et belle rentrée à tous.
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0: le plein de soleil sur ICI Provence à l'heure de la rentrée. Avouez que ça fait du bien. C'est bon pour le moral, ça, avec les bonnes vibrations de Jimmy Cliff. 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Une courte pause et on retrouve Rose dans un instant avec la liste, juste avant de vibrer, avec une nouveauté signée Jennifer, qui a répondu à l'invitation du ICI Live vendredi prochain. Elle reprend magistralement Dalida avec Mourir sur scène.
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1: 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L'info en France et dans le monde, le 90 secondes, Marine Logeny.
2: Et c'est le jour J pour les enseignants qui font leur rentrée un jour avant les près de 12 millions d'écoliers, collégiens et lycéens, des profs, avec une inquiétude en tête, le salaire. Selon une récente étude, c'est le mot qui revient spontanément dans l'esprit de 48% des personnels quand ils pensent à leur travail. Les aides carburant pour les gros rouleurs qui devaient prendre fin ce soir ne seront pas suspendues pour les entreprises en difficulté. Plusieurs secteurs sont concernés par ces aides, les agriculteurs et les professionnels du transport notamment. Des opérations de secours continuent au large de l'Angleterre. Après l'appel au secours d'un chalutier, le bateau de pêche basé à Saint-Brieuc a coulé. 3 membres d'équipage ont pu être secourus, mais 2 sont portés disparus. La France vient en aide à la Colombie. 10 tonnes d'aide humanitaire sont acheminées vers le pays meurtri il y a 3 semaines par un puissant séisme de magnitude 7,4. Des équipements qui comprennent des tentes, des kits de cuisine, du matériel d'eau et d'hygiène. Selon le dernier bilan des autorités colombiennes, le séisme a fait 330 morts et près de 4500 blessés. 7 départements du pourtour méditerranéen et une partie de la Corse sont placés en risque élevé au feu de forêt par Météo France. C'est le niveau orange. Il s'agit des Pyrénées-Orientales, de l'Aude, de l'Hérault, du Gard, des Bouches-du-Rhône, du Var et de la Corse du Sud. Le dernier adieu à Philippe Bouvard. Ses obsèques se déroulent en ce moment à Cannes. L'animateur mythique de l'émission Les Grosses Têtes s'est éteint lundi dernier à l'âge de 96 ans. Les images sont sur notre site ici.fr.
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4: Et sous le soleil de Provence, ce lundi, le ciel bleu règne sans partage sur toute notre région, accompagné d'un vent d'est très discret, autour de 15 km/h pour les Bouches-du-Rhône, mais plus soutenu dans le Var, de Bandolaières avec des rafales atteignant les 55 km/h. Les températures maximales en moyenne sont comprises entre 30 et 34 degrés. C'est même l'été indien jusqu'à 36 degrés de Draguignan à Cuers. À Marseille, 28, à Aix, 32 degrés et sur Toulon, 30 degrés.
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1: Et oui, pas besoin d'attendre le passage du facteur sur Ici Provence pour recevoir de bonnes nouvelles. On adore, nous, la lettre de Renan Luce sur votre radio locale. Ici Provence, juste après une courte pause promo, place à nos trois chansons françaises à la suite. On va vibrer avec l'envoûtante Mylène Farmer et Tristana, Yann Muller et ses oies sauvages. Dois-je vous rappeler que le célèbre DJ azuréen sera notre invité, justement avec Jennifer, vendredi soir sur la scène flottante du Port-Vieux de la Ciotat. J'aurai le plaisir de vous y retrouver avant de savourer le délicieux cœur grenadine de Laurent Voulzy. Restez bien avec nous sur Ici Provence.
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2: 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Belle journée et à demain dès 6h.
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1: Demain, c'est déjà le 1er septembre, dois-je vous le rappeler? Désolé. Marseille continuera de briller, en tout cas, tout le mois de septembre avec le ciné plein air des séances gratuites sous les étoiles dans toute la ville, à partager en famille ou entre amis. C'est au Mucem, au Théâtre Sylvain, à l'Opéra de Marseille, au Parc Borély, au Parc Longchamp, au Parc du 26e Centenaire ou encore au site archéologique du Port Antique et la Vieille Charité. Pour les amateurs de culture, c'est la toute dernière ligne droite aussi pour aller admirer l'exposition événement organisée à Aix-en-Provence. Dernier jour de l'expo, une danse dans l'arène. Pour ne pas la rater, à Aix-en-Provence. On change de registre pour un moment idéal si vous souhaitez prolonger la douceur des vacances et l'idée de voyager à l'heure de la rentrée. C'est également les tout derniers jours et le dernier week-end à venir pour découvrir l'exposition flamboyante « L'Inde aux mille couleurs ». C'est au Musée des Arts Asiatiques de Toulon qui se clôture le 5 septembre.

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0: Ici Provence, à l'heure de la rentrée, un petit peu de sensualité avec Marvin Gaye. La rentrée, c'est aussi pour Enora Malagré qui a rejoint l'équipe d'ici, votre radio. Retrouvez-la tous les jours entre midi et 13h. On lui souhaite une belle rentrée avec sa bande d'experts pour répondre à toutes vos préoccupations concrètes, santé, conso et astuces pour déjouer les arnaques. Et c'est bien pratique dans notre quotidien. Allez, juste après une rapide pause promo, la douceur continue avec François Fellman. Et rien que pour toi, avant de savourer le dernier titre de Pierre Demaere, qui nous rejoint avec Je pense à vous. Et lui aussi nous rejoint, et lui pense à vous si vous circulez à l'heure de la rentrée. Cédric Frémy, que vous retrouverez entre 16h et 19h.
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0: 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Oh, il y a déjà des bouchons sur la 55 entre Martigues et la Mède en direction de Marseille. Mais que se passe-t-il? Et à QR souci sur la 57. Allez, appelez-nous, dites-nous ce qu'il se passe. 04 42 38 08 08.
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0: 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En 90 secondes, Marine Le Génie.
3: Ce soir, c'est la fin de l'aide au carburant pour les plus gros rouleurs. Mais le gouvernement travaille à une reconduction, a dit la porte-parole tout à l'heure, pour les secteurs les plus exposés. Et envisage aussi de reconduire le chèque énergie dans le prochain budget. Le retour en classe pour 850 000 enseignants. C'est l'après-rentrée avant demain le retour des enfants. Une rentrée perturbée dans certaines académies par un important vol de données qui remonte au mois de juillet à Toulouse ou à Nantes, par exemple. Plusieurs accès à des outils numériques restent suspendus à titre préventif. Rentrée marquée par un climat social tendu, les syndicats réclament toujours une revalorisation des salaires. Message reçu par les écologistes qui souhaitent augmenter le salaire des enseignants de 15% en plus de l'inflation sur un quinquennat et réduire les classes d'école primaire à 19 élèves. L'enquête avance en Suisse après une fusillade mortelle lors d'une rave party. Un Suisse de 43 ans a été arrêté. La police privilégie la thèse de l'acte isolé. Les tirs ont tué une jeune Italienne et fait 5 blessés dans la nuit de samedi à dimanche près de Zurich. Demain, 1er septembre, pour la rentrée des enfants, donc, le passeport revient pour les 6-13 ans avec une aide de 50 euros. Le dispositif est désormais réservé au foyer, dont le quotient familial CAF ou MSA ne dépasse pas 699 euros. Détails sur ici.fr. Et puis, on connaît les 100 nouveaux monuments retenus pour le loto du patrimoine, dévoilés par la Fondation du patrimoine. Vous les retrouvez sur ici.fr également. La vente des tickets débute-t-elle aujourd'hui? Il s'agit de la 9e édition de ce dispositif lancé par Stéphane Bern.
0: Et tout à l'heure, nous évoquerons dans une bonne demi-heure le site retenu pour les Alpes de Haute-Provence, près de Castellane, à Demandolps. La météo et les conditions d'accès au massif aussi. Je vous rappelle qu'il est interdit de pénétrer dans le massif de l'Estérel aujourd'hui en raison du risque incendie. Le vent d'ouest souffle assez fort dans le Var. Les températures, il fait en ce moment à Sénas 32 degrés. Sénas sous la Saint-Amand se poursuit. Ce soir, c'est le concert Sénas fait son cinéma dans la cour Morin. À Marseille, situation contrastée selon les quartiers. Il est fait au goût de 26 degrés, comme sur la Corniche. Au Palais Longchamp, 32 et au Trois-Luc, 33. À Toulon, nous avons 30-31 degrés. À Aix-en-Provence, 33 degrés. Et la température la plus élevée en ce moment dans notre région, c'est pour Roquebrune. C'est Cogolin. Roquebrune-sur-Argent, c'est 36,7. Mais Cogolin, c'est encore plus haut, 37,7. Voilà, ça n'arrête pas d'évoluer sur notre carte infoclimat.fr. Demain, il fera très très beau, vent variable. Alors pour les enfants, tenue de rentrée, short, robe légère et t-shirt. Température minimale sur le littoral, 18 à 24. Dans les terres, 12 à 15, en montagne 7 à 10 et les maximales, il fera à Marseille 32, à Toulon 31 et à Aix-en-Provence 34 degrés. Ici Provence, le point trafic de 16h02 et on commence par vos messages vocaux laissés sur WhatsApp au 04 42 38 08 08. Voici Vincent.
4: Petit point sur la 57 Nice-Toulon au niveau de QRS. Il y a eu un véhicule en feu. Ce qui a bloqué l'arrêt total de la circulation et là ça reprend tout doucement donc direction Toulon au niveau de la sortie l'entrée QRS. Donc voilà, et la sortie Puget-Ville. Allez, bonne journée, bon courage.
0: Merci Vincent pour le vocal WhatsApp. Alors il y a encore quelques conséquences quand vous venez de Pierrefeu du Var sur la D14 en arrivant au grand rond-point de QRS, mais il n'y a plus que 2-3 minutes de perdu. Donc ça a l'air de s'améliorer. Martigues, la 55 en direction de Marseille, c'est un poids lourd qui est en panne. Voilà pourquoi ça coince. Alors si c'est un poids lourd, j'imagine qu'il doit être à droite. Je n'ai pas la précision, mais on peut imaginer que c'est à droite. Donc dites-nous en plus, 04 42 38 08 08. En tout cas, ça coince entre le viaduc de Martigues et quasiment la Med raffinerie, avec une bonne quinzaine de minutes dans les embouteillages. À noter un obstacle sur la 8 à Puget-sur-Argent en direction d'Aix-en-Provence. Et également un poids lourd avec cet obstacle. Un véhicule en panne à Fuveau sur la 52 en direction d'Aubagne. Il est sur la voie de droite au kilomètre 3. Non loin de là, un accident vient de se produire sur la 8 à Châteauneuf-le-Rouge en direction de Nice. Accident situé sur la voie de droite et c'est juste après le péage de La Barque. Donc ça doit sûrement vous concerner, vous qui filez à la fois vers Nice et à la fois vers Toulon. Donc dites-nous en plus aussi 04 42 38 08 08 vos inforoutes en direct ou en vocal WhatsApp.
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0: Bienvenue à vous, c'est le 16-19. Ici Provence, la musique, l'infotrafic et les cadeaux. Dans quelques minutes, nous allons vous offrir vos invitations pour le Ici Live La Ciotat de Jennifer et Yann Muller. Ce sera vendredi soir pour faire la fête avec nous, vendredi soir sur le port vieux de La Ciotat. Surtout, vous restez bien avec nous. Avant cela, nous allons vous entendre, vous, les organisateurs de manifestations. Vous nous avez envoyé vos messages vocaux ces jours-ci, nous donnant envie de vous rejoindre lors de votre événement festif. Direction Camps-la-Source, près de Brignoles, pour une macaronade. Rien à voir avec la macarena. Vous allez vous retrouver autour d'un bon plat provençal. Les détails dans un instant.
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0: Elle n'est pas seule sur le sable avec Rogue Voisine. Elle n'est pas unifiée comme les autres, comme le chantait Len Rolless. Non, cette fois, elle a le satin noir sur son teint blanc. Et c'est Julien Clerc qui l'aime. Qui ça? Hélène.

0: Le tube de l'été, ici Provence, c'est Dracula.
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0: Et c'est bon, vous en avez pris l'habitude hein, depuis le début de l'été et encore plus depuis la semaine dernière, depuis notre rentrée. C'est vous-même, les organisateurs d'événements, qui nous laissez des messages vocaux sur WhatsApp pour nous donner envie de venir à votre événement, celui que vous organisez cette semaine, ce week-end, même la semaine prochaine. Ça peut être un vide-grenier, ça peut être un festival, une fête populaire, une fête de village, un concours de boules ou un aïoli. Surtout, vous nous donnez envie de venir vous voir, vous nous laissez toutes les infos pratiques et vous nous faites un vocal sur WhatsApp. Vous l'envoyez au 04 42 38 08 08. Premier vocal de l'après-midi, près de Brignoles. Nous sommes à Camps-la-Source, un événement festif et rassembleur vendredi soir. Voici Elodie.
3: Bonjour. Pour cette fin d'année 2026, le comité des fêtes de Camps-la-Source propose à toutes et tous de partager le vendredi 4 septembre une macaronade géante dans une ambiance festive et animée par l'orchestre Douce France et faire danser jusqu'au bout de la nuit.
4: La macaronade, c'est un repas typique en fait des villages
5: provençaux.
4: Donc c'est des pâtes avec de la daube. Voilà. Et il y aura aussi du fromage.
5: Fromage râpé,
4: du pain, voilà, et du vin. Mais c'est un plat vraiment typiquement traditionnel du Var.
3: Le prix est fixé à 25 euros. Apéritif, macaronade et dessert compris, plus 20 à discrétion. Les badges sont à récupérer auprès des commerçants de la commune chez Carole Coiffure et au Bar Tabac.
0: Et ben voilà, merci beaucoup Elodie pour le vocal sur WhatsApp. C'est donc à Camps-la-Source vendredi soir. Et vous, vous organisez quoi? Allez, laissez-nous un vocal. WhatsApp 04 42 38 08 08.
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0: Merci Provence, avec Guillaume Grand, toi et moi, voici le point trafic de 16h17 ici Provence. C'est toujours ce poids lourd en panne sur l'A55 en venant de Martigues et en venant de Fos en direction de Marseille. Ça coince à partir du viaduc et le bouchon se termine au niveau de la Maine Raffinerie. Il y a environ 35 minutes de temps de parcours, donc serrez bien à gauche. Et si vous voulez nous en dire davantage sur cet embouteillage, vous êtes les bienvenus en direct ou en vocal WhatsApp au 04 42 38 08 08. À Marseille, pour l'instant, ça se passe bien, le trafic est juste un petit peu ralenti sur l'A50 en direction d'Aubagne entre la L2 et la Valentine. Bon, c'est 2 minutes en plus. La L2 est chargée entre l'A7 et le Merlan en direction de la Rose avec 2-3 minutes en plus. Et puis dans Marseille, là où ça coince le plus, c'est au niveau de la rue de Lyon dans les deux sens, de Rabatou dans les deux sens, du Cabot en venant du Redon, il y en a pour 10 minutes. Et puis le départ de la Valentine en direction des Trois-Lucs, 5 bonnes minutes de bouchon. Pour l'instant, c'est assez calme. Toulon et Aix, rien de particulier. En revanche, au nord d'Aix-en-Provence, ça coince entre Pérols et Mérargues. Qu'avez-vous vu là-haut sur la D96? A priori, ce serait un accident. Vous nous confirmez ça? 04 42 38 08 08. Il faut du coup que vous passiez par l'autre route, donc pas par la D96 entre Mérargues et Pérols, qui semble impraticable, en tout cas bien embouteillée, mais l'autre, la D15, celle entre Pertuis et Pérols. Donc dites-nous ce qu'il se passe, allez appelez-nous ou laissez-nous un vocal WhatsApp 04 42 38 08 08. Et puis à Fréjus, il y a un embouteillage aussi sur la D4 quand vous venez du Capitou en arrivant à la Nationale 7 via le Colombier. On a un bon quart d'heure d'attente. Les travaux de nuit maintenant, les fermetures nocturnes. Vous allez sur notre site ici.fr/Provence et vous apprendrez que le tunnel Saint-Loup à Marseille sera fermé de 21h à 5h30. Vous retrouvez la liste des fermetures donc sur notre site et application ici.
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Je vous propose de jouer avec Yann Muller. Une autre reprise endiablée d'un succès de la chanson française. Écoutez et dites-nous qui chante la version originale.

Vous appelez et avec un peu de chance, vous passez à l'antenne et vous gagnez vos invitations pour le Ici Live La Ciotat de vendredi soir. 04 42 38 08 08. Votre bonne réponse en direct après Les Biens de Poussière, ici Provence, c'est France.

0: Ici Provence, les murs de poussière, c'est Francis Cabrel. Oh là là, vous êtes nombreux à jouer avec nous, à vouloir gagner vos invitations pour le Ici Live La Ciotat, notre festival de rentrée. Isabelle joue avec nous depuis Bandol. Bonjour Isabelle.
1: Bonjour.
0: Oh là là, vous vous rendez compte à quel point vous avez de la chance d'être là en direct?
1: Ah oui, là franchement.
0: Vous faites des envieux. Est-ce que c'est la première fois que vous jouez avec nous pour le Ici Live? Vous avez déjà tenté votre chance ces derniers jours, dernières semaines, en faisant chou blanc?
1: Alors, ces derniers jours, non, j'ai pas tenté, mais il y a 2 ans, oui, j'ai gagné des places.
0: Ah, il y a 2 ans, c'était avec qui alors?
1: C'était avec M. Pokora.
0: Ah oui, quel souvenir vous en gardez?
1: Ah, super.
0: C'était chouette.
1: Ah, très très bien. Ouais, franchement, ouais. Magnifique, super.
0: Et puis l'ambiance, et puis la scène flottante, ouais. Et puis la barquette, les barquettes là. Ouais. Ah ouais. Et bien vous allez revivre cette même expérience vendredi soir avec Jennifer et avec Yann Muller. Yann Muller qui remixe les grands succès de la chanson française, dont celui-ci.
1: Mm-hmm. Oui.
0: Et vous avez reconnu qui chante l'original?
1: Oui.
0: C'est qui?
1: François Hardy.
0: Et voilà.
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0: Ah, c'est un peu plus calme, hein.
2: Écoute,
0: nous, on va rajouter les boum-boum, les boum-boum de Yann Muller.
1: De remix.
0: Voilà. Bon, bah, préparez-vous à faire la fête et à danser avec message personnel, avec les oies sauvages.
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0: Ah, on s'en lasse pas, hein.
1: Ah, non.
0: Et puis Jennifer, bien sûr. Donc, vendredi soir, 2 invitations, Isabelle.
1: Eh bien, bah, merci beaucoup. Merci, ici Provence.
0: Et merci d'écouter Ici Provence, votre radio locale à Bandol, dans le Var, les Bouches-du-Rhône et les Alpes. D'autres invitations pour le Ici Live La Ciotat. Il y en aura dans moins de 2 heures pour la soirée de jeudi avec Boulevard Désert, Oria, DJ Gel et, vous l'avez entendu ce matin, Soprano.
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1: Ici Provence en nouveauté, occupé avec Marc Lavoine et Patrick Fleury. Vous l'avez entendu dans les infos, la mission patrimoine pour la sauvegarde du patrimoine en péril, portée par Stéphane Bern, vient de dévoiler les 100 sites retenus cette année. Celui des Alpes de Haute-Provence est situé près de Castellane. C'est le château et l'église du hameau de ville de Demandolx. C'est un trésor d'ici, un trésor en péril qu'il faut sauvegarder grâce à vos dons et à votre participation au loto du patrimoine. Nous allons vous présenter ce site de Demandolx avec notre prochaine invité juste après le trafic. C'est le point de 16h32 ici Provence et toujours le poids lourd en panne sur la 55 quand vous quittez Martigues en direction de Marseille à hauteur de la Maine Raffinerie. Sur la voie de droite, il y a environ 40 minutes de bouchon quand vous êtes sur le viaduc, donc soyez bien patient. Éventuellement, vous pouvez sortir à Martigues, Ferrières ou Jonquière et prendre la route, l'ancienne route de Marseille et récupérer la 55 au niveau de la Maine Raffinerie. À part un tout petit embouteillage sur la D5 quand vous venez du viaduc sur l'avenue Calmette et Guérin, voilà, à part ça, quand vous venez de la Vera finalement, à part ça, il n'y a rien de bien particulier pour traverser Martigues, donc privilégiez pour le moment le réseau secondaire. Cet accident sur la 8 en direction de Nice, juste après le péage de la Barque, je vous en avais parlé tout à l'heure, et bien ça impacte la circulation, c'est un poids lourd qui est impliqué. Et il y a environ 10 minutes de bouchon, il est sur la voie de droite, donc 10 minutes d'attente sur la 8 dans le secteur du péage de la Barque en direction de Nice. Un nouvel accident vient de se produire à Marseille, c'est sur la L2, il est sur la voie de droite au niveau des Arnavaux, au niveau de la tranchée couverte de Sainte-Marthe au tout début. Il y a un deux roues et deux voitures impliquées sur la voie de droite et ça commence un petit peu à ralentir avec pour l'instant une minute en plus, c'est pas grand chose, jusqu'à Saint-Jérôme. Sinon, c'est un petit peu dense sur la 7 vers Marseille, d'abord entre Vitrolles et les Pennes-Mirabeau, puis entre Septèmes et Saint-Antoine, mais c'est juste dense. Pareil pour la 50 en direction d'Aubagne entre Pologne et La Pomme, 5 minutes en plus. Aix-en-Provence, 5 petites minutes de bouchon sur la D9 à la Pioline vers Aix. Cuers, la 57, il y avait tout à l'heure un véhicule en feu. En direction de Toulon, il y a 2-3 minutes de bouchon. Pour quitter Toulon, 5 minutes grand maximum entre Grand-Var et La Farlède en direction de Nice. À hier, sur la voie Le Biard jusqu'au rond-point Henri Petit en direction de Toulon, un peu moins de 10 minutes de bouchon. Et dans le golfe de Saint-Tropez, il y a encore des embouteillages. Les vacances ne sont pas terminées pour tout le monde à l'entrée de Sainte-Maxime. Dans le Beauvallon, il y a environ 15 minutes d'attente. Si vous voyez autre chose d'important ou d'anormal, prévenez-nous, où que vous soyez dans les Bouches-du-Rhône, Le Var ou les Alpes. 04 42 38 08 08, vos messages en direct ou en vocal WhatsApp. Les travaux de nuit, les fermetures nocturnes en direction de Gap. La 51 sera fermée entre Manosque et Oraison-la-Brianne de 20h à 6h. Et vous retrouvez la liste des fermetures nocturnes sur notre site ici.fr/Provence.
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1: Le premier album solo de Freddie Mercury en 1985, Mr. Bad Guy avec Living on My Own.

0: Alexis Provence et Freddie Mercury. Et maintenant, votre nouveau rendez-vous à cette heure-ci, vers 16h35, 16h40, tous les après-midi, les trésors d'ici avec les amoureux du patrimoine.
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0: La Fondation du patrimoine vient de dévoiler les sites retenus pour le loto du patrimoine 2026. Pour le Var, c'est le vieux pont de Vincennes-sur-Caramie. Pour les Bouches-du-Rhône, c'est le Beffroi et le musée Duby à Auriol. Et pour les Alpes de Haute-Provence, c'est le château et l'église du hameau de ville de Demandolx. Bonjour Réjeanne de Camathieu.
3: Bonjour à vous.
0: Vous êtes la déléguée adjointe au département des Alpes de Haute-Provence à la Fondation du patrimoine. Demandolx, nous sommes pas loin de Castellane, au-dessus du lac de Castillon. Décrivez-nous le site du hameau de ville de Demandolx, à quoi ça ressemble et quelle est son histoire?
3: Alors, le hameau de ville, donc ce terme ville qui nous vient, donc un terme romain qui veut dire villae, maison, c'est l'ancien village de Demandolx. Ce site, donc, c'est un ancien hameau qui est perché, qui se trouve donc dans les Alpes de Haute-Provence. Mmh. Il se trouve à peu près à 1000 mètres d'altitude sur un éperon rocheux,
0: oui,
3: qui domine la vallée et du coup qui offre un panorama exceptionnel sur le lac de Castillon et les paysages du Haut-Verdon.
0: Il est très beau et ce sont donc des vestiges médiévaux, ce sont des ruines que l'on peut découvrir.
3: Alors, ce hameau, c'est effectivement l'ancien hameau. Ce sont aujourd'hui des ruines. Donc, il y a les ruines d'un château du XIe siècle, également les ruines de l'église qui date du XIVe siècle. Et on y voit encore des murs des anciennes maisons.
0: Et ce site a été abandonné en 1971?
3: Alors, le dernier habitant, effectivement, est décédé dans ce hameau en 1971, tout à fait.
0: Voilà. Alors aujourd'hui, ça peut faire l'objet d'une balade, hein. C'est répertorié sur le site rondeau-alpes-2-haute-provence pour les amateurs de grand air et de nature dont je fais partie. Vous savez, avec mon podcast Cédric Randonne, il faudrait que je vous y emmène un jour, tiens, ça sera un prochain épisode, qui sait. Mais il faut faire attention car voilà, ce site est en péril. Qu'est-ce qui lui arrive?
3: Alors, c'est donc situé sur un piton rocheux, donc effectivement, il est en péril parce que des pierres peuvent tomber.

0: Donc l'intérêt de cette restauration, c'est effectivement de sécuriser le site et d'en faire un site ouvert aux randonneurs, aux visiteurs, sans danger, bien évidemment, et de non pas de le rebâtir, puisque ce n'est pas notre cœur de, j'allais dire de métier, mais bon, c'est presque ça. C'est effectivement d'araser les pierres, de soutenir l'ensemble de ce hameau et d'en faire un village patrimonial de visite avec donc tout ce que représentent donc les constructions de l'ancienne époque.
1: Voilà, travaux de consolidation des maçonneries extérieures du château, restauration des maçonneries intérieures et extérieures de l'église, mise en sécurité du sentier d'accès et des murs des anciennes maisons. Ça fait beaucoup de travail, ça. Et bah, faut de l'argent.
0: Tout à fait.
1: Et l'argent, eh bien, c'est en participant au loto du patrimoine que vous allez le trouver.
0: Alors, cet argent, donc, il vient effectivement de différentes possibilités et notamment, donc, effectivement, via le loto du patrimoine de Stéphane Bern.
1: Que nous relayons aujourd'hui. Eh bien, merci beaucoup, Réjeanne Dequay-Mathieu, déléguée adjointe au département des Alpes-de-Haute-Provence à la Fondation du patrimoine pour cette mise en valeur du château et l'église du hameau de ville de Demandolx. Et demain, nous nous intéresserons au site choisi dans les Bouches-du-Rhône, le Beffroi et le musée du Bi à Auriol.
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0: Ici Provence avec Amir. Le dernier jour du mois d'août est très souvent l'occasion de faire un petit bilan des vacances reposantes, instructives ou vivifiantes. Pour le savoir, Fred Ballard va réunir un panel de vacanciers de retour au barcail dans l'humour en tube. Les sketchs de Coluche et Haroun, elle nous les fait écouter après le point trafic. Ici Provence, il est 16h45 et Irène nous rejoint. Bonjour Irène.
1: Oui, bonjour.
0: Dites-nous.
1: C'est pour vous informer qu'il y a un grave accident sortie de Pérol, la route qui est bordée de platane qui rejoint Mer Leclerc, notamment. Il y a beaucoup de véhicules de pompiers, je ne sais pas ce qui s'est passé, mais c'est une grande ligne droite, donc il faut vraiment dévier pour ne pas être pris dans les bouchons.
0: D'accord. Voilà. Vous n'avez pas vu qu'elle était fermée?
1: Bah elle est fermée, si.
0: Si, elle est fermée, d'accord.
1: Que tout le monde fait des détours, soit par les petits chemins de campagne ou alors le long du canal.
0: Oui, route qui va vers Pertuis aussi.
1: Oui.
0: Voilà, il y a celle-là qu'il faut prendre. Ok, donc c'est bien un accident, on l'avait signalé tout à l'heure, mais on n'avait pas la confirmation de l'accident, on avait juste le bouchon sur notre carte. Eh bien, merci beaucoup.
1: S'ils viennent de Pérol, ils ne peuvent pas monter jusqu'à Leclerc, hein, c'est bloqué.
0: Oui,
1: donc il faut qu'ils passent le long du canal et redescendre au-dessus.
0: Ouais.
1: Oui.
0: Ok. Allez, c'est noté, Irène. Merci beaucoup de nous avoir appelés. Bonne route à vous. Donc ça, c'est un accident en cours entre Pérol et Meyrargues sur la D96, la route principale. Autre accident sur l'A8 en direction de Nice, juste après le péage de la Barque, impliquant un poids lourd. Nous avons 15 bonnes minutes de bouchon, mais ça ne vaut pas vraiment le coup de prendre le réseau parallèle. Vous restez tranquillement sur l'autoroute. Martigues, en revanche, là, ça vaut le coup de sortir. On a un poids lourd en panne sur l'A55, juste avant la sortie pour l'Amed Raffinerie. Vous êtes totalement à l'arrêt. Dès le viaduc de Martigues, il y a environ 3 quarts d'heure de bouchon. Si vous vous engagez sur le viaduc depuis la Vera, vous allez perdre 10 minutes rien que pour monter sur la 55 avant d'être ensuite dans l'embouteillage. Donc ça vaut vraiment pas le coup de monter sur le viaduc. Si vous voulez alors rejoindre le centre-ville et donc l'Amed Raffinerie par le réseau parallèle à la 55, vous passez par l'avenue Calmette et Guérin, mais on a une dizaine de minutes de bouchon. Donc le mieux, c'est d'anticiper. Alors si vous êtes à la Vera, vous n'avez pas vraiment le choix, mais si vous êtes à Fosport de Bouc, anticipez donc et sortez dès la première sortie de Martigues avant le viaduc. Vous descendez le pont Levant, l'ancienne route de Marseille, et hop, vous récupérez l'autoroute sans trop de problèmes à l'Amed Raffinerie. Pour le reste, nous avions tout à l'heure un accident sur la L2 à Marseille. C'est terminé en direction d'Aubagne à hauteur de la tranchée couverte de Sainte-Marthe. Donc c'est fini, il y a encore 5 bonnes minutes de ralentissement. Toulon s'est chargé en direction de Nice entre la Valette et la Farlède. Un temps de parcours rallongé de 10 minutes grand maximum. Et puis Fréjus, vous êtes très nombreux en ce moment dans le secteur de Fréjus à faire la queue là sur la D4 à hauteur du Colombier avec un bon quart d'heure de bouchon quand vous venez du Capitou. S'il y a un problème, vous nous appelez ici ou ailleurs, 04 42 38 08 08, où que vous soyez dans la région, ou vous nous laissez un vocal WhatsApp avec toutes vos infos routes. Les travaux de nuit, les fermetures nocturnes à Miramas, la nationale 569 sera fermée en direction de Salon de Provence entre le giratoire du village des Marques et celui de Clé-Sud de 21h à 5h. Vous retrouvez la liste des travaux sur notre site ici.fr/Provence.
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0: Et avant la rentrée, il est encore temps de faire le bilan des vacances avec Coluche et Haroun.
2: J'étais en vacances, je suis crevé, dis donc. C'est fatigant. Hein. Je sais pas qui c'est qui a dit partir, c'est crever un pneu, mais il avait raison. Hein.
3: Ah bah oui, mais on ne peut pas tout avoir non plus. Hein. Partir à la découverte d'un pays, c'est forcément se confronter à un rythme différent. Dans certaines contrées, la cadence est effrénée. Dans d'autres, un peu moins. Donc, il faut choisir en fonction de ses capacités physiques.
2: Non, pour nous, pour les vacances, il y a un pays qui est bien, c'est la Suisse. Non, parce qu'au moins, c'est propre. Quoi. On n'attrape pas... On peut attraper que des médicaments en Suisse. On peut pas attraper de maladie, vous voyez. Si on garde les traditions, le matin, on fait la gymnastique à la radio. Lever, baisser, lever, baisser. Bon, maintenant, on va faire l'autre paupière.
3: Voilà, parce que ceux qui pensaient qu'il n'y avait que les Belges hein, et leurs frites qui avaient pris cher avec Coluche, c'est faux. Avec les petits Suisses en vacances, il n'y a pas le feu au lac non plus. Contrairement à ceux qui, comme Haroun, voulaient démarrer leurs vacances sur les chapeaux de roue.
4: Il dit, oui, je vais courir le matin, je vais lire du Sartre l'après-midi. Arrête. Au bout de 2 jours, tu dors le matin, tu cestes l'après-midi. À la fin du séjour, t'as lu 5 pages de Sartre. Ou plutôt, t'as lu 5 fois la première page de la préface de Sartre. T'as couru 15 minutes, t'as eu des courbatures pendant 2 semaines. Tu t'es dit, faut vraiment que je me remette au sport, je vais me faire un programme. À la rentrée.
3: Voilà, remettre à la rentrée ce qu'on aurait pu faire en vacances, ça fait aussi partie du concept des vacances. Sinon, c'est pas des vacances. En revanche, il y a un truc indispensable avant, pendant et après les vacances, c'est de se prendre la poire. Hein. Quand on fait ça, le bilan est toujours positif.
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0: Ici Provence, plusieurs accidents toujours en cours. Poids lourd en panne à 55 direction Marseille à hauteur de Martigues-Lamède. Accident sur la route entre Pérol et Mérargues, elle est fermée. Puis accident de poids lourd aussi sur la 8 après le péage de la Barque en direction de Nice. Je vous détaille tout ça et j'attends vos infos routes en direct ou en vocal WhatsApp 04 42 38 08 08. Prochain point après les infos.
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0: Vous écoutez Ici Provence, il est 17h. Infos à Marseille et en Provence, Rémy Inc. La grande rentrée, c'est demain.
3: Oui, après celle des enseignants aujourd'hui, retour à l'école pour les écoliers, collégiens et lycéens. Demain, une rentrée qui sera marquée cette année par cette nouveauté dans les lycées, l'interdiction des téléphones portables. C'est déjà le cas en primaire et au collège. La loi qui mentionne cette interdiction dans le code de l'éducation a été adoptée au cœur de l'été, promulguée il y a une semaine, le 24 août. On verra demain comment cette mesure est mise en place dans les établissements. Ici, Provence sera évidemment dans des lycées du Var et des Bouches-du-Rhône pour vous raconter tout ça. Rappelons que selon une étude de l'Observatoire de la parentalité et de l'éducation numérique, un ado de 15-17 ans passe en moyenne 4 heures par jour sur son téléphone.
0: Rentrée des enfants et des ados, rentrée des politiques aussi.
3: Oui, c'est un peu leur rentrée à eux aussi. Benoît Payan, le maire de Marseille, sera demain matin à l'école Claire Soleil dans le 14e arrondissement. Il en profitera pour distribuer gratuitement des kits scolaires à chaque élève pour commencer l'année avec tout le matériel nécessaire. Martine Vassal, la présidente du conseil départemental des Bouches-du-Rhône, sera elle au collège André Chénier dans le 12e arrondissement de Marseille. Et puis le président de la région, Renaud Muselier, qui sera lui dans 3 lycées à Aix-en-Provence et à Istres. La chambre régionale de la Cour des comptes épingle la gestion de la commune de La Penne-sur-Uvonne aux portes de Marseille. C'est la gestion financière de l'ancien maire Nicolas Bazouki qui est clairement en cause. Battu aux dernières élections municipales, son opposition avait dénoncé sa mauvaise gestion économique, des projets dispendieux, un budget insincère. La Chambre régionale de la Cour des comptes qui donne donc en quelque sorte raison à cette ancienne opposition. La plateforme de vente de prêt-à-porter en ligne Shein compte lever près de 1,5 milliard d'euros à la veille de son entrée en bourse à la bourse de Hong Kong. Ceci valoriserait la société à 22,5 milliards d'euros. C'est colossal, mais c'est un montant nettement inférieur à sa valorisation de près de 86 milliards d'euros en 2022 lors d'une levée de fonds. Notons aussi que la France va instaurer un malus sur chaque produit de mode ultra éphémère de type Shein. Justement, un malus qui pourra atteindre jusqu'à 12 euros pour une veste dès cette année. Ce malus financier sur les habits de mode jetables entre en vigueur demain mardi. Décathlon qui annonce aujourd'hui vouloir acquérir 50% de Sport 2000 France, un rapprochement entre deux concurrents qui pourrait rebattre les cartes du marché de l'équipement sportif, un marché déjà bouleversé par le rachat de magasins GoSport par Intersport en 2023. Ce rachat de Sport 2000 par Décathlon pourrait être finalisé courant 2027, sous réserve notamment du feu vert de l'autorité de la concurrence. Risque incendie dans notre Provence, risque incendie élevé ce lundi dans le Var et les Bouches-du-Rhône à cause notamment du Mistral qui s'est levé cet après-midi et des températures toujours élevées. Le massif de l'Estérel dans le Var était fermé aujourd'hui. Demain mardi, le risque de feu de forêt sera toujours élevé dans les Bouches-du-Rhône. Ça sera un petit peu mieux demain dans le Var. Le département qui repassera en jaune pour un risque modéré aux incendies. Et puis la disparition d'une figure politique majeure des Alpes de Haute-Provence, l'ancien maire de Sisteron, Daniel Spagnou, est décédé ce matin, maire de Sisteron pendant 43 ans. Daniel Spagnou a été également conseiller général, conseiller régional et député. Les hommages sont nombreux aujourd'hui. Daniel Spagnou a toujours servi Sisteron avec passion, indique Jean-Pierre Templier, l'actuel maire de la ville. Le président de la région, Renaud Muselier, rend hommage ce lundi à un ami, un serviteur de la République exceptionnel. Fin de citation. Daniel Spagnou avait 85 ans.
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3: Il fait beau, il y a du vent, Cédric.
0: Oui, il fait chaud aussi.
3: Il fait chaud.
0: 35 degrés, oui, c'est ça, 35 degrés. Chez Michel à Pourrières, c'est la météo des stations météo.
3: Ah, c'est pas celle des
0: tableaux de bord.
3: Des tableaux de bord.
0: Bah non, là, c'est pas un tableau de bord, c'est la station météo de Michel. Merci pour la photo sur WhatsApp envoyée au 04 42 38 08 08. Bon, à Marseille, il fait entre 26 et 32 selon les quartiers. À Toulon, entre 29 et 31. À Aix-en-Provence, 32. Et la température la plus élevée, c'est toujours pour Cogolin avec 36,9 degrés. En ce moment, à Villecroze, il fait 34 degrés. Villecroze, où c'est le dernier noctucrose de la saison, dernier marché nocturne de l'été avec les food trucks ce soir. Demain, il il fera très très très très beau, vent faible. Les températures minimales sur le littoral, 18 à 24, dans les terres 12 à 15, en montagne 7 à 10, et les maximales chaudes à Marseille 32, à Toulon 31 et à Aix-en-Provence 34 degrés. Ici Provence, le point trafic de 17h05. Il y avait tout à l'heure un accident sur l'A8 après le péage de La Barque en direction de Nice. Le temps de parcours est un peu revu à la baisse, nous avons une dizaine de minutes de retard. Apparemment vous êtes quelques-uns à être sortis au Canet de Merreuil. Le problème c'est qu'à La Barque, au feu rouge, ça coince un peu, on a 5 minutes de ralentissement. La route entre Mérargues et Pérol, aux dernières nouvelles, était fermée à la circulation en raison d'un grave accident. Donc vous êtes nombreux à passer par la route de Pertuis, la D15 entre Pertuis et Pérol, mais à l'entrée de Pérol on a 5 minutes de bouchon. N'hésitez pas à mettre à jour ces infos pour Pérol au 04 42 38 08 08. Un poids lourd est en panne depuis un bon moment maintenant sur la 55 au niveau de la Med Raffinerie en direction de Marseille. Ça coince dès le viaduc de Martigues, il y a environ 40 minutes de bouchon. Quand vous venez de l'Avera pour accéder à la 55 en direction de Marseille, vous rajoutez en plus un quart d'heure pour rejoindre la 55 et après être dans le bouchon. Vous êtes très nombreux entre l'Avera, Calmette et Guérin et Ziem pour rejoindre Jonquière. Donc c'est un petit peu chargé aussi de ce côté-là. Fosse-sur-Mer, en direction d'Istres, National 569, depuis le rond-point de l'école de police. Nous retrouvons notre bouchon de fin d'après-midi. Ça faisait 2 mois qu'on ne l'avait pas vu. Il est de retour avec une bonne quinzaine de minutes d'attente. Pour Marseille, rien de bien particulier. C'est dense, mais ça va. À Toulon, la 50 en venant de Marseille, un bon quart d'heure de bouchon à partir de Château-Vallon. Le grand rond-point de Cuers, tout à l'heure, il y avait un véhicule en feu en direction de Toulon. C'est chargé pendant 5 minutes. Donc, au niveau du grand rond-point de Cuers, mais sur l'autoroute, pas au rond-point, c'est sur l'autoroute. Et puis voilà, s'il y a autre chose, vous nous prévenez en direct ou en vocal WhatsApp 04 42 38 08 08. Les travaux de nuit, les fermetures nocturnes en direction de Lyon. La 7 sera fermée entre Rognac et la 8 de 22h à 5h. Alors, en venant d'Aix, vous ne serez pas concerné, mais en venant de Marseille, vous devrez sortir à Rognac et vous récupérerez la 54 à Salon de Provence. Vous trouvez la liste des fermetures nocturnes sur notre site ici.fr/Provence.
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0: Dans la prochaine demi-heure, vous allez jouer avec nous pour gagner vos invitations au musée Granet d'Aix-en-Provence. L'expo sur Paul McCartney. Vous allez découvrir ses talents de photographe lors des premières tournées des Beatles dans les années 60. Avant cela, c'est vous qui vous emparez de l'antenne de Ici Provence. Vous, les organisateurs d'événements, de manifestations, vos vocaux sur WhatsApp, envoyez au 04 42 38 08 08 pour nous donner envie de sortir avec vous. Ici, on sort. Ici, on sort à Pierre Feu du Var avec un vide-grenier ce samedi soir.
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0: Avant de vous écouter, voilà de quoi vous redonner un coup de boost pour bien finir la journée. Ici Provence, The Police, Message in a Bottle.

0: Vos messages sur WhatsApp, Ludo nous confirme qu'il y a toujours cet accident à Pérol en Provence. La route est fermée dans le sens Pérol-Aix. Un hélicoptère est sur place, donc je pense que c'est fermé aussi dans l'autre sens, hein, d'où la déviation par la route de Pertuis. Merci beaucoup, Ludo. Et puis Jean-Louis pour la météo des tableaux de bord. Il est à Pas des Lanciers, Saint-Victorin, 36 degrés. Il fait trop chaud pour une fin août dans la région. Allez, vous continuez de participer au 16-19 ici Provence avec vos infos routes et infos météo sur WhatsApp au 04 42 38 08 08 avec tous vos messages en photo, en vidéo, en texte ou mieux en vocal. Et justement, à propos de vocaux...
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0: C'est à vous, les organisateurs d'événements. Vous nous avez laissé un message vocal ces dernières heures, ces derniers jours, pour nous présenter les événements que vous organisez. Eh bien, nous y voilà, à Pierrefeu-du-Var. Nous vous écoutons.
3: Bonjour, je me permets de vous laisser un petit message vocal pour l'organisation d'un événement qui aura lieu le samedi 5 septembre, un vide-grenier nocturne de 16h à 23h. Il nous reste encore des places de disponibles pour exposer, mais également pour venir faire un tour pour chiner. Buvette et restauration seront sur place. L'événement a lieu place Gambetta à Pierrefeu et c'est l'association Lei Pichundaki qui organise. C'est une association qui est à but d'armoire solidaire pour des familles dans le besoin. Et également, chaque année, une petite ou un petit est mis à l'honneur, entre guillemets. C'est-à-dire que 50% des fonds de chaque action sont reversés. Cette année, c'est la petite Chloé, âgée de 2 ans, qui est mise à l'honneur. Une petite qui est atteinte d'une maladie génétique rare et qui doit partir à l'étranger pour se faire soigner et donc qui a besoin d'aide financière. Et c'est pourquoi la moitié des dons seront reversés directement à cette petite pitchoune. Merci beaucoup.
0: Merci à vous pour ce message laissé sur WhatsApp. Donc la pitchoundaki de Pierrefeu-du-Var et ce vide-grenier de samedi en nocturne sur la place Gambetta, la grande place du village. Vous aussi, vous nous envoyez vos messages, nous donnant envie de vous rejoindre lors de l'événement que vous organisez ces prochains jours. Message vocal à nous adresser sur WhatsApp. Et le numéro, c'est le même que celui du standard, c'est le 04 42 38 08 08.
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0: 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Le point trafic de 17h17, Alexandre d'Aubagne, bonjour à vous Alexandre.
1: Oui bonjour, c'était pour vous signaler la présence d'un chien sur l'autoroute, un petit peu avant la sortie Aubagne-Nord dans le sens de Marseille-Aubagne. Donc là, ça fait 5 minutes que je suis passé et le chien lui circulait dans le sens Aubagne-Marseille, mais à contresens des voitures.
0: Donc dans le secteur d'Aubagne-Nord, donc sur la 501, on est déjà sur la 501.
1: Ouais. Tout à fait, il avait dû faire... Il était rentré, je pense, par la sortie Aubagne-Nord et dirigeait direction Marseille sur la voie de droite. Donc c'est assez dangereux parce que le chien, il circule à contresens des voitures.
0: Voilà. Il doit être en panique.
1: Il comprenait pas, il était pas trop paniqué, il courait la langue pendue, mais faudrait pas qu'il se lance à traverser l'autoroute.
0: Ça c'est sûr. Et merci Alexandre, à faire attention. Bonne fin de journée à vous, rentrez bien.
1: Merci pareillement.
0: Merci. Il y a Logan qui nous écrit sur WhatsApp, il y a toujours des bouchons sur la route du port de l'Avera. Et oui, à cause de ce poids lourd en panne depuis un bon moment maintenant, cet après-midi, depuis que j'ai pris l'antenne à 16h, je n'arrête pas de vous en parler. Donc sur la 55 en direction de Marseille, juste après Martigues, au niveau de la Maine Raffinerie, on a ce poids lourd en panne. Et il y a environ 50 minutes de bouchons dès le début du viaduc de Martigues. Donc pour vous qui venez de Fosport-de-Bouc, vous sortez avant le viaduc et vous traversez Martigues par Lille, donc Ferrières, Lille, Jonquière, et vous récupérez l'autoroute vers la Maine Raffinerie, là ça pose pas de problème. Par contre, pour vous qui venez de l'Avera, là c'est plus compliqué. Vous voulez rejoindre le centre-ville de Martigues, il y a au moins une petite demi-heure jusqu'à Calmette et Guérin. Si vous voulez vous engager sur le viaduc, alors direction Fos, pas de problème, mais direction Marseille, on a un quart d'heure de bouchon rien que pour rejoindre la 55 avant d'être ensuite dans l'embouteillage. Et puis pour vous qui quittez le viaduc de Martigues au niveau de l'Avera, la sortie Saucer les Pins, bien pour descendre jusqu'à la D9, on a environ 5 minutes de bouchon. Donc ça c'est le gros point noir de cette fin d'après-midi. Non loin de là, à Fos en direction d'Istres, National 569, entre le rond-point de l'école de police et Laval-Duc, nous avons un bon quart d'heure de bouchon. Ça déborde un petit peu sur la route qui vient d'Arles, National 568, avec 5 minutes d'attente. Et l'audience aussi vers Saint-Gervais, un bon quart d'heure de bouchon. Jean-Marc, bonjour Jean-Marc.
2: Bonjour, c'était juste pour une précision, pour le camion qui est en panne sur l'autoroute, en fait c'est un pneu de la remorque qui a éclaté, je suis passé une minute après, j'ai eu de la chance, semble-t-il, parce que ça bouge pas mal maintenant, et ben, y avait des éclats de pneus partout, et le chauffeur était tant bien que mal en train de les ramasser, mais ça c'était au tout début, j'intervenais simplement pour préciser que c'était un pneu qui avait éclaté.
0: Plus qu'un poids lourd en panne. Ok, donc éclatement de pneus. Vous avez bien fait de nous apporter cette précision. Soyons précis, j'aime la précision.
2: Du pneu de la remorque.
0: Ok. Merci Jean-Marc. Bonne soirée à vous.
2: Bonne soirée.
0: Merci.
2: Bonne chance à tous. Au revoir.
0: Patrice. Alors QRS, on avait tout à l'heure un véhicule en feu. C'est Patrice qui nous rejoint maintenant pour la 57. Bonjour Patrice.
3: Et bonjour. Alors pas mal de ralentissements en tout cas en sortie d'autoroute à QRS en venant de Toulon. Pas de fumée en vue pour le moment, mais gros ralentissement.
0: Et c'est fini, je viens d'avoir l'info comme quoi à l'instant la voiture en feu n'y est plus. Donc le feu a dû être éteint dégagée.
3: Ça ralentit encore pas mal. Hein.
0: Ah oui, parce que maintenant j'ai un accident, c'est ça, hop.
3: Il doit pas être très très loin alors.
0: Alors, c'est tout nouveau, ça vient d'apparaître sur mes écrans. Donc accident à 57 en direction de Toulon, donc c'est quand on vient de Nice.
3: C'est
0: dans l'autre. Ouais, entre le kilomètre 20 et le kilomètre 19, donc on est entre les deux échangeurs de QRS.
3: Merci pour l'info.
0: Avec plaisir.
3: Bonne route à toi.
0: Ouais, merci, rentrez bien à Carcès, Patrice. Au plaisir de vous réentendre. Toulon, la 50 en venant de Marseille, 20 minutes de bouchon à partir de Château-Vallon. Pour Aix-en-Provence, la D9 à la Pioline vers Aix, 10 minutes. Et Calas en venant du Rialtor, 15 bonnes minutes. Et Marseille, c'est vrai que je ne parle pas trop de Marseille parce qu'il n'y a pas grand chose à dire. C'est un peu chargé. C'est un lundi de rentrée. Je pense que ce sera pire demain, voire après-demain. Donc pour l'instant, on ne se plaint pas trop. Vous avez d'autres infos, vous nous appelez 04 42 38 08 08. Vos infos routes en direct ou en vocal ou WhatsApp. Les travaux de nuit, les fermetures nocturnes à Coudoux. Vous ne pourrez pas rentrer sur la 8 en direction d'Aix-en-Provence cette nuit de 22h à 5h. il faudra prendre la route de Berre. Vous retrouvez la liste des fermetures nocturnes sur ici.fr/Provence.
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0: 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Question musicale, une chanson des Beatles, donnez-moi le titre.

0: Quel est le titre de cette chanson des Beatles?
1: Hop, hop, hop, zéro. Il faut pas donner la réponse, Paul McCartney, là.
0: Non, non. 04 42 38 08 08.
1: Bon, vous nous appelez tout de suite, c'est pour le musée Granec. Vous jouez avec ici Provence.
0: Et nous accueillons notre gagnant après.
1: Abba, the winner takes it all.

0: Pitresse, bonjour Léonore.
1: Bonjour ou bonsoir.
0: Vous avez très envie d'aller au musée Granet découvrir l'exposition sur les photos prises par Paul McCartney?
1: Ah oui, j'ai entendu des bons échos, mais au moins tout mon chien et s'est coincé dans la porte. Bon, ça, non, c'est bon.
0: Qu'est-ce qui se passe? Qu'est-ce qu'il a votre chien?
1: Bah, ça fait 4 jours qu'il est à la maison. Elle est toute petite et elle a mis la patte dans la porte. Oh. Et elle a pleuré parce que c'est un bébé.
0: Oh, voilà. Plus de peur que de mal, j'ai l'impression.
1: Mais tout va bien.
0: Ça va. Donc, revenons à nos Beatles. Réécoutons. Ouais. Et vous avez retrouvé le titre de la chanson.
1: Oui. Here comes the sun.
0: Exactement. Bien joué, Léonore. Ça vous évoque quoi, vous, les Beatles?
1: Oh, plein de souvenirs. Et puis, comme je disais, j'ai pas retenu le
0: c'est
1: nom
0: Elodie,
1: de...
0: C'est Elodie, cet après-midi.
1: De la, hein, la secrétaire.
0: C'est Elodie.
1: Je lui ai dit qu'on l'avait vu, Sir Paul McCartney, à l'Orange Vélodrome, il y a quelques années. On s'était régalé. Mais c'est dans la peau. Les Beatles, c'est comme les Stones, c'est des musiciens tellement forts, c'est bien. Voilà.
0: Et ben vous découvrirez les photos de Paul McCartney qu'il a prises en 1963-64 au musée d'Anne Granet d'Aix-en-Provence. Merci Éléonore de nous écouter à Trèves. Vous gagnez vos invitations et c'est votre radio ici Provence, la radio partenaire qui vous les offre.
1: Ah ben merci ici Provence. Ce sera la première fois qu'on me les offre pour le musée Granet, mais je suis déjà allée à l'inauguration de comment ça s'appelle, mince. L'autre musée à Aix.
0: Comment le centre d'art.
1: Oh, comment, oui, ouais. on est allé à l'inauguration parce que j'ai gagné des places. Et nous sommes venus à 6h du matin à ici. Non, c'était France Bleu
0: à l'époque.
1: Et on était un peu ensuqués. Ah. Et puis, on n'était pas maquillés, à peine coiffés, parce que je pensais qu'à la radio, on n'allait pas me voir, mais manque de chance, il y avait un qui m'a filmé.
0: Ah, vous avez été filmé. Eh ben tiens.
1: Oui, parce que maintenant, on filme les gens qui passent à la radio.
0: C'est vrai, mais moi je n'ai pas cette chance. Quoique si, je passe avec mes vidéos de rando sur la page Facebook. Donc
1: Je viendrai vous zigouiller parce que vous donnez tous les secrets à tout le monde. Je revis toutes les randos que j'ai fait pendant 25 ans en Provence. Là, j'ai des problèmes de genoux, je ne peux plus les faire, mais je les revis avec vous.
0: Ah, voilà.
1: L'autre jour, vous étiez à la Londe. À la Londe. Après, vous étiez derrière Aubagne, le pays de Pagnol. Vous allez partout. Je rebobine les souvenirs.
0: Je vois que vous suivez, ça me fait plaisir. Et bien là, l'épisode de la semaine est consacré aux Alpilles. C'est la boucle des Calans à Égalières, des fascinantes lames de calcaire. Donc, je vous invite à écouter l'épisode sur ici.fr/Provence et à voir la vidéo sur la page Facebook de Ici Provence.
1: Non, mais ça, je m'en fiche. Moi, j'ai envie de refaire. Hein.
0: Ah oui, ben non, mais au moins écoutez le podcast. J'ai bossé dur dessus avec tous les sons que j'ai enregistrés.
1: Bien sûr. Ouais. Mais vous donnez les secrets à tout
0: mais
1: le monde.
0: Mais non, c'est des sentiers balisés. Il n'y a rien de secret. Oui. Bon, faut qu'on avance. Il est tard, Éléonore. Faut qu'on avance.
1: Allez, bonne soirée.
0: Je vous
1: merci
0: embrasse.
1: Beaucoup.
0: À bientôt.
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0: Il paraît que la sœur de Ziz, Lily, a des oursins dans les poches. Elle va nous raconter ça, Ziz, notre humoriste après le point trafic. Il est déjà 17h34 et on a pris un peu de retard avec Eleonore, mais c'était sympa. Je pense que vous avez apprécié comme nous ce petit moment d'échange avec notre auditrice de traite, à l'accent fort charmant. Voilà. Allez, on y retourne. On tourne avec les bouchons de Martigues, avec ce poids lourd qui a vu l'un des pneus de sa remorque éclater. Donc toujours la bonne demi-heure, les 40 minutes de bouchons même sur le viaduc et la 55 en direction de Marseille entre Martigues Nord et la Med Raffinerie. Vous êtes à l'arrêt au niveau de l'Avera, de Calmette et Guérin, et pour rejoindre le viaduc aussi quand vous venez de l'Avera. Donc soyez tous très patients et ouais, c'est vrai que le mieux c'est quand même de sortir à Martigues Nord, de passer par Ferrières, Lille et Jonquière et de récupérer l'autoroute à la Med Raffinerie. National 569 en direction de Salon de Provence à Fos-sur-Mer d'abord, entre le rond-point de l'école de police et la Val-Duc, 10 minutes, et dans la traversée d'Istres, 10 autres minutes. Pour Aix-en-Provence, la D7 entre la Pioline et l'Une vers Gardanne, 20 minutes, la D9 à la Pioline vers Aix, 10 minutes, Calas en venant de la Gromeuse, 1 quart d'heure, et en venant de Plan de Campagne, 20 minutes. Marseille, c'est dense sur les autoroutes, mais il n'y a pas de grosses catastrophes, et puis en ville, c'est un peu chargé sur les grands axes, mais pareil, il n'y a pas de grosses catastrophes. Le péage de la Barque sur la 8 en direction de Nice, nous avions tout à l'heure un accident, ça semble sur la fin. Il n'y a plus d'embouteillage pour la route entre Pérol et Mérargues. Dernière nouvelle, elle était toujours fermée à la circulation, la D96, en raison d'un grave accident avec la pose d'un hélicoptère. Donc déviation par la D15, la route de Pertuis. Pour Toulon, alors, il y a du nouveau à Toulon. Apparemment, un accident vient de se produire, mais je n'ai pas encore toutes les infos, à part que le tube nord du tunnel de Toulon est fermé. Donc l'accident serait en direction de Marseille. Si vous avez des infos, nous sommes preneurs. 04 42 38 08 08. Il y a déjà un embouteillage entre la Valette et le tube nord du tunnel de Toulon. Donc direction Marseille pendant 20 minutes. De l'autre côté, en venant de Marseille, ça coince entre Château-Vallon et le tube

0: Ici Provence, c'est Calogero et dans deux minutes, Soprano avec DJ.
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0: Mais d'abord, si vous l'avez manqué ce matin, voici le clin d'œil de Ziz, notre Ziz du panier. Aux côtés de Philippe Richard, voici la séance de rattrapage.
3: De la bonne humeur chaque matin. Bonjour Ziz.
4: Bonjour Philippe. Bonjour les copains du matin. Coucou, c'est Ziz.
3: Et coucou, est-ce que vous avez passé un bon week-end?
4: Oh, ne m'en parlez pas, Philippe. C'était l'anniversaire de ma sœur Lily.
3: Oui.
4: Vous connaissez le proverbe?
3: Quoi?
4: Les amis, on les choisit.
3: Ouais.
4: La famille, on l'a
3: subi.
4: Voilà. Alors, ben, tout à fait ça. Madame nous invite pour son anniversaire. Mmh. Enfin, invite. Chacun paye sa part. Mmh. Ça, c'est extraordinaire. Hein. Moi, quand j'invite quelqu'un, je paye pour lui.
3: Lily,
4: elle vous invite.
3: Ouais.
4: Elle vous invite surtout à sortir votre carte bleue.
3: Oh, ben, on va dire que c'est moderne.
4: Hein. Oui, c'est moderne. Et ma grand-mère qui nous dit, au lieu de faire plusieurs petits cadeaux, mettez-vous tous ensemble et achetez-lui une belle tenue. Vous savez qu'elle a du mal à trouver des robes.
3: Ouais.
4: Une tenue pour Lily, ben déjà, c'est vrai, il faut la trouver. Hein. Et en métrage, je te dis pas, ça te coûte une fortune.
3: Oh.
4: La vendeuse, elle nous dit, vous connaissez sa taille? J'ai répondu oui, familiale.
3: Oh, Ziz, c'est votre sœur quand même, Ziz.
4: Oui, ben justement, je la connais. Hein, Et alors, la soirée, Philippe, le rêve. Karaoké dans un buffet chinois à volonté. Ah ben tout ce qu'elle aime, bouffer des tonnes et nous casser les oreilles. Elle attaque les nems. Elle attaque les nems en chantant Céline Dion.
3: Ah.
4: À la troisième assiette, elle était sur Pour que tu

0: même encore. Alors moi, j'avais qu'une envie, qu'elle mange encore, mais qu'elle chante plus, tu vois.
1: À ce point-là, elle chante si mal que ça, alors.
0: À un moment, elle a chanté « Je suis malade ouais. ». Philippe, le serveur, le chinois, il a appelé le SAMU, il croyait que c'était vrai. Oh, et à minuit, elle nous dit « Merci à tous, vous m'avez tellement gâté ». Ben oui, oui. On a payé son cadeau, notre repas, et en plus, on a assisté à son concert. À moi, l'année prochaine, je vous le dis, Philippe, hein, je lui envoie directement un chèque. Ça me coûtera moins cher, hein, et surtout, j'aurai pas à l'entendre chanter. Allez, je vous laisse. Je vais reposer les oreilles un peu. Bonne journée. Les bises de Ziz.
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0: Ici Provence, c'est Soprano avec DJ. C'est donc lui, l'invité surprise du Ici Live La Ciotat de jeudi, là, ce jeudi soir. Et si vous voulez assister à notre première soirée du festival de rentrée Ici Provence, vous restez bien avec nous. Il y aura de nouveau des invitations à gagner dans une demi-heure. D'abord, Ici Provence, c'est le point de trafic de 17h45. Et ça va mieux à Martigues. C'est terminé pour l'accident du poids lourd de tout à l'heure en direction de Marseille avant la Med Raffinerie. Donc voilà, tout est rendu à la circulation. Il y a encore un petit ralentissement d'une dizaine de minutes entre le viaduc et la 55 jusqu'à la Med en direction de Marseille, mais ça va aller mieux. Encore quelques embarras de circulation aussi au niveau de l'Avera et Calmette et Guérin, mais voilà, retour à la normale, progressif, ça va vite arriver, donc tant mieux pour Aix-en-Provence et le pays d'Aix. Cabriès-Calas d'abord, on a des travaux en ce moment, et donc sur la D543, ça coince en venant de Plan de Campagne, il y a 20 minutes de bouchon en arrivant à Calas. La D59, une vingtaine de minutes de bouchon entre la zone d'activité d'Aix et le Z5 de Zidane, et ça impacte la circulation aussi sur le chemin Barthélemy-Vera avec une bonne dizaine de minutes de bouchon. La D9 à la Pioline vers Aix, 10 minutes, et attention à la Nationale 7 aussi en sortant d'Aix au pont des Trois-Sautets, depuis le Val-Saint-André, il y a 10 grosses minutes de bouchon. Bon, concernant Pérol-Mérargues, on en est où? Est-ce que la route est toujours coupée ou est-ce qu'elle est rouverte? Moi, je n'ai plus d'embouteillage sur la D15 en venant de Pertuis et je n'ai plus de bouchon entre Pérol et Mérargues. Donc, dites-nous juste en un coup de fil ou en un message sur WhatsApp si c'est ouvert ou toujours fermé. 04 42 38 08 08. Marseille, trafic dense sur les autoroutes et un peu chargé entre la Valentine et les Trois-Lucs en direction des Olives. On a 20 minutes d'attente, mais à part ça, il n'y a rien de bien particulier. Tout à l'heure, il y avait un chien sur la 501 dans le secteur d'Aubagne. C'est bon, il n'est plus sur l'autoroute. Toulon, le tube nord du tunnel est fermé en direction donc de Marseille. Vous êtes donc à l'arrêt sur la 57 entre Grand-Var et la sortie Toulon-Centre. Il y a environ 50 minutes de bouchon. Donc le mieux, c'est de sortir à La Valette-le-Revest. Vous passez par le Revest et vous récupérez l'autoroute. Au niveau de Toulon-Ouest, quand vous venez de Marseille sur la 50, il y a plus d'une demi-heure de bouchon à partir de Caen-Laurent. S'il y a autre chose, prévenez-nous. 04 42 38 08 08. Vos inforoutes en direct ou en vocal WhatsApp. Les travaux de nuit, les fermetures nocturnes en direction de Gap. La 51 sera fermée entre Manosque et Oraison-la-Brianne de 20h à 6h. Vous retrouvez la liste des travaux de nuit sur notre site ici.fr/Provence.
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0: Vincent Delerme, Bad Bunny, Charlotte Cardin et Chaka Khan sont dans l'actualité musicale. Émilie Mazoyer les réunit dans Décibel, la chronique après Blondie. C'est Call Me et vous écoutez Ici Provence.

0: Merci Provence. Avec Blondie, Call Me, la musique, c'est aussi grâce au potin d'Émilie Mazoyer.
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0: C'est Décibel la chronique, salut Émilie.
2: Salut tout le monde. Émilie, au rapport pour votre dose quotidienne d'actualité musicale. C'est l'anniversaire d'un de nos artistes les plus singuliers qui, depuis le début de sa carrière, chante des sujets jamais entendus ailleurs. La natation synchronisée, les piqûres d'araignées, les truites en chocolat, Madonna et Fanny Ardant.
3: On écoute du chant grégorien, elle parle à peine et moi je dis rien. On a une relation comme ça, Fanny Ardant et moi.
2: Joyeux anniversaire à l'inclassable et talentueux Vincent Delerme, 50 ans aujourd'hui, et une jolie série de concerts partout en France à partir de fin septembre. Ne le ratez pas. La tournée mondiale de la star portoricaine Bad Bunny est terminée. Il est temps de faire les comptes.

Tirar más fotos tour, c'était une soixantaine de concerts sur trois continents, 3 millions de spectateurs et une recette de 467,5 millions de dollars qui en fait la tournée la plus lucrative de tous les temps pour un artiste masculin latino, Bad Bunny, bravo. Elle n'a pas pu se produire au Rose Festival de Big Flo et Oli à Toulouse. Charlotte Cardin ne sera pas non plus sur la scène de notre festival, ici live, jeudi soir à La Ciotat.

Très good, hein. La pauvre Charlotte Cardin explique sur ses réseaux sociaux « J'ai une blessure aux cordes vocales qui m'a déjà forcée à annuler plusieurs concerts et qui malheureusement ne guérit pas assez vite pour me permettre de reprendre la scène cet été. On envoie de douces pensées et on souhaite un total rétablissement à notre chère Charlotte, une amie de la maison, elle est la lauréate de notre Grand Prix Talent ici. » Allez, pour finir, une bonne nouvelle, ça fait jamais de mal. Le retour d'une légende de la funk et de la soul, l'ébouriffante Chaka Khan, 73 ans, et récemment intronisée au Rock'n'Roll Hall of Fame, sort un nouvel album sur lequel elle a invité Lenny Kravitz, Sia et Snoop Dogg. En attendant les nouvelles chansons qui arrivent, youpi, le 18 septembre, je vous propose de réviser maintenant un classique.

0: Provence. Et ouais, Chaka Khan pour l'actualité musicale avec Décibel. Décibel qui fait sa rentrée, Émilie. Nouvel horaire à 19h. Et avec Trio. Trio vient de fêter ses 30 ans avec des titres inédits et un best-of. Trio est le groupe Trio et l'invité. Le vocal de Décibel tout à l'heure. Vocal. Tout à l'heure, donc Décibel entre 19h et 20h avec Émilie Mazoyer qui fait donc sa rentrée. La rentrée dans les collèges, lycées et écoles. On en parle aussi dans toute l'actu locale avec le journal de Rémi Inc dans 5 minutes.
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0: Ici Provence, c'est bien, c'est un peu un décompte. Hein. Tout à l'heure, je vous avais dit Soprano, invitation à gagner dans une demi-heure. Ce sera le même soir que Oria, hein, ce jeudi soir. Et du coup, bah, un quart d'heure vient de passer, donc c'est dans un quart d'heure. Bref, vous restez bien à l'écoute de Ici Provence pour gagner vos invitations pour le Ici Live La Ciotat. Exceptionnellement, Rémi Inc, je divulgage votre journal. Il va y avoir deux nombres très élevés. On répète ensemble ?
1: Tout à fait.
0: 532 558
1: et 175 462.
0: Mais de quoi s'agit-il ? La réponse tout de suite.
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0: Vous écoutez Ici Provence, il est 18h. Les infos à Marseille et en Provence, Rémi Inc, c'est la fin des vacances. Demain, le grand retour à l'école.
1: Et oui, demain, 1er septembre, le retour à l'école, au collège, au lycée. Et donc, ces deux chiffres très importants ce soir, Cédric. 532 558 élèves qui vont faire leur rentrée dans l'académie ex-Marseille. 175 462 dans le Var. On est juste et précis ce soir sur Ici Provence. Le lycée, tiens, où il va y avoir une grande nouveauté cette année, l'interdiction du téléphone portable, comme c'est déjà le cas aux primaires et au collège. Le recteur de l'Académie Aix-Marseille, Benoît Delaunay, l'assure. Tous les lycées de l'Académie sont prêts à mettre en place cette mesure.
4: On a l'expérience de ce qui s'est passé au moment de la mise en œuvre dans le collège. Ça prend des formes assez diverses. Parfois, c'est une petite pochette dans laquelle est mis le téléphone. Parfois, et même le plus souvent, il reste au fond du sac. Et on s'est organisé, j'ai réuni les chefs d'établissement encore ces jours derniers. On va utiliser cette période de rentrée pour expliquer aux élèves et aux familles le sens de cette interdiction, encore une fois, qui est une vertu pédagogique dont on est tous convaincus. Pour partager toutes les orientations de rentrée.
1: Alors, quelques questions se posent tout de même ce soir. Comment on va faire dans les lycées où il y a plus de 1000 élèves, 1000 portables? On va les ranger où? Dans les sacs, dans les pochettes, comme le dit le recteur? Et puis, les lycéens se servent aussi de leur téléphone pour suivre leur emploi du temps ou leurs devoirs. On vous racontera tout ça demain matin sur Ici Provence. On vous posera la question aussi. Est-ce que vous pensez que c'est faisable, cette interdiction des téléphones portables? Est-ce que c'est utile? Comment vous allez en parler ce soir à vos enfants? Qu'est-ce qu'ils vous répondent? Vos témoignages demain à partir de 8h au 04 42 38 08 08 et dès maintenant en note vocale sur WhatsApp au même numéro 04 42 38 08 08.
0: Interdiction du portable mais aussi la fin des vacances au menu ce soir.
1: Oui, c'est dur de se remettre dans le rythme, c'est fini les vacances, il y a le stress de la rentrée pour certains, la joie de retrouver les copains pour d'autres. Je parie qu'il y a quelques parents aussi qui nous écoutent ce soir qui sont très soulagés de voir leurs enfants retrouver le chemin de l'école demain matin. Écoutez ce petit condensé de rentrée très savoureux, recueilli sur le vieux port de Marseille.
5: Moi, du coup, je vais rentrer en troisième cette année. Ça va être cool de retrouver les copains et tout.
6: Je suis un peu triste que ce soit la fin des vacances parce que, enfin, on s'amusait, quoi. Il n'y avait pas cours.
7: Je suis mitigé sur la rentrée scolaire parce que je vais avoir une nouvelle classe, nouvel emploi du temps. Je sais pas ce que l'avenir me réserve.
8: Je suis un peu stressée, je sais pas dans quel cas je vais être. J'espère être avec mes copines, au moins avec quelques-unes.
9: Et vous, en tant que parent, vous êtes content un peu que cette rentrée arrive ?
10: On est très content, ouais. Il y a des petites vacances qui vont commencer aussi pour nous.
11: H24 avec eux, à un moment donné, il faut un petit peu se séparer.
12: Avec l'école, on reprend un meilleur rythme entre le travail et les enfants. L'organisation sera beaucoup plus facile, on va dire.
13: Moi, je suis content pour eux, surtout que mes filles vont découvrir le collège cette année. Elles vont rentrer en 6e, donc ça va être un moment un peu particulier. J'ai mon fils qui est en 3e, donc c'est une nouvelle étape pour eux, donc moi, je suis content.
1: Alors, on les entend, les parents très contents, les enfants parfois un peu stressés au micro Ici Provence de Sarah Khalifi. On vous racontera tout ça demain matin, cette rentrée des classes sur Ici Provence. Nous serons en direct d'une école à Marseille, toujours un moment particulier, important dans la vie d'une famille. On sera donc à vos côtés. Notons aussi que le maire de Marseille, Benoît Payan, sera à l'école Claire Soleil dans le 14e arrondissement demain matin, que Martine Vassal, présidente du département, sera au collège André Chénier dans le 12e arrondissement de Marseille et que le président de la région, Renaud Muselier, sera lui dans trois lycées demain à Aix-en-Provence. Et à Istres.
0: Le combat continue à Fibre Excellence.
1: Oui, l'usine de Tarascon est officiellement fermée depuis vendredi dernier. On vous en a parlé sur Ici Provence, mais les syndicats sont toujours sur le site. Ils dénoncent des conditions de sécurité qui ne sont pas réunies pour cette fermeture. Il faut rappeler qu'il reste des produits toxiques dans l'usine, que le système incendie doit être relié à l'électricité pour fonctionner. Les syndicats qui sont reçus en ce moment, ce soir, en sous-préfecture à Arles, leur objectif est de maintenir une présence de salariés sur le site notamment pour procéder au contrôle d'éventuelles fuites de ces produits toxiques. La gestion financière de la commune de La Penne-sur-Uvonne, épinglée par la Chambre régionale de la Cour des comptes, l'action de l'ancien maire Nicolas Bazouki est clairement mise en cause. Battu aux dernières élections municipales, son opposition de l'époque avait dénoncé une mauvaise gestion des deniers publics, avec notamment des projets dispendieux. Le nouveau service national volontaire et militaire a démarré aujourd'hui pour la première promotion. Annoncé en novembre dernier par Emmanuel Macron, le dispositif va durer 10 mois pour 3000 jeunes âgés de 18 à 25 ans. Ce service national est ouvert aux Françaises et aux Français majeurs et volontaires. Contrairement à l'ancien service suspendu en 1996, il n'a aucun caractère obligatoire. Les recrues ont été sélectionnées par les armées en fonction de leurs besoins après une étude de dossier, un entretien, une visite médicale et un contrôle de sécurité. Environ 80% des sélectionnés ont entre 18 et 19 ans. Les 20% restants ont entre 20 et 25 ans, des profils plus spécialisés. Ils sont ingénieurs, analystes de données ou bien infirmiers. Le dispositif qui va monter en puissance graduellement avec un objectif, atteindre 10 000 recrues en 2030 et 42 500 recrues par an en 2035. Attention, le risque incendie se restera élevé demain dans les Bouches-du-Rhône. Tous les massifs forestiers seront ouverts demain dans les Bouches-du-Rhône. Vous pourrez donc vous y promener, mais restez prudent. Du côté du Var, petite amélioration demain, le risque de feu de forêt sera modéré.
0: La fin du mercato approche pour l'Olympique de Marseille.
1: Oui, tic-tac, tic-tac, le mercato estival s'achève demain à 20h. Dernières heures donc pour recruter et se renforcer pour l'Olympique de Marseille. Pour le moment, aucune recrue du côté de l'OM en difficulté financière. Pas mal de départs en revanche. Le gros coup de l'été, il vient du PSG, qui vient de vendre l'international français Bradley Barcola au club anglais de Liverpool pour un montant estimé de 145 millions d'euros. C'est un record pour un transfert d'un joueur de Ligue 1. Notons que pour revenir à l'OM, c'est l'anniversaire aujourd'hui, 31 août, de deux groupes de supporters. Le Commando Ultra 84 fête aujourd'hui ses 42 ans. Les MTP Marseille Trop Puissant fêtent eux leurs 32 ans. Et puis un dernier mot de football pour vous dire que Lionel Messi a annoncé aujourd'hui sa retraite internationale. On ne verra donc plus l'octuple ballon d'or avec le maillot de l'Argentine. Et ça, je sais que ça vous fend le cœur, Cédric. À partir de demain, dernière info, 1er septembre, l'ONG Surfrider Foundation Europe lance la deuxième édition de son grand vote national, la plage préférée des Français. Objectif, élire la plage préférée des Français et valoriser leur protection. J'ai l'impression que cette info vous plaît un petit peu plus.
0: Plus que Messi, mais...
1: Les votes ouvrent donc demain sur le site internet de l'association Surfrider Foundation Europe. On connaîtra la plage gagnante le 7 octobre prochain. Rappelons que l'an dernier, c'est la plage de Ciotot dans la Manche qu'il avait emportée devant la plage de Boucancano à La Réunion.
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1: Je ne peux pas m'empêcher de vous demander votre plage préférée, du coup, Cédric.
0: Alors, je réfléchissais. Ben, alors, je ne sais pas si c'est sur la liste, mais oh, allez, l'Estagnol, entre la Londe et Bormes et Mimosa. C'est magnifique par là, quand même.
1: Ouais.
0: Et vous ?
1: Figueroles, moi, j'aime beaucoup sur la Côte Bleue, vous savez, la petite calanque.
0: Ah, celle-ci. D'accord, bien. On pourra aller se baigner demain.
1: Et oui.
0: Oh non, c'est la rentrée.
1: Ah oui.
0: Mais nous, on n'a pas d'enfants.
1: Voilà.
0: Donc on peut y aller. Voilà, nous on est tranquille. Donc profitons-en, surtout qu'il fera super beau demain. L'été continue. À Marseille, 32. À Toulon, 31. À Aix, 34 pour les maximales. À Saussée, demain, 32. Saussée, où vous pourrez donner votre sang vendredi après-midi à la maison du temps libre. Il faut réserver son créneau sur le site dondesang.efs.santé.fr. Je vous ai donné les maximales. Les minimales restent très élevées sur le littoral, 18 à 24. Dans les terres, ce sera respirable, 12 à 15. Petite fraîcheur en montagne, 7 à 10. Et puis il fera très très beau donc demain et le vent sera faible. La semaine sera estivale avec du soleil, de la chaleur et jusqu'à 35 degrés. Ici Provence, le point de trafic de 18h08. Grosse galère à Toulon. Le tube nord du tunnel, celui qui va vers Marseille, est fermé à la circulation. Et en plus, on a une voiture en panne juste avant la sortie obligatoire de Toulon Centre. Résultat, il y a 1h15 de bouchon entre Pierre-Ronde et Toulon. Donc Pierre-Ronde, c'est la jonction avec l'autoroute qui vient de hier. 1h15 de temps de parcours. Donc le mieux, c'est de sortir au Revest. Donc la Valette, le Revest, vous prenez la D46, vous passez le Revest et vous récupérez la 50 à l'ouest de Toulon. Pour vous qui venez de Marseille, le bouchon sur la 50 commence à partir de Caen-Laurent. Il y a environ 35 minutes d'attente. Dites-nous en plus, vous qui êtes à Toulon, coincé dans les bouchons, nous sommes curieux de savoir ce qu'il se passe. 04 42 38 08 08. À Marseille, c'est juste dense, mais il n'y a rien de particulier, à part un bouchon plus important que les autres. C'est entre la Valentine et les Trois-Lucs, en direction des Olives, 20 minutes d'attente. Aix-en-Provence, la D7 entre la Pioline et l'Huine vers Gardanne, un quart d'heure. La D9 à la Pioline vers Aix, 10 minutes. La D59 au pôle d'activité, un quart d'heure. Calas, on a des travaux locaux. Ça va durer un bon bout de temps. Ça coince depuis plein de... Enfin, quand vous venez de plan de campagne, mais à l'entrée de Calas, une demi-heure de bouchon, juste pour faire quelques mètres. Martigues, il n'y a plus d'embouteillage. Et puis, c'est chargé à Saint-Chamas en venant de Miramas sur la D10. Il y a environ 10 minutes d'attente. S'il y a autre chose d'important, prévenez-nous. 04 42 38 08 08 en direct ou en vocal WhatsApp. Les travaux de nuit, les fermetures nocturnes à Miramas, la nationale 569 en direction de Salon de Provence. Entre le giratoire du village des Marques et celui de Clé-Sud sera fermé de 21h à 5h. Et vous retrouvez la liste des fermetures nocturnes sur notre site ici.fr/Provence.
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0: Le plein de musique, d'infos, trafic, de cadeaux et d'idées de sortie d'ici 18h30. Nous allons donc de nouveau vous offrir vos invitations pour le festival Ici Live La Ciotat, notre festival de rentrée. Cette fois, ce sera pour la soirée de jeudi, la toute première, avec Oria, Boulevard Désert, DJ Gel de la Funky Family et Soprano, notre invité surprise. Mais ça n'est plus une surprise depuis qu'on vous a révélé cette affiche au complet depuis ce matin. Donc on est super fiers d'avoir Soprano au Ici Live La Ciotat. Vous ne bougez pas, nous jouons ensemble dans quelques minutes. Et puis les idées de sortie, c'est vous qui enrichissez l'agenda de Ici Provence avec vos messages vocaux, ceux que vous nous envoyez au 04 42 38 08 08. 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
0: Elle est arrivée à Paris là pour ses concerts, Céline Dion, avec Jean-Jacques Goldman tout de suite.

0: Merci Provence, Céline Dion, Jean-Jacques Goldman, et la musique continue avec Benabar. Elle danse en nouveauté, nous l'écoutons après vos idées de sortie.
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0: Et c'est vous-même qui nous faites part des événements que vous organisez dans notre région ces jours-ci, le week-end prochain, la semaine prochaine. Vous nous envoyez un message vocal sur WhatsApp au 04 42 38 08 08. Imouvrini est en concert cette semaine en Haute-Provence. Agnès, qui organise cette tournée, nous a laissé ce message vocal sur WhatsApp.
3: Le mercredi 2 à Oraison et le jeudi 3 à Digne-les-Bains, le chœur polyphonique d'Imouvrini, composé d'Alain Bernardini, Jean-François Luciani, Stéphane Mangiantini et de Thierry Cristoforo, vous invite à vous évader sur l'île de beauté pour une soirée conservée inoubliable. Voyage immobile où vous serez transporté par des émotions authentiques et puissantes. Ce groupe incarne l'âme du chant traditionnel corse. Pour tout renseignement, 06 74 66 79 46.
0: Merci Agnès pour le vocal sur WhatsApp. Donc je vous rappelle, Imouvrini, Oraison, mercredi, église Notre-Dame du Thor, et Digne-les-Bains, jeudi, église Saint-Vincent, Saint-Demenin, et à chaque fois c'est à 20h30. Vous faites comme Agnès. Vous nous faites un vocal sur WhatsApp. Oui, on veut savoir ce que vous organisez là ces prochains jours. Une fête de village, un concert, un festival, un vide-grenier, un loto ou autre. Tous vos messages sont attendus en vocal. Voilà, 30 secondes, une minute, grand max. Vous nous donnez envie et vous nous donnez toutes les infos pratiques et vous l'envoyez au 04 42 38 08 08.
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0: ici Provence, Benabar avec Elle Danse. Avant de jouer pour le UC Live La Ciotat, le point trafic ici Provence, il est 18h18 et ça coince toujours à Toulon puisque le tube nord du tunnel direction Marseille est fermé à la circulation. Vous êtes obligé de passer par le centre-ville et c'est sur la 57 que ça coince le plus à partir de Pierre-Ronde, donc le convergent avec l'autoroute qui vient de hier. Il y a environ 1h15 de bouchon. Quand vous venez de Grand Var, c'est compliqué de rejoindre l'autoroute et il vaut mieux que vous sortiez de l'autoroute si vous allez de l'autre côté de Toulon, bien sûr. À Lavalette Nord, vous passez par le Revest sur la D46, vous aurez une petite dizaine de minutes de bouchon pour passer l'AFPA de Lavalette et Baudouvin, mais après ça roule très bien jusqu'au Revest et même jusqu'à l'entrée de Toulon Ouest. Il n'y a aucun problème sur la D46 et vous pourrez récupérer la 50 à Toulon Ouest. Voilà, par contre si vous allez en centre-ville de Toulon, bon, là c'est une autre histoire, essayez la Corniche Marius Escartefigue ou Saint-Jean-du-Var, pour le coup les deux options sont plutôt pas mal. La 50 en venant de Marseille à partir de Château-Vallon, même Caen-Laurent, on a environ 40 minutes de bouchon et ça impacte la circulation sur la D559 en venant de la Pyrotechnie avec une dizaine de minutes d'attente. Pour Marseille, trafic juste dense sur les autoroutes, rien de bien spécial. Il y a du monde en revanche en ville sur Rabateau, dans le secteur du parc Chano, sur le Redon vers le Cabot, sur le boulevard urbain sud vers le Cabot et puis sur la route entre la Valentine et les Trois Lucs en direction des Olives avec un bon quart d'heure de bouchon. Pour Aix-en-Provence et ses abords, on va commencer par Calas, gros embouteillage en venant de campagne puisque les travaux sont en cours là en allant vers le Réaltor ou en venant, donc c'est fermé et du coup ça provoque un bon embouteillage en emploi de campagne, il a plus d'une demi-heure d'attente et en venant de la Gromeuse un bon quart d'heure. La D59 entre le pôle d'activité et les Trois Pigeons, une vingtaine de minutes. La D7 entre la Pioline et l'univers Gardanne, un quart d'heure. La D9 à la Pioline vers Aix, 10 minutes. Et la Nationale 7 entre le Val-Saint-André et le pont des Trois Sautets, 10 minutes de bouchon. Ça coince sur la D113 à l'entrée de Lançon en venant de la Phare, donc en venant du col du Télégraphe, 10 minutes d'attente. Et puis s'il y a autre chose, vous nous prévenez en direct ou en vocal WhatsApp 04 42 38 08 08 pour toutes vos infos trafic. Les fermetures nocturnes à Marseille en direction de Fos, la 55 sera fermée entre la Major et le convergent des Pennes Mirabeau de 21h à 6h, mais pour quitter Marseille, vous pourrez prendre l'A7 qui elle sera ouverte. Vous retrouvez la liste des fermetures nocturnes sur notre site ici.fr/Provence.
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0: Comme promis, nous vous invitons pour la première soirée du Ici Live Festival La Ciotat, notre festival de rentrée. Ce sera jeudi soir. L'affiche est donc au complet. Il y aura jeudi soir Oria.
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0: Il y aura Boulevard Désert.
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0: Alors là, il cite pas mal de personnalités dans Je suis en feu, mais moi, je vous propose de jouer plutôt avec sa nouvelle chanson DJ. Pour gagner vos invitations, vous allez devoir me citer deux chanteurs cultes ou acteurs cultes qu'il évoque dans sa chanson DJ.
1: Oh, je veux la musique de mon DJ.
0: Il me faut deux chanteurs cultes ou acteurs cultes qu'il cite dans DJ Soprano. Allez, je vous aide. Fais-moi croire que je sais danser comme... Comme qui? Fais-moi planer sur du... Sur du quoi? Fais-moi danser comme... Comme quoi? Fais le robot comme... Bouge le bassin comme... Fais le AA de... Bon, vous avez les paroles, c'est bon, appelez-nous. 04 42 38 08 08. Bonne chance, voici Phil Collins.

0: Ici Provence, c'est Phil Collins. Oh là là, vous êtes super nombreux à vouloir jouer avec nous. On ne sait que choisir, c'est ça, hein?
1: Eh ouais, c'est Elodie qui a dû faire une terrible sélection. Bon, rassurez-vous, si vous n'avez pas pu nous joindre, il y aura encore d'autres invitations à gagner demain et mercredi et jeudi et encore vendredi et même jusqu'à la dernière minute samedi, me semble-t-il. Bon, vous restez bien à l'écoute de Ici Provence. En attendant, c'est Marilyn qui a réussi à obtenir son sésame depuis La Ciotat. Bonsoir, Marilyn!
2: Bonsoir!
1: Et vous le connaissez, ce Ici Live La Ciotat, notre festival, vous l'avez déjà vécu les années précédentes?
2: Oui!
1: C'était avec qui, vous vous souvenez?
2: Jean-Louis Aubert.
1: Jean-Louis Aubert, ah ouais, comment c'était? Comment c'était?
2: Ah, super.
1: Ouais.
2: Ouais, c'était vraiment super.
1: Avec,
2: ouais, ouais.
1: Avec l'arrivée en barquette, avec la scène qui flotte sur le Port Vieux.
2: Oui, c'est ça. C'est ça.
1: Bon, est-ce qu'il y aura assez de place là, jeudi, avec tout ce beau monde? Parce que, n'empêche que vous perdez pas au change. Hein. Alors, Boulevard Désert. Non. C'était sûr de sûr qu'ils allaient rester avec nous, voilà. Mais Charlotte Cardin, avec son problème de corde vocale, eh bien, laisse place à Oria, DJ Gel, Soprano. Donc, on passe d'une affiche à deux à une affiche à quatre. C'est génial, ça, Marine.
2: Ah oui, génial.
1: Soprano, DJ. Ils citent plein de chanteurs cultes et acteurs cultes. Vous m'en citez deux?
2: Soprano et Excusez-moi, Travolta.
1: Ah oui, fais-moi danser comme oui. Travolta. Oui.
2: Oui. Et je sais plus du coup. Je sais plus ce que j'ai. Bob Marley, voilà. Chanter comme Bob Marley.
1: Oui, c'est
2: Beyoncé,
1: ça.
2: Chanter, danser comme Beyoncé. Ouais. Je sais plus du coup.
1: Oui, c'est voilà, ça. Il y avait Michael Jackson. Il y avait Beyoncé. Voilà. Il y avait Bob Marley. Il y avait Mercredi Adams. C'est un personnage culte. Ah. Jean-Claude Van Damme aussi, bouge le bassin comme Jean-Claude Van Damme. Et puis il fait le AA de Michael Jackson.
2: Oui. Ah, génial.
1: C'est gagné, Marilyn.
2: Ah, je suis trop contente.
1: Allez, vous allez mettre le feu, l'ambiance.
2: Ah oui.
1: Révisez les paroles et profitez bien de la soirée de jeudi.
2: Merci beaucoup.
1: À bientôt, Marilyn.
2: Merci.
1: D'autres invitations à gagner demain dans le 16-19 de Ici Provence, également sur nos réseaux sociaux. Donc vous allez voir ce qui se passe sur Facebook et Instagram, les comptes de Ici Provence.
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0: Vie si Provence, c'est Zazie. Et vous êtes déjà fatigué pour la rentrée? Fatigué, c'est le mot du jour de Médéric Gasquet-Cyrus dans Dites-le en Marseillais, notre leçon de parler marseillais après le point trafic de 18h32. Et ça coince sur la 57 à l'entrée de Toulon, mais ça a l'air d'aller un peu mieux. Et pour cause, le tube nord du tunnel de Toulon vient de rouvrir à la circulation. Il a été fermé un bon moment, mais là il est rouvert. Donc, on est passé d'une heure et quart de temps de parcours à 40 minutes de bouchon entre Pierre-Ronde et Toulon sur la 57 en direction de Marseille. Bon, il y a encore pas mal de monde au niveau de Grand Var. La corniche Marius escarte Figue pour y accéder. Depuis la Valette, c'est encore un peu encombré. Et puis une dizaine de minutes sur la D46 pour sortir de la Valette jusqu'au jardin de Beaudouvain et à l'AFPA. Mais après, pour le Revest et pour rejoindre Toulon par l'Ouest, aucun problème. Donc, fin d'événement dans le tube nord du tunnel de Toulon. En revanche, un accident vient de se produire en direction de Nice, sur la commune de La Farlède, sur la 57. Et on est au niveau de la sortie de La Farlède. Donc, si vous avez d'autres infos, parce que c'est un accident tout nouveau celui-là, eh bien vous nous appelez ou vous nous laissez un vocal sur WhatsApp au 04 42 38 08 08. Côté ouest, bouchon d'une demi-heure, 35 minutes environ même, sur la 50 en venant de Marseille à partir de Caen-Laurent. Pour Marseille, trafic chargé sur toutes les autoroutes, mais ça peut aller sauf la 55 littoral où vous avez un quart d'heure de temps de parcours pour entrer dans le tunnel de la Joliette. Pour Aix-en-Provence, la D9 à la Pioline vers Aix, un quart d'heure. La D59 entre le pôle d'activité et les Trois Pigeons, un quart d'heure aussi. Calas en venant de Plan de campagne, en arrivant à Calas sur la D543, vous ne pouvez pas tourner à gauche au Réaltor, c'est fermé. Pareil dans l'autre sens. Mais du coup, ça coince en venant de Plan de campagne. Plus d'une demi-heure d'attente. Et en venant de Lagremeuse, environ 15 minutes de bouchon. Concernant la D113, tout à l'heure j'évoquais un embouteillage au niveau de Lançon-Provence. Voici le message que vient de nous envoyer Mireille en vocal sur WhatsApp.
1: Bonsoir, sur la RD113, en descendant de le col du Télégraphe vers Lançon, il y a un ralentissement annoncé pour 7 minutes. On est au pas et à l'arrêt. Donc voilà, juste entre le milieu du Télégraphe et le premier rond-point de Lançon.
0: Merci Mireille pour le vocal WhatsApp. On a même le temps de parcours. Et vous savez quoi, Mireille a le même que moi. On est donc bien renseigné. Elle comme nous. 04 42 38 08 08 pour partager vos infos routes en direct ou en vocal WhatsApp. Les travaux de nuit, les fermetures nocturnes en direction de Lyon. La 7 sera fermée entre Rognac et la 8 de 22h à 5h. En venant d'Aix, vous ne serez pas concerné. En venant de Marseille, en revanche, vous devrez sortir à Rognac et récupérer la 54 à Salon de Provence. Et passer justement par la D113 où se trouve Mireille. Vous retrouvez la liste des fermetures nocturnes sur notre site ici.fr/Provence.
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0: La bonne musique des années 80 avec Chris de Burgh, Ici Provence. High on Emotion.

0: Ici Provence 1984 pour High on Emotion de Chris de Burgh. 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
0: Tous les matins, Médéric Gasquet-Cyrus, notre linguiste, nous livre sa leçon de parler marseillais aux côtés de Philippe Richard, c'est à 7h40. Mais si vous l'avez manqué ce matin, eh bien vous le retrouvez désormais, enfin depuis la semaine dernière, à 7h-ci, 18h40, pour la séance de rattrapage.
3: Allez, c'est à vous Médéric Gasquet-Cyrus pour nous le dire en marseillais. Alors cette fois-ci, on y est, hein, c'est la rentrée.
4: Ouais, c'est la rentrée, la vraie, pour tout le monde. Et même après les vacances et après le week-end, je suis sûr que vous êtes déjà fatigué. D'ailleurs, si je vous dis, vous êtes fatigué.
3: On n'est pas fatigué.
4: Vous êtes fatigué.
3: On n'est pas fatigué.
4: Voilà. Mais si je vous dis par contre bande de fatigués, ouais, là, ouais. Hein, je préfère ne pas savoir ce que vous pourriez me répondre. Vous en avez entendu parler la semaine dernière. Un incident a impliqué le député Sébastien Delogu et des policiers en civil, chacun accusant l'autre ou les autres d'avoir été agressifs et ou d'avoir tenu des propos insultants. Bon, on attend que la justice fasse la lumière sur cette affaire et on ne veut pas savoir qui a traité l'autre ou les autres de trou du machin. Mais ce qui semble établi, c'est que Sébastien Delogu aurait à un moment donné sorti un bande de fatigués. Alors, meuf, le mot fatigué peut avoir plusieurs sens chez nous. Pour les plus anciens, quelqu'un de fatigué, c'est quelqu'un de malade, très malade. Je me rappelle que quand ma grand-mère parlait d'un voisin en disant « Ah ben, en ce moment, il est fatigué », il fallait s'inquiéter parce que la personne était plus que fatiguée, malade, bien malade. Et même quelqu'un de bien fatigué ou beaucoup fatigué, peut-être mourant carrément à l'agonie. Exemple, dans le roman 13 restes raides de René Merle, il téléphone à un collègue. On lui confirme que Coulet est toujours de ce monde, mais comme on dit ici, il est bien fatigué. Donc vous l'avez compris, hein, toujours de ce monde, mais il va falloir se dépêcher pour lui parler, quoi. Cet usage est d'ailleurs mentionné dans le Petit Robert ou dans le dictionnaire des régionalismes du français qu'il associe à beaucoup de régions du Sud. On l'emploie aussi en Savoie. Mais au cours des dernières années, le mot a pris un autre sens en passant de participe passé à substantif. Pour Jean-Jacques, dans le Parler des jeunes Marseillais, un fatigué, c'est quelqu'un de mou. Et il donne l'exemple suivant. Vémole, ce fatigué de Florent, il ira pas loin avec Stella s'il passe pas la deuxième. C'est pas notre Florent le soir. Non, c'est pas lui. Et puis, il y a un sens encore plus contemporain, plus généralisé. Un fatigué, c'est quelqu'un qui ne jouit plus de toutes ses facultés mentales. Autrement dit, quelqu'un dont on peut douter des capacités psychiques. Ou pour le dire encore plus clairement, un fatigué, c'est un fada, un simple d'esprit, un fou, un barjot, un ensuqué. Et quand on l'emploie, ce n'est pas très glorieux. Vémole, ce fatigué. Enfin, encore un fatigué. Ou alors, bande de fatigués. Un mot souvent associé à l'OM d'ailleurs. Autant on a sur le terrain des joueurs qui semblent fatigués, mouligas, autant à la sortie du stade avec des gens qui gesticulent et qui hurlent, on a souvent des interviews de fatigués. Ça s'arrange pas le club aussi. Cet usage très fréquent en Marseille et dans le Sud semble être de plus en plus employé au niveau national. On a même des fatigués de naissance. Alors là, c'est perdu, on n'y peut rien.
3: Ah oui, là, c'est bon.
4: C'est dans les gènes. Voilà, c'est lundi, c'est la rentrée, l'OM a perdu, mais on est déjà fatigués.

0: Et fatigué, hein, surtout. Merci Médéric Desquet-Cyrus. Le parler marseillais quand vous voulez sur l'application Radio France, ça s'appelle Dites-le en marseillais.
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0: Provence, c'est Louane. Ce soir, France 2 vous propose une nouvelle série événements, Le Rouge et le Noir, avec Victor Belmondo en acteur principal. Il est l'invité des coulisses TV de Patrice Gascoigne. Nous les retrouvons tous les deux après REM et le point trafic de 18h45. On commence par Toulon, où ça va beaucoup mieux sur la 57. Il n'y a plus que 25 minutes de bouchon entre Pierre-Ronde et Toulon, en direction de Marseille. De l'autre côté, en venant de Marseille, c'est là que ça coince le plus maintenant, avec une demi-heure d'attente à partir de Caen-Laurent. Le réseau parallèle à la 50 et à la 57, ça reste un petit peu chargé, mais ça devrait rentrer dans l'ordre très bientôt. Attention à Tourves sur la Nationale 7 en venant de Brignoles. Vous êtes au ralenti en direction donc de Saint-Maximin. Mais que se passe-t-il à Tourves? Vous avez vu quelque chose? Eh bien, appelez-nous ou laissez-nous un vocal sur WhatsApp au 04 42 38 08 08. Peut-être des travaux, peut-être autre chose. Pour Aix-en-Provence, le pont des Trois Sautesses à coince en venant du Tolonnais 5 minutes, en venant du Val-Saint-André 10 minutes, la D7 entre la Pioline et l'Univers-Gardanne 1 quart d'heure, et Calas en venant de Plan de Campagne, une demi-heure à l'entrée de Calas avec les travaux sur la route qui va au Réal-Tor ou qui en vient. Marseille, c'est juste dense sur les autoroutes, rien de particulier. Et en ville, c'est chargé sur les grands axes, mais bien moins que d'habitude. Marignane, la D9 en venant de Vitrolles, 10 petites minutes d'attente. Et puis, Lens-en-Provence sur la D113 en venant du Télégraphe. On n'est plus qu'à 5 minutes de bouchon. Allez, vous complétez tout ça, 04 42 38 08 08 en direct ou en vocal WhatsApp. Les fermetures nocturnes à Marseille. Le tunnel Saint-Loup sera fermé de 21h à 5h30. Et en direction de Fos, les tunnels Vieux-Port et Major de 22h à 5h30. Vous retrouvez la liste des fermetures sur ici.fr/Provence. Notez les nouveaux horaires pour les infos fermetures de nuit. Désormais, ce sera à 19h30, ça change pas. Mais aussi à 20h30 et toutes les heures la nuit. Avant, c'était à l'heure pile. Maintenant, ce sera à l'admi. Donc 21h30, 22h30, 23h30, etc. J'allais dire 24h30, 25h30, 26h30. Ça n'existe pas. Mais vous avez compris. Jusqu'à 5h15 du matin. Voilà, toutes les heures la nuit, vous entendrez les flash fermetures nocturnes qui passeront. Donc voilà, si vous êtes des courageux travailleurs, des infirmiers, des techniciens du son, devant faire une matinale radio par exemple, eh bien, vous branchez sur Ici Provence et vous saurez si l'autoroute que vous comptez emprunter est ouverte ou fermée.
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0: Merci Provence, REM Shiny Happy People. Je vous rappelle qu'après le journal de 19h, c'est Émilie Mazoyer qui désormais va prendre le relais avec Décibel. Elle reçoit ce soir le groupe Trio.
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0: Les coulisses TV, Patrice Gascoin, vous évoquez une adaptation événement. Le chef-d'œuvre de la littérature Le Rouge et le Noir devient ce soir une série sur France 2.
2: Vous avez lu le chef-d'œuvre de Stendhal, et bien ce soir, regardez-le vivre à la télé.
3: Moi je suis pas fait pour la tranquillité, je serai général ou évêque.
4: Arrête avec ton Napoléon, ton destin est celui d'être prêtre.
3: Mais comment voulez-vous que je sois à la fois garde d'honneur et sous-diacre?
4: Vous irez vous changer en vitesse au presbytère. C'est ainsi, mon cher Sorel, que vous passerez du rouge au noir. Il faudra bien choisir un jour.
2: Julien Sorel, fils de charpentier, est prêt à tout pour s'élever socialement, mais il est partagé entre le rouge de l'ambition militaire et le noir de la carrière ecclésiastique. Mais il est aussi partagé entre deux femmes que tout oppose. Ainsi va le rouge et le noir de Stendhal, joliment adapté dans cette série réalisée par Gaël Morel, à partir de ce soir sur France 2. Et forcément, vous vous demandez qui va prêter ses traits à un héros comme Julien Sorel, si puissant dans l'imaginaire collectif. Eh bien, c'est Victor Belmondo à qui j'ai demandé comment il l'a accueilli ce moment où on lui annonce « Tu vas incarner Julien Sorel ». Victor Belmondo.
5: C'est marrant parce que quand Gaël me l'a dit, le réalisateur, ouais, j'étais ravi, mais j'étais ravi parce que Gaël me proposait un projet et que c'est vrai que je mesurais pas tout de suite ce que ça allait être que de jouer Julien Sorel. Et puis ensuite, une fois qu'on conscientise, on se dit quand même, je vais quand même interpréter un personnage marquant de notre littérature, écrit à la base par Stendhal. Je me dis que ça va être assez jouissif d'aller. C'est un personnage très très loin de moi, donc d'aller chercher ses complexités, ses contradictions. C'était ça qui était excitant.
2: Pourquoi il était aussi loin de vous, ce personnage?
5: Parce qu'il est prêt à tout, quitte à faire du mal aux autres, ou quitte à oublier qu'il peut faire du mal aux autres. Je pense que pour ça, il est loin de moi. Moi, je pourrais pas, je pense, être prêt à tout comme ça, au point d'en avoir un comportement répréhensible.
2: Voilà, vous saurez en regardant Le Rouge et le Noir que Julien Sorel est bien un rôle de composition pour Victor Belmondo. À ses côtés dans la série, vous retrouverez Virginie Ledoyen, sublime en Madame de Rênal, mais aussi Camille Raza, magnifique en Marquise de la Mole, ainsi que Patrick Timsit, Patrick Mille ou Romane Boringer. Le Rouge et le Noir, ce soir sur France 2. Quant à moi, je vous retrouve avec d'autres couleurs demain dans de nouvelles coulisses télé.
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0: 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La Circu, la 57, il y a un accident à La Farlède en direction de Nice. Il y a 10 minutes de bouchon à partir de Pierre-Ronde. Dans l'autre sens, 20 minutes entre Pierre-Ronde et Toulon. Et puis sur la 50 en venant de Marseille à partir de Caen-Laurent, environ 20 minutes de temps de parcours. Pour les autres bouchons, vous restez avec nous. Je vous les détaille après le journal.
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0: Vous écoutez Ici Provence, il est 19h. Le journal Marine Logénie.
3: Ça y est, on y est demain. C'est la rentrée des classes. Nouveaux cahiers, nouveaux stylos, parfois nouvelle école pour les enfants qui changent de niveau. Un moment attendu ou redouté selon les enfants croisés aujourd'hui au Mans, Marie Mutricy.
4: Pour Jélanie, un petit garçon de 6 ans, t-shirt rouge et short noir.
5: Je suis très content que ça soit la rentrée.
4: C'est un moment très important. Il rentre en CP et ça veut dire...
5: que je vais bientôt lire et tout et tout. Et je travaille beaucoup, j'aime bien travailler à l'école.
4: Et puis il va pouvoir arborer ses nouveaux habits.
5: J'ai acheté un pantalon qui est trop beau. Il est marron clair fluo.
4: Les fournitures scolaires toutes neuves, c'est ce qu'adore Iris. La grande de CE2 attend son tour à la Tyrolienne.
6: Bah, mon agenda, il est trop mignon. Et on a un nouveau cartable, des nouveaux cahiers, des trousses.
4: Sa copine Abigail a quand même une petite inquiétude.
6: Je suis stressée parce que je ne sais pas avec qui je vais être. Peut-être avec une maîtresse méchante ou un maître gentil, je ne sais pas.
4: Ils sont méchants, les maîtres et les maîtresses.
6: Non, ils sont tous gentils.
4: Tous gentils ou en tout cas attentifs à l'accueil lors de cette première journée particulière, raconte Christelle, maîtresse de maternelle au Mans.
7: C'est vrai que c'est primordial la première journée, que les enfants y passent une bonne journée, nous aussi, pour qu'ils se sentent bien pour revenir. Voilà. Et après, la première semaine, si on met bien les règles en place au quotidien, et bien après, tout roule.
4: Jusqu'à la prochaine pause, aux vacances de la Toussaint.
3: Marie Mutricy, ici mène. Et parmi les nouveautés de cette rentrée, une mesure qui en agace plus d'un. Le téléphone portable est désormais interdit dans les lycées. C'est déjà le cas dans les écoles et les collèges. La loi a été promulguée la semaine dernière par le président de la République. Protéger les enfants des dérives des écrans ne peut plus attendre, a décrété Emmanuel Macron. Mais quand on en parle aux premiers concernés, on ne peut pas dire que la perspective d'être privé de portable dans l'enceinte du lycée les enchante. Et surtout, ces lycéens savoyards que nous avons rencontrés ne comprennent pas cette décision.
8: C'est pas une super nouvelle d'être bloqué comme ça au lycée, sachant que maintenant on est plus grand et que tout premier lieu ça nous sert pour nos devoirs, pour travailler et même rejoindre nos amis.
9: C'est utile quand on l'a au lycée, donc en soi il y a d'autres priorités quoi, qui interagir ça. Bah à savoir si on a des profs absents ou même juste se retrouver dans le lycée avec les gens quoi. Pour un peu qu'il y en a un, il est redoublé, il aura 19 ans. Qu'on lui interdise de prendre son téléphone, enfin, c'est enfantin un peu quoi.
10: Ils nous interdisent le téléphone, mais tout est numérique maintenant. Par exemple, le Pronote, rien que nos emplois du temps, nos salles, enfin, en fait, on regarde sur notre téléphone. Donc déjà, ça va être compliqué.
11: Je trouve qu'au lycée, on est plus mature pour savoir gérer notre téléphone. Et je trouve que c'est un peu pénible qu'on ne puisse pas l'avoir. Il y en a après, ils s'en servent en cours, faire des TikTok, pour utiliser ChatGPT pour tricher, tout ça. Donc en vrai, je comprends qu'ils l'interdisent, mais bon, on est censé être raisonnable au lycée, on est censé grandir, être mature.
3: Et Emmanuel Macron est attendu dans un lycée en Lozère demain où il devrait changer sur cette interdiction du téléphone portable avec les enseignants et les élèves. Téléphone interdit au lycée, examen programmé uniquement le matin, questionnaire sur les violences sexistes et sexuelles. Vous retrouvez sur ici.fr tous les changements de cette rentrée 2026. Les aides carburant pour les gros rouleurs qui devaient prendre fin ce soir ne seront pas suspendues pour les entreprises en difficulté. Plusieurs secteurs sont concernés par ces aides, les agriculteurs et les professionnels du transport notamment. La chapelle de Notre-Dame de Consolation, c'est au nord de Morteau, dans le Doubs. Eh bien, elle aura bientôt une toiture toute neuve. L'édifice fait partie des 100 monuments sélectionnés pour le loto du patrimoine, lancé aujourd'hui. Le système, vous le savez, permet de financer des travaux de restauration grâce à des tickets à gratter. Cette chapelle est très connue dans la région, car l'ensemble auquel elle appartient a accueilli des séminaristes, des futurs prêtres, jusqu'en 1978. D'où l'importance de la rénover vite, estime Laurent Guillet, délégué départemental de la Fondation du Patrimoine.
12: C'est urgent parce que les morceaux de plates de pierre qui tombent sur les gens qui viennent visiter, on ne peut pas laisser un bâtiment comme ça, hein, surtout sur sa hauteur. Ils ont dû mettre tous des filets à l'intérieur de la chapelle pour éviter que des morceaux de plates, des morceaux de pierre viennent tomber sur les gens qui viennent visiter la chapelle. En 2025, ils avaient déjà un petit peu postulé, mais le dossier n'était pas suffisamment mature. Alors cette année, il est complètement mature. Il y a une étude, on a un coût, on a un estimatif financier, les collectivités suivent. Donc le conseil départemental du Doubs suit. On a le conseil régional qui va suivre, hein, Bourgogne-Franche-Comté. Donc de toute façon très intéressante, elle doit être du 16e, 17e siècle. Il y a des visites, il y a même des séminaires. Tous les anciens élèves qui ont fait le séminaire souhaitent à tout prix participer à la collecte qui permet effectivement d'aider au financement.
3: Et si vous voulez aussi participer, vous pouvez acheter les tickets à gratter de ce loto du patrimoine. Ce sera entre le 7 et le 21 septembre. Dès lundi, la liste donc des sites retenus dès aujourd'hui est sur ici.fr. Le dernier adieu à Philippe Bouvard. Ses obsèques se sont déroulées à Cannes cet après-midi. L'animateur de l'émission Les Grosses Tête, c'était un lundi dernier, à l'âge de 96 ans. Image de la cérémonie sur ici.fr. Et puis c'est officiel, Bradley Barcola est transféré à Liverpool. Confirmation du PSG aujourd'hui après 3 saisons passées dans la capitale.
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0: Ici Provence, le trafic à Calas en venant de Cabriacet, le plan de campagne, à cause des travaux en centre du village. Il y a environ une demi-heure de bouchon à Aix-en-Provence, plus rien. À Marseille, 5 minutes pour entrer dans le tunnel de la Joliette. Et puis encore du monde entre la Valentine et les Trois-Lucs en direction des Olives pendant environ 10 minutes. Toulon, il y a quasiment plus rien sur la 50 comme sur la 57 en direction de Toulon. Quand même 10 minutes en plus entre Grand Var et Toulon, direction Marseille. Et dans l'autre sens, un accident à la Farlède entre Grand Var et la Farlède sur la 57 en direction de Nice. Bonne soirée avec Ici Provence. Voici Émilie Mazoyer.
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13: Salut à toutes, salut à tous et bienvenue. C'est Décibels. C'est la rentrée de mon émission musicale préférée. J'espère que c'est la vôtre aussi d'ailleurs. On est ensemble en direct jusqu'à 20h. Et les premiers invités de cette saison 5 de Décibels, saison 2026-2027, c'est le groupe Trio.

sort pour la première fois de sa carrière un best-of ainsi que des chansons toutes nouvelles et inédites. On en parle avec eux ce soir, le groupe Trio invité de Décibel. Ça fait plaisir. 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Alors voilà, il est 19h07. On se retrouve ensemble pour démarrer une belle année avec plein d'actu musique qui vont être formidables et, malheureusement, cet été, on a perdu des artistes qu'on aimait beaucoup, et notamment la chanteuse country Dolly Parton et le DJ français artiste électro Kavinsky. Alors, il était évident que pour cette première de la saison de Décibel, on allait leur rendre hommage. Commençons avec Kavinsky. Kavinsky qui est mort quelques jours avant son 51e anniversaire à Paris. Kavinsky, vous vous en êtes rendu compte si vous avez suivi l'actu, était très aimé, très respecté, et son grand tube Night Call avait été repris avec Angèle et Phoenix pour la cérémonie de clôture des Jeux Olympiques de Paris 2024 dans un stade de France chaud bouillant. Alors on le réécoute, on lui rend hommage. Merci pour la musique, Vinko. Kavinsky et Night Call.

0: suis émue de réécouter cette chanson et de démarrer l'année avec Kavinsky, voilà, qui nous a quittés cet été et qui est enterré. Si vous avez envie d'aller lui faire un petit coucou et déposer une petite fleur ou une petite figurine de Xor ou des Gremlins ou toute la pop culture des années 80-90 dont il était fan, il est enterré donc au cimetière Saint-Vincent de Montmartre. Vous pouvez pas rater sa tombe, c'est vraiment la plus fleurie.
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0: On a décidé que tous les soirs dans Décibel, on allait mettre en avant un groupe, un artiste, une artiste sur un label indépendant. Parce que les labels indés, eh bien, ce sont parfois de petits poussets pleins de talents qui ne sont pas forcément suffisamment mis en avant dans les médias. Donc voilà, notre coup de cœur du jour sera désormais en début d'émission. C'est maintenant. Et avec un label indépendant, le label du jour, c'est les productions du Couscous. Le label de Aurélie Saada, que vous aviez découverte dans Brigitte. Elle est en duo avec Gaspard Royan, leur nouveau projet. Ensemble s'appelle Ravage, un projet 100% indépendant et 100% plein d'amour. Entre ton épaule et ton cœur, c'est le premier extrait de leur album à venir. Ravage, immense coup de cœur pour ce groupe indé qu'on soutient et qu'on aime dans Décibel.

0: L'amour fait des ravages, alors Ravage fait des chansons d'amour. Ravage, tout nouveau groupe et tout nouveau projet de Aurélie Saada et
1: Gaspard Royan.
0: Voilà. Merci. J'ai eu une petite absence, mais heureusement, Monsieur Mali de Trio est là, il sait tout faire. Trio donc arrive dans quelques secondes. Il faut quand même écouter un petit extrait de La Traversée parce que c'est leur nouvelle chanson. Je la connais pas encore par cœur.

0: Noël. C'est dans deux secondes, à tout de suite.
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2: Joyeux anniversaire Trio, fête ses 30 ans et sort pour la première fois de sa carrière un best-of. Ils sont avec nous ce soir. Gizmo, salut.
3: Salut.
2: Daniel, salut.
4: Salut toi.
2: Manu n'est pas là.
5: Non, Manu est malade.
2: Mali est là.
5: Mais moi je suis
2: mon
5: là.
2: Mon souffleur officiel, voilà. Quand j'ai des petites absences. Exact. Alors on envoie plein de bisous à Manu. On espère qu'il va se remettre très bientôt. Mais voilà, moi, toutes mes blagues de trio qui sont quatre, eh bien, tombent à l'eau.
5: Tu peux les faire.
2: Vous êtes trois. C'est pas grave.
3: On va faire Manu.
2: Ce serait génial. Alors, trio, il y a évidemment un tube que vous connaissez par cœur, qui a été repris des dizaines de millions de fois et qu'on ne va pas se priver d'écouter parce qu'on est comme ça. C'est...

0: vous avez chanté sur la scène des Victoires de la musique, mais mis à part cette chanson-là, évidemment, qui, je pense, n'a pas dû faire débat au niveau de votre premier best-of, est-ce que ça a été compliqué après, 30 ans de carrière et plein d'albums et plein de sensibilités différentes dans vos chansons, de fabriquer un best-of ?
1: Compliqué, oui, ça a été compliqué. Oui. Il fallait en plus, il fallait que tous les albums soient représentés.
0: Oui.
1: Et en même temps, il fallait de la place pour des nouvelles chansons aussi, parce qu'il y a des nouvelles chansons aussi.
0: Il y a un inédit qu'on va écouter tout à l'heure, ouais. Mais sur le best-of, il y en a plus.
1: Ouais, il y en a trois. Il y en a trois, ouais, qu'on va dévoiler. Donc oui, ça a été compliqué, puis en même temps, il y avait des évidences, en fait.
2: Il y avait des évidences, et puis aussi l'actualité, des choses qui nous disent, tiens, celle-ci plus qu'une autre, ou mais beaucoup d'évidences quand même.
0: Ouais.
2: On a été regarder aussi ce que les gens aiment écouter encore de trio, et puis ce que justement, ils n'écoutent pas trop, et que nous, on a envie de leur faire écouter.
0: Ah, c'est vrai. Alors là, pour avoir ce genre d'infos, c'est vrai que pour le coup, le streaming, c'est intéressant.
1: Ah oui.
0: Vous pouvez voir... Alors, à part, je disais, l'hymne de nos campagnes, qui passe sur toutes les radios, quasiment tout style confondu, etc. Est-ce que vous avez des chansons comme ça, des succès auxquels vous ne vous attendiez pas, des pics de stream un peu étonnants?
1: J'en ai pas en tête là.
2: Il y a un morceau qui s'appelle J'ai rien prévu pour demain, est très streamé, qui est un morceau du premier album et qui est quand même anti-productivité du travail.
0: D'accord.
2: Et donc qui doit être d'actualité.
0: Oui, c'est ça.
2: Et qui est repris chez les jeunes.
0: Ah, c'est drôle.
2: Donc en espérant qu'ils ont quand même envie de rentrer à l'école demain,
1: c'est ça.
2: Tu vois.
0: Voilà. Ratez pas la rentrée.
2: Ouais,
0: quand
2: c'est
0: même.
2: Ça, allez-y quand même. Mais voilà, celui-ci par exemple qui a été une surprise.
0: Ok. Et est-ce que vous avez une petite préférée que vous avez poussé pour mettre sur le best-of?
1: Non, il n'y a pas eu de...
3: Moi, j'ai des préférés, mais ce n'est pas forcément les plus...
2: On n'a pas fait conscience du tout à Daniel.
3: Exactement. ils ne m'ont pas écouté. J'ai essayé de pousser des trucs, mais...
0: Ils ne t'écoutent jamais. Non, hein. Viens, on fait notre groupe, Daniel.
3: Depuis le temps que je te le dis.
0: Ben voilà.
3: Ça va être top.
0: En vrai, je pense que vous avez dû être sollicité énormément depuis vos débuts pour sortir ces compilations, ces best-of. Tous les artistes le font, ils n'attendent pas 30 ans pour le faire.
3: Chaque album est un best-of.
0: Alors, c'est ça.
1: Non, mais c'est vrai que nous, on a quand même sorti pas mal de lives.
0: Oui.
1: Et pour nous, les lives faisaient quand même office de best-of, en fait.
0: Ouais.
1: Et ça permettait en plus d'entendre des chansons que les gens aiment écouter, mais dans des nouvelles versions et tout. Donc voilà. Donc c'est pour ça qu'on s'est jamais posé la question du best-of. Et puis là, 30 ans, on s'est dit c'est le moment.
3: De bouche à oreille, les gens le prenaient vraiment comme un best-of.
1: Ouais, oui. De bouche à oreille, faisait un peu office de best-of. Mais c'est vrai que le best-of un peu traditionnel, j'ai envie de dire comme ça, on n'avait jamais pensé. Et puis par contre, ce qu'on voulait, c'était quand même qu'il y ait une nouvelle chanson. Quoi.
0: Oui.
1: Bah oui.
0: C'était
1: oui.
0: Comment de se retrouver ensemble pour écrire justement ces nouvelles chansons. Là, on va découvrir la traversée, sachant que ça faisait un moment que vous aviez pas écrit de chansons tous ensemble à quatre.
1: Ouais, alors on n'écrit pas à quatre, on écrit un peu chacun de notre côté quand même, et on arrive, on a fait écouter plein de morceaux en fait. C'était ça qui était le plus dur, ça a été le choix en fait, hein, parce qu'on
2: est arrivé avec
1: six, sept chansons. Voilà. Donc
3: il y avait bien une quinzaine.
0: Mais vous sentiez que c'était des chansons pour trio et pas pour vos projets annexes.
3: Déjà pour trio. Et qui puisse intégrer dans un best-of qui retrace les 30 ans.
0: Ouais.
3: C'est-à-dire que il y a des chansons qui peuvent partir aussi sur quelque chose de très très nouveau, mais là quelque chose qui soit cohérent avec cette histoire et qui dénote pas complètement, qui soit dans l'âme et l'ADN du groupe et du best-of.
0: Alors la traversée,
1: elle remplit complètement tout ça. Dans le thème. Bah ouais, elle remplit complètement tout ça. Ouais.
0: Alors on va l'écouter.
1: Écoutez tous.
2: Validé à 4.
1: Voilà, validé à 4.
0: Validé à 4 par trio. Guizmo, merci. Il m'a servi ça sur un plateau. C'est magnifique.
3: Je suis contente
0: que vous soyez les parents de cette saison 5 de Décibel. Les premiers invités, c'est les meilleurs.
1: C'est la rentrée avec toi, ça fait plaisir.
0: La traversée trio, nouveau, arrivé.

0: Et ce allez qui nous donnerait bien de l'élan pour que vous partiez en tournée. Or, ça n'est pas prévu. On n'a pas annoncé de tournée pour les 30 ans de trio. Pourquoi ?
1: Eh ben parce que on était partis avec Christophe dans nos aventures solo.
0: Oui. Et bien partis tous les deux d'ailleurs.
1: Ouais, hein. Et puis on s'est engagé Manu aussi derrière avec le collectif Ensemble, avec les amis de Sinsémilia, Vanupier, tout ça sur quelques dates.
0: D'ailleurs, je vais les donner les prochaines.
1: Avec plaisir.
0: Ah oui, quand même, ce collectif Ensemble, le 8 octobre à Poitiers, le 9 à Vierzon, 31 octobre à Strasbourg, le 26 novembre à Nesles, le 10 décembre à Annemasse et le 18 décembre à Beauvais. Et après, c'est bon. Donc du coup, vous êtes libre en 2027 pour la tournée des 30 ans de trio ou
2: après,
0: pas ?
2: Après, c'est les présidentielles. Voilà.
0: Mali, président.
2: Allez, on y va.
0: Tu fais la campagne.
2: Après, on fait la campagne. Exactement. Après, il va falloir mettre les mains dans le cambouis.
0: Ouais.
1: Non, mais on
0: c'est
1: avait.
0: C'est une première approche, quoi.
1: Ouais, il y a Manu qui est parti en 2019, 2018. Il y a eu cette tournée après, derrière, l'album qui est sorti.
0: Ouais.
1: Il y a eu envie vraiment de faire un break et de partir faire nos trucs. Et puis, en même temps, cette envie de, marquer les 30 ans, donc on s'est dit bon, on se donne encore du temps avant de se retrouver, parce que l'idée c'est, si on repart, je pense que c'est tous les quatre, il faut qu'on soit motivé, prêt, avec des chansons, et donc on attend encore un petit peu, on se donne le temps, on a beaucoup tourné et là on va se donner un peu de temps.
3: Surtout qu'on vient de fêter les 27 ans.
0: Oui, c'est vrai.
3: On peut pas faire que des anniversaires. Voilà, à un moment donné, il faut aussi proposer des nouvelles choses.
0: On dirait un groupe WhatsApp de parents à l'école. Toutes les semaines, il y a les anniversaires.
1: Non, ce qui est sûr, c'est que
3: qu'est-ce qu'on ramène cette fois-ci ?
1: On s'est permis d'aller jouer il y a pas longtemps avec pas mal d'autres artistes pour aller porter les artistes palestiniens, des choses comme ça. Si on doit y aller, qu'on a envie d'y aller, il n'y a pas de barrière non plus à aller jouer. On a envie d'y retourner, mais c'est juste besoin de poser encore un peu et de faire nos petits trucs.
2: Et puis pour la sortie du best-of, on va quand même faire un petit live et tout, quand même.
0: Ah,
2: voilà, tu vois, allez, c'est une exclue.
0: Ah, merci. Merci pour cette belle info. Le best-of, lui, sortira le 16 octobre, le premier, première compilation pour Trio, dans lequel on retrouvera, c'est bien, un peu toutes vos incarnations. C'est ça que j'aime avec Trio, c'est que c'est très difficile, en fait, de définir quel genre de musique vous faites. Vous faites de la musique agricole.

0: On a mué depuis,
1: c'est ça.
2: C'est
0: très drôle. J'entends les voix,
1: différences de son. Et de...
2: Voilà un petit florilège de tout ce qu'est Trio. On a hâte de découvrir ce best-of donc, qui sortira le 16 octobre avec La Traversée, la nouvelle chanson que vous avez entendue, mais aussi deux autres titres. Je vais essayer d'en savoir plus. Comptez sur moi. Je sens que ces hommes ont plein de secrets. Je vais faire tout ce que je peux. Et puis, on va aussi leur poser le questionnaire des choix. Cornélien, c'est une nouveauté pour la saison. On va voir.
0: On va être les premiers. Génial.
2: À tout de suite.
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4: Le point sur les fermetures nocturnes avec Cédric Frémy.
5: À 20h en direction de Gap, la 51 sera fermée entre Manosque et Oraison-la-Brianne pour travaux jusqu'à 6h du matin. À partir de 21h à Marseille en direction de Fos, la 55 sera fermée entre la Major et le convergent des Pennes Mirabeau. C'est la jonction avec la 7. Vous pourrez quitter Marseille par l'autoroute Nord. À noter aussi, à partir de 22h en direction de Fos, la fermeture des tunnels Vieux-Port et Major. À partir de 21h et jusqu'à 5h30 demain matin à Marseille, le tunnel Saint-Loup sera fermé. À Miramas, la Nationale 569 en direction de Salon de Provence, entre le giratoire du village des Marques et celui de Clé-Sud, de 21h à 5h. À Coudoux, vous ne pourrez pas rentrer sur l'A8 en direction d'Aix, de 22h à 5h. Et en direction de Lyon, fermeture de l'A7 entre Rognac et l'A8. En venant d'Aix, vous n'êtes pas concerné, mais en venant de Marseille, vous devez sortir à Rognac et récupérer la 54 à Salon. Et ce de 22h à 5h. Retrouvez la liste sur ici.fr/Provence.
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2: Et le groupe Trio, nos premiers invités de l'année dans Décibel. Il y a Mali, il y a Daniel, il y a Gizmo. Il y aurait dû avoir Manu, mais un petit souci de santé. On lui envoie plein de bisous et on espère qu'il va se remettre rapidement. Trio, donc les 30 ans, le best-of. Et quelques petites questions, quelques choix cornéliens pour vous, les amis. Commençons dans la catégorie milliardaire, hein, plus de 100 milliards de fortune. Préférez-vous, Trio, faire une chanson d'amour pour Bernard Arnault ou emmener Françoise Bettencourt en tournée?
0: Oh la vache. Ah, Françoise Bettencourt en tournée.
6: On peut peut-être la retourner.
0: Elle peut l'emmener dans un autre monde. Non, j'imagine pas du tout.
2: Et imagine qu'elle change.
6: Lui faire découvrir un autre monde en tous les cas que le sien, ça pourrait être drôle.
7: Ça peut être un pari, tu vois.
6: Ouais.
7: Un challenge. Bah, peut-être qu'elle peut avoir une utilité.
6: L'important, c'est de pas détourner de fond en route, quoi.
2: Ah oui, c'est ça.
6: Rester clean et
2: faut
6: tout.
2: Faut pas prendre les sous des t-shirts, Françoise.
6: On respecte les personnes âgées, on est cool, et puis on lui montre un peu ce qu'on fait et tout. Pourquoi pas? Ça peut être drôle.
2: Ok. Vous préférez une victoire de la musique ou un Bercy complet?
6: Ils ont déjà eu
2: les deux. Si vous pouviez changer le nom du groupe, un, est-ce que vous le feriez? Et deux, ce serait quoi?
0: Elle est trop chelou, cette question. Pourquoi changer le nom du groupe?
7: Moi, quand je suis arrivé, je me suis dit, bon, il faut faire un... Non.
0: Tu sais qu'on n'a pas choisi le nom du groupe, comme disait Guise. Hein,
6: on joue dans la MJC, c'est des potes qui nous invitent à jouer tous les trois. Ils nous ont vu faire les fous avec les guitares et nous appellent Trio. C'est le directeur de la MJC qui met le Y. Il n'y a pas plus belle histoire, on ne peut pas changer de son.
0: La première fois qu'on a vu une affiche de Trio, on ne savait même pas qu'on jouait dedans.
6: C'est ça.
0: Non, mais c'est vrai.
7: Moi, j'avais proposé Ito et ses choristes. Mais ça
2: va fonctionner. Ça va être notre groupe.
6: Ouais, c'est ça.
0: Ito et sa choriste.
2: Ok, allez, maintenant les petites questions perso. Mali. Est-ce que tu préfères?
0: Silence. Est-ce que je préfère? Ouais, vas-y.
2: Si je te donne un super pouvoir.
0: Si j'ai un super. Oui, vas-y. Donne-moi un super pouvoir, Emilie, vas-y.
2: Une cape d'invisibilité ou une télécommande pour faire taire qui tu veux quand tu veux.
7: Waouh.
0: Oh, les deux.
2: Moi,
0: je veux les deux, moi.
2: T'es gourmand.
0: Faire taire qui je veux, non.
7: Ça, y a pas besoin de télécommande pour ça.
0: J'ai pas besoin de ce pouvoir-là. La cape d'invisibilité, quand même.
2: Okay. Voilà,
0: pour pouvoir venir des fois, tu vas dans le studio, et regarder un petit peu sans que tu me vois. Tu vois ce que je veux dire?
2: Tellement creepy, j'adore.
0: Oh là, j'adore.
2: C'est génial. On dirait une série Netflix.
0: Ouais.
2: Guise, est-ce que tu préfères, en concert, jouer tous les jours avec une guitare pas accordé ou oublier systématiquement les paroles du début de l'hymne de nos campagnes, genre le premier couplet tu l'as pas?
7: La guitare c'est fait.
6: Je préfère la guitare.
7: Ouais. Ça, c'est
6: non
7: bon.
6: Mais là en ce moment j'en joue pas, en plus je fais que chanter, c'est cool. Non, je dirais oublier les paroles de l'hymne des campagnes parce que les gens la chantent direct.
2: Ah, donc oui, c'est
6: cool que je suis de pépère. ils la connaissent bien. Non, la guitare désaccordée, ouais, c'est vrai que c'est un truc qui m'arrive souvent, donc
2: ça va.
6: Je prends les deux, quoi, aussi comme Mali.
2: Daniel, ça va? Alors Daniel, pour ceux qui ne le connaissent pas, sachez qu'il a toujours un très joli petit chignon sur le haut de la tête.
7: C'est gentil.
2: D'où ma question. Est-ce que tu préfères couper ce chignon ou alors le teindre en roux?
0: Oh. Bon, ça s'essaye maintenant, moi je dis. On y va direct.
2: Pourquoi
7: en roux?
2: Eh ben, j'ai réfléchi et je trouvais que c'était ça.
7: Pour qu'il se voie. Enfin bon, c'est vrai qu'il a diminué avec le temps. Mais
2: non, mais il y a toujours le.
7: Écoute,
2: le petit
7: je suis ouvert aux deux. Effectivement, je suis ouvert aux deux.
6: Les mecs, ils se mouillent pas.
7: Hein, non, mais sincèrement, le couper.
0: Bah si, on le coupe en direct. Allez, chiche.
7: Allez, c'est quoi, vas-y.
0: Allez, franchement, Émilie, c'est la première de la rentrée. On coupe le chignon de Daniel. Chien,
7: on aurait pu aussi le teindre en roux. Hein,
2: ah, tu vois, on passe au bac.
7: On va teindre en roux, il y a moins de risques.
2: Exactement. Et puis, allez, question un peu mauvais esprit, mais quand même, hein, les grands bonheurs côtoyant parfois les grandes calamités. Je vous rappelle que pour les 25 ans de trio, on a quand même eu le Covid. Alors, pour les 30 ans, est-ce que vous pouvez nous expliquer exactement ce qui est prévu?
0: Ah bah, j'espère que c'est pas Marine Le Pen au pouvoir, hein. C'est tout ce que j'espère, vraiment.
2: Écoute, l'actualité fait que normalement c'est pas elle. Elle est inéligible.
6: Ah mais oui, mais c'est une très très bonne nouvelle. Espérons que ça fonctionne bien tout ça. Mais oui. Après il y a tout ce qu'il y a derrière aussi. Il y a Bardella qui est en porte-à-faux derrière, donc faut faire attention. Enfin voilà. Ouais. En tous les cas, c'est vrai qu'on milite depuis des années pour le vivre ensemble. Pour apprendre à vivre les uns avec les autres, à se connaître. Donc le RN, ça nous fait très peur, même pour la culture et tout.
2: Il y a beaucoup. Ouais.
7: Je préfère le Covid.
6: Ouais, c'est ça.
7: Un bon Covid, c'est franchement c'est mieux.
2: On a les masques en plus maintenant.
7: On sait comment ça se passe le confinement. Ça va, tu vois.
2: Écoutons un extrait de votre premier album, Mama Gubida. La chanson s'appelle La main verte. Bon anniversaire trio.
1: J'ai pensé que peut-être on pourrait nous permettre de fumer nos bêtes. Fumer.

0: Trio, ça c'était le tout premier album. Et c'est d'ailleurs lui qui est à gagner tout à l'heure. On s'est dit qu'on allait faire un retour aux sources, comme ça, tout premier album de Trio à gagner au Blind Test. 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C'est Alexandra qui vous attend au standard.
1: Et on s'inscrit.
0: 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La Traversée, c'est la chanson inédite, le premier inédit du Best of à venir de Trio qui a été dévoilé.

0: chansons en tout qui seront à découvrir le 16 octobre sur votre premier best-of. Est-ce que, en fabriquant ces chansons-là, vous avez eu envie d'un nouvel album? Est-ce que ça fait encore sens aujourd'hui, en 2026, à l'époque du streaming, des playlists et des singles, de se rêver un album ou pas?
1: Ah ouais?
2: Ah oui, carrément, oui. Ouais. On avait presque les chansons pour le faire, mais c'était pas le moment, c'est juste ouais. ça. Mais oui, bien sûr. On a toujours pris notre temps, ceci dit. On n'a pas, en 30 ans de carrière, on n'a pas fait non plus 40 albums comme Bernard Lavilliers, qui a
0: produit, Joule.
2: Ou Joule, ou des gens qui sont très productifs. Non, mais je pense à.
1: Ce que tu disais, c'était plutôt que c'est le format long de l'album, c'est ça, ouais. en fait. Mais mais moi, en tant que consommateur de musique, je résonne encore en album.
0: Toi, t'écoutes des albums, toi aussi, Daniel?
1: J'écoute des albums, ouais.
3: Moi aussi, oui. Après, c'est. J'ai parfois du mal, enfin, aujourd'hui on consomme beaucoup par titre.
0: Bah oui.
3: Et avoir un album cohérent, qui me fasse plaisir, moi, du début à la fin, c'est pas un truc que je rencontre régulièrement.
0: Ouais. Gizmo, t'écoutes tes albums?
2: Ouais, je suis un peu comme ça aussi. Je vais commencer à écouter. Et puis, si à un moment je décroche, bon, bah, je vais passer à autre chose. Et puis, je suis aussi à cheval. Nous, on a toujours, enfin, voilà, c'était mon trip, c'était d'aller chez Crocodisque, acheter des vinyles, découvrir des artistes. Et aujourd'hui, je suis à cheval entre cette culture-là et mes enfants qui, eux, consomment des titres.
0: Ouais.
2: Sont plus dans cet esprit playlist. Et donc, on vit avec ça. Et en même temps, ouais, l'album, moi, ça me parle encore.
3: Après, je pense que nous, on a grandi avec cette façon de penser la musique, ça, faire un album. Après, par exemple, bon, vous allez dire que je parle toujours de Peter Gabriel, mais bon.
0: Allez,
3: non, mais en fait,
0: Peter Gabriel,
3: lui, avant de sortir son. Non, mais il avait sorti.
1: Il va être super, votre groupe. Hein.
3: Ça va être tu verras.
0: N'insulte pas l'avenir.
3: Exactement.
0: Tu feras peut-être nos premières parties, monsieur Mali.
3: Ah, on verra. Hein. Okay. Ça, on va être très
0: sûr.
3: Non, mais il sortait un titre.
1: Tu peux nous parler de Peter Gabriel?
0: Ah oui, Daniel, s'il te plaît.
1: Ouais, vas-y,
3: sur le dernier album, il sortait un titre par mois. Pendant 12 mois, un titre à toutes les pleines lunes, il sortait.
0: C'est vrai.
3: C'est vrai. Et je trouve, j'adorais l'idée. En fait, tu découvrais l'album d'une autre façon.
1: C'est génial.
3: Il a lancé sa tournée sans.
1: Super info. Tu sais que la pleine lune, tu peux te couper le chignon aussi, il repoussera plus vite.
0: Sauf si t'as tes règles.
1: Sauf si t'as.
3: Écoute, on va tout essayer. Le même jour. On va tout essayer le même jour.
0: Mon Dieu. Non, mais c'est très bien. Une chanson toutes les pleines lunes.
3: Non, mais.
0: Bah oui.
3: Moi, j'avais trouvé ça.
0: Peter.
2: T'allais nous dire qu'on fait ça il n'y a pas longtemps aussi.
3: Je vais y aller.
2: Gainer des titres.
3: Il y a forcément aussi d'autres façons de réinventer l'histoire.
0: Exactement. Voilà. Et puis de s'adapter aussi, Exactement. Parce que mine de rien, l'algorithme, c'est quand même une drôle de bête. Ouais. J'ai discuté avec Oxmo Puccino, qui a sorti là son dernier album, et il m'expliquait qu'il avait fait que des chansons courtes, alors que lui, il aime bien parfois rester 4 minutes, 5 minutes, même plus de 5 minutes, et que là, en fait, l'algorithme n'aime pas les chansons longues, ouais. et que donc il s'était forcé à faire des chansons de moins de 3 minutes.
1: Ah ouais, ouais. Tu vois, je savais pas. Je savais pas.
2: Enfin, on va faire des textes plus courts, les gars.
1: Voilà, on va faire des chansons plus courts.
2: On va dire moins de trucs.

0: Notre groupe.
1: Notre groupe, on va faire des chansons très courtes
2: pour l'algorithme, d'accord ? Pour votre groupe.
1: Bon, qu'est-ce que je peux vous souhaiter ?
0: Premier album,
1: les garçons.
0: Algorithme.
1: Algorithme.
2: Une jolie rentrée pour nous, pour nos enfants, tout ça.
1: Oui, la rentrée des classes.
2: Oui, la rentrée des classes.
1: Ça, c'est important.
2: C'est important.
1: La tournée du collectif Ensemble. On souhaite aussi un bon rétablissement à notre Manu.
3: Ouais, carrément.
2: Voilà. T'avais pas une question cornélienne pour lui ?
0: C'était quoi sa question ?
2: La question à lui, la question cornélienne de Manu, c'est quoi ?
3: On va y répondre.
2: On va y répondre pour lui avec sa voix.
1: Non, je peux pas faire ça. Je la garde, vous reviendrez.
2: Ah d'accord, ok,
3: ça marche.
1: Vous reviendrez en 2027, soit pour faire campagne, soit pour nous annoncer votre tournée, ou que ne sais-je. Mais en tout cas, j'ai vraiment, vraiment hâte de vous revoir. Et j'étais très contente que vous soyez les premiers invités de Décibel.
3: Bah pareil, c'était une surprise pour nous, on ne savait pas que c'était la première pour toi de la rentrée.
1: Vous êtes les...
3: donc on est...
1: Vous êtes les parrains de cette édition.
2: J'adore.
1: Et donc, pour celles et ceux qui étaient très sûrs, Marine Le Pen est-elle éligible ou pas ? Alors,
2: ouais,
1: effectivement, c'est débattu par des spécialistes en ce moment. Voilà, il y a l'inéligibilité, mais il y a l'appel. Et donc, depuis le mois de juillet dernier, les juristes ne sont pas tous d'accord. Et donc, voilà, pour le moment,
3: il y a quelques candidats qui n'ont pas de casserole. Donc, allez les voir. Écoutez,
1: il y en a qui n'ont pas de bracelet, tout
3: voilà,
1: ça. Mais voilà.
3: Ça.
1: En tout cas, effectivement, j'ai dit, elle est inéligible. Or, je n'ai pas les capacités et les compétences juridiques pour vous l'affirmer là maintenant.
0: Mais ça sortait du cœur.
1: Mais voilà. Et un peu de mon cerveau aussi, j'étais sûre de mon coup. Mais donc voilà, comme il y a appel, bah non, il n'y a plus... On ne sait pas. Voilà, c'est le suspense. On revient dans notre série Netflix.
2: Très bien.
1: Trio, merci.
3: Merci à toi.
1: Je vous aime.
3: Bonne saison à vous
1: aussi. Et le best-of, le 16 octobre, la traversée est déjà disponible. Merci les gars.
3: Merci.
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0: Avec ses compositions, la chanson française rencontre les musiques électroniques et les délires pop. Adorable puceau. Oscar les vacances et MPL avec Les Puceaux. Extrait de l'album Ceci n'est pas mon corps. Adorable puceau. Un coup de cœur, ici de Romardèche.
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2: Et merci d'avoir choisi ici pour passer votre lundi soir. C'est la rentrée de Décibel en ce 31 août. On a accueilli Trio, on vous a fait découvrir ce groupe indé qu'on adore, Ravage. Et puis on a rendu hommage à Kavinsky. À suivre, il y aura notre hommage aussi à Dolly Parton. Et puis l'anniversaire du jour qui va nous ramener dans les années 70. Mais là, c'est l'heure du blind test. Et on joue ce soir avec Didier. Salut Didier!
3: Salut Émilie.
2: Comment ça va?
3: Ça va très bien, content de te retrouver, de te réécouter, voilà.
2: Oh, merci.
3: Le rayon de soleil quand les vacances sont finies, voilà, Émilie.
2: Oh, ouais. C'est trop gentil. Et ça te va le nouvel horaire, 19h?
3: On va s'y faire, hein.
2: C'est vrai. Non, mais moi, je prends toutes les réclamations, hein.
3: Ouais, toutes les réclamations. Si ça pouvait durer 2 heures, voilà ma réclamation. Voilà.
2: Ah, d'accord, j'aime bien. Ah oui, mais t'allais encore plus. 2 heures, ce serait bien. On a eu une saison où on faisait 2 heures, franchement, c'était chouette.
3: Oui, tout à fait, je me rappelle.
2: Oui,
3: très
2: c'est
3: bien.
2: Vrai. Oh, oui. Ok, je note. 2 heures pour Didier. Marina est avec nous aussi pour jouer. Salut Marina.
4: Et bonsoir, Émilie.
2: Comment ça va?
4: Mais ça va super bien, moi je suis ravie du 19h.
2: Ah, Marina, elle est contente.
4: Mais ravie, parce que 20h, non, ça n'allait pas.
2: Ça n'allait pas, mais non, mais à 20h, j'étais en concurrence avec tellement de trucs cool à la télé, je comprends, 19h, c'est quand même un peu plus de place, quoi, dans les emplois voilà. Du temps des auditrices et des auditeurs. Ah là là, Marina et Didier.
4: D'accord, pour le 19, 21h, hein, moi aussi.
2: Ah, on peut rallonger, ok, je note, très bien. Les cahiers de doléances sont ouverts toute la semaine de la rentrée. Par contre, à partir de la semaine prochaine, c'est trop tard, sachez-le. Je note. Marina et Didier, je suis ravie de commencer la saison avec vous et de vous offrir, donc c'est un souvenir, le tout premier album de Trio, Mama Gubida, qui était sorti en 1998. Vous vous rendez compte? L'année des champions du monde.
4: Voilà.
2: Et 1 et 2 et 3-0. Et le premier album de Trio, puisqu'ils fêtent leur 30 ans. Bah voilà, on est ravis, nous, de vous offrir ce disque, qui est en plus, évidemment, farci de bons souvenirs et de bonnes chansons. Mais pour cela, donc, il va falloir marquer quelques petits points au blind test. Même si, à la fin, je vous l'annonce, tout le monde gagnera.
4: Oui.
2: Ça n'a pas changé. Non, ça ne changera jamais. Vous êtes déjà tellement sympa de passer à l'antenne, c'est bien normal que vous puissiez repartir avec un joli cadeau. Le thème du blind test ce soir, eh bien, puisqu'on voulait rendre hommage à Dolly Parton, on l'écoutera tout à l'heure, j'avais envie de country en français, parce que la country music, qui est le style de musique, évidemment, de Dolly Parton, c'est pas un style hyper populaire en France, mais on a quand même de très bons morceaux sonorités country. Alors, j'avais envie de vous les faire deviner ce soir. Il va falloir retrouver le plus rapidement possible le nom des interprètes de ces chansons, d'accord ?
4: D'accord.
3: Et toujours en donnant son prénom.
2: Toujours en donnant son prénom avant la réponse. Didier, j'adore, il est prêt le jour de la rentrée. C'est vraiment...
3: Ah oui.
2: Il est studieux, il est au premier rang, il a acheté compas, l'équerre, il a tout, les flots.
4: Et pas comme moi.
2: Oh, Marina, elle est plus au fond de la classe, tranquille, elle regarde par la fenêtre, parce qu'il fait encore beau, voilà. Mais j'aime bien cette petite classe de cancre, vous êtes parfaits. Didier et Marina, c'est parti pour une première chanson country en français, par un artiste français. On cherche le nom de l'interprète.
4: Marina.
2: Marina.
4: Ouais. Goldman.
2: Bah oui.

0: fait un bébé toute seule. Didier l'avait aussi, hein, mais Marina était la plus rapide. C'était effectivement Jean-Jacques Goldman. Elle a fait un bébé toute seule. Goldman, qui est un grand fan de musique country. Deuxième titre, on cherche l'interprète.
1: Travailler, c'est pour du...
0: Didier.
2: Julien Clerc.
0: Oui.

0: Thierry Richard, qui est un artiste de Louisiane, de musique acadienne. Travailler, c'est trop dur. Julien Clerc, un point pour Didier, un point pour Marina et une petite dernière pour la route et pour le plaisir, parce qu'en vrai, la country, on aime bien ça.
1: Marina. Cabrel.
0: Oui. Pourvu que jamais tu ne t'éloignes plus loin que Marina a son point Cabrel et Didier, je lui rajoute un point karaoké parce qu'il connaissait toutes les chansons par cœur de ce blind test. Alors avec deux partout, j'annonce que tout le monde a gagné. Merci les amis.
2: Merci beaucoup Emilie.
0: Et merci infiniment d'avoir été les premiers candidats de cette saison 5 de Décibel. Ça fait super plaisir. Vous reviendrez jouer peut-être ?
3: Oh oui, bien sûr, et Emilie, toujours la première.
0: Ça, c'est génial. Oui. Et puis, n'oubliez pas aussi que tous les dimanches, il y a une émission spéciale avec les auditeurs. C'est une émission dont vous faites la programmation musicale. Donc voilà, je vais vous repasser Alexandra au standard. Et si vous avez envie de présenter une chanson en direct, un de ces jours, vous n'hésitez pas à lui dire. Parce que franchement, l'émission du dimanche, on l'adore. Dimanche à 19h, vous pouvez venir l'écouter. Pareil, la première de cette saison 5. Et vous verrez que les auditrices et les auditeurs d'ici ont décidément très, très bon goût. Allez, après avoir fait un dernier bisou à Marina et Didier, comme promis, on rend hommage à Dolly Parton en écoutant son standard, son classique, sa merveille, Jolene, Dolly Parton.

0: Elle nous a quittés à l'âge de 80 ans. Le 25 août dernier, Dolly Parton avait écrit 3000 chansons dans sa carrière ahurissante. Et pourtant, on parle presque pas de ça, parce que depuis qu'elle est morte, tout le monde dit à quel point elle était lumineuse, généreuse, philanthrope, visionnaire, rassembleuse, généreuse. C'est sans doute ça, avoir réussi sa vie. Elle nous manque beaucoup, Dolly Parton. Mais écoutez, les amis, n'hésitez pas à la réécouter, également à la regarder, puisque elle a fait des merveilles au cinéma, au théâtre et à la télévision. La musique, évidemment, vous le savez. Et puis, je trouve qu'Instagram fait des merveilles en ce moment, en ressortant tout un tas d'archives d'elle, d'interviews dans lesquelles elle est aussi drôle qu'engagée, fine. C'était vraiment une personnalité incroyable, Dolly Parton. Et on a de la chance, dites-vous, d'avoir vécu à la même époque qu'elle.
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0: Et on termine, comme le veut la tradition de Décibel, avec la chanson anniversaire du jour. C'est l'anniversaire de Éléonore Clairvine. Alors vous vous dites, oh, mais on la connaît pas cette chanteuse, c'est normal, elle n'est pas chanteuse, elle a 63 ans aujourd'hui. Et c'est elle qui, à un tout jeune âge, en 1977, jouait le rôle de Anne dans le film culte de Diane Curis, Diabolomante. L'occasion de réécouter cette merveille de chanson signée Yves Simon, Diabolomante. Et bon anniversaire, petite Anne.
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0: Petite Anne.
1: Petite Anne, 63 ans aujourd'hui. Et décibels, c'est déjà fini. Merci à l'équipe de l'émission. Iki était à la technique, Alexandra Sackberg au standard, Iris Guitoni à la réalisation, Mélodie Chaïb à la programmation et au web. Demain, nous recevrons Hélène Ségara. Passion Hélène Ségara. Et puis à suivre dans Décibel, une toute nouvelle émission, Il n'y a pas que Paris dans la vie, animée par Éric Bastien. Son invité de ce soir fait partie des nouvelles voix de la rentrée sur Ici. Il s'agit de l'animatrice Enora Malagré.
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2: Bonsoir, bonsoir à tous. Bienvenue sur ICI, votre radio. Je suis très, très, très heureux de vous retrouver où vous soyez en France. Je voudrais souhaiter courage à ceux et celles qui ont déjà repris le travail depuis quelques jours en cette veille de rentrée scolaire. Et puis que du bonheur aussi à ceux et celles qui ont la chance d'en profiter parce que c'est pas mal de prendre des vacances maintenant. Nouveau rendez-vous sur votre radio ici, désormais chaque soir jusqu'à 21h. Je vais avoir le plaisir de recevoir des personnalités médiatiques, des acteurs, des sportifs, des humoristes, mais aussi des personnalités issues de la société civile. Et avec eux, je vous propose de faire un voyage de ici en ici, où chacun se racontera à travers les lieux qui l'ont façonné, une balade à travers les villes, les paysages, les régions de notre pays. Et comme il n'y a pas que Paris dans la vie, parce que c'est le titre de ce nouveau rendez-vous, il y aura la complicité de Benoît Prospero, avant 21h, qui nous fera découvrir le monde du vivant. Robin Bernot vous donnera la parole quelque part en France autour des rencontres. Et puis pour m'accompagner, Catherine Kikandon, qui elle parlera des bonnes initiatives et des entreprises qui marchent. Ma première invitée, oui, parce qu'il s'agit d'une femme à tous les talents, elle est comédienne, elle est actrice, elle est journaliste, elle est chroniqueuse, elle est animatrice de télé, elle est animatrice de radio. Je reprends mon souffle. Elle a fait de cette journée un moment unique, ses premiers pas sur ICI. Vous la retrouvez désormais chaque jour à midi dans On vous doit bien ça, avec sa bande d'experts. C'est Enora Malagré. Bonsoir Enora.
3: Bonsoir Eric, merci beaucoup pour l'invitation.
2: C'est un plaisir. Ça s'est bien passé tout à l'heure midi ?
3: Ça va mieux.
2: Ça va ? Moi, je suis content, c'est ma première aussi. Donc,
3: c'est passé.
2: On va se porter chance l'un et l'autre. Et puis, on parlera de ce nouveau rendez-vous qui s'appelle, je le rappelle, On vous doit bien ça. Bienvenue dans la famille.
3: Merci.
2: Ici. Je sais que vous faites de la radio depuis longtemps et que c'est un exercice que vous aimez, que vous êtes heureuse d'être avec nous. Et c'est un vrai plaisir. Vous avez compris, on va voyager un petit peu dans votre vie. Vous êtes du genre un peu, d'ailleurs, à apprécier le coup d'œil dans le rétro. Vous êtes du genre, je fonce, je regarde pas trop en arrière.
3: Je suis pas très à l'aise, oui, parce que comme j'ai
2: ça tombe bien.
3: Je fais pas mal d'erreurs, j'ai un parcours un peu atypique. Enfin, ça peut réveiller des souvenirs joyeux, mais aussi quelques échecs.
2: Et Nora, essayez de fermer les yeux si vous le voulez.
3: Voilà, carrément.
2: Et vous qui nous écoutez, faites-le aussi. Faites-le vraiment. Imaginez la carte de France, vous la connaissez, Nora, cet hexagone que l'on connaît tous. Elle est face à vous. Où est-ce que vous m'emmenez ?
3: En Bretagne.
2: Non. Je me suis dit, est-ce qu'on va vraiment aller là-bas tout de suite?
3: Oui, d'entrée.
2: Parce que forcément, Enora est bretonne.
3: Oui.
2: Et je me suis dit, est-ce que quand on demande un premier endroit, on va forcément dans l'endroit où on est né? La réponse est oui.
3: Je ne vous ai donc pas surpris. Non, mais ça me manque en fait tout, sans arrêt, de plus en plus. Plus je prends de l'âge, plus j'ai envie de retourner y vivre. Malheureusement, je dois rester à la capitale pour le travail. Mais mon cœur est en Bretagne tous les jours. Quoi.
2: Alors, donc, vous êtes née à Morlaix?
3: Oui, tout à fait.
2: Il y a quelques années, et on ne donne jamais l'âge d'une femme. Donc,
3: moi j'assume, j'ai 45 ans.
2: 45 ans.
3: 46, je mens.
2: Oui, c'est ça, 1980. J'ai bien noté quand même. Ouais, j'ai bien noté. Vous êtes née à Morlaix, vous êtes restée combien de temps d'ailleurs à Morlaix?
3: En fait, j'y suis quasiment juste née. J'y suis restée, je crois, deux ou trois ans. Et rapidement, nous avons un peu été à Carhaix, dans le centre de la Bretagne, puis à Concarneau, où là, je suis restée un peu plus.
2: À quoi ça ressemble, Morlaix? Parce que vous me dites que vous n'y êtes pas restée, mais j'imagine que vous êtes retournée depuis.
3: Absolument, Morlaix, c'est sublime. Il y a cet immense viaduc, des plages exceptionnellement belles. Je pense notamment à Carantec. Pour celles et ceux qui ne connaissent pas, allez jeter un œil à Carantec. Et puis il y a, dans cette merveilleuse église de Morlaix, il y a la Sainte Enora, figurez-vous. Mais si.
2: C'est grâce à vous, ça ?
3: Qui a existé, non, elle était là bien avant moi, mes parents m'ont appelée en hommage à Sainte Enora, qui était la mère nourricière, la sainte patronne des femmes enceintes, alors qu'elle n'avait pas d'enfants, tout comme moi d'ailleurs.
2: Ouais.
3: Et qui a été mariée à Joseph de Saint-Efflam, enfin bref. C'est une très très belle ville qui gagne à être connu avec un port de pêche absolument sublime. Et je retourne assez souvent à Morlaix.
2: C'est vrai. Oui. Quand on est bretonne, on aime bien revendiquer qu'on est bretonne. Moi, j'ai toujours entendu dire, attends, je suis breton. Hein.
3: Ouais, je crois qu'on est très régionaliste.
2: Et pourquoi ?
3: Mais j'en sais rien. Enfin, parce que c'est une culture très forte, mais comme les Basques, comme nos amis Corses également, alors un peu comme dans toute la France. Mais nous, on a aussi une langue particulière, voire plusieurs dialectes.
2: Vous parlez breton ?
3: Oui, un petit peu.
2: C'est vrai.
3: Cosal, merer, ma peine et zoclant. Ça veut dire cousin. Mon cul, ma tête est malade, pardon.
2: Sympa, j'adore.
3: J'adore. C'est pas ce qu'il y a de plus élégant.
2: On apprend des choses, là. Ah non, mais très bien. On pourra apprendre d'autres mots d'ici.
3: Donc oui, quelques mots baragouinés de ci de là, et puis on a c'est une culture quand même qui est assez puissante, qui est la culture celte avec nos cousins gallois, écossais, tout ça.
2: Je m'arrête sur le mot cousin. Je crois que vous avez passé une partie de votre enfance avec pas mal de cousins.
3: Ouais, Guilherme, Gwenvelle, Gerval.
2: Et vous alliez où? Ils ont des noms bretons. Hein.
3: C'est pour ça que je les cite, parce qu'on est pour vous dire à quel point on est vraiment breton bretonnant dans la dans la famille. Et ben nous étions tous chez les grands-parents maternels à Concarneau, et puis un peu Quimper aussi, Édouard Monet.
2: C'est joli Quimper.
3: C'est joli.
2: Il y a une place, quoi, c'est la place du beurre salé.
3: Ouais, exactement.
2: Une place un peu carrée.
3: Un peu carrée, c'est très beau. On a aussi, moi j'ai une partie de ma famille à Douarnenez, à Douarnes, comme on dit chez nous. Donc non, on est vraiment très bretonnant.
2: Je l'entends. Concarneau aussi, c'est une jolie ville. On l'a
3: avec
2: pas
3: la ville close.
2: Des petites rues pavées, là, j'ai souvenir de ça.
3: Le port de pêche aussi. Je sais plus si c'est encore le premier portonnier de France, je ne sais plus. Je vais dire oui, parce qu'on est très chauvin. Et puis il y a cette ville close absolument sublime. Moi, j'ai le souvenir d'y avoir été très très souvent avec mon grand-père qui m'amenait chez Madame Sabotinoff manger des glaces. Je l'embrasse parce que je sais qu'elle pratique toujours.
2: Il y a des gens comme ça qui ont compté pour vous.
3: Ouais.
2: Si je vous demande une première personne bretonne, c'est cette personne-là qui a compté.
3: Oui,
2: pour vous.
3: Alors au-delà de ma famille, oui, une prof de danse aussi dont je me souviens très bien. Prof d'optimiste aussi, que j'insultais déjà quand j'étais petite. J'étais très mauvaise en voile.
2: Optimiste, donc vous avez fait de la voile toute petite
3: et j'ai essayé, puis ça n'a pas fonctionné.
2: Non.
3: J'étais très mauvaise. Mais c'est vrai que tradition... Oh, mon Dieu.
2: Ah oui, attendez.
3: Merci.
2: On est où, là?
3: Là, on est sur la plage du Cabellou. Voilà, je peux pas
2: vous
3: dire...
2: À quoi ressemble cette plage?
3: Ah, c'est une grande...
2: Ne me dites pas, il y a de l'eau, c'est une plage avec du sable, parce que bon, d'accord, mais...
3: Le sable, il est blanc, un peu comme aux Seychelles. C'est une grande plage sur laquelle je continue à me recueillir très régulièrement quand je retourne chez moi à Concarneau. Il y avait le bateau de mon père qui pourrissait, on va pas se mentir, un tout petit bateau. J'y ai de très bons souvenirs, des pique-niques, des soirées au coin du feu. Que vous dire, les larmes peuvent monter assez vite, donc voilà.
2: Papa qui travaillait dans le milieu hospitalier, maman dresseuse de chiens et de chiens bretons, bien sûr.
3: Éleveuse de chiens, j'ai failli m'étrangler.
2: J'ai dit dresseuse, c'est éleveuse, ça n'a rien à voir.
3: Non, rien à voir, éleveuse de chiens. Vous savez, elle a élevé les Welsh Corgi Pembroke, c'est les chiens de la reine d'Angleterre.
2: Oui, quand même.
3: Vous savez, ça ressemble à des bergers allemands sans pattes.
2: Je vois très bien.
3: Voilà, et ben ça a été la première à importer la race en France. Donc moi, tout ce que j'ai fait après dans ma vie, mes grands succès, elle m'a dit mais moi je m'en fous. J'ai fait la couverture d'Achoudat au chien. Bon, désolé.
2: Il n'y a pas que Paris dans la vie, vous l'avez entendu. Ça commence très fort avec Enora Malagré. Alors, à cette heure-ci, c'est un nouveau rendez-vous. Et il y a toute une bande aussi qui me rejoint. C'est le moment un peu où on va se poser, où on va ralentir le rythme. On était à la plage à l'instant avec vous. Et c'est l'ami Benoît Prospero qui nous rejoint à partir d'aujourd'hui. Benoît va nous présenter une nouvelle série, Enora, qui s'appelle La Revue des Merveilles. Alors, l'idée, c'est que chaque jour, Benoît va passer en revue les merveilles du monde vivant. Et là, écoutez. Il a fait une rencontre un peu particulière.
0: On a trouvé un hurluberlu qui pose des bassines d'eau dans la forêt pour les animaux. Sauf que, il est peut-être pas si fou que ça. Pour la Revue des Merveilles, Isidre Romardèche nous présente Vincent Verza. Vincent Verza, il est vidéaste et créateur de la chaîne YouTube qui s'appelle Partager, c'est sympa. Et c'est surtout un amoureux du monde vivant.
1: Il y a tant à faire. Et moi, j'ai trop envie de raconter des histoires pour que ça change.
0: Et là, par exemple, il a constaté que pour les animaux sauvages, quand il fait très chaud ou que les cours d'eau sont à sec, les conditions de vie deviennent difficiles. Voire très difficile, voire impossible. Alors, à côté de chez lui, en Ardèche, à Saint-Péret, il a posé ses petites bassines remplies d'eau. Et voilà comment ça marche. C'est lui qui explique.
4: Il vous faudra une auge de maçon de 25 litres que vous allez semi-enterrer, voire enterrer totalement si vous n'avez pas la flemme de vous taper des cailloux, ce qui était mon cas. Vous la placez à l'ombre, en lisière, c'est-à-dire entre deux espaces, par exemple entre la forêt et des prairies. Ce sont des lieux propices pour la faune. S'il y a de l'eau qui court dans le ruisseau à côté de chez vous, ça ne sert à rien du coup. Moi, c'est que parce que les cours d'eau sont pas secs. Vous y rajoutez des cailloux pour éviter que des oiseaux ou des insectes se noient et qu'ils puissent facilement sortir. Et vous pouvez laisser une moitié plus profonde pour les grands mammifères. Vous la remplissez idéalement d'eau de pluie, mais sinon d'eau du robinet, et vous changez l'eau tous les deux ou trois jours. Et toutes les semaines, vous la nettoyez, comme ça, ça évite de diffuser les pathogènes entre les animaux. Et vous verrez qu'en quelques jours, les animaux viendront boire.
0: Et alors pour savoir si ça fonctionne, Vincent Verza a tout simplement posé un piège photographique. Vous savez, cette petite caméra qui se déclenche et filme à chaque fois qu'un animal passe devant. Résultat...
1: Génial, dans la demi-heure qui a suivi, il y a des flopées d'oiseaux qui sont venus se baigner dedans, ils en ont besoin pour nettoyer leur plumage. J'en reviens pas, il y a eu 712 déclenchements.
5: Oh my god.
6: De ce que je vois, c'est beaucoup, beaucoup d'oiseaux qui viennent se tremper, mais intégralement, quoi, dans l'eau pour essayer de se rafraîchir.
7: Je suis trop content de voir les jets des chênes. C'est eux qui ont planté cette forêt.
8: Oh, un bébé pic vert qui se baigne sous la surveillance de son papa.
9: Rien que pour eux, ça valait la peine, non?
0: Et aussi pour les chevreuils, sangliers, renards, blaireaux, lièvres, écureuils, hérissons, lézards, grenouilles, papillons, escargots, fourmis, etc. Pour vous donner une idée, autour d'un seul chêne, d'un seul arbre, hein, peuvent vivre jusqu'à 350 espèces.
10: C'est pas possible.
0: Vous savez quoi? Faites-le. Essayez. En période de sécheresse, vous créez un petit point d'eau, vous posez une caméra discrète, et quand vous verrez les images, vous allez voir les émotions que ça procure quand notre esprit se souvient que nous faisons partie intégrante d'un seul monde vivant et que juste à côté de chez nous, hein, nous avons des voisins aussi fabuleux.
11: Vraiment, ça me rend trop heureux.
0: C'est une merveille. Merci Sidro Mardèche et merci à Vincent Verza. Rendez-vous sur sa chaîne YouTube ou ses réseaux sociaux. Vous tapez, partagez, c'est sympa.
2: Ouais, merci beaucoup à Benoît Prospero pour cette revue des merveilles à retrouver sur ici.fr. Je vous ai vu assez, Inora Malagré, halluciné, surprise.
3: Bah, ça m'émerveille, ça me bouleverse ce genre d'initiative. C'est tellement intelligent, c'est tellement ce dont on a besoin en ce moment. Moi, j'ai entendu plusieurs témoignages comme ça tout le long de la canicule. Prenons enseignement de ces gens bien plus éclairés que nous.
2: Il n'y a pas que Paris dans la vie, il y a Inora Malagré aussi, jusqu'à 21h. Première invitée de ce nouveau rendez-vous. On se retrouve d'ici quelques minutes pour continuer la balade à travers toute la France. On va peut-être quitter la Bretagne.
3: Oh, pff.
2: Non, on y reste.
3: D'accord.
2: Okay. Tout de suite.
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2: C'est une excellente soirée. Merci d'être avec nous. Je vous souhaite le meilleur. On se retrouve dans quelques minutes avec Séverine Ferrer. Le temps d'écouter Kim Carnes et Bette Davis Eyes sur ICI.

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2: Salut, salut à tous ceux et celles qui viennent d'arriver. Vous avez déjà manqué beaucoup, mais c'est pas grave. Séance de rattrapage chaque soir avec mon invité. Elle est aux commandes de On vous doit bien ça, le nouveau rendez-vous de votre radio ici entre 12h et 13h. C'était Nora Malagré qui fait sa rentrée aujourd'hui à la radio ce midi et donc ce soir. J'ai décidé de l'inviter avec beaucoup de plaisir pour voyager avec elle comme on l'a fait depuis la Bretagne en passant par Concarneau ou encore à Morlaix où elle est née. C'est au gré de sa vie que la route continue aujourd'hui parce qu'il n'y a pas que Paris dans la vie. Comment ça va, Nora Malagré, depuis le début de ce voyage?
3: Je suis esbaudie.
2: Esbaudie? C'est quoi? Je ne connais pas l'expression.
3: Je viens esbaudie. De l'inventer. Je suis extrêmement heureuse. Merci pour votre invitation, cher Eric, ça me touche beaucoup.
2: C'est vraiment un plaisir. Alors, je n'ai pas évoqué le fait tout à l'heure, on a dit une enfance en Bretagne, l'école. J'ai vu qu'il y avait de l'école buissonnière. Je ne sais pas quel type d'élève vous étiez, on n'est pas là pour en parler. Mais en tous les cas, puisqu'on parle des lieux, moi, je trouve ça intéressant parce que l'ailleurs, vous aviez déjà cette envie très jeune de buissonner?
3: Oui, c'est très joliment dit. Ouais. Non, j'étais une élève très dissipée. J'avais effectivement des envies de voyage assez tôt. Je m'évadais beaucoup dans ma tête. J'avais très envie de voir le monde. Et la vie m'a permis de pouvoir voyager beaucoup. Donc j'ai eu cette chance. Mais vous savez, les Bretons, pardon, et après j'arrêterai de vous saouler avec les Bretons.
2: Non, vous avez parlé de la Bretagne jusqu'à 21h.
3: C'est normal. Le Breton est voyageur. Ouais. Mais c'est vrai, c'est un peuple de voyage.
2: Parce qu'il a un bateau.
3: Alors, pour les plus riches, mais surtout, il a été un peu biberonné à ça. Donc, le Breton est curieux. Ouais. Il a des envies d'ailleurs.
2: Alors, ce qui est dur, Enora, alors on l'a dit tout à l'heure, c'est une région qui vous tient toujours à cœur, vous y retournez souvent, mais vous allez connaître ce qu'on appelle un déracinement.
3: Oui, on a dû arriver en région parisienne.
2: Vous aviez quoi, 10 ans, 11 ans?
3: Oui, à peu près 12 ans, et là, c'est la douche froide, quoi. On arrive, alors on n'est pas malheureux, hein. On arrive à Rambouillet.
2: Découvrez les Yvelines, le 78.
3: Les Yvelines, puis Trappes, etc., Coignières, tout ça, mais c'est pas l'enfer, mais je veux dire, c'est vrai que quand on a grandi au bord de la mer, tout semblait beaucoup plus joyeux. Bon, là, c'est pas la même atmosphère, j'ai pas du tout été malheureuse, mais c'est vrai que le décor a changé. Mes parents étaient un peu plus.
2: À quoi ressemble justement cette deuxième partie de votre enfance? Vous êtes dans une grande maison, dans les Yvelines?
3: On est dans une maison, dans un petit pavillon, modeste. On n'est pas malheureux. Et puis par contre, j'intègre une école. Parce que comme j'étais indisciplinée, mes parents se sont saignés, ont fait le choix de l'enseignement privé. Ce qui est plutôt en...
2: Alors ça, c'est pour le lycée, ça. Pour
3: le collège aussi.
2: Dès le collège, j'étais
3: dans le privé. Ce qui n'était pas vraiment leur valeur. Mais enfin, ma foi, parfois, ils pensaient bien faire, peu importe. Et là, j'arrive au collège, au lycée Sainte-Thérèse de l'Enfant Jésus.
2: Alors c'était où ça?
3: À Rambouillet.
2: À Rambouillet.
3: Alors là, je peux vous dire que l'on...
2: Déjà, le nom est prometteur.
3: Bon, voilà, vous avez le menu, je dirais, sur le papier. Et là, je redoublais de bêtises. Moi, j'avais un problème avec l'autorité, avec l'autoritarisme. Bon, alors, j'étais pas une mauvaise élève, mais je faisais des bêtises, quoi. Alors, heureusement, j'ai aussi rencontré des professeurs. On remercie à chaque fois, quand même, ce corps enseignant qui se bat et qui récupère les brebis un peu galeuses, comme j'ai été, pour me remettre dans le droit chemin. Je pense à ma professeure d'histoire géo, Madame Roger, Mademoiselle Beuret, etc.
2: Pierre Auffray. Qui était Pierre Auffray?
3: Je vais chialer des larmes de sang.
2: Mais Pierre Auffray. J'ai aucun budget clean avec ça pour sa propre région, je vous le dis tout de suite.
3: Pierre Auffray, c'était mon premier professeur de théâtre, qui m'a vraiment, pour le coup, remis dans le droit chemin, qui a canalisé cette énergie que j'avais, et qui m'a donné la possibilité du Nil, comme dirait l'autre, et qui m'a donné le goût du théâtre, qui a changé ma vie.
2: Alors, je reviens sur votre arrivée à Trappes. Vous découvrez que vous êtes au sud de Versailles, vous êtes à 20 km du périph' et de la Porte d'Auteuil, donc pas très loin de Paris. Je vous donne des noms comme ça vous parle. Bois d'Arcy,
3: ouais,
2: Montigny-le-Bretonneux, ouais. Des souvenirs, pas des souvenirs? Vous m'arrêtez ou je continue?
3: Des souvenirs de bêtises, quoi. Voilà.
2: Et en cours?
3: Ah oui, tout à fait, pareil.
2: J'ai pas fait une cartographie de vos bêtises non plus.
3: Notre base, ça y se ressemble, bon an, mal an. Et puis j'ai tenté de faire du droit aussi à 50 ans en Yvelines.
2: Vous avez fait une fac de droit?
3: Oui, alors j'ai triplé ma première année, je vais pas vous mentir. Et puis on m'a demandé de partir à un moment, parce que je ne servais quand même à rien. Et là, c'est là où on m'a dit, mais enfin, faites du théâtre, madame, puisque vous vous déguisez pendant les TD de droit constitutionnel. Et puis là, enfin, encore une fois, le théâtre me sauve, j'intègre les cours Simon.
2: Alors ça, c'est pareil, du coup.
3: Oui, alors là, j'arrive à la capitale. puis voilà, j'intègre les cours Simon et pareil, tout se déroule.
2: C'est des lieux qui deviennent plus inspirants finalement que ce que vous avez pu vivre en Bretagne, avant à Morlaix ou à Concarneau.
3: Là,
2: c'est une autre partie de votre vie, c'est autre chose.
3: Oui, alors la Bretagne, c'est l'enfance, c'est l'ancrage, c'est une grande joie, c'est des souvenirs vraiment profonds. Mais après, l'adolescence, elle était sympathique, mais j'étais tellement perdue, c'est pas une période très heureuse pour moi, je me cherchais beaucoup, j'étais pas très heureuse.
2: Vous écoutiez de la musique aussi.
3: C'est un peu ce qui me sauvait d'ailleurs. J'écoutais du jazz, du rap, un peu tout. Je suis très mélomane, mon père écoutait beaucoup de musique. Donc...
2: Vous voulez qu'on aille faire un tour au CAC?
3: Ah,
2: c'est une salle de concert, ça?
3: Mais ça, c'était en Bretagne, oui.
2: Bah oui.
3: C'est génial que vous me repériez ça.
2: Votre premier concert?
3: Oui.
2: Ça vous va bien, ça, je trouve?
3: Catherine, là, c'est génial.
2: Ça, c'est votre premier concert.
3: Je suis la rockeuse. Je tenais la main de ma maman. J'avais 6 ans et voilà, je me suis dit, tu passeras ta vie dans les concerts. Ouais, la musique a une place très importante dans ma vie. Et ça, c'est mon premier souvenir musical, mon premier concert avec ma maman. Et après, j'ai pas arrêté d'en faire.
2: Et vous faites toujours encore des concerts, et vous
3: tout
2: pouvez.
3: Tout le temps. Et quand je faisais des bêtises ados, c'était aussi pour sécher. Enfin, pas forcément l'école, mais partir de la maison pour aller voir des concerts. C'était sur. Oh là là, mon Dieu.
2: Et la forêt de Port-Royal?
3: Ah, non, mais ça, c'était pour aller faire des rêves parties. Alors bon.
2: Moi, j'ai essayé de mettre en avant des lieux. Ouais, alors vous avez marqué le territoire.
3: Non, mais c'est horrible. Ils vont pas du tout écouter mon émission avec ça, Eric.
2: Mais si. Non.
3: Alors après, je me suis rangé des bagnoles à 20 ans. Hein. Je voudrais quand même préciser. Puis j'en ai 46, donc ça va.
2: Ça va.
3: J'ai 26 ans de. Comment on dit? Où j'ai progressé, quoi.
2: Vous savez quoi, cet été, on a tous eu très très chaud.
3: Oui.
2: Est-ce que vous adorez les moustiques?
3: Mes meilleurs amis.
2: Vous avez une peau moustique ou pas?
3: Bah, j'ai une peau de bretonne, donc.
2: Ah oui, c'est quoi une peau de bretonne?
3: Bah, c'est une peau comme sucrée, disons.
2: Donc ils vous aiment.
3: Ouais,
2: alors, je vous parle des moustiques parce que vous dites, mais dans quoi elles m'embarquent? Il n'y a pas que Paris dans la vie, il y a les moustiques aussi. Et oui, parce que Catherine Quicandon, qui nous rejoint tout de suite, va nous parler des moustiques entre mai et novembre, donc on est en plein dedans. On a tous cet ennemi qui est le moustique, certains les aiment d'ailleurs, qui ne s'est pas gratté comme ça tranquillement en terrasse, qui ne s'est pas agité dans tous les sens. Stop, amis bretons et les autres, fini les moustiques. Catherine Quicandon a pour vous une solution.
4: À Saint-Just-Saint-Rambert, dans la Loire, le moustique n'a qu'à bien se tenir. Pour le contrer ou les contrer, oui, parce que généralement, il y en a plusieurs, un Ligérien a eu une bonne idée. Il s'appelle Martin Sabille et il est le créateur de Kiko Mosquito, un piège à moustiques qui ressemble à un gros pot de fleurs noires avec une grille blanche. Il marche selon un système très bien pensé.
5: Le fonctionnement du piège, en fait, on a un canal d'aspiration qui est au centre du piège, où on a un ventilateur en dessous qui va venir aspirer l'air. Au milieu, on a une petite poche où on vient mettre un attractif. Donc en fait, c'est un produit odorant qui va en fait attirer les moustiques.
4: L'attractif dont vous parle Martin Sabi est un acide lactique qui imite l'odeur humaine. Oui, je sais, c'est étrange. Vous aimez l'odeur du chocolat ou de la fleur d'oranger. Le moustique, lui, c'est goût humain qu'il préfère.
5: On a un deuxième effet, c'est que les moustiques en fait sont attirés par le noir. Donc en fait, on a un jeu de contraste entre la grille blanche et le piège qui est noir. Donc en fait, le moustique va être attiré par l'odeur, attiré par le noir. Donc il va venir au centre du piège et ensuite en fait il va être aspiré dans le filet et en fait il va finir par mourir déshydraté.
4: Kiko Mosquito est sans insecticide, il consomme très peu d'électricité, environ 2 centimes par jour, et il diffuse à 10 mètres à la ronde sur un rayon de 300 mètres environ. Kiko Mosquito élimine tous les moustiques, comme le moustique tigre, mais son intention n'est pas non plus d'éradiquer tous les moustiques de la Terre.
5: L'idée c'est pas de tuer tous les moustiques à la ronde quoi. L'écologie, on a besoin du moustique, on a besoin de tous les êtres vivants qui sont autour de nous. Donc en fait, l'idée, c'est de venir vraiment se protéger dans les endroits qu'on utilise.
4: Ouf, nous voilà rassurés pour la biodiversité. Le pot est fabriqué dans une usine de plasturgie à Oyonnax dans l'Ain. La plaque métallique vient d'Albi dans le Tarn. Elle est découpée à Vauche et elle est thermolaquée à Saint-Just-Saint-Rambert dans la Loire. 6 imprimantes 3D fonctionnent en permanence chez Martin Sabi pour fabriquer les pièces restantes de l'aspirateur. Pour le prix, 155 € plus les recharges des attractifs. C'est un budget, nous sommes d'accord, mais l'investissement se rentabilise dans le temps et surtout, ça vous évitera d'écraser les moustiques un par un, ça prend du temps, de vous asperger d'anti-moustiques qui sent la citronnelle ou d'utiliser un répulsif chimique qui sent tout sauf la citronnelle. Plus d'infos sur kikomosquito.com avec que des cas. Merci à Martin Moulier d'ici Saint-Étienne-Noir pour cette idée qui marche. Ici, ça entreprend. Kiko Mosquito, un aspirateur à moustiques ligérien conçu par un ligérien.
2: J'adore le nom.
3: Le nom est formidable.
2: Ah oui, c'est terrible. Merci beaucoup Catherine Quicandon et aux équipes d'ici Saint-Étienne-Noir.
3: Si j'ai un fils, je l'appellerai comme ça.
2: Bah oui. C'est pas mal, c'est une bonne idée. Non mais du coup, voilà, vous avez des solutions pour les moustiques, c'est quand même plutôt pas mal. Quoi. Mais bon, il en faut, hein, c'est important, on l'a dit. Hein.
3: Insupportable.
2: Alors, faut pas tuer les araignées, parce que les araignées tuent les moustiques.
3: Oui,
2: pareil,
3: mais tout de même, bon sang.
2: Bah, ouais. C'est où les vacances, quand vous faites des vacances en France? Vous avez l'habitude d'aller où? Alors peut-être, alors, en France, c'est peut-être plutôt la Bretagne. Mais...
3: Oui, j'aime aussi aller en Sologne, figurez-vous.
2: Ah, c'est marrant, ça.
3: Oui, j'aime beaucoup cette... Non. Trop peu, c'est une très belle région. Il y a des châteaux merveilleux, la forêt, enfin quand même, c'est un peu le poumon de la France.
2: Le cerf.
3: Le bras du cerf. Non, mais je trouve cette région absolument délicieuse. Il y a une ville que j'aime beaucoup qui s'appelle Romorantin, voilà, pour ne pas la citer, que je trouve charmante. J'aime aller aussi pas loin à Bourges. J'aime Tours aussi, cette ville très riche culturellement et tout. Le Bourges, vous connaissez très bien, Eric, pour le printemps de Bourges et tout. J'aime beaucoup cette région. Que vous l'avez très justement dit, on ne parle pas assez.
2: C'est vrai, la nature est extraordinaire. Vraiment.
3: Luxuriante.
2: Non, mais la Sologne, c'est magnifique,
3: mais
2: les
3: oui.
2: forêts sont superbes. Je sens que vous avez envie de m'emmener un petit peu partout, Enora. Parce que là, ça y est, vous avez quitté votre Bretagne, vous venez de me parler de Bourges, de Tours, de la Sologne. Ça tombe bien, on va se retrouver allez, dans quelques minutes, toujours avec la complicité des locales de réseau ici, se balader partout en France autour des bonnes initiatives et puis continuer la cartographie de la vie d'Enora Malagré, notre invitée ce soir.
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2: Et jusqu'à 21h, c'est beaucoup d'émotions et des sentiments, comme le braquage, des sentiments signés. Florent Pagny, que voici.

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2: Le point sur les fermetures nocturnes avec Cédric Frémy.
3: En direction de Gap, la 51 est fermée entre Manosque et Oraison-la-Brianne pour travaux jusqu'à 6h. À partir de 21h, à Marseille, en direction de Fos, la 55 sera fermée entre la Major et le convergent des Pennes-Mirabeau, et ce jusqu'à 6h du matin. À noter, en amont, en direction de Fos, la fermeture des tunnels Vieux-Port et Major de 22h à 5h30. À partir de 21h, à Marseille, fermeture du tunnel Saint-Loup. À Miramas, la Nationale 569 sera fermée en direction de Salon de Provence entre le giratoire du village des Marques et celui de Clé-Sud jusqu'à 5h. Et puis en direction de Lyon, nous aurons la fermeture de l'A7 entre Rognac et l'A8 de 22h à 5h. En venant d'Aix, vous ne serez pas concerné. En venant de Marseille, vous devrez sortir à Rognac et récupérer la 54 à Salon de Provence. Conséquence à Coudoux, vous ne pouvez pas non plus rentrer sur l'A8 en direction d'Aix de 22h à 5h. Vous trouvez la liste des travaux sur ici.fr/Provence.
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4: Il n'y a pas que Paris dans la vie. Un voyage à travers nos régions, à travers vos villes, vos villages. Un invité qui était à nos côtés, c'était Nora Malagré qui nous accompagne et qui retrace finalement la cartographie de sa vie. Nora Malagré, la nouvelle venue d'ici chaque jour entre 12h et 13h. Et Nora, le titre de l'émission ?
5: On vous doit bien ça.
4: On vous doit bien ça, c'est dès demain midi. Mais pour l'instant, elle était avec nous jusqu'à 21h. On s'est baladé avec vous et Nora depuis 20h, de la Bretagne à l'Île-de-France, où vous êtes arrivé pour une deuxième aventure de votre vie lorsque vous aviez aux alentours de 10 ans. Il y a un lieu qui a changé particulièrement votre vie. Est-ce que ce sont les cours de théâtre que vous avez évoqués tout à l'heure? À quoi vous pensez quand je vous dis voilà, le déclic?
5: Oui, vous venez de le dire, c'est avoir poussé cette grande porte cochère dans le 11e arrondissement, rue de la Vaquerie à Paris. Là, un monde s'est offert à moi et je me suis replongée dans la littérature, dans de grands textes. J'ai appris ce que c'était que la discipline, le goût du travail, vraiment l'altruisme, etc. Je voudrais embrasser mon professeur David Stoltzmann, etc. Vraiment, ça a changé ma vie puisque depuis ce jour-là, j'avais 20 ans, je suis comédienne, ça fait donc 25 ans, j'ai toujours joué et ça m'a donné vraiment, je le redis, une discipline. Est arrivé bien après la radio, la télévision, etc. Mais mon cœur appartient à la scène.
4: Mais vous
5: ne
4: l'avez dit à personne, vous avez passé un concours, vous n'en avez pas parlé, je crois.
5: Non, parce que j'avais peur de le louper et de dire que... Et je l'ai eu et j'ai appelé mes parents sur ce bout de trottoir.
4: C'était où, à Paris, ça aussi?
5: À Paris, donc rue de la Vaquerie, j'étais en larmes. Et mes parents m'ont dit, ah bah, ça y est, enfin, ils ont été géniaux. Voilà, tu nous as baladés pendant des années. Personne ne pensait que tu serais avocate, ma petite. Mais en tout cas, comédienne, ça, c'est plus cohérent.
4: C'est là où vous avez fait des petits boulots, c'est cette période-là. J'ai vu, vous aviez été auxiliaire dans une maison de retraite.
5: Ouais, tout à fait. J'ai adoré. Parce que je m'étais dit d'ailleurs que si le théâtre ne fonctionnait pas, j'aurais probablement essayé de reprendre des études pour être infirmière en gériatrie.
4: Vous avez un regard alors sur les maisons de retraite, les EHPAD, j'imagine.
5: Oui. J'ai été élevée par mes grands-parents, donc c'est vraiment.
4: Grand-mère importante pour
5: importante,
4: vous,
5: hein. Etc. Donc j'ai un grand souci de la façon dont on traite nos aînés. C'est une cause à laquelle je suis très sensible.
4: Alors, je ne vais pas retracer votre carrière parce que ce n'est pas non plus le but du jeu. Mais,
5: juste
4: pour m'amuser, voilà, je vous rappelle qu'elle a été serveuse chez Quick.
5: Oui.
4: Faut que je cite McDo et Burger King pour citer tout. Il y a eu Radio Nova, ça c'est les débuts pour la radio, la télé sur Arte, Jukebox Memories.
5: Vous avez vu comme j'ai fait un début sympa, puis après, ouf, ça a glissé. C'est marrant.
4: Et si la télé était un endroit? Puisqu'on parle beaucoup de lieux, c'est pas un endroit génial, hein, si j'ai bien compris.
5: Non.
4: C'est un lieu que vous allez le fuir, là, en tous les cas.
5: Vous connaissez, c'est un palmier de crabe. Après, j'y étais très heureuse, attention. Mais c'est un média.
4: Vous continuez d'en faire.
5: Et je continue d'en faire, je suis très heureuse. Je suis sur France Télévisions, qu'on connaît très bien sur notre radio ici. Mais il faut être costaud pour faire de la télévision, il faut être armé. Voilà, donc j'y ai vécu des grandes années merveilleuses. J'y ai aussi beaucoup connu certaines déconvenues. Et puis aujourd'hui, je suis très heureuse au magazine de la santé, en quête de santé, etc. Parce que c'est une équipe bienveillante et c'est de la télé que j'aime, j'ai choisi. Mais voilà, il y a eu des souvenirs. Mais comme dans tous les métiers, ça dépend des patrons, ça dépend des collègues, ça dépend du sujet.
4: Ouais.
5: Mais j'ai de la chance déjà d'avoir du boulot.
4: Alors, le théâtre vous emmène un peu partout en France.
5: Ouais.
4: Alors c'est difficile quand on est comédien ou comédienne parce qu'on s'arrête le temps d'une soirée, on joue, on reste à peine, on repart le lendemain, des fois dans la nuit. Oui. Est-ce qu'il y a des endroits comme ça qui ont retenu votre attention? Vous avez dit, tiens, j'étais jamais venu dans cette ville et ça vous a peut-être même donné envie d'y revenir.
5: Vous avez trouvé ça idiot, mais Montpellier, je connaissais pas tant que ça.
4: Ah,
5: je me suis retrouvée. Mais oui, alors que franchement, c'est une énorme ville. J'ai adoré. J'ai joué en Corse. Ah là là, ça c'était fou. À Calvi, j'ai joué en plein air. Je me suis dit, mais pourquoi j'habite pas là? Mon Dieu. Comme... Non mais c'est vrai quoi, coucou à nos amis corses, mais oh, quand même c'est beau. Hein. Oui, alors évidemment je me suis baladée dans le nord beaucoup, j'ai découvert l'Auvergne, enfin, alors c'est quand même l'avantage du théâtre, et puis bon, ce que j'aime le plus moi c'est goûter les plats locaux.
4: Alors, non, mais c'est
5: quand
4: intéressant
5: on est invité
4: parler.
5: Après au petit gueuleton, vous voyez.
4: Je vais vous poser une question qui va peut-être vous fâcher avec certains, c'est où est-ce qu'en France on mange le mieux?
5: Vous ne pouvez pas me demander ça.
4: Bah si, vous allez me dire la Bretagne. Parce que
5: non, alors ça, honnêtement, chez nous, on ne bouffe pas bien du tout.
4: Vous ne pouvez pas dire
5: mais
4: ça.
5: Mais si, j'assume. Alors après, à part la complète miroir et puis l'andouillette, ça ne va quand même pas très loin. Écoutez, on ne va pas se mentir,
4: Bretons,
5: du côté du sud-ouest. Pardon.
4: Ah oui, non, mais là, vous êtes dans le lourd, là. C'est le sud-ouest.
5: Bah oui, mais moi, j'aime les choses grasses.
4: C'est pas bodeur semi, quoi. Summer body, comment on dit? Summer body, c'est ça.
5: Summer body.
4: Ouais, enfin, c'est pas top, quoi.
5: Ah oui, mais qu'est-ce que c'est bon. Oh, le confit de canard.
4: Alors,
5: oh,
4: je vais vous demander.
5: Oh, la bonne terrine. Oh là là. Non, mais attendez. Moi, de toute façon, plus il y a de beurre, plus il y a de gras, plus je suis là.
4: Le beurre, c'est la Bretagne, la Normandie.
5: Oui, mais tout. Même là, beaucoup d'huile d'olive, tout ça. Moi, il faut qu'il y ait. Oh là
4: alors,
5: là.
4: Donc, vous aimez le sud de la France, l'huile d'olive.
5: J'adore le sud de la France.
4: La Provence.
5: Dans le sud-ouest, on y mange quand même sacrément
4: alors,
5: bien.
4: Sud-ouest, ok. Et sud-méditerranée, vous voyez.
5: Aussi, bien sûr.
4: Marseille, Avignon,
5: je connais
4: le
5: moins.
4: Luberon.
5: Le Luberon. Oh, j'ai découvert une ville, tiens, Viens. Alors, s'il y a des copains là qui nous écoutent de Viens, mon Dieu,
4: c'est où,
5: que
4: c'est beau
5: dans le Luberon.
4: Dans le Luberon.
5: Oh, que c'est beau. Si vous avez
4: qu'est-ce
5: une petite baraque pas chère à vendre...
4: Et qu'est-ce qui est beau, racontez-moi.
5: Mais ces espèces de petites ruelles qui sentent l'histoire, qui ont encore le goût du médiéval, là, où on s'y perd, avec ces espèces de vignes, de lilas qui pendent, ces petits commerçants, ces petits cafés, vous savez, où le vent s'engouffre dans les espèces de, vous savez, le boulier, là, qui pend la porte, là. Oh, on dirait l'Italie, mais en mieux, parce que c'est la France. Oh, punaise.
4: Et vous cherchez l'histoire, c'est marrant. Ça vous intéresse aussi de connaître un peu l'histoire des villes, des villages.
5: Bah,
4: vous parlez des ambiances médiévales.
5: Oui, bah, on a quand même la chance d'être dans un pays quand même où à chaque coin de rue, il y a une histoire. Qu'elle soit ancrée dans cette époque médiévale, qu'elle soit ancrée même dans la révolution industrielle. Enfin, je vais faire la femme un peu chauvine, mais enfin la France, pardon.
4: Mais vous avez le droit.
5: Oh, on est quand même con. Non, mais moi, je suis folle de
4: c'est
5: mon
4: le pays.
5: Pays
4: du fromage. Hein.
5: Mais non, mais je suis folle de mon pays. Tout est beau. Je veux dire que dans toutes les régions, on peut s'émerveiller. Enfin, je veux dire vraiment. Enfin.
4: Mais si on en regardait qu'une. Vous voyez, tout à l'heure, je
5: de
4: vous
5: région,
4: ai demandé. Bah oui, parce que tout à l'heure, je vous ai demandé de fermer les yeux. Alors, oubliez la Bretagne.
5: Eh ben, le Luberon.
4: Moi, vous pourriez vivre. C'est ce que vous avez dit. D'ailleurs.
5: Oui, je pourrais. J'ai eu

0: Mais oui, mais oui, mais on va
1: et
0: parler.
1: Et puis il y a Toulouse.
0: Non, mais s'il y a le rugby. Non, mais évidemment, vous parlez. Vous avez parlé de l'Auvergne aussi tout à l'heure.
1: Là, rugby. Tout est en train de défiler. Je pense à des matchs de rugby. Quand je suis partie, je pense à Dax. Il y avait les Feria il y a pas longtemps. Où j'ai eu la chance d'être invitée. Je voudrais les embrasser, leur faire des câlins parce que j'y ai vécu des soirées merveilleuses. Qu'est-ce que c'est chouette la France. Oh, j'adore votre émission.
0: Bon, et bah, ça tombe bien. Super. Et ça tombe bien, elle est pas finie. Restez ici. Edora Malagré, j'ai une question. Est-ce que vous êtes déjà retrouvée en loose comme ça, manger toute seule?
1: Oui.
0: Un soir, sans oser aller parler aux gens qui sont autour de vous.
1: Qui ne voulaient pas venir me parler.
0: C'est vrai. Dis ça parce que nouveau rendez-vous avec Robin Bernot. Ça marche, qu'en pensez-vous? On a décidé de vous donner la parole et d'aller à votre rencontre. Alors, si vous êtes, justement, c'est la situation, déjà retrouvé seul un midi ou un soir dans un restaurant, alors que ce soit dans un bar ou un camping, et bien à ce moment-là, c'est vrai, on n'ose pas forcément aller vers un groupe d'amis qui se connaît déjà. Deux collègues, Enora et Ami, ont eu une idée. Ça marche. Écoutez le reportage et vous avec Robin Bernot.
2: Imaginez une application pour faire de nouvelles rencontres amicales juste autour de vous.
3: J'ai beaucoup voyagé aussi moi à l'étranger. J'utilisais une application similaire. Ça m'a permis de me faire des amis pour la soirée que j'ai retrouvée ensuite.
2: À Perpignan, Clément Alès a co-créé l'application Link Us que l'on pourrait traduire par connectons-nous, ce lien entre nous. Et l'idée est toute simple. Créer du lien là où les gens sont déjà réunis, mais pas forcément ensemble.
4: Ça s'adresse par exemple à des lieux de vie comme les bars, les boîtes de nuit, les campings. Donc vraiment des lieux de vie de façon générale.
2: Mais alors, comment ça marche? Voici les explications de Clément à John Bourgeois d'ici Roussillon.
4: Alors c'est très simple. Déjà, bon, vous vous inscrivez et puis après, c'est un peu comme un réseau social localisé dans un lieu. Par exemple, vous êtes proche d'un bar partenaire, vous allez être géolocalisé à l'intérieur, vous souhaitez rentrer dans le lieu. Et là, vous allez voir les personnes qui sont connectées en même temps que vous. Vous pouvez discuter avec eux via des chats éphémères.
2: Alors ici, à Perpignan, ça marche. Mais vous, qu'en pensez-vous?
5: Comme moi, je voyage tout le temps. Je suis souvent seul, justement. C'est même le problème.
2: Pour Ludovic, la quarantaine, c'est une excellente idée. Bon, faut dire que Ludo, dans le train, aux yeux des autres voyageurs, c'est un peu un ovni.
5: Les gens, des fois, sont surpris quand je leur dis bonjour. Ils sont surpris, ils me regardent étonnés, alors que c'est la base de se regarder droit dans les yeux et se dire bonjour.
2: Jeanne, elle, semble un petit peu plus mitigée.
6: C'est une tentative de recréer du lien entre les gens, mais c'est triste qu'on ait besoin d'une application pour le faire. Parce qu'on a juste à se regarder et à se parler. Je pense que si on veut, ça marche.
2: Oui, sur le principe, je suis d'accord. Mais encore faut-il oser. Et ça, ce n'est pas une évidence pour tout le monde.
3: Je pense à des personnalités plus timides que d'autres. Et en tout cas, pour les personnes qui sont plus timides, je pense que c'est bien.
2: Aujourd'hui, à Perpignan et désormais aussi à Toulouse, l'application Link Us, L-I-N-K-U-S, gratuite et téléchargeable sur toutes les plateformes, annonce avoir déjà créé plus de 50 000 connexions.
0: Eh ben, c'est pas mal ça, hein, Robin Bernot. Vous avez déjà créé comme ça, ou eu envie de créer une application, mettre en place quelque chose qui pourrait être utile aux autres?
1: J'avais fait la première application féministe, figurez-vous, avec une amie qui s'appelait la Woman Friend Family, un nom anglais insupportable. Peut-être pour ça qu'elle n'a pas marché d'ailleurs. Mais parce que personne ne comprenait de quoi ça parlait.
0: Je ne parlais pas anglais de toute façon.
1: Je ne parlais pas anglais. Mais, la, mais le, l'intention était noble. Et puis voilà. Fin d'anecdote.
0: Vous prenez quand vous avez une fin d'anecdote,
1: pardon,
0: c'est ainsi.
1: C'est très court.
0: J'espère que vous passez une belle soirée en tous les cas avec nous sur Récit. Restez avec nous. Il reste encore quelques minutes pour profiter du parcours d'Enora Malagré, notre invitée jusqu'à 21h dans cette nouvelle émission. Vous avez retenu le nom, hein?
1: La mienne ou la vôtre?
0: Non, la mienne.
1: Il n'y a pas de Paris dans la ville.
0: Génial, on vous doit bien ça.
1: J'adore. Oh, merci.
0: Ça, c'est là votre midi.
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0: Non, il y a Clara Luciani aussi, elle qui vient du sud de la France, de la Provence, non loin d'Aix-en-Provence. La voici avec la grenade.

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2: Jusqu'à 21h, et donc encore pour quelques minutes, on se rend compte qu'ici, ça marche un peu partout en France et qu'il n'y a pas que Paris dans la vie. C'est le titre de ce nouveau rendez-vous avec notre invitée Nora Malagré, qui partage depuis déjà maintenant presque une heure les lieux qui ont façonné son existence. Et Nora, qui était avec nous, je le disais, encore pour quelques minutes. Alors, je vais aller un tout petit peu plus dans le perso à présent, même si franchement, vous nous avez confié plein d'endroits, plein de vies que vous aimez.
3: Je suis un peu pipelette, pardonnez-moi.
2: Mais vous vivez où aujourd'hui ?
3: À Saint-Ouen, dans le 93.
2: Le code de l'interphone. Non, vous êtes en région parisienne, du coup.
3: Absolument. Non, mais Saint-Ouen, ouais. C'est une ville qui me ressemble beaucoup. Je suis très, très attachée à ma ville. Je suis très proche du maire de ma ville.
2: Mais vous, oui.
3: Voilà, je fais des choses localement. Je suis investie, comme on dit. Ouais. Et je ne me verrais pas vivre intramuros à Paris. J'ai besoin d'être encore dans cette espèce d'ambiance banlieusarde.
2: Il faut, oui, voilà, c'est ça. Je rappelle que ouais. Bah, voilà, vous êtes provinciale. Vous
3: oui,
2: êtes
3: oui.
2: De Bretagne, et c'est presque quelque chose qui vous plaît finalement de
3: oui,
2: rester
3: c'est dans mon ADN, je crois vraiment, ouais. je ne suis pas parisienne. Et
2: ça ressemble à quoi Saint-Ouen, pardonnez-moi, mais...
3: Ah rien.
2: Ah non, vous pouvez pas non, me dire pas ça. Non,
3: Saint-Ouen, c'est sublime. Il y a ce marché, vous savez, ce marché opus qui a fait vraiment les grandes heures et qui continue de les faire de notre chère ville. Alors, c'est un petit peu en train d'évoluer, mais il y a aussi un vieux Saint-Ouen avec des rues un peu pavées, des pavillons. Et puis, il y a effectivement des logements sociaux aussi. En fait, elle est un peu... Elle est atypique, cette ville. Et puis surtout, les gens s'y mélangent, les générations se mélangent, et c'est ce qui m'y plaît.
2: Est-ce qu'il y a un lieu où vous aimez vous ressourcer en France ? Le lieu qui, en tous les cas, va vous apaiser ?
3: Alors, c'est un peu basique ce que je vais dire, mais il faut que je voie la mer, où qu'elle soit. Vous voyez ?
2: Où qu'elle soit.
3: Où qu'elle soit. Ça peut être la Méditerranée, peu importe, la Manche, peu importe. Mais en fait, moi, j'ai vraiment besoin de ça. Ouais. Je suis... voilà, je le dis, je croyante, une certaine religion, et je prie devant la mer, je me recentre, ça me fait beaucoup de bien d'être seule. Un petit côté un peu Chateaubriand, vous voyez, un peu dépressive. Non, je plaisante.
2: Pas de problème. J'ai une question à Ardisson.
3: Voilà.
2: Si vous pouviez emmener votre vous de 20 ans dans un endroit que vous aimeriez aujourd'hui, qui vous plairait aujourd'hui, où est-ce que vous l'emmèneriez ? C'est pas facile à conjuguer tout ça. Où est-ce que vous l'emmèneriez ?
3: Je l'emmènerais là où elle rêvait d'aller et elle avait pas assez de sous à 20 ans, je l'emmènerais à Biarritz.
2: Pourquoi ?
3: Parce qu'à l'époque, je trouvais que c'était vraiment une ville de riches. Pardon, je suis complètement privée. Je me souviens de pas avoir l'argent, pardonnez-moi, pour prendre ce fameux billet pour aller à Biarritz, pour aller reluquer. C'est horrible ce que je dis.
2: Reluquer
3: les surfeurs, pardon.
2: Non, mais ça, on avance dans le temps au niveau de la soirée, donc vous pouvez y aller,
3: moi,
2: Nora.
3: C'est extrêmement vulgaire. Ouais. En tout cas, donc j'emmènerai cette jeune femme
2: vous alliez
3: de 20
2: voir
3: ans
2: des surfeurs,
3: à Biarritz
2: parce
3: pour
2: qu'ils
3: aller.
2: Étaient beaux, mais dites-le.
3: Voilà,
2: à un
3: parce qu'ils
2: donné.
3: Étaient beaux
2: voilà.
3: Et qu'ils avaient des jolies planches voilà. Et que j'étais amoureuse de Kelly Slater à l'époque. Voilà. Donc je l'emmènerai à Biarritz, cette petite.
2: Pas du tout pour aller guettarie ou aller déguster du piment d'Espelette.
3: Non, Eric, je ne vous mentirai pas. Donc,
2: c'est
3: voilà.
2: Joli Saint-Jean-de-Luz. C'est pas très loin aussi.
3: C'est très beau. C'est presque plus beau, mais en tout cas, je l'emmènerai à Biarritz.
2: Si vous pouviez vous tatouer le nom d'une ville, je crois que vous avez un tatouage d'ailleurs.
3: J'en ai plusieurs, pas des plus jolis, on va pas se mentir, c'est plutôt un échec. Je me tape. Non, mais voilà. Erreur de jeunesse. Non, mais.
2: Ah, ça peut arriver, ça.
3: Voilà, si vous êtes très jeune, ne le faites pas. Ou très peu. Et
2: un lieu ou un paysage que vous pourriez vous tatouer ?
3: Bah, je me tatouerais Concarneau, la ville close.
2: Mais genre une encre ?
3: Non, alors j'ai tenté une encre,
2: Puis oui,
3: ça a été un échec, c'est devenu un cintre.
2: Pardon, mais je confirme. Je le vois sous les yeux.
3: On va peut-être vous mettre la photo quand même sur le site.
2: Ouais, tiens, regardez, parce que l'émission ici est filmée, il y a des images, donc vous pouvez, voilà, ça, on voit bien.
3: Ça fait atroce.
2: Bah, c'est un cintre, quoi.
3: Si vous avez 20 ans, vraiment, encore une fois, ne le faites pas. Non, je me tatouerai la ville close, là, comme ça, en Popeye, sur le, comment s'appelle ça ? L'épaule, finalement.
2: Bah oui, le homoplate, quoi. Non, c'est pas l'homoplate,
3: c'est derrière.
2: Oui, c'est derrière.
3: C'est la rentrée.
2: Voilà, c'est le problème un petit peu avec mon corps. Alors que vous n'avez pas de problème avec votre corps.
3: Non.
2: Attention, cette phrase ne la sortez pas du contexte. L'endroit où vous pourriez monter votre école de hula hoop. Parce qu'il paraît que c'est votre talent secret caché.
3: Alors, j'ai été très longtemps, absolument, Eric, vous êtes très bien renseigné. Ça, c'est fou, peu de personnes le savent.
2: Vous feriez ça où ? Si vous deviez donner un cours en plein air de hula hoop ?
3: Oh, bah, Saint-Ouen, dans mon petit 93, près de la mairie.
2: Alors, on a évoqué, pour ceux qui nous rejoignent et qui n'étaient pas là, des chansons tristes.
3: Oui.
2: Je sais que vous adorez les chansons tristes, que vous avez été bercé, que vous...
3: Ça me fait pas peur.
2: Vous faites mal à la tête, parce que vous adorez écouter des chansons tristes, notamment le dimanche, sur votre canapé. Dans quel endroit, selon vous, en extérieur, on pourrait écouter ça ?
3: Oh, mon Dieu. Radiohead. Oh là là.
2: Vous adorez, hein.
3: Je suis allée jusqu'à Berlin pour aller les voir, c'est vous dire. Bah, ça s'écoute quand même dans sa chambre en regardant le plafond, hein.
2: Ah ouais?
3: Ouais, un peu seul. Regarde. Non, mais sinon, non, ça. Alors.
2: Au bord d'une falaise. Il est trop tard. Surtout pas.
3: Oh, la
2: ne faites pas ce qu'on dit. Faites pas ce qu'on dit.
3: Non, mais on peut. Non, mais en fait, c'est beau, c'est mélancolique, mais c'est beau. Oh, ça peut se regarder sur un banc, dans une. En fait, ce que j'aime bien, sur n'importe quelle grande place. Si vous avez une grande place à côté de chez vous,
2: Place de la Comédie ou Paris de Montpellier.
3: Place de la Comédie, par exemple, où je pensais à Bordeaux. Vous savez, il y a cette espèce de miroir par terre.
2: Oui.
3: Là, comment ça. Et ben, vous regardez les gens passer. Et puis vous faites un petit bilan de votre vie.
2: Enora Malagré, votre invité jusqu'à 21h, c'est sur ICI.
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2: Il n'y a pas que Paris dans la vie à réécouter et à partager sur le site de votre radio, ici.fr. Et puis les rendez-vous aussi de Benoît Prospero, Catherine Quicandon, Robin Bernot, qui nous accompagnent autour des belles initiatives et tout ce qui se passe sur vos radios ICI. Et Nora, alors on s'est bien baladé. On
3: ouais.
2: va peut-être le faire encore un instant, mais on va se faire un petit instant promo, vous et moi.
3: Oh, alors, c'est très charmant.
2: Non, mais la promo déjà, enfin, c'est pas la promo, c'est-à-dire que on est tellement content que vous soyez avec
3: merci,
2: nous depuis
3: merci,
2: aujourd'hui,
3: Eric, c'est très gentil.
2: Depuis ce 31 août. Demain, c'est la rentrée officielle, la rentrée scolaire, entre des classes. Et Nora, désormais, chaque jour, 12h, 13h, redonnez-nous le nom de l'émission, Enora.
3: On vous doit bien ça.
2: Alors, qu'est-ce que vous nous devez? S'il vous plaît, on veut savoir.
3: Bah déjà, on vous donne des sous et ça, c'est plutôt pas mal.
2: Alors, je vais écouter tous les jours.
3: Voilà, hein, je vous connais, Eric. Non, mais on va vous donner des solutions en fait, très concrètes pour vous faciliter la vie. En fait, des bons plans pour économiser, pour gagner de l'argent, pour mieux consommer, mais aussi en fait, mieux vivre. Parce qu'on a, alors, Valère Correa, que vous connaissez très bien dans la radio ici. Voilà, Aude Razo. J'ai ramené mon amie Elsa Volin, qui va nous dire comment mieux vivre quand on est une femme après 50 ans. Nous avons Gérald Kierzek, que vous connaissez, qui est
2: Docteur
3: un éminent
2: Keith.
3: Médecin, exactement, qui va nous donner aussi des bons plans pour mieux vivre, vivre plus longtemps. Et puis, j'ai ramené dans la bande Pierre Fabien, que vous connaissez aussi très bien.
2: Le veto.
3: Parce que c'est très important aussi, nos petits compagnons à poil, ou sans d'ailleurs, ou à plume. Donc, c'est vraiment une émission vraiment pour mieux vivre. On n'est pas prétentieux, mais on estime que. On vous doit bien ça, justement.
2: Ça vous plaît? Est-ce que ça correspond, j'imagine, à votre personnalité de rendre service, de se sentir utile dans votre vie de tous les jours, ce que vous allez faire à la radio?
3: Ouais, j'essaie. Je trouve que j'ai eu beaucoup de chance dans la vie. Donc, la moindre des choses, c'est de rendre un peu tout ce que moi j'ai eu à nos chères auditrices et nos chers auditeurs. Et puis, ce que j'adore dans cette radio, c'est que voilà, on est partout en France. Mmh. Et donc, on va aussi accueillir, hein, c'est quand même le but de l'émission, un maximum d'auditeurs qui vont nous parler de leurs problématiques. Et vu la bande que j'ai, on aura forcément des réponses à leur apporter.
2: Je crois qu'il y aura des cadeaux aussi, hein. Vous allez gâter les auditeurs d'ici.
3: Il ne manquerait plus que ça, parce qu'on leur doit bien ça quand même.
2: En termes de pouvoir d'achat, on va être pas mal avec vous.
3: Voilà, ça va donner de l'oseille. Ça va
2: bien
3: donner
2: ça.
3: Des sous.
2: Et c'est tout ce que j'aime. Alors la radio, 12h, 13h avec la bande, donc rendez-vous dès demain déjà pour la deuxième. La télé...
3: Magazine de la santé, enquête de santé. Je suis médecin, je ne peux pas mieux vous dire. Non.
2: C'est vrai?
3: Non mais voilà, toujours sur France Télévisions, France 5.
2: Il y a un lien avec papa là? Non mais vous avez fait le rapprochement parce
3: qu'il est
2: du milieu.
3: Évidemment, et puis surtout, pardon, c'est l'instant un peu, mais j'ai été très malade, je le suis toujours, j'ai de l'endométriose, donc j'ai été très abonnée en fait à différents médecins, donc au bout d'un moment, on a l'impression d'être un peu spécialiste.
2: C'est ce qu'on s'est dit avant le début de l'émission,
3: vous et moi. Parce que vous êtes totalement hypochondriaque.
2: Ah voilà, on va se l'avouer, on est un chouïa hypochondriaque. Je ne sais pas qui est le plus fort des deux, mais...
3: Voilà. Et puis aussi le théâtre qui me permettra avec cette nouvelle pièce, Les Amazones, d'être partout en France et de pouvoir venir à la rencontre, je l'espère, de nos auditrices et nos auditeurs, histoire de faire un coucou, et ce qui nous permettra de faire l'émission, on vous doit bien ça.
2: Ça, c'est bien, sur place.
3: Sur place.
2: Donc en France.
3: Voilà,
2: c'est quoi,
3: chez nos copains. Les Amazones, c'est un boulevard, c'est trois copines qui se rebellent contre les hommes et qui, en fait, finalement, au fond, les aiment bien. Mais je reprends le rôle mythique.
2: Ce qui est
3: complètement mon cas, je reprends le rôle mythique qui avait été créé par quand même Chantal là-dessous. Excusez-moi du peu.
2: C'est génial.
3: Donc voilà, non, une année riche, surtout qui va me permettre, parce qu'il n'y a pas que Paris dans la vie, n'est-ce pas, d'aller sur les routes de France.
2: Retenu. On vous doit bien ça. Hein. Dites-moi, Enora, le 3 mars de cette année, c'est France 5 hein, qui a diffusé votre documentaire. Pourquoi t'as pas d'enfant,
3: Ouais.
2: Vous voulez en dire un mot? On peut encore le revoir,
3: on peut encore le voir sur la plateforme de France Télé. Je n'ai pas pu avoir d'enfant. Il y a aussi des femmes qui décident de ne pas en avoir. Et l'idée de ce documentaire, c'est de déculpabiliser tout ça. Et de se dire que même quand on n'a pas d'enfant, on est tout aussi valable et on a aussi des choses à transmettre dans la vie. Voilà.
2: Un mot sur le planning familial, ça vous tenait à cœur?
3: Merci beaucoup, Eric, de me faire cette passe décisive. Le planning familial. familiale, vous le savez, il y en a partout en France. Je suis marraine de planning familial depuis plus de 20 ans. C'est un, voilà, c'est très important. Ça peut vous aider en cas de problème, voilà, de, extra, que vous subissez, pardon, des violences intrafamiliales, des violences extra-conjugales. C'est très important. Je voudrais leur faire un énorme coucou. C'est très utile. N'hésitez pas à pousser la porte du planning familial.
2: On va refermer la carte de votre vie, mais un dernier endroit, celui que vous ne connaissez pas, et celui où vous aimeriez aller.
3: Ah, moi, je connais pas très bien la montagne. J'avais pas tellement de sous pour aller au sport d'hiver quand j'étais jeune. Mes parents aimaient pas trop ça. Alors, si je pouvais aller dans les Alpes...
2: Ouais, les Alpes.
3: Ouais, ça me dirait bien, moi, d'aller sur un téléski pour chanter « Quand te reverrai-je
2: »
3: Comme dans le film, ouais. Les bronzés font du ski, ouais, ça me plairait bien, moi.
2: C'est un peu la loose comme moi. merci beaucoup, Enora Malgré.
3: Merci pour votre invitation,
2: merci sérieusement, Enora, d'avoir été notre invitée.
3: Trop sympa.
2: On va se dire tu à la fin, parce qu'on se dit tu dans la vie.
3: Ouais,
2: je te souhaite vraiment tout le meilleur pour ton émission avec ta bande dès demain. Et puis,
3: aussi.
2: L'émission « Il n'y a pas de Paris dans la vie » se retrouve sur ici.fr. D'autres invités issus de la société civile dès demain, d'autres personnalités, d'autres voyages donc à découvrir chaque soir. Salut Nora et merci.
3: Salut Eric.
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2: Non, il y a de la musique également avec Rock You Baby, George McRae. Excellente soirée sur ICI.

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1: Passez une excellente soirée dans un instant, Laurent Petit-Guillaume, pour 100% 80. À demain, ciao, il est 21h. Bonsoir à tous, c'est l'heure de remonter le temps et ce sera comme ça tous les soirs, direction les années 80, ça se passe en musique et ça commence comme ça.

0: C'était France Gall avec Tout pour la musique.
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0: Une chanson de Michel Berger pour France Gall, évidemment, et c'est encore une fois pour le plus célèbre couple de la chanson française des années 80, un énorme succès. Tiens d'ailleurs, si vous avez envie de retrouver leur plus grand tube, la tournée hommage débute le 24 septembre prochain à Jouer les Tours. Alors pour les incarner, deux artistes, Sandra Battini et Philippe Taillefer, il y a des dates jusqu'en octobre 2027. On avance d'une année, 1982, un prénom fait le tour du monde des hit-parades, Rosanna, mis à l'honneur par Toto.

Andy Stevens, c'était « J'ai faim de toi ». Ah, dans les années 80, on osait tout. La preuve, ce « J'ai faim de toi ». À l'origine, c'est la musique d'une pub pour des yaourts, enregistrée par une choriste britannique, Sandy Stevens. Devant l'engouement du public, les auteurs-compositeurs en font une chanson. Résultat, numéro 1 du top 50. Pour l'anecdote, Sandy Stevens devient la première interprète britannique à se classer numéro 1 du top depuis sa création en 84. Être numéro 1, c'est un grand classique dans le parcours de Jean-Jacques Goldman. En 88, c'était avec « Il suffira d'un signe ».

0: commencer cette émission avec le plus célèbre couple des années 80, France Gall, Michel Berger. Mais on n'oublie pas Muriel Moreno et Daniel Chenevez. Le groupe Niagara, lui aussi, nous a offert une belle collection de tubes inoubliables entre 85 et 92, année de leur dernier album. Perso, moi j'étais fan. La suite, ce sera entre autres avec Richard Marx, Right Here Waiting.
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2: Le point sur les fermetures nocturnes avec Cédric Frémy.
4: Jusqu'à 5h du matin en direction de Lyon, l'A7 est fermée entre Rognac et l'A8. En venant d'Aix, vous n'êtes pas concerné. Mais en venant de Marseille, vous devez sortir à Rognac et récupérer l'A54 à Salon de Provence. Non loin de là, à Coudoux, la bretelle d'entrée sur l'A8 est fermée en direction d'Aix-en-Provence. Également jusqu'à 5h à Miramas, la Nationale 569 est fermée pour travaux en direction de Salon de Provence entre le giratoire du village des Marques et celui de Clé-Sud. Jusqu'à 5h30 à Marseille, le tunnel Saint-Loup est fermé, ainsi que les tunnels Vieux-Port et Major en direction de Fos. Et jusqu'à 6h à Marseille en direction de Fos, la 55 est fermée logiquement entre la Major et le convergent des Pennes Mirabeau, mais vous pouvez quitter Marseille par la 7, l'autoroute Nord qui reste ouverte. Enfin, en direction de Gap, la 51 est fermée jusqu'à 6h entre Manosque et Oraison, la Brianne-Fort-Calquier. Retrouvez la liste des fermetures nocturnes sur ici.fr/Provence.
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0: Taxi Girl, c'était Chercher le garçon. 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
0: Si vous avez acheté ce tube à l'époque, c'était un 45 tours en vinyle et ça veut dire que vous étiez déjà en âge de faire du shopping en 1980. Eh oui, Taxi Girl, un groupe mythique de ces années-là qui malheureusement ne passa pas le cap des 4 albums mais qui reste encore une référence pour beaucoup de groupes actuels. Allez, on passe la frontière, on replonge dans la pop italienne. Tout de suite, Ricky e Poveri, Sarà perché ti amo.

Who's That Girl? Évidemment, c'était Madonna. Écrite pour la bande originale du film du même titre, c'est en 1987 son sixième numéro 1 aux États-Unis et un peu partout dans le monde d'ailleurs. C'est la première artiste à accumuler un tel score dans les années 80. Bon, à cette époque-là, elle est déjà une star. Hein. Et 40 ans plus tard, elle est encore aujourd'hui toujours numéro 1. Son dernier album a cartonné partout de star, elle est devenue légende. Lui aussi, il est devenu une légende de la chanson française. Hélas, parti rejoindre les étoiles, Gérard Blanc, du Soleil dans la Nuit.

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1: Belle fin de soirée à tous. Dans un instant, c'est 100% chanson française. Je vous donne rendez-vous demain, même endroit, même heure. Vous écoutez ici votre radio. Il est 22h.
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1: Le point sur les fermetures nocturnes avec Cédric Frémy.
2: Jusqu'à 5h du matin en direction de Lyon, l'A7 est fermée entre Rognac et l'A8. En venant d'Aix, vous n'êtes pas concerné. Mais en venant de Marseille, vous devez sortir à Rognac et récupérer l'A54 à Salon de Provence. Non loin de là, à Coudoux, la bretelle d'entrée sur l'A8 est fermée en direction d'Aix-en-Provence. Également jusqu'à 5h à Miramas, la Nationale 569 est fermée pour travaux en direction de Salon de Provence entre le giratoire du village des Marques et celui de Clé-Sud. Jusqu'à 5h30 à Marseille, le tunnel Saint-Loup est fermé, ainsi que les tunnels Vieux-Port et Major en direction de Fos. Et jusqu'à 6h à Marseille en direction de Fos, la 55 est fermée logiquement entre la Major et le convergent des Pennes-Mirabeau, mais vous pouvez quitter Marseille par la 7, l'autoroute Nord qui reste ouverte. Enfin, en direction de Gap, la 51 est fermée jusqu'à 6h entre Manosque et Oraison, la Brianne-Forcalquier. Retrouvez la liste des fermetures nocturnes sur ici.fr/Provence.
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1: Le point sur les fermetures nocturnes avec Cédric Frémy.
3: Jusqu'à 5h du matin en direction de Lyon, l'A7 est fermée entre Rognac et l'A8. En venant d'Aix, vous n'êtes pas concerné. Mais en venant de Marseille, vous devez sortir à Rognac et récupérer la 54 à Salon de Provence. Non loin de là, à Coudoux, la bretelle d'entrée sur l'A8 est fermée en direction d'Aix-en-Provence. Également jusqu'à 5h à Miramas, la Nationale 569 est fermée pour travaux en direction de Salon de Provence entre le giratoire du village des Marques et celui de Clé-Sud. Jusqu'à 5h30 à Marseille, le tunnel Saint-Loup est fermé, ainsi que les tunnels Vieux-Port et Major en direction de Fos. Et jusqu'à 6h à Marseille en direction de Fos, la 55 est fermée logiquement entre la Major et le convergent des Pennes-Mirabeau, mais vous pouvez quitter Marseille par l'A7, l'autoroute Nord qui reste ouverte. Enfin, en direction de Gap, la 51 est fermée jusqu'à 6h entre Manosque et Oraison, la Brianne-Fort-Calquier. Retrouvez la liste des fermetures nocturnes sur ici.fr/Provence.
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1: Le point sur les fermetures nocturnes avec Cédric Frémy.
2: Jusqu'à 5h du matin en direction de Lyon, l'A7 est fermée entre Rognac et l'A8. En venant d'Aix, vous n'êtes pas concerné. Mais en venant de Marseille, vous devez sortir à Rognac et récupérer l'A54 à Salon de Provence. Non loin de là, à Coudoux, la bretelle d'entrée sur l'A8 est fermée en direction d'Aix-en-Provence. Également jusqu'à 5h à Miramas, la Nationale 569 est fermée pour travaux en direction de Salon de Provence entre le giratoire du village des Marques et celui de Clé-Sud. Jusqu'à 5h30 à Marseille, le tunnel Saint-Loup est fermé, ainsi que les tunnels Vieux-Port et Major en direction de Fos. Et jusqu'à 6h à Marseille en direction de Fos, la 55 est fermée logiquement entre la Major et le convergent des Plaines Mirabeau, mais vous pouvez quitter Marseille par la 7, l'autoroute Nord qui reste ouverte. Enfin, en direction de Gap, la 51 est fermée jusqu'à 6h entre Manosque et Oraison-la-Brianne-Fort-Calquier. Retrouvez la liste des fermetures nocturnes sur ici.fr/Provence.

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2: Aujourd'hui, c'est dans le nord des Deux-Sèvres que je vous propose de me suivre. On va tester la confiture. On va même fabriquer de la confiture avec les champions du monde confituriers 2025, Guy et Colette. Ils vont nous présenter un petit peu leur façon de faire. Je vous propose de me suivre. Bonjour.
3: Bonjour.
2: Merci à tous les deux de nous recevoir ici. Vous êtes les champions du monde confituriers 2025. Rien que ça. C'est-à-dire que chez vous, forcément, on va se régaler.
3: Oui, on devrait, oui. Normalement, avec ce titre-là, c'est la moindre des choses.
2: Bon, on va découvrir comment vous faites de la confiture. Surtout que c'est pas des confitures qu'on retrouve dans les magasins, les trucs classiques, quoi. Il y a des petites choses en plus, quoi.
3: Il y a rien à voir, puisque déjà, nous cultivons tous nos fruits, hormis les oranges et les citrons. Donc, nous, évidemment, quand on a pu, on ne fait plus. On travaille qu'avec notre propre produit.
2: Bon, on va aller découvrir comment on fait une bonne confiture. On va, je crois, enfiler une tenue et on part dans les ateliers. Donc là, on vient de rentrer dans le cœur de votre atelier. C'est ici que vous fabriquez les confitures.
4: C'est ici que je fabrique mes confitures, les sirops, toute notre production, en fin de compte. Donc, on va commencer une confiture de fraises à laquelle on va y ajouter notre poivre de Sichuan.
2: Ok, très bien.
4: Ces fruits ont été mis hier soir avec le sucre,
2: okay,
4: toute la nuit. Et le poivre également, il a été mis dans un tout petit peu d'eau tiédie à 70 degrés. Voilà. Maintenant, on va mettre les fruits dans la bassine en cuivre.
2: Ok, donc ça, on va commencer par mettre ça dans la bassine en cuivre. Et là, on mélange. Là, vous allez laisser cuire pendant combien de temps, grosso modo ?
4: 30 minutes.
2: 30 minutes, ok.
4: Pendant ce temps-là, on va mettre les pots vides,
2: okay,
4: à stériliser. Ils sont prêts, on n'a plus qu'à mettre l'eau.
2: D'accord. Là, on arrive dans la toute dernière étape.
4: Oui, confiture, elle a bien bouilli de tous les côtés de la bassine. Alors, je crois que c'est bon. Voilà, vous voyez le petit frissonnement, ça y est, c'est presque terminé et qu'on va pouvoir, on est tout près du but pour la goûter.
2: C'est le meilleur moment, ça.
4: Bah, oui, hein. On va pouvoir mettre dans les pots.
2: Et là, vous allez mettre combien, du coup ?
4: Là, je vais mettre 220 grammes.
2: Ok.
4: À vous l'honneur.
2: On le met, hop, dans le pot.
4: Dedans, voilà. Ouais. Bien brassé à chaque fois pour que vous trouviez des morceaux et du jus. Voilà, très bien. Voilà, c'est bon.
2: Et alors, le verdict.
4: Voilà, verdict, allez-y.
2: 225,93.
4: Vous êtes pas mal. C'est bien. C'est très, très bien.
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5: J'avais déjà des mondes imaginaires. J'aimais pas le foot, j'aimais pas le vélo, j'étais pas un enfant d'extérieur non plus. Tout le temps à dessiner, donc c'était vraiment mon moyen d'expression et d'évasion.
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6: Dès qu'on le rencontre, Sylvain a sur la tête un chapeau ou une casquette noire, comme son vernis à ongles d'ailleurs. Son nom d'artiste, c'est Sia. Il m'accueille dans son atelier quartier Beaujardin à Tours. Forcément, il dessine, même quand il est en train de parler et de raconter ses souvenirs.
5: C'était un rêve hypothétique. Moi, je voyais à l'époque, dans les années 80-90, il y avait beaucoup d'affiches et de couvertures de romans qui étaient peints à la main, donc ça me donnait envie, mais j'imaginais pas vraiment que ce soit un métier quand on est petit. Après, il y avait Cabu, qui était au Club Dorothée, qui dessinait en direct. Là, on a un peu plus percuté que ça pouvait être un métier. À mon compte, ça fait qu'une quinzaine d'années que je fais ça. Il a fallu, une fois, au Saltimbanque de Véretz, c'était la troupe de théâtre à l'époque, j'avais proposé ça comme animation aussi pour gagner un peu de sous. À l'époque où je débutais, sans penser que ça allait devenir une activité. Même là, je proposais aux clients pendant l'entracte du théâtre. C'est pas de la caricature vraiment déformée. Moi, j'appelle ça portrait BD, même si ça en fait un peu partie. C'est du dessin rapide. Mais voilà, j'essaye d'avoir un côté bienveillant et ressemblant. Je pense que c'est aussi ce qu'apprécient les gens, surtout pour des entreprises ou des mariages. Les gens, ils veulent un cadeau plutôt correct. Il y a plein de gens qui me disent qu'ils l'encadrent après chez eux, à la maison.
6: Et plus réaliste finalement, parce que si on prend des traits physiques, moi, j'ai plutôt des grandes dents. Tu m'as dessiné.
5: On va les faire, mais pas
6: voilà,
5: non plus.
6: Tu vas pas me faire des dents immenses.
5: humoristique, peut-être sympathique, mais c'est pas non plus exagéré. Même quand j'ai fait un peu de BD étant ado, c'était plus les Marvel que les Gaston Lagaffe.
6: Sympathique, mais pas moqueur. Un dessinateur comme Sylvain est au cœur de moments intimes.
5: À l'été dernier, pour la foire, c'était un ami chanteur qui était déjà papa d'un petit de 3 ans, je crois. Sa compagne m'a contacté sans le prévenir qu'elle allait attendre un deuxième. Et quand ils sont venus me voir, on a préparé tout ça et j'ai fait le portrait. Et puis, je rajoute une place. Alors, j'imaginais, vu qu'il n'est pas encore né, mais j'ai imaginé le quatrième, le petit bébé. Alors, au début, il tiquait, il ne comprenait pas trop. Tiens, bah, c'est quoi? C'est un futur hypothétique deuxième enfant. Et là, sa femme a pu faire la déclaration grâce au dessin de dire, bah non, tu vas être encore papa. On l'a répété 2-3 fois parce qu'il n'a pas compris tout de suite. Et c'est ça aussi qui me plaît dans le dessin, c'est le côté relationnel avec les gens, intime. Ça l'a touché, quoi. C'est marrant de pouvoir toucher les gens comme ça, avec juste un peu de couleur, un peu de dessin. On se dit qu'on sert à quelque chose. Hein.
6: Laissez-vous croquer par Sia, S-Y-A, un sacré coup de crayon, tout en émotion.
5: Avec le tampon. À juger.
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7: On peut encore partir à la chasse au trésor.
8: Oui.
7: On va partir à la recherche de pierres vieilles de 700 ans.
8: Exactement. Ces vieilles pierres s'appellent des bornes papales, cher ami. Direction donc Valgréas, au cœur de cette curiosité géographique, on va le dire. Un morceau de Vaucluse posé en plein milieu de la Drôme provençale, on en a déjà parlé. Ça s'appelle l'enclave des...
7: Papes.
8: Oui, bornes. Réponse.
7: Oh!
8: Ouais, j'ai un petit peu bossé. Celle qui donc délimite, bien, ces bornes papales, celle qui délimite l'enclave, ce sont donc ces bornes papales. Alors, à quoi ça ressemble? Imaginez un grand bloc de pierre taillé, planté verticalement dans le sol, un bon 1,20 m à peu près, avec, surtout des blasons, en fait, c'est ça qui est beau. Blasons sculptés, des armoiries, des seigneurs locaux, celle du comte Avenessin aussi, forcément, avec deux clés entrecroisées, symbole donc du pouvoir pontifical.
7: Ce sont donc de vraies frontières gravées dans la pierre, on peut
8: exactement.
7: Dire ça.
8: Ces bornes, elles datent du 14e et 15e siècle, elles ont été installées lors de plusieurs campagnes de bornage en 1324, 1414, 1457. Ben, c'était simple en fait, hein, tout simplement, elles étaient là pour dire ici commence la terre des papes en pleine Drôme provençale. Petit rappel historique quand même, quand les papes s'installent à Avignon au début du 14e, ils cherchent en fait à sécuriser et à agrandir leur possession. Il y a un pape qui s'appelle Jean XXII qui achète Valgréas en fait et puis d'autres villages autour, mais le royaume de France bloque toute extension parce que bien sûr les papes ils voulaient aller encore plus loin, mais boum, non, la France bloque tout ça et résultat, on a donc une sorte d'enclave figée donc dans les frontières. Et donc, pour matérialiser tout ça, on plante donc des bornes solides, visibles et surtout, c'est indiscutable. Quoi.
7: Alors, évidemment, la question, c'est de savoir si on peut encore les voir aujourd'hui, ces bornes.
8: C'est ça, c'était au 14e siècle quand même. On en a encore 22 en fait autour de Valgréas, en place. Mmh. Vous en avez déjà une devant l'office de tourisme. C'est la plus facile pour la voir. Ils l'ont mise là pour qu'on puisse voir à quoi ça ressemble. Mais ensuite, il faudra quand même un peu de perspicacité pour les trouver. On nous dit à l'office de tourisme que c'est un peu compliqué. C'est un peu difficile parce qu'elles sont un peu cachées en fait dans des chemins, dans des vignes, dans des champs, des bosquets. Heureusement, l'office de tourisme a bossé dessus de Valgréas, qui propose aujourd'hui donc un plan en fait d'un circuit pédestre de randonnée, franchement hyper simple, accessible, qui permet justement d'en découvrir plusieurs à pied autour de 2-3 heures à peu près en famille. Ça peut faire une belle idée de sortie. On marche dans les paysages de la Drôme provençale tout en étant dans le Vaucluse. C'est ça aussi qui est fun. Et ces pierres sont là pour nous rappeler donc cette chasse au trésor grandeur nature autour de l'histoire donc de l'enclave des papes.
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1: À Dun-le-Palestel, vous êtes peut-être déjà passé par la Palette, un lieu social et culturel où on peut tout aussi bien avoir une aide administrative pour faire des papiers que découvrir un atelier cuisine. Mais c'était quoi ici avant ?
2: Laurence, je suis à l'atelier pâtisserie que Béatrice anime, très sympathique. Pour l'instant, je suis en train de faire mon coulis de framboise. Ici, c'était un cabinet dentaire. C'était le docteur Souverain qui a exercé ici pendant des années et des années. Et moi, j'étais une de ses patientes. J'étais gamine, je me souviens. Et je venais ici, j'avais un appareil dentaire.
1: C'était ici, dans cette salle qui est en bas ?
2: Alors non, c'était à l'étage.
3: Béatrice Guimino.
1: La chef pâtissière. La Palette.
3: C'est un lieu social où on peut demander n'importe quoi. Le moindre papier, quand on a des problèmes, ils sont toujours là. Et au niveau animation, et tout.
4: Anna. Et ici, on se rencontre, on se retrouve entre nous. Des fois, on s'est perdu de vue plus longtemps. Et on se retrouve autour d'une expo ou simplement autour d'un papier qu'on a besoin de faire imprimer. Donc du coup, ouais, c'est un espace aussi de rencontre, c'est ouvert à tout le monde.
1: Hélène.
5: J'ai habité dans le Palestel depuis 18 ans. Je suis une artiste ici, je connais le Palette bien. Et aussi, j'ai un petit souvenir d'une maison, une part de le Palette. Avant, c'est deux bâtiments séparés. Et une, c'est le dentiste et une, c'est une petite maison. Je connais les deux propriétaires. Une, c'est une coupe, s'appelle Les et Jill Davis. C'est une coupe anglaise. Et avant ça, c'est une dame, s'appelle, elle est française. C'est Madame Disbourret, Madeleine, gentille dame. Quand j'étais arrivée en France, elle est super gentille avec moi. Elle avait son maison dans l'après-midi. Elle offert le biscuit, le poisson dans son cuisine. C'est une petite cuisine. C'est toujours existe le carrelage.
1: Ah oui, c'est vrai, il y a un magnifique carrelage dans la salle à côté de l'ancien cabinet de dentiste.
5: Oui, et ça, c'est le cuisine de Madeleine. Les deux familles, c'est vraiment adorable. Même bonnes énergies de son caractère qui toujours existe, je trouve, dans le bâtiment de la Palette. C'est comme une deuxième maison pour moi. Aussi.
1: Dentiste, maison, puis lieux socio-culturels, les bonnes ondes ont traversé le temps à la Palette.
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6: Et bonjour. Ça va, vous allez bien ?
7: Ça va bien et vous ?
6: Allez, oui, ça va très bien, merci.
7: Bon, alors on est ici dans l'univers de l'Italie.
6: Voilà. Et ça, l'Italie. Voilà.
7: L'Italie, ici, avenue de Grande-Bretagne à Perpignan.
6: Exactement, depuis 2010, je crois. Je suis installée depuis...
7: Vous comptez plus ?
6: Non, je compte plus. Les années sont passées assez vite.
7: Alors ça s'appelle Peperoncino.
6: Oui, ça s'appelle Peperoncino, parce que
7: Peperoncino... Ah, Peperoncino, voilà. Pardon. Voilà. Et alors ça, c'est le nom d'un petit légume.
6: Ça, c'est le nom de piment.
7: Alors, c'est très, très sympa chez vous. Hein. Ça sent bon l'Italie. On a d'un côté l'épicerie, Renato, avec des produits que vous ramenez d'Italie. Et de quelle région, précisément ?
6: L'importation de mes produits, c'est direct. J'importe directement mes produits. Pour ce qui concerne aussi les pâtes, le vin, l'huile d'olive et tout le reste. Donc, je mets l'accent, bien évidemment, sur ma région. Je suis napolitaine d'origine, donc sur la Campanie et sur le sud de l'Italie. Je néglige pas le nord. Il y a des régions comme la Lombardie, le Piémonte, l'Emilia-Romagne qui nous amènent des choses magnifiques. Rien que le jambon de Parme, le parmesan et tout ça.
7: Et alors là, justement, vous avez quoi sous la vitrine ?
6: Le gorgonzola mascarpone. Il y a le produit phare de ces derniers temps, que c'est ce que vous appelez en France le bajou de porc. C'est le guanciale di maiale. C'est ce produit avec lequel on fait la carbonara, vous savez, le fameux plat.
7: Un peu de lard.
6: Oui, c'est comme du lard, mais ça a une texture un peu différente. Voilà.
7: Ça, c'est essentiel au carbonara.
6: Ah, c'est un must. Si vous n'avez pas ça. vous la faites pas, voilà. Et après les jambons, tout est à la coupe. Souvent, mes clients me sollicitent pour des plats de charcuterie composée. Disons, moi j'appelle ça la raclette à l'italienne, parce qu'ils me demandent des plats de charcuterie pour faire leur raclette. Et voilà.
7: Bon, vous avez un tablier, Renato, et pour voilà. cause, de l'autre côté, il y a votre cuisine.
6: Oui, donc ça, c'est ma petite cuisine. Elle est complètement ouverte. Le fait d'avoir la cuisine ouverte, c'est un concept tout à fait italien et surtout de chez moi.
7: C'est ça les peperoncino?
6: Oui.
7: Vous allez mettre dans quel plat?
6: Ça, on les met un peu de partout. Hein. Franchement, on les utilise un peu de partout. Notamment, il y a des pâtes qu'on fait, la pasta aglio, olio et peperoncino. C'est la plus simple des recettes de pâtes. Juste un fil d'huile d'olive, de l'ail et du peperoncino, comme ça, que vous pouvez aussi casser avec vos mains. Et voilà, sa sauce est prête, on passe à table.
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8: Pierre s'installe pour les astuces de sa mamama. Bonjour Pierre.
9: Guten Morgen, Hubert. Und salut Bissam.
8: Info pour celles et ceux qui viennent de découvrir peut-être une rayure sur un de leurs meubles.
9: Hop là, je vais d'en passer. Oui, ça arrive, hein. Une dent de chien, une griffe de chat, un jouet de bébé. Les roues des camions en plastique, ça laisse des traces des fois. Bon, un petit choc, ça peut parfois abîmer vos meubles préférés, mais ma mama m'a rassuré. Elle m'a dit d'acheter des noix. Alors c'est pas parce que je porte le même patronyme que j'en fais la promotion, mais le cerneau de noix est riche en huile et graisse naturelle. Mais c'est l'intérieur de la noix, calme. N'y allez pas avec la coquille pour frotter sur le meuble, ça va empirer les choses. Vous frottez le cerneau directement sur la rayure en allant dans le sens du grain du bois. Bon, vous faut un peu frotter, hein. Vous frottez longtemps.
8: Un petit peu quand même.
9: Voilà, faut que l'huile sorte. Et il faut laisser agir l'huile pendant environ 5 à 10 minutes pour qu'elle pénètre le bois. L'huile libérée va dans la rayure, ça aide à nourrir le bois sec qui est exposé par la rayure. Et surtout, les pigments naturels de la noix vont aider à teindre la rayure. Et ça va mieux correspondre à la couleur du bois qui l'environne, ça la rend beaucoup moins visible, cette rayure. Ensuite, vous laissez agir, vous essuyez l'excès d'huile avec un chiffon doux et propre, n'y allez pas avec le côté vert de l'éponge, Gal, et vous lustrez légèrement la zone. Alors ça fonctionne beaucoup mieux sur les rayures peu profondes et sur les bois dont la couleur est proche de celle du cerneau de noix, donc un brun assez clair. Les meubles verts ou rouges, vous oubliez.
8: Oui, bah,
9: merci ma maman.
8: Oui.
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1: Circuit court aujourd'hui à Mours-Saint-Eusèbe dans la Drôme des Collines avec Emma Boissieux.
2: On a une boutique à Mours-Saint-Eusèbe et on a notre exploitation agricole qui est au Balme à Romans. Ça fait 5 générations qu'on est trufficulteur, donc producteur de truffes noires en Drôme des Collines. Et j'appartiens moi-même à la 5e génération. La truffe, c'est vraiment le point central et on a développé plusieurs activités autour. Aujourd'hui, on a 3 branches d'activité. Donc, une première branche qui est autour de simplement de la production de truffes. On fait également de l'agrotourisme, c'est-à-dire qu'on reçoit tous les week-ends des particuliers sur notre exploitation. On leur fait découvrir notre univers et à l'issue de cette phase de découverte, on propose un repas truffé de l'entrée au dessert dans notre ferme auberge. Et la 3e branche d'activité, c'est un petit peu original. On a créé une gamme de produits cosmétiques à base de truffes. Et ça nous permet finalement de valoriser le produit autrement et d'avoir des produits à vendre toute l'année, puisqu'il faut savoir que la truffe noire d'hiver est un produit qu'on récolte de mi-novembre à mi-mars.
1: Et c'est donc la truffe d'été qui prendra ensuite le relais. Mais l'idée ici, dans la maison Boissieux, c'est aussi de nous faire profiter toute l'année de la truffe noire de la Drôme des Collines grâce à une très belle gamme de produits dérivés.
2: Par exemple, des fromages truffés, beurre truffé. On fait également du pâté de porc à la truffe. On a de la truffe en semi-conserve. On a également des quenelles de volaille truffées, boudin blanc à la truffe, une gamme de croque-monsieur truffé, le rhum à la truffe. Et en partie sucrée, on propose des fondants à la châtaigne truffée. On avait à cœur de travailler uniquement avec des producteurs locaux puisque c'est une démarche qui est importante pour nous et on a la chance en local d'avoir de super acteurs. Donc on essaie d'unir nos forces pour proposer des produits 100% locaux.
1: Et c'est aussi le cas pour les truffes puisque la maison Boissieux travaille avec un certain nombre de producteurs de la Drôme des Collines.
2: Oui, tout à fait, on y tient. D'ici quelques années, on sera la plus grosse zone trufficole de France. Sur le Nord-Drôme, il y a 500 producteurs référencés. Donc, on a la chance ici d'avoir des terrains qui sont très sableux, ce qui nous permet d'avoir des truffes qui sont jolies visuellement, qui sont rondes et qui ne sont pas gênées par des obstacles au moment du développement. Donc, on a de très jolis produits autant visuellement qu'au niveau gustatif. Et l'idée, c'était de permettre aux particuliers ou même aux professionnels qui souhaitent se procurer de la truffe une vraie boutique physique, parce que c'est vrai qu'aujourd'hui, c'est compliqué si on ne connaît pas un petit producteur de pouvoir trouver de la truffe et de s'en procurer.
1: Et donc, autre particularité de cette maison Boissieux, c'est sa gamme de cosmétiques à la truffe. Des tubers mélanosporum issus des truffières du domaine familial, qui a reçu en 2011 la certification agriculture biologique, des cosmétruffes mis au point après plusieurs années d'études.
2: C'est un projet qui s'est étalé sur 3 ans. Il y a eu une première phase de recherche pour étudier les potentiels bienfaits de la truffe pour la peau. Et il se trouve qu'à l'issue de cette phase de recherche, on a eu des résultats positifs, puisqu'il faut savoir que la truffe a des propriétés intéressantes dans le domaine de l'anti-âge, qu'il y a des acides aminés qui stimulent la production de collagène. Donc le collagène permet de régénérer les cellules de la peau et c'est également efficace pour prévenir et protéger de tout ce qui est taches pigmentaires. Donc en partant de là, on a travaillé avec des laboratoires cosmétiques sur la formulation des produits, puisque c'était quand même un vrai défi d'inclure la truffe dans des produits cosmétiques et d'arriver à la conserver notamment. Et donc aujourd'hui, ça nous amène à avoir une gamme de 3 produits. On a un soin jour, un soin nuit et un soin pour homme.
1: Et pour les découvrir, rendez-vous avec Emma, sa mère, son père et son frère à Mours-Saint-Eusèbe. La maison Boissieux est ouverte du lundi au samedi de 9h à midi et de 14h à 19h et le dimanche matin de 9h à midi. Des infos à retrouver comme d'habitude sur ici.fr Drôme Ardèche, rubrique circuit court.
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3: 6h20, aujourd'hui comme toute cette semaine, nos authentiques sont des azuréennes. Vous savez que dimanche, c'est la journée internationale des droits des femmes, le 8 mars. Et ce matin, rencontre avec Amina Bini. Elle est éducatrice de jeunes enfants à Nice. Après avoir été à l'écoute des familles dans un LAIP, c'est-à-dire un lieu d'accueil enfants-parents, eh bien, elle est aujourd'hui à la halte garderie Louparpayoun. Alia Zegaoula l'a rencontrée. Amina se définit d'abord en 3 mots.
4: Enveloppante, sensible et à l'écoute. Du plus loin que je me souvienne, l'idée de travailler auprès des enfants a toujours été en moi. Lorsque j'étais lycéenne, pour me rendre jusqu'à mon lycée, je passais devant plusieurs écoles. J'ai été très touchée par la difficulté que les parents avaient de se séparer de leur enfant et vice-versa. Je pense que la question de l'attachement m'a interrogée à ce moment-là.
5: Pour ces parents qui n'ont pas encore osé ou qui ne connaissaient pas jusqu'à aujourd'hui l'existence de ces LAEP, donc pourquoi ça peut être sympa de venir ?
4: C'est un lieu de socialisation. L'enfant apprend à se détacher de son parent en la présence de son parent. C'est comme ça que ça commence. C'est un lieu de laisser être. On va pouvoir se rassurer, s'encourager, se valoriser, parce qu'on va vite se rendre compte qu'on n'est pas seul et que d'autres parents vivent la même chose que ce que l'on vit.
5: Qu'est-ce qui fait un bon parent ?
4: Pour moi, il n'y a pas de recette miracle ou spéciale pour être un bon parent. On le devient avec le temps, on le devient officiellement dès la naissance d'un enfant. C'est l'enfant, pour moi, qui est le guide. Le bébé est compétent dès la naissance pour exprimer ses besoins, de tout son être, de tout son corps, observer, être attentif à son enfant. Je pense que ça peut nous permettre d'être le parent suffisamment bon.
5: Qu'est-ce que vos enfants, à vous, vous ont appris ?
4: J'ai 4 enfants, 24 ans, 22 ans, 16 ans et 7 ans. J'ai compris en fait que je n'ai pas été la même mère pour chacun de mes enfants, parce qu'ils avaient des besoins différents aussi. J'ai quand même le sentiment qu'ils m'ont montré le chemin, ils ont été comme des guides pour moi. Moi, je les ai accueillis et je les ai accompagnés. J'ai fait vraiment comme je pouvais, du mieux que je savais. Mes enfants m'ont fait prendre conscience qu'ils ne m'appartenaient pas, qu'ils avaient leurs propres besoins, leurs propres pensées aussi. Dans l'accompagnement, dans le soutien à la parentalité, ça m'a beaucoup aidée. J'ai la certitude que ce sont les familles qui m'ont amenée à ce que je suis aujourd'hui.
5: C'est quoi le plus beau compliment qu'on ait déjà pu vous faire, Amina ?
4: C'est d'avoir pleuré chaque fois que j'ai dit une petite phrase, et notamment à des mamans, mais aussi des pères, aussi des familles. Vous êtes son parent, sa mère ou son père à cet enfant. Le seul est l'unique pour lui, celui ou celle qui le connaît le mieux au monde est le ou la meilleure des éducateurs ou éducatrices pour votre enfant. Il y a une émotion qui se lit, qui se ressent, qui se voit. C'est une phrase qui donne de l'espoir et qui permet de ne pas renoncer, à mon sens. Qui permet de, quelque part, de dire aux parents, tout ira.
5: Qu'est-ce que vous aimeriez que ces enfants, ces parents, que vous croisez parfois juste une fois, retiennent de vous ?
4: Mais que ce fut une belle rencontre, tout simplement.
3: Et une belle rencontre, justement, qu'on a fait à l'instant avec Amina Bini, éducatrice de jeunes enfants à Nice. C'est un vrai soutien aux familles, ce qu'elle fait. 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
6: Le point sur les fermetures nocturnes avec Cédric Frémy.
7: Jusqu'à 5h du matin en direction de Lyon, l'A7 est fermée entre Rognac et l'A8. En venant d'Aix, vous n'êtes pas concerné. Mais en venant de Marseille, vous devez sortir à Rognac et récupérer la 54 à Salon de Provence. Non loin de là, à Coudoux, la bretelle d'entrée sur l'A8 est fermée en direction d'Aix-en-Provence. Également jusqu'à 5h à Miramas, la Nationale 569 est fermée pour travaux en direction de Salon de Provence entre le giratoire du village des Marques et celui de Clé-Sud. Jusqu'à 5h30 à Marseille, le tunnel Saint-Loup est fermé, ainsi que les tunnels Vieux-Port et Major en direction de Fos. Et jusqu'à 6h à Marseille en direction de Fos, la 55 est fermée logiquement entre la Major et le convergent des Pennes-Mirabeau, mais vous pouvez quitter Marseille par l'A7, l'autoroute Nord qui reste ouverte. Enfin, en direction de Gap, la 51 est fermée jusqu'à 6h entre Manosque et Oraison, la Brianne-Fort-Calquier. Retrouvez la liste des fermetures nocturnes sur ici.fr/Provence.
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8: Adi Oubalen et Adi Sias à toutes. Est-ce que vous connaissez le mot fenestrou ? Ben, une fenestrou est une fenestre picciotto. C'est une petite fenêtre. Un couple obési m'a bien contacté qu'il n'y avait pas pu d'intra d'inlustal. Un jour, mon voisin m'avait raconté qu'il n'avait pu rentrer chez lui. J'avais expliqué, vous savez pourquoi? Ben, sa femme avait clavé la porte d'entrée. Clavé, qui vient de l'occitan clava. Alors, à votre avis, qu'est-ce que ça veut dire?
9: Je dirais fermé à clé, verrouillé.
8: Et en effet, je m'explique. Mon voisin était sans clé et sa femme, eh bien, elle était parti faire une course en ville. Comme il n'avait pas les clés, eh ben, Charbel Zekefaguet, vous savez ce qu'il a fait? Eh ben, t'es passé par le fenestro del garage. Il est donc passé par le fenestro du garage. Le fenestro est lingo nostro. C'est la lucarne, le vasistas, une précisionnette, je paplage pèse l'oubégier, et Théounier et je magre. Mon voisin est maigre. C'est bien pour ça qu'il a pu passer par le fenestrou du garage.
9: Et le fenestrou, ça peut être autre chose?
8: Eh bien oui. Le fenestrou bremonde est avec l'autre mot pour parler de la télévision. Ce mot fenestrou s'utilise également pour parler de la télévision. Bon, c'est tout une copère, hein, surtout autrefois, car les téléviseurs étaient pitchous. Ils étaient petits. D'ailleurs, quand les premiers postes sont arrivés, certaines personnes appelaient cet objet loup fenestrou. Mais depuis, eh bien, les choses ont bien changé avec ces grands écrans de télévision.
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1: Une pluie d'aumoise aujourd'hui, elle était tournequoise. Bonjour Cécile.
2: Bonjour.
1: Merci de nous accueillir avec ce petit thé à la fleur de cerisier, a priori.
2: Oui, avec plaisir.
1: Et ces petites gaufrettes, bien appétissantes. Vous êtes née dans le département 59.
2: À Tourcoing. Et...
1: avec une maman belge, un papa belge également.
2: Un peu, à moitié, voilà. Et ma maman plutôt flamande et mon papa plutôt wallon.
1: Quel souvenir est-ce que vous gardez de votre enfance, donc soit à Tourcoing, soit... très vite, donc à la campagne.
2: Oui, à Rugy, oui. Ouais. Petit village de 1200 habitants, je crois. Et on habitait à 2 km dans un petit hameau, le hameau de Belzanois, qui existe toujours. Mon papa habite toujours là-bas. Et bah, en fait, les souvenirs, moi, c'était on était dehors tout le temps, dans le jardin. Souvenirs de photos de la construction du garage.
1: C'était sur un territoire frontalier.
2: Oui.
1: Avec la Belgique.
2: Ouais. À 2 km donc, du centre du village. Il y en a beaucoup qui travaillaient ou qui travaillent en Belgique. Il y a l'Elnon, une petite rivière qui fait la frontière aussi.
1: Il y a un petit pont.
2: Voilà, et donc du coup, bah, cette rivière tout le long et tous les endroits où on pouvait passer en voiture, il y avait un poste de douane.
3: Et là-bas, pas de tabac, pas de devises étrangères?
4: Non, monsieur le douanier, absolument rien.
3: Si ça pète, hein. Allez, au bloc.
2: On allait de l'autre côté du petit pont, c'est Louvé, un tamilier, un café. Chaque fois que j'y retourne, je vais me promener là-bas.
1: En fait. Et oui, forcément, vous vous ressourcez là où vous avez, où vous avez grandi. Passiez beaucoup de temps dehors, mais à faire quoi? Vous êtes dans l'observation? Vous êtes
2: pour vous étiez un garçon manqué. J'étais la petite dernière, donc j'ai souvenir d'avoir fait des cabanes dans le pommier avec mon frère. C'est rigolo, j'étais souvent à pieds nus, en fait, je me souviens de ça.
1: Et aujourd'hui, la Cécile que vous êtes, elle marche encore pieds nus?
2: Pendant des années, j'ai oublié ça. C'est drôle, ouais. Bah, c'est peut-être quand j'avais 47 ans que j'ai commencé à... même dans des parcs ou ici, au jardin partagé, parfois quand il est ouvert, et ben, quand l'herbe est fraîche l'été, j'enlève mes chaussures.
1: J'en profite. On dit que c'est très bon, hein. Bon pour la santé de ressentir le sol avec, avec la plante des pieds. Bon, je me permets de goûter cette petite gaufre.
2: Ah oui, avec plaisir, oui.
1: Merci.
2: Donc, là, c'est du coup cassonade. Elle est noire.
1: Ah, c'est une cassonade aussi.
2: Ouais. Processus, en fait, la cassonade, moi je croyais que c'était non raffiné, mais en fait c'est hyper raffiné, c'est recuit.
1: Ça vous rappelle votre enfance?
2: Oui, complètement.
1: C'était le petit-déj?
2: Non, ça c'était ces gaufres-là, les gaufres frites-là, découvert quand j'étais jeune adulte, qu'il y avait une dame qui en fabriquait à 1 km de chez nous, en France, du coup. T'es allée voir en vélo pour trouver, et en fait c'était chez elle. Je faisais des tartes au sucre avec ça.
1: Et on dit tarte au sucre?
2: Oui, tarte au sucre.
1: Au sucre, avec l'accent.
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1: Saviez-vous que la gare la plus belle au monde est dans notre région, à Villejuif, une gare exceptionnelle, la plus profonde de France, un véritable puits de lumière grâce à sa grande verrière. Pour la découvrir, retrouvons sur place Romain Bruno avec son invité dans Les gens d'ici, Pierre-Emmanuel Bécheran, responsable architecture au sein de la Société des grands projets. Romain, vous êtes à l'intérieur de cette gare ?
2: Eh oui, j'y suis, dans la plus belle gare du monde. Elle est chez nous, ça tombe bien, dans le Val-de-Marne, et j'ai avec moi à ma droite Pierre-Emmanuel Bécheran. Bonjour.
3: Bonjour.
2: Alors, vous êtes responsable architecture au sein de la Société des grands projets. En quoi cette gare Villejuif-Gustave-Roussy est-elle la plus belle gare du monde ?
3: Alors, elle est belle, elle est spectaculaire déjà par ses dimensions. 50 mètres de profondeur, c'est la gare la plus profonde de France. Et puis, vous voyez que la lumière naturelle descend jusqu'au quai, jusqu'à moins 50 mètres de profondeur. Donc là aussi, c'est quelque chose d'assez unique. Et puis, vous avez cet univers de verre, d'inox, qui rappelle un petit peu un vaisseau spatial, une aventure spatiale quand vous vous déplacez sur ces escaliers mécaniques. Au total, on a 32 escaliers mécaniques, 32 escalators dans la gare. Et on a surtout ces escalators que vous voyez là, juste en bas, qui sont les plus impressionnants de la gare, sans doute les plus grands de France, là aussi. 40 mètres de long, ces escalators, ce qui rend aussi l'effet très spectaculaire de descendre dans cette gare.
2: Comment s'est passée la délibération pour élire donc cette gare Villejuif-Gustave-Roussy, la plus belle gare au monde ?
3: C'est un jury international réuni pour auditionner une dizaine de projets dans le monde. Ils les ont visités et à l'issue de ça, une délibération a conduit le jury à dire que, encore une fois, la plus belle gare du monde, elle est ici, elle est à Villejuif.
2: Une fierté d'ailleurs, ce prix pour le Grand Paris Express.
3: Bah évidemment, on est très fiers d'avoir la plus belle gare du monde ici à Villejuif. Elle n'est pas à Dubaï, elle n'est pas à New York, elle n'est pas à Sydney, elle n'est pas à Singapour, elle est à Villejuif. Et je pense que cette récompense qu'on a reçue finalement quelques mois après l'ouverture d'une première gare vient illustrer que le pari de faire appel à des architectes pour concevoir des stations de métro. Ici, c'est l'architecte Dominique Perrault qui est connu pour avoir construit la Bibliothèque Nationale, la grande bibliothèque dans le 13e arrondissement. C'était un pari juste et un pari vertueux aussi pour les territoires, pour les usagers de ces gares. Je pense que c'est très important d'amener du beau, d'amener de l'architecture dans les lieux du quotidien. Et qui va faire que demain, habiter et vivre et se déplacer dans le Grand Paris seront des expériences sans doute beaucoup plus agréables, beaucoup plus confortables et beaucoup plus belles.
2: Merci Pierre-Emmanuel Bécheran. Je rappelle, vous êtes responsable architecture au sein de la Société des grands projets. Merci beaucoup.
3: Merci beaucoup.
4: Nous vous rappelons qu'il est interdit de fumer ou de vapoter dans l'ensemble de la station.
2: Et c'est important de le signaler d'ailleurs. C'est important, on ne fume pas. Dans cette plus belle gare du monde, elle est chez nous, ici, dans le Val-de-Marne.
3: Exactement, et n'hésitez pas à venir la visiter pour le prix d'un ticket de métro.
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5: Bonjour à toutes et tous, Thierry Sagarloïto pour Affaires Classées, le podcast. Nous sommes en juin 1884. Un vieil homme habitant le village sous le teint d'Escioul est sauvagement assassiné dans une auberge du village voisin de Lannes en Barétous. Qui lui en voulait donc et pourquoi ? Réponse dans un instant.
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5: Au village sous le teint d'Escioul vivait naguère un certain Joseph Larras. Cet ouvrier d'origine espagnole, âgé de 58 ans, était vaillant, bien que de santé assez faible. Sa sobriété et ses habitudes économes le rendaient, disait-on, à l'abri du besoin. D'origine modeste, Joseph n'hésitait jamais à faire état du fruit de son labeur, des espèces sonnantes et trébuchantes qu'il trimballait fièrement dans sa ceinture. Le soir venu, au troquet du coin, cela devenait même un sujet de plaisanterie. Combien avait-il exactement dans sa poche ? 1600, 1800 francs ? Nul ne savait vraiment. Nous sommes en 1884.

0: 2004, et pour l'époque, ce joli pécule a de quoi susciter l'admiration, la jalousie, voire même aiguiser l'appétit de sujets peu fréquentables. Joseph eut un jour le malheur de prêter une somme d'argent à une certaine Madeleine. L'intéressée était connue dans les environs et pour cause. Elle tenait dans le village de Lannes-en-Barétous un cabaret où les hommes du canton venaient volontiers s'encanailler lorsqu'ils le pouvaient. Des dames de joie y servaient de l'alcool à volonté avant de faire commerce de leur charme. Ladite Madeleine flaira sans peine le pigeon. Malgré son inconduite notoire, elle put approcher Joseph et le convaincre de lui prêter une petite partie de son bas de laine. Les mois passèrent et le brave ouvrier eut toutes les peines du monde à se faire rembourser. Le 1er juin, il finit par se rendre chez sa débitrice, laquelle, pas gênée pour deux sous, le reçut très amicalement en lui offrant à boire et à manger. La nuit suivante s'avéra cauchemardesque pour le pauvre Joseph qui fut pris de fortes douleurs au ventre.
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0: 3 jours durant, Joseph fut contraint de garder le lit, incapable de tenir sur ses deux pieds. Quand son médecin se présenta, il diagnostiqua sans mal une tentative d'empoisonnement, un crime très en vogue à l'époque. Il lui fallut une bonne semaine pour se rétablir. Une fois remis, le brave ouvrier aurait fort bien pu s'empresser de déposer plainte à la gendarmerie. Sauf que, en agissant ainsi, il risquait de faire une croix sur sa créance. Joseph choisit donc de ne rien dire afin de revenir de plus belle à la charge auprès de la vilaine Madeleine, laquelle ne fut guère rebutée par l'insuccès de son premier essai de l'empoisonner. Excitée par la convoitise du magot de Joseph, elle se décida cette fois à l'assassiner, non sans voler au préalable le pognon avant de faire disparaître sa dépouille. Un projet préparé 13 jours durant. Le 10 juin 1884, comprenant que Joseph rechignait à se présenter au cabaret, Madeleine eut l'idée de solliciter l'aide d'un certain Bidard. Et selon le plan ourdi par la maquerelle du village de Lannes, le Basque devait se rendre au domicile du vieux Larras afin de lui demander un petit service. Bidard, recherchant soi-disant un guide connaissant comme sa poche les routes du royaume d'Espagne, devait accompagner deux dames qui se disaient désireuses de faire un pèlerinage à Saint-Jacques-de-Compostelle. L'idée consistait donc à mettre le marché en main à Joseph. Ah, la belle histoire! Sachant la perversité de sa voisine, Bidard eut un mauvais pressentiment et il se garda bien d'honorer la mission. Deuxième échec pour Madeleine, qui ne songea pas un instant à lâcher prise. Elle revint à la charge le lendemain, mais Bidard ne bougea pas.
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0: Peu importe, le 22 juin, la tenancière de cabaret change son fusil d'épaule. Elle recrute cette fois deux autres acolytes, Thérèse et Jeanne-Marie, qui iront frapper séance tenante à la porte du vieux Larras afin de lui demander de l'aide. Prétextant se rendre demain à Raca, les deux dames ont pour mission de convaincre le futur pigeon de leur montrer la route, moyennant finance, évidemment. Flairant l'entourloupe, Larras refuse. Il profite de cette visite inattendue pour leur demander de passer le mot à Madeleine, qu'elle se dépêche d'éteindre sa dette, sans quoi il n'hésitera pas à la traduire en justice au tribunal d'Oloron. Ne voyant rien venir, l'ouvrier espagnol se présente le lendemain dès 7h chez la Madeleine, laquelle l'envoie promener au motif qu'elle dort et qu'il vaudrait mieux qu'il revienne à 16h. Assuré que Joe Larras se pointera ce soir, la tenancière de cabaret lui prépare cette fois un comité d'accueil plutôt musclé. Elle sollicite une nouvelle fois ses deux complices, Thérèse et Jeanne-Marie, afin qu'elles lui prêtent main forte. Et le plan fonctionnera à merveille. Tout commence vers 15h30. La fille aînée de Madeleine, postée en sentinelle sur le chemin, court à l'auberge afin de prévenir les trois mégères de l'arrivée imminente du vieil homme. Quelques instants plus tard, Larras frappe à la porte de l'auberge. l'endroit a l'air désert. Il entre, à peine franchit-il le seuil que Madeleine se rue sur lui afin de le jeter au sol, tandis que Jeanne-Marie claque la porte et ferme le loquet intérieur. Les deux dames empoignent violemment Joseph, le tirant dans une chambre de la maison. Mais vous l'avez compris, le pire est à venir.
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0: Thérèse, la troisième comparse, les rejoint. Elle s'empare des jambes de Joseph tandis que Jeanne-Marie lui maintient les bras. Madeleine exulte. Elle peut enfin faire la peau de son créancier et pour cela, elle l'étrangle de toutes ses forces avant de s'emparer d'une corde qu'elle a préparée pour l'occasion. Quelques minutes plus tard, le vieux Joseph pousse son dernier souffle. L'horrible Madeleine va enfin pouvoir s'emparer de la fameuse ceinture qui recèle les économies du malheureux. Le fameux magot caché n'était donc pas une légende. La tenancière sans scrupule arrache les liasses de billets. Elle en distribue quelques-uns à ses deux complices. 35 francs pour Thérèse, 25 francs pour Jeanne-Marie et le reste pour Madeleine. Leur bonheur sera pourtant de courte durée car elle ne l'avait pas prévu. Il y avait un témoin dehors et c'est très gênant. Marc, un domestique trentenaire, a scruté le manège depuis la maison voisine. Il a vu l'arrivée du vieux Larras, il a surtout entendu ses cris et, ne le voyant pas reparaître, il a décidé d'aller jeter un œil dans l'auberge de l'horreur. Madeleine l'accueille, pas gênée pour deux sous. Aucune émotion ne traverse son visage. Marc jette un rapide coup d'œil, sans résultat. Il quitte les lieux, puis fait un rapide tour de maison, quand soudain, il aperçoit par une fenêtre le corps du malheureux gisant au sol d'une chambre du rez-de-chaussée. Le jeune domestique fait part de la macabre découverte à sa maîtresse, laquelle s'empresse d'alerter monsieur le maire. Le soir même, les gendarmes rappliquent à l'auberge de l'âne, suivi du juge de paix et du procureur. La perquisition commence. Elle durera toute la nuit.
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0: Après de longues recherches, on finit par retrouver le cadavre du vieil homme. Il a été enveloppé dans un sac de toile dissimulé entre le matelas et la paillasse d'un lit où dormait, détail macabre, le plus jeune fils de la maîtresse des lieux. Surprise en quasi flagrant délit, croyez-vous que les trois femmes avoueraient leur forfait? Même pas! Elles commencent par nier effrontément l'assassinat de leur proie, avant de se rejeter mutuellement les responsabilités les unes sur les autres. Les gendarmes n'auront pourtant guère de mal pour les confondre. Les trois mégères n'ont même pas eu le temps de dépenser l'argent qu'elles ont volé et qui traîne dans leur poche. La fouille des lieux livrera un autre indice. L'arsenic utilisé lors de la tentative d'empoisonnement du vieux Jo repose dans une boîte en métal. Détail accablant. Embarrés tous, comme en saoule, l'arrestation des trois mégères criminelles sème l'émoi. On savait certes que Madeleine traînait une sale réputation de mère maquerelle, mais de là à assassiner de sang-froid un vieil homme sans défense parce qu'il a eu le tort de réclamer le remboursement d'un prêt, somme toute modeste, il y a un pas. Voilà 10 ans que Joseph habitait la France. Le décès de son épouse n'a sans doute rien arrangé à son tempérament radin. N'ayant plus de contact avec ses 3 enfants, il tuait donc le temps dans les troquets du coin, parlant sans doute beaucoup trop de ses économies planquées dans sa ceinture. Moralité, ton secret est ton sang. Et si tu le partages, tu meurs. Le procès s'ouvre à Pau, devant la cour d'assises des Basses-Pyrénées, en décembre 1884. Verdict, Madeleine finira ses jours en prison, au bagne. Ses deux comparses purgeront, elles, 20 ans au cachot.
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0: Trois mégères dans le box. Nous étions en 1884 sur les hauteurs de Soule et aux confins avec la vallée du Barétous. Je vous propose dans un prochain épisode d'aller dans la cour de l'hôpital de Bayonne un après-midi de mars 1980. Soudainement, en milieu d'après-midi vers 16h, une voiture explose. C'est la voiture du sous-préfet. Pourquoi cette explosion et par qui? Réponse dans un prochain numéro intitulé « Cheval de Troie ». À bientôt.

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2: Si le pantalon fait fureur de nos jours chez les filles comme chez les garçons, qu'en est-il de la braie ? B-R-A-I-E. Son ancêtre, le pantalon de l'Antiquité, qui pouvait être serré au niveau des chevilles, serré ou bouffant au niveau des cuisses. La braie a été inventée par les Gaulois. C'est grâce aux Gaulois que les Romains apprirent à connaître la braie. Le mot s'est répandu après dans toutes les langues romanes avant que le personnage de Pantalone de la Commedia dell'arte, le costume du riche vénitien qui porte un pantalon, ne fasse sensation et répande le mot pantalon sur tout le territoire français. Enfin, sauf un territoire qui résiste toujours à l'envahisseur, les pays occitans, où le pantalon se dit toujours comme les Gaulois, l'obraio o l'obraso. Ne dit-on pas que ce gouya est toujours débraillé ? Cela vient de la même origine, mal pantalonné, mal fagoté. Tu pouvais pas tourner à monter ta braguette, te plaise ? Tu ne peux pas remonter ta braguette, je te prie. Même origine. Oups, pardon.